halte à Liège parce que j'ai eu le privilège de commencer ma carrière à la Monnaie avec elle comme maître de chant. Et alors un jour, elle me téléphone, dit « Cécile, j'aimerais tant te revoir ». Et rien que de meilleur, merveilleux que de se revoir pour un concert. Donc voilà, elle va venir nous jouer un programme Chopin. Alors écoutez, du Chopin, je pense que tout le monde adore ce genre de répertoire. C'est un artiste tellement extraordinaire, Chopin. C'est un tourmenté, on peut le dire, romantique, comme tous les romantiques tourmentés. Et nos prochains concerts seront deux tourmentés, d'ailleurs deux romantiques, que ça soit aussi bien Chopin que Rachmaninov par après. Et donc ici, Chopin, elle va vous présenter une série de mazurkas, une série une polonaise, barcarolle, nocturne. Je ne vais pas tout vous citer parce que la liste est assez variée et longue, mais vous aurez la chance de la découvrir, comme nous allons peut-être entendre maintenant un extrait justement du dernier CD qu'elle a enregistré, dont elle a eu le diapason d'or.

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1: Si vous prenez l'antenne en ce moment, vous écoutez Multimusique. Notre invitée est Madame Cécile Leleu, directrice artistique et présidente fondatrice de l'ACDM, les Amis des Concerts du Dimanche Matin. Je vous rappelle que ces concerts se déroulent chaque deuxième dimanche du mois à 11h au Musée de la Bovrie, à l'auditorium du Musée de la Bovrie. Nous poursuivons, Madame Leleu, la poursuite de la découverte du concert du 10 mai et je pense que vous voulez encore nous parler de ce géant du romantisme, Frédéric Chopin.
2: Oui, voilà, donc nous venons donc d'entendre Chopin, le nocturne numéro 6, un monument du répertoire de Chopin, puisqu'il a écrit beaucoup pour le piano, comme vous le savez naturellement. Et cet artiste qui avait un trac incroyable et très, très timide, était pourtant un musicien, un pianiste extraordinaire, mais ne voulait pas trop faire de concerts, c'était pas son but. Son but, il voulait bien jouer pour les salons parisiens, mais dans l'intimité. C'était pas trop de son goût comme Rachmaninov qui allait jouer en public. Et donc Chopin, jouant dans cette petite, ce petit concept de petit public, a écrit beaucoup parce que ça lui donnait beaucoup de liberté pour écrire de la musique. Et on le sait, qu'il a écrit beaucoup quand il était avec Georges Sand, en Oran notamment, dans ce petit château qu'avait Georges Sand, qui est un lieu paisible et remarquable. Si vous ne l'avez jamais vu, allez le voir. On est imprégné de cet esprit, de ce petit théâtre aussi qu'elle a créé, où Chopin, malgré tout, aimait jouer, mais jouer dans un sens intimiste toujours, donc pour quelques personnes. Et il a écrit là deux tiers de son œuvre pianistique. Donc, Chopin, voilà, qui était un Polonais d'origine, qui a dû malheureusement quitter sa Pologne chérie, vu les événements politiques de l'époque. Et puis, voilà, il va se retrouver du coup en France, entre autres. Et là, il va se dire français aussi. Mais en fait, c'est un musicien, international, puisqu'on ne ressent jamais dans sa musique, d'ailleurs, le folklore de Polonais, parce qu'il est très discret par rapport à ça. Et lui-même ne voulait pas le souligner du tout. Donc, c'est quelque chose que l'on découvre pas toujours, ou si c'est avec des petits effleurements. Mais ça n'est sûrement pas une référence au folklore. Et ce compositeur, ben voilà, est mort donc en France. Et son cœur, il a voulu qu'il parte à Varsovie. Et son corps est resté au Père Lachaise, à Paris, naturellement. Et cela, ça a été une de ses volontés. Et donc, je pense qu'on ressent bien, quand on écoute du Chopin, cette forme mélancolique, cette tristesse sous-jacente, cette angoisse, ce côté maladif qu'il avait. Malheureusement, il est mort jeune. Et voilà, nous allons entendre encore un extrait avec Robert Manou, le nocturne numéro 5, donc vous entendrez que du Chopin. Peut-être pour la petite anecdote, il va y avoir la modernité du piano avec Pleyel à la même époque que Chopin. Et donc c'est lui qui va inaugurer ce piano et c'est pour ça qu'elle dit toujours, Robert, je fais l'accompagnement du piano Pleyel en même temps, je suis une référence du piano Pleyel.

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1: Voilà ce qu'on pouvait dire du concert qui se déroulera le 10 mai prochain à 11h à l'auditorium du musée de la Boverie de la ville de Liège. Et maintenant, cap sur le mois de juin et son concert du 14. Madame Leleu, qu'est-ce que vous nous avez réservé ?
2: Alors là, c'est un autre grand romantique, c'est Serge Rachmaninoff, et ça sera le trio Radou. Alors le trio Radou, c'est donc un trio formé d'un violon, violoncelle et piano. Ce sont trois frères, Fabian, Sébastien et Jean-Philippe, qui se connaissent naturellement depuis leur jeunesse, qui jouent ensemble depuis leur plus tendre jeunesse, et qui ont formé ce trio il y a déjà plus de 20 ans. Donc ce qui fait qu'ils ont un très large répertoire, et ici ils ont décidé de monter justement les deux trios importants de Rachmaninoff, qu'on ne joue plus beaucoup, je trouve, et ça c'est bien dommage, car Rachmaninoff les a écrits quand il était jeune, il avait 18 ans et 20 ans. Et il a écrit, par exemple, son deuxième trio à la mort de Tchaïkovski, pour lequel il avait une admiration sans borne, et donc c'est pour cela qu'il va composer ce trio qu'on appellera Élégiaque, parce que forcément, en mémoire de Tchaïkovski, pour lui ça sera un choc énorme, il sera démoralisé, il va en souffrir, et comme tous les romantiques, quand ça souffre, ça pleure, ça larmoie, mais c'est dans l'esprit romantique de l'époque, on disait souvent le Stundrang, à la version de Goethe, qui évolue aussi bien en Russie qu'ailleurs, comme en Pologne pour Chopin. Et donc c'est dans ce sens qu'on va entendre cela dans cette musique dont vous allez entendre un extrait du trio. Alors je pense qu'il est important de dire que Rachmaninoff a été un exilé, car malheureusement, avec la révolution russe en 1917, il est obligé de quitter la Russie et il va partir faire différents voyages, et notamment à New York. Il va s'établir à New York définitivement. Il va se faire naturaliser d'ailleurs américain, puisqu'il va trouver son bonheur là-bas. Et ce bonheur, sans être son bonheur, puisque comme tout romantique, il aurait bien voulu écrire beaucoup plus de musique, mais là il est un peu dans cette tournée qu'il fait, de jouer sur tout son instrument, le piano, avec ses fameuses grandes mains de géant, hein, comme on disait de lui. C'est pour cela que souvent les pianistes se heurtent à son répertoire, car il a écrit des choses tellement difficiles pour les pianistes, avec cette main incroyable. Donc il va faire ce genre de choses, beaucoup voyager en Amérique, où il va donner énormément de récitals, donc du coup il va composer beaucoup moins, mais on aura quand même eu avant cela, avant cette période de l'exil, on aura eu des œuvres d'une très grande maîtrise extraordinaire que tout le monde d'ailleurs connaît actuellement.
1: Alors, avant d'écouter la musique de Rachmaninoff et avant de nous quitter, nous allons quand même rappeler que vous pouvez avoir tous les renseignements utiles sur les concerts de la CDM en consultant le site de celle-ci, https://acdm.eu. Mais si vous tapez acdm.eu sur Google et vous pouvez ajouter Liège pour la forme, croyez-moi, vous arriverez à notre site. Madame Leleu, merci beaucoup de votre venue. Nous vous retrouverons avec grand plaisir, je pense, après les vacances.
2: Absolument. Merci beaucoup, Monsieur
1: Renard.
2: Pour d'autres
1: belles aventures musicales que vous avez la gentillesse et le courage, parce qu'il faut bien le dire, de proposer aux auditeurs, aux mélomanes liégeois. Ça demande beaucoup, beaucoup de travail de votre part et la ville de Liège doit vous honorer à ce niveau-là. Mesdames, Mesdemoiselles, Messieurs, j'ai été très heureux de partager ce moment musical avec vous. Madame Leleu, au revoir.
2: Au revoir.
1: Merci à notre ami Denis pour sa compétence technique. Et moi, je vous dis, soyez heureux. À la semaine prochaine. Salut.

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1: Chers auditeurs, c'est très curieux, hein, la mode. Ça existe même dans le monde musical. Évidemment, tout le monde apprécie, admet le génie de Bach, de Mozart. Mais c'était des compositeurs qui étaient aidés par la famille. Hein. Dans la famille de Bach, justement, il y a eu 80 noms de musiciens. Et chez Mozart, évidemment, le père. Hein. Donc, il y a des gens qui ont eu un enseignement d'écriture, de composition. Mais il y en a un qui est autodidacte. Enfin, il a été. Qui le sait ? Un des plus grands, mais tout grand, mais qui n'est pas à la mode justement, c'est Hector Berlioz. Vous permettez que je vous lise quelques notes que j'ai prises. Donc, il est né en Dauphiné en 1803, père médecin, et qui évidemment a guidé son fils vers ses études-là. Mais Hector n'a pas réussi à supporter les dissections de cadavres. Il s'était enfui. Tout à fait. Alors, il y a eu une espèce d'exaltation en entendant Iphigénie en Tauride de Gluck et il a décidé qu'il sera compositeur. Mais imaginez-vous qu'il a appris tout seul. Tout. Mais comme il était excessif dans ses comportements, après un concert où il a entendu Hamlet en anglais, il tombe amoureux en 1827 de certaine Henriette Schmidson qui jouait Ophélie. Alors, il écrira à tout jamais. Bon, malheureusement, effectivement, plusieurs années, il a épousé pour son malheur car elle était insupportable. Bon. Mais en attendant, il est amoureux de Camille Mock qui est infidèle. Et pendant que lui, il est à Rome, car il a obtenu le Grand Prix de Rome, donc il est obligé d'y rester. Et apprenant l'infidélité de sa fiancée Camille Mock, qui devient Madame Pleyel, de Piano Pleyel, hein, eh bien, il achète un revolver, il se déguise en femme et imagine un scénario du crime. Voilà. Mais pendant le voyage, quand même, il change d'avis. Donc, on parle toujours de Hector Berlioz. Hein. Mais un jour, il donne une représentation de Benvenuto Cellini et Paganini, qui est présent, s'agenouille devant lui et lui offre un chèque de 20 000 francs, ce qui est énorme. Hein. Mais écoutez la suite. En 1844, pour un concert d'ouverture de l'exposition de l'industrie de Paris, il rassemble 1 000 musiciens. Vous imaginez? Alors, il triomphe en Russie. Il lui part en pélisse prêtée par Balzac, qui va voir souvent sa chère Madame Hańska. Alors, qu'est-ce qu'il fait encore? Mais il a un grand succès. Liszt organise le festival Berlioz à Weimar. Mais Berlioz a la tendance de se plaindre sans cesse, malgré la gloire. Attention, arrivera Symphonie fantastique. On va l'entendre dans un instant. En 1839, Berlioz a obtenu la Légion d'honneur. C'était sous Louis-Philippe. Mais il écrit beaucoup. Il écrit dans le journal de débat et sa plume est féroce. Il dit de lui-même « Je suis Attila qui vient ravager le monde musical. » Et ses expressions favorites, c'est « pyramidal, babylonien, cataclysmique, grandiose, ha ha ha, monstrueux. » Voilà. Que vous dire encore? Berlioz construit une contrebasse de 3 mètres qu'on peut admirer dans un musée à Paris. Et dans une église, celle des Invalides, il place dans les 4 coins les musiciens qui jouent tellement fort que les dames s'évanouissent. Alors, en 1840, il a 1 200 musiciens dans la rue avec un corbillard. Bon, que dire d'autre? Qu'il a reçu les enthousiasmes du roi de Prusse, Frédéric Guillaume IV, à Berlin, à Vienne, et toutes les dames portent les bijoux avec son effigie. Alors, ce qu'il y a de très curieux et anecdotique, c'est qu'un jour, Berlioz écrit un oratorio sous un faux nom. Et cette œuvre a un grand succès à Paris. Eh bien, au lieu de se réjouir, il juge ce succès révoltant et offensant. Comment est-ce qu'on peut admettre qu'il y a un autre compositeur que lui, même si c'est lui-même, hein? Alors, en conclusion, qu'est-ce qu'il dit ? Le public n'a point d'imagination. Les œuvres qui s'adressent à l'imagination n'ont point de public. Mes chers auditeurs du cahier de musique, hein, ne soyons pas ingrats envers ce si grand compositeur, je répète, hein, autodidacte, hein, qui fut Hector Berlioz. Nous allons entendre maintenant le début de la Symphonie fantastique.

0: Les images que nous avons de Jésus sont nombreuses et variées. 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Dominique Villard, bonjour.
1: Bonjour.
0: Dominique Villard, nous en sommes au quatrième volume d'Un certain juif Jésus, les données de l'histoire. Quatrième volume, il y en a cinq, on le sait, elles ont été écrites, ces œuvres, par John-Paul Meyer, l'historien américain contemporain. Et le sous-titre de ses ouvrages, c'est « La loi et l'amour ». Aujourd'hui, Dominique Villard est... À la suite du cycle précédent, qui était consacré à des questions matrimoniales, on va davantage peut-être parler de la loi, même si pour Jésus, sa remise en question des lois est peut-être faite précisément au nom de l'amour.
1: Oui, Meyer passe à la question des vœux et des serments directement après la question du divorce. Et pourquoi ? Parce qu'il cherche, dans les paroles, dans les actions de Jésus, s'il existerait un deuxième lieu où l'on observe ce schème, ce pattern, pourrait-on dire, qui montre un Jésus à la fois hautement respectueux de la loi, mais qui en même temps se permet une interprétation au nom d'un bien supérieur, que ce qui serait noté dans la loi, en tout cas telle qu'elle. Donc, y a-t-il ce mixte, ailleurs que dans le divorce, entre respect de la loi et une forme d'audace dans l'interprétation ?
0: Dominique Villard, juste un petit mot sur le cycle précédent, car vous venez d'utiliser le mot « audace ». Pourrait avoir de ce terme une vision un peu moderne. L'audace, c'est remettre les règles en question. On voit que, par exemple, sur les questions matrimoniales, l'audace de Jésus, c'est au contraire de redire la position.
1: Tout à fait. On voit un Jésus qui va, dans la question du divorce, qui va prendre un positionnement personnel qui est plus strict, de plus stricte observance, que ce qu'on avait à l'époque, ce qui était mis en avant comme possibilité ou comme accommodement, disons, en matière de divorce. Qu'avons-nous observé dans les émissions précédentes ? Que là où même des communautés qui étaient rigoristes, comme les Esséniens par exemple, il y avait une forme de tolérance vis-à-vis du divorce. Pourquoi cette forme de tolérance au nom, finalement, du monde tel qu'il est ? Tel qu'il est, et on connaît les hommes, et on connaît leurs difficultés à s'entendre. Et donc, à la fois, nous avions une interprétation extrêmement large du divorce, où finalement, c'était le pouvoir patriarcal qui pesait sur la femme, soit nous avions des restrictions sur le divorce dans des communautés davantage strictes, de stricte observance. Il n'empêche que tous ces mouvements religieux de l'époque laissaient une lucarne ouverte. Certainement, on ne faisait pas de publicité autour de ces possibilités. Globalement, le divorce était vu comme quelque chose de pas idéal. Mais malgré tout, il y avait une certaine forme d'accommodement. Et là, Jésus va opérer une remise en question de ces accommodements au profit d'une position extrêmement forte, extrêmement stricte et extrêmement innovante. Et ce qui est intéressant dans cette position, c'est qu'on voit Jésus en train d'établir sa position personnelle sur la question, et cette position personnelle passe de façon totalement surprenante pour quelqu'un qui respecte la loi de façon très, très forte, comme tous les juifs de son époque. Cette position personnelle passe par une certaine forme d'abrogation de la loi. Puisque, évidemment, dans le chapitre précédent, nous avons vu tous les textes qui pouvaient soutenir une argumentation en faveur de ces accommodements pour le divorce. Jésus les remet en question.
0: Alors, Dominique Villard, avant de faire le travail, j'ai envie de dire presque habituel, on va d'abord regarder ce qui était dit, des serments, des promesses à l'époque de Jésus et même avant, notamment dans la tradition juive. Permettez-moi une question. N'est-ce pas un peu étonnant comme thématique si on demandait à des chrétiens la position de Jésus sur les serments, ceux qui connaissent le mieux les Écritures citeraient Matthieu 5, on y reviendra. Mais est-ce que c'est réellement un enjeu on imagine qu'au moins ça l'était à l'époque.
1: Oui, ça l'était à l'époque et ça a été un enjeu pendant longtemps. Et c'est pour cela que Meyer commence, comme à son habitude, à essayer de faire le point sur ce qui s'est dit dans l'histoire et ce qui se dit au moment de Jésus en matière de serment et de vœux. Et nous sommes bien d'accord que si le divorce et le mariage sont des institutions un peu emblématiques de la société, nous sommes ici dans quelque chose qui, contrairement à ce divorce et à ce mariage qui est encore largement pratiqué aujourd'hui et qui l'a toujours été, nous sommes probablement dans une thématique qui, disons, présente à première vue moins d'actualité ou moins de points d'accroche ou d'ancrage possible dans nos sociétés. Il n'empêche, c'est intéressant d'approfondir cette question parce que nous sommes, je le rappelle, en quête du Jésus historique et nous avons vu se dessiner une structure, un profil, si on peut dire, de Jésus au niveau du divorce et du mariage. Et donc l'enjeu de traiter cette thématique qui peut apparaître comme secondaire, c'est de voir si on va pouvoir prolonger ce profil de Jésus qui est apparu sur une question importante, dans une question qui nous paraît nettement moins importante aujourd'hui, mais qui avait, un certain retentissement à l'époque, et on discutait des serments et des vœux à l'époque de Jésus, et on en discutait d'ailleurs depuis assez longtemps.
0: Dominique Villard, nous sommes au chapitre 33 de ce quatrième volume, un chapitre consacré aux serments. John Paul Meyer le commence en faisant remarquer que dans le passé, comme aujourd'hui, ce mot de serment, de promesse, reste parfois malgré tout ambigu.
1: Il est ambigu et il va l'être dans toutes les sources que nous allons analyser, les sources non chrétiennes. Alors on a pu essayer, et parfois l'Ancien Testament essaie un peu de faire une distinction entre ce qui serait le serment, c'est-à-dire prendre Dieu à témoin de quelque chose, essayer d'amener Dieu, une présence de Dieu pour vraiment attester de la vérité de quelque chose. Et on parlerait de serment même si on aurait peut-être tendance en français à dire plutôt jurer par Dieu, je jure que ce que je déclare est absolument véridique, par exemple. Hein. Donc on en appelle, pour renforcer sa parole humaine, on en appelle à Dieu. C'est d'ailleurs quelque chose qu'il est intéressant de remarquer, et on oublie souvent que dans cette façon de jurer, il y a sous-entendu une forme de malédiction pour celui qui exprime ça et qui mentirait. Hein, par Dieu, j'ai dit la vérité, en l'occurrence, je ne l'ai pas dite. Eh bien, Dieu est témoin et dans une conception où Dieu reste quand même un personnage qui intervient dans la vie humaine, y compris pour punir, il y a une dimension un peu de prise de risque si on jure sur quelque chose qui n'est pas exact. L'autre élément que Meyer note sur ce qu'on peut malgré tout appeler avec lui les serments, c'est que c'est une pratique qui relève de la magie, en fait. Foncièrement, le serment essaye d'établir un contrôle sur Dieu en faisant de Dieu un témoin. Donc, il y a une prise de contrôle sur la personne même de Dieu au service des affaires humaines. On va voir un peu plus loin quand on passera en revue les sources non chrétiennes, c'est assurément quelque chose qui va déranger un philosophe comme Philon d'Alexandrie, par exemple. Pourquoi ? Parce qu'il y a déjà l'idée à cette époque, à l'époque de Philon, il y a déjà une réflexion philosophique sur quelle peut être l'image de Dieu. Et peut-on imaginer un Dieu qui se plonge comme ça dans des affaires humaines de si petite amplitude, finalement. Et donc, voilà, ça, c'est pour les serments. Alors, l'autre élément que Meyer analyse, donc il met ça, si on peut dire, dans le même sac, c'est ce qu'il appelle les vœux. Et là, les vœux sont plus traditionnels, c'est de s'engager à faire pour le Dieu ou pour Dieu une action, quelle qu'elle soit. Et donc, Meyer met en garde, on peut essayer de distinguer les deux, mais d'une certaine manière, un vœu est une forme de serment et peut-être le contraire. Donc, il y a au début du chapitre, disons, l'idée que les frontières sont extrêmement poreuses entre les vœux et les serments.
0: Dominique Villard, vous aurez la suite de John Paul Meyer sans doute l'occasion d'y revenir, mais puisque vous parliez de cette malédiction qui peut s'abattre sur la personne qui fait un serment, et notamment au nom de Dieu, rappelons tout de suite que c'est même certifié le cas dans le Décalogue. Hein, c'est le quatrième, je peux le lire. « Tu n'invoqueras point le nom de l'Éternel ton Dieu en vain ». Ça, on le retient, mais il y a même une suite, hein, car l'Éternel ne laissera point impuni celui qui invoque son nom en vain. Donc, on peut imaginer que les Juifs de l'époque savaient que, voilà, on pouvait peut-être prendre Dieu à témoin, mais ça pouvait peut-être être dangereux.
1: Oui, mais ce qu'observe l'enquête historique de Meyer, c'est que, malgré tout, dans l'Ancien Testament, on va jurer tout le temps. Ou en tout cas, l'Ancien Testament va mettre en place des moments où jurer par Dieu, et c'est le mot sur quoi est-ce qu'on centre hein, le décalogue, est-ce que c'est sur le terme jurer ou jurer pour une bonne raison ? D'accord, hein, donc si on reprend la phrase du décalogue, c'est jurer comme en vain. Et donc, on va voir qu'il y a dans l'Ancien Testament même des moments, des circonstances dans lesquelles en appeler à Dieu pour attester de certains éléments est considéré comme n'étant pas en vain et donc étant même obligatoire. C'est une première remarque très intéressante. Au niveau du divorce, si on essaye de comparer par rapport au chapitre précédent. Au niveau du divorce, on divorce si on le décide. Le mari décide ou non d'utiliser cette possibilité là qu'il a de divorcer. Au niveau des serments, il n'y a même pas le choix. Il faut en appeler à Dieu, par un juron, c'est par Dieu plutôt, hein, ou que Dieu m'assiste dans la véracité, ou que Dieu atteste de la véracité de cela. Il y a des circonstances où il s'agit d'en appeler à Dieu.
0: Bien, Dominique Villard, nous allons écouter trois passages de l'Ancien Testament dans lesquels on comprend que ces serments sont exigés, voire sont obligatoires. Et le premier de ces passages, c'est un extrait du Livre des Nombres, le chapitre 5, les versets 11 à 31.
2: L'Éternel parla à Moïse et dit « Parle aux enfants d'Israël, et tu leur diras « Si une femme se détourne de son mari et lui devient infidèle, si un autre a commerce avec elle et que la chose soit cachée aux yeux de son mari, si elle s'est souillée en secret sans qu'il y ait de témoin contre elle et sans qu'elle ait été prise sur le fait, et si le mari est saisi d'un esprit de jalousie et a des soupçons sur sa femme qui s'est souillée, ou bien s'il est saisi d'un esprit de jalousie et a des soupçons sur sa femme qui ne s'est point souillée, cet homme amènera sa femme au sacrificateur et apportera en offrande pour elle un dixième d'épha de farine d'orge. Il n'y répandra point d'huile et n'y mettra point d'encens, car c'est une offrande de jalousie, une offrande de souvenir qui rappelle une iniquité. Le sacrificateur la fera approcher et la fera tenir debout devant l'Éternel. Le sacrificateur prendra de l'eau sainte dans un vase de terre. Il prendra de la poussière sur le sol du tabernacle et la mettra dans l'eau. Le sacrificateur fera tenir la femme debout devant l'Éternel. Il découvrira la tête de la femme et lui posera sur les mains l'offrande de souvenir, l'offrande de jalousie. Le sacrificateur aura dans sa main les eaux amères qui apportent la malédiction. Le sacrificateur fera jurer la femme et lui dira « Si aucun homme n'a couché avec toi, et si, étant sous la puissance de ton mari, tu ne t'en es point détourné pour te souiller, ces eaux amères qui apportent la malédiction ne te seront point funestes. Mais si, étant sous la puissance de ton mari, tu t'en es détourné et que tu te sois souillé, et si un autre homme que ton mari a couché avec toi, et le sacrificateur fera jurer la femme avec un serment d'imprécation et lui dira « Que l'Éternel te livre à la malédiction et à l'exécration au milieu de ton peuple, en faisant dessécher ta cuisse et enfler ton ventre, et que ces eaux qui apportent la malédiction entrent dans tes entrailles pour te faire enfler le ventre et dessécher la cuisse. » Et la femme dira « Amen, Amen. » Le sacrificateur écrira ces imprécations dans un livre, puis les effacera avec les eaux amères. Et il fera boire à la femme les eaux amères qui apportent la malédiction, et les eaux qui apportent la malédiction entreront en elle pour produire l'amertume. Le sacrificateur prendra des mains de la femme l'offrande de jalousie, il agitera l'offrande de côté et d'autre devant l'Éternel, et il l'offrira sur l'autel. Le sacrificateur prendra une poignée de cette offrande comme souvenir, et il la brûlera sur l'autel. C'est après cela qu'il fera boire les eaux à la femme. Quand il aura fait boire les eaux, il arrivera, si elle s'est souillée et a été infidèle à son mari, que les eaux qui apportent la malédiction entreront en elle pour produire l'amertume. Son ventre s'enflera, sa cuisse se desséchera, et cette femme sera en malédiction au milieu de son peuple. Mais si la femme ne s'est point souillée et qu'elle soit pure, elle sera reconnue innocente et aura des enfants. Telle est la loi sur la jalousie, pour le cas où une femme sous la puissance de son mari se détourne et se souille, et pour le cas où un mari saisi d'un esprit de jalousie a des soupçons sur sa femme. Le sacrificateur la fera tenir debout devant l'Éternel et lui appliquera cette loi dans son entier. Le mari sera exempt de faute, mais la femme portera la peine de son iniquité.
0: Dominique Villard, on écoutait un passage relativement long, le chapitre 5 du livre des Nombres, les versets 11 à 31. Qu'est-ce qu'on peut en dire ?
1: On peut en dire que nous sommes dans une circonstance où si le mari a des soupçons vis-à-vis de sa femme, il peut certes choisir d'aller au temple pour essayer de faire la clarté sur cette affaire, mais s'il va au temple, il y aura un serment de façon obligatoire. C'est-à-dire le prêtre va en appeler à Dieu au sujet de la femme. Et vous voyez comme le rituel est très très bien décrit. Le mari et la femme, pas plus d'ailleurs, n'auront le choix. Le prêtre doit mettre en place une forme de serment. Et on retrouve ce qu'on avait dit au début d'émission. C'est un serment, c'est une forme d'appel à Dieu qui appelle en fait une malédiction sur la femme si elle déclare qu'elle n'a pas trompé son mari alors qu'elle l'a trompé. Donc c'est une manière de faire la vérité. Alors vous voyez qu'on fait boire des breuvages à la femme et qu'on invoque Dieu en disant que si elle a menti, ce qu'elle a pris comme breuvage qui n'est rien de bien méchant, hein, mais c'est ça, tout cela est symbolique. Si jamais elle a menti, il y aura sur elle une malédiction, c'est-à-dire que ce breuvage va pénétrer en elle, dans son corps, et va faire en sorte qu'elle ne puisse plus avoir d'enfant. Et donc on met une certaine pression là sur la femme pour obtenir une déclaration vraie, et on voit que cette pression est obtenue via un serment, ou en tout cas, le prêtre va demander à Dieu d'être témoin de la véracité de ce que la femme dit, et si elle en venait à déclarer qu'elle n'est pas coupable alors qu'elle l'est, il y a une malédiction que Dieu mettra en route contre cette femme. Nous avons là un serment qui est obligatoire dès lors que le mari décide d'aller voir le prêtre.
0: Et un sermon accompagné d'ailleurs d'une forme de rituel. Alors je ne sais pas si John Paul Meyer en parle à ce moment-là, mais c'est vrai que si on voulait, on pourrait tirer un peu le fil vers la magie. C'est un liquide qu'on ingurgite et qui, selon notre propre vérité, va avoir tel ou tel type d'effet. Ça fait d'ailleurs penser à presque certains contes où on sait que la pureté de la personne va conditionner ce qu'elle obtiendra. Un même cadeau peut se révéler terriblement désastreux si elle n'est pas pure ou au contraire. Mais vous voyez, c'était pour rappeler ce côté magique qui est quand même légèrement là, même si c'est de la magie religieuse, entre guillemets.
1: Oui, non, mais il y a dans ce passage particulièrement quelque chose du maléfice, très clairement. Et ce liquide qu'on lui fait ingurgiter à base d'encre, de terre, etc., peu importe la composition, l'idée est bien qu'on la met dans une situation où Dieu, qui est témoin de ce qu'elle dit, va effectivement faire aller ce liquide vers un liquide empoisonné ou vers un liquide aux conséquences tout à fait bénignes. Et on retrouve cette idée du vœu ou du serment qui est une façon de contrôler le Dieu.
0: On va écouter un deuxième passage, cette fois-ci Dominique Villard tiré de l'Exode au chapitre 22, les versets 6 à 12.
3: Si un homme donne à un autre de l'argent ou des objets à garder et qu'on les vole dans la maison de ce dernier, le voleur fera une restitution au double dans le cas où il serait trouvé. Si le voleur ne se trouve pas, le maître de la maison se présentera devant Dieu pour déclarer qu'il n'a pas mis la main sur le bien de son prochain. Dans toute affaire frauduleuse concernant un bœuf, un âne, un agneau, un vêtement ou un objet perdu, au sujet duquel on dira « c'est cela », la cause des deux parties ira jusqu'à Dieu. Celui que Dieu condamnera fera à son prochain une restitution au double. Si un homme donne à un autre un âne, un bœuf, un agneau ou un animal quelconque à garder, et que l'animal meurt, se casse un membre ou soit enlevé sans que personne l'ait vu, le serment au nom de l'Éternel interviendra entre les deux parties, et celui qui a gardé l'animal déclarera qu'il n'a pas mis la main sur le bien de son prochain. Le maître de l'animal acceptera ce serment, et l'autre ne sera point tenu à restitution. Mais si l'animal a été dérobé chez lui, il sera tenu vis-à-vis de son maître à une restitution. Si l'animal a été déchiré, il le produira en témoignage, et il ne sera point tenu à une restitution pour ce qui a été déchiré.
0: Dominique Villard, un extrait un peu plus court, je le rappelle, qui vient du livre de l'Exode, chapitre 22, les versets 6 à 12. Là, on est dans une utilisation du serment pour des choses en réalité très concrètes de la vie. On n'est pas véritablement dans la théologie, on est vraiment dans les relations entre les personnes dans laquelle un jugement va pouvoir, j'ai presque envie de dire, recoller les morceaux, puisqu'il s'agit d'un serment qui est exigé lorsqu'on a perdu ou lorsqu'on a endommagé quelque chose dont on avait la garde mais qui ne nous appartenait pas. Alors pourquoi d'ailleurs un serment ? Parce qu'il y a des risques en fait.
1: Oui, tout à fait. Donc nous avons une circonstance qui fait qu'un homme qui part en voyage, par exemple, va confier des biens à un autre et puis il ne les retrouve pas au retour. Et donc, pour écarter la possibilité que la personne à qui les biens ont été confiés soit déloyale, eh bien, il faut prendre Dieu à témoin. Donc, cette personne va devoir dire qu'elle n'a pas volé les biens, par exemple. Et donc, voilà, c'est dans le cadre d'un vol, c'est pour écarter la possibilité que le voleur, ce soit la personne à qui on a confié les biens.
0: Alors Dominique Villard, ici, on n'est pas dans un cas matrimonial comme dans l'exemple précédent. On est presque dans une question de justice, puisqu'il s'agit en fait de se préserver de la suspicion de vol, de détournement du bien d'autrui. Vous le disiez, il s'agit de circonstances dans lesquelles un serment est exigé. Il faut reconnaître que là, c'est malgré tout plus proche de nous. Lorsqu'on va à un procès, on prête aussi serment, on fait la promesse de dire la vérité. On est un peu dans cette circonstance-là.
1: Oui, on est dans une circonstance plus légaliste, plus juridique, mais ce qu'il faut retenir, c'est quand même que il n'y a pas à tortiller. Si on est dans cette circonstance-là et qu'on veut avoir une forme de garantie qu'on n'est pas trompé par la personne en qui on avait confiance, eh bien, il faut que cette personne en appelle à Dieu pour démontrer qu'elle n'était pas coupable. Et on retrouve aussi l'idée que si on découvre que la personne est coupable, eh bien, il devra y avoir une restitution, parce que Dieu aura été engagé, finalement, dans l'histoire. Par contre, si la personne n'est pas coupable, si elle n'est pas découverte
0: Si elle
1: coupable,
0: n'a pas menti.
1: si elle n'a pas menti, là, ben, on mettra ça sur le compte, effectivement, du voleur et il n'y aura pas besoin de restituer.
0: Bien
1: Donc, on voit
0: sûr.
1: qu'il y a quand même des conséquences, hein, des conséquences très matérielles qui font que, sur base d'un serment, on est remboursé ou pas.
0: Bien sûr, mais dans une société dans laquelle la foi en Dieu est importante, ça peut fonctionner. On ne ment pas devant Dieu, donc si on fait le serment, eh bien, on peut espérer que ben voilà, c'est une véritable parole. Bon, en même temps, l'homme est infaillible, on peut imaginer qu'il y a déjà eu des faux serments. Mais l'idée, c'est quand même ça. On n'a pas de preuves, il n'y avait pas de caméra de surveillance, donc il faut bien trouver un moyen d'essayer de garantir une parole.
1: Oui, et l'idée du faux serment est une idée intéressante et ça a eu lieu dans l'histoire, peut-être dans des circonstances comme celle-là. Et où l'enquête de Meyer nous mène-t-elle? Elle nous mène vers l'idée que ce que les anciens régulent, ce n'est pas l'absence de serment ou son éviction de la vie, mais au contraire, les réflexions que les prêtres ou que les religieux vont pouvoir avoir autour du serment, c'est plutôt dans les modalités de son respect, par exemple. D'autant plus ici que le serment apparaît, je le rappelle, c'est quand même un élément important, apparaît comme obligatoire. On n'a pas à discuter si l'on est dans cette circonstance-là, il faut aller vers le serment. Et donc, on voit très bien que, un, le serment est obligatoire, et donc, comme il n'y a pas de remise en question fondamentale du fait de faire des serments, ce sur quoi va porter le discours ou la casuistique, c'est plutôt quand est-ce qu'un serment est valable? Que se passe-t-il quand il n'est pas respecté, qu'on se rend compte que c'était finalement un faux serment? Et c'est là-dessus qu'on va discuter. Mais jamais, et vous voyez ce que Meyer va mettre en parallèle chez Jésus va établir une position de prohibition des serments qui va entrer en collision avec précisément le discours qui était tenu sur les serments et qui ne remet jamais en cause le fait qu'il faille faire des serments à certains moments, mais qui va plutôt se concentrer sur est-ce qu'il faut en faire beaucoup, quelle forme doivent-ils prendre et que se passe-t-il quand il s'avère faux, quand ça s'avère être une imposture que la personne a, quand la personne en a appelé à Dieu et que malgré tout, elle mentait.
0: Et le serment est là, et on réfléchit sur sa validité et sur les punitions, les sanctions, lorsqu'un serment valide, en tous les cas qui a été proféré dans des circonstances qui le rendaient valide, finalement s'avère être un faux serment. C'est cela qu'on l'on retient de ce passage de l'Exode. Il en reste un troisième. On connaît évidemment tous les premiers chapitres de la Genèse, mais ici, on va se rendre au chapitre 24, Dominique Villard, les versets 1 à 9.
4: Abraham était vieux, avancé en âge, et l'Éternel avait béni Abraham en toutes choses. Abraham dit à son serviteur, le plus ancien de sa maison, l'intendant de tous ses biens, « Mets, je te prie, ta main sous ma cuisse. et je te ferai jurer par l'Éternel, le Dieu du ciel et le Dieu de la terre, de ne pas prendre pour mon fils une femme parmi les filles des Cananéens, au milieu desquels j'habite, mais d'aller dans mon pays et dans ma patrie, prendre une femme pour mon fils Isaac. » Le serviteur lui répondit, « Peut-être la femme ne voudra-t-elle pas me suivre dans ce pays-ci. Devrais-je mener ton fils dans le pays d'où tu es sorti ?» Abraham lui dit, « Garde-toi d'y mener mon fils. L'Éternel, le Dieu du ciel, qui m'a fait sortir de la maison de mon père et de ma patrie, qui m'a parlé, qui m'a juré en disant, « Je donnerai ce pays à ta postérité, lui-même enverra son ange devant toi, et c'est de là que tu prendras une femme pour mon fils. Si la femme ne veut pas te suivre, tu seras dégagé de ce serment que je te fais faire. »
0: Dominique Villers, on écoutait le chapitre 24 de la Genèse, les versets 1 à 9. Il s'agit d'un épisode du patriarche d'Abraham. Alors, on pourrait croire à première vue qu'on est à nouveau dans du matrimonial, ce n'est pas totalement faux, mais il y a une nuance importante concernant justement ce serment, qui est fait d'ailleurs aussi avec une gestuelle hein, ici, c'est qu'il engage l'avenir.
5: Oui, c'est ça. C'est un petit peu une variation. On voit pourquoi Meyer et d'ailleurs les auteurs qui se sont penchés sur les serments et les vœux finalement mettent les deux éléments dans le même sac. C'est un peu une même pratique, si ce n'est qu'ici, on a un vœu. Et généralement, le vœu engage l'avenir. On avait dans le cas précédent une femme qui est suspectée d'avoir trompé son mari. Le fait, en tout cas, on croit, on peut considérer que le fait a eu lieu ou pas. Mais en tout cas, on jette un regard vers le passé. La même chose pour ces animaux volés. Ben, les animaux ne sont plus là. Ici, nous voyons Abraham qui fait jurer par Yahvé, donc qui en appelle à Dieu pour garantir une promesse qui ne se passera que dans le futur, c'est-à-dire une sorte de régisseur de ses affaires, doit jurer qu'il ne prendra pas pour les fils d'Abraham des femmes étrangères, mais qu'il ira dans son pays pour prendre des filles, disons, de son propre peuple, disons. Et donc, il y a bien, à nouveau, cette instrumentalisation de Dieu au service d'une action qui n'a pas encore eu lieu, mais qui devra avoir lieu, sinon on est dans le système de malédiction, si Dieu voit que la promesse n'a pas été respectée, puisqu'on en a appelé à son autorité, il y a le grave risque que ce régisseur qui ne tiendrait pas sa promesse soit maudit.
0: Dominique Villard, voici trois cas qui sont donnés par l'historien américain John Paul Meyer et qui montrent, qui indiquent des circonstances décrites dans l'Ancien Testament, dans le Pentateuque, des circonstances dans lesquelles un serment est exigé pour différentes raisons, un serment par Dieu qui est exigé. On va poursuivre évidemment l'analyse de ces exemples, même si vous en avez déjà dit pas mal, pour évidemment progressivement aller vers le positionnement de Jésus. Mais auparavant, on écoute une chanson de l'année 1990, une chanson qui s'intitule « Je me suis promis à moi-même ». Donc ici, c'est pas par Dieu, Dominique Villers, c'est quelqu'un qui se promet. Et c'est Nick Kamen en 1990, « I promised myself ».«
1: I promised myself ».

0: 1990, une chanson de Nick Kamen intitulée I Promised Myself. Dominique Villard, ici, le chanteur ne fait pas une promesse à Dieu.
1: Non, il se promet à lui-même dans une chanson intéressante, une chanson d'amour où il annonce qu'il se fait à lui-même sa promesse, qu'il attendra sa promise.
0: En tous les cas, nous, dans cette émission, Dominique Villard, on s'intéresse quand même aux relations entre les promesses et Dieu lui-même, le Dieu du judaïsme, le Dieu de l'Ancien Testament. On a parcouru, entendu plusieurs passages dans lesquels on voit bien que dans cette vie, dans ce judaïsme, la référence à Dieu au travers de sermons est quelque chose qui peut se présenter, qui n'est pas si exceptionnel que cela, qui est assez réglementé. On a écouté ces trois passages, mais il y a d'autres références aux sermons qui sont fournies par John Paul Meyer, puisqu'on le rappelle, comme à son habitude, il dresse d'abord un panorama général de la manière dont ces sermons étaient proférés, étaient considérés, leurs usages, leurs fonctions dans la société juive du 1er siècle de notre ère, mais en réalité bien avant, puisqu'on est on utilise l'Ancien Testament, avant évidemment de comparer ce positionnement à la position de Jésus.
1: Les serments et les vœux viennent de loin, c'est cela qu'on peut retenir, puisque ici nous sommes bien dans la Torah. Avec le livre des Nombres, avec la Genèse et avec l'Exode, nous sommes dans le Pentateuque. Alors bien sûr, il faut voir aussi les références aux serments et aux vœux qui arrivent dans d'autres livres. Et c'est le cas avec Jérémie et Zacharie qui vont entamer une tendance qui se confirmera par la suite. Et cette tendance est une tendance de défiance vis-à-vis des serments et des vœux. On a en effet des propos de Jérémie et de Zacharie qui dénoncent les serments. Cependant, et c'est le point qu'il faut retenir, ils ne les abolissent pas. Ils mettent en garde contre le fait d'engager Dieu dans ses affaires humaines, ils mettent en garde dans une forme de casuistique contre l'idée de ne pas respecter un serment ou un vœu, mais ils ne les abolissent pas. Après, nous avons également des références aux serments et aux vœux dans des livres sapientiaux qui arrivent après l'exil. Après l'exil, c'est-à-dire après l'année 538 avant Jésus-Christ. Et dans ces textes sapientiaux, on voit se cristalliser une attitude à nouveau de méfiance qu'on retrouve d'ailleurs aussi dans certains manuscrits de la Mer Morte. Donc à la fois chez un auteur comme Ben Sirac le Sage ou dans des écrits issus de la communauté de Qumran, on voit se développer, on voit s'élaborer une pensée sur les serments et les vœux qui va plutôt vers une tendance à en restreindre l'usage ou à en restreindre certaines formes. C'est par exemple le cas dans les manuscrits de Qumran où, sur le plan formel précisément, on va voir des interdictions surgir. Interdiction portant sur l'idée d'en appeler directement à Dieu par ses noms saints, c'est-à-dire Elohim ou Adonai. À nouveau, il ne s'agit pas d'une prohibition totale des vœux, mais plutôt de privilégier, par exemple, des expressions comme « par le ciel », par exemple, ou même « par la terre ». Plutôt que d'apostropher, d'une certaine manière, directement Dieu. Donc voilà encore des éléments qui viennent à la fois de la Bible elle-même, mais également d'écrits de communautés comme les Esséniens à Qumran.
0: Alors Dominique Villard, ces réserves et ces restrictions qu'on trouve chez Ben Sira et chez les Esséniens vont prendre beaucoup d'ampleur chez ce représentant du judaïsme de la diaspora qu'est Philon d'Alexandrie.
1: Philon d'Alexandrie, hein, donc c'est vraiment un juif, mais un juif dans une sphère d'influence grecque, hein, donc il va essayer de penser son judaïsme de façon probablement rationnelle et philosophique. Et chez Philon, on voit se cristalliser cette tendance dont on vient de parler, qu'on trouve également dans

0: dans cette communauté essénienne où on a des paroles, par exemple, comme personne ne pourra revenir sur des serments, même sous peine même s'il engage sa vie. Donc, évidemment, nous sommes dans une communauté, nous sommes dans un contexte historique où les serments sont bien présents et Philon non plus ne va pas les prohiber complètement, même si il s'inscrit dans cette tendance de défiance vis-à-vis des serments. Et on voit très bien que Philon, lorsqu'il parle de cet aspect du judaïsme, est pris dans une forme de tension entre, d'une part, le respect de la loi, et je rappelle aux auditeurs les premiers éléments que nous avons lus de la Torah, ce sont bien des règles, et dans la Torah, il y a plus de 600 règles, et nous avons vu trois règles obligatoires par rapport à des serments. Et donc, Philon est très au courant de cela, et donc il est pris un peu entre le marteau et l'enclume. Il souhaite, en vertu de la réflexion qu'il met en œuvre sur l'essence même de Dieu, peut-on impliquer Dieu, peut-on en appeler à Dieu dans des histoires d'animaux volés, dans des histoires de tromperies? Donc il y a une réflexion qui vient de son tempérament philosophique et on voit une émergence sur l'image de Dieu à cette époque-là. Donc il est pris entre cela où il se dit c'est quand même un petit peu...
1: C'est un petit peu dérangeant d'en appeler à Dieu pour une affaire de bétail, voire même une affaire de couple.
0: Voire même une affaire de couple. Et donc, on se rend compte à cette époque-là que ça engage l'idée même qu'on a de Dieu. Il y a quelque chose de très prosaïque dans ses serments et ses vœux. Donc, il y a cela chez Philon. Et en même temps, Philon est très au courant du judaïsme. C'est un juif lui-même. Et donc, qu'est-ce qu'il va faire? Il va à nouveau, comme chez les prophètes qu'on a évoqués, il va plutôt recommander un appel indirect à Dieu, hein, à nouveau, cette idée par la terre ou par le ciel, et il s'en sort également en disant, en spécifiant que le recours à ses vœux ou à ses serments, c'est vraiment un dernier recours. Et donc, il va même mettre, d'un point de vue casuistique, en évidence des éléments. Par exemple, il ne faut pas faire des vœux privés. Si on fait des vœux, il faut vraiment que ça vaille la peine. Il ne faut pas seulement engager Dieu, mais engager une autorité mondaine, si on peut dire. Et donc, il va faire un effort vers une atténuation des serments, de un, ou vers vraiment une insistance sur le fait qu'on peut prêter serment uniquement dans des affaires très importantes, mais à nouveau, et c'est le point qu'il faut retenir chez Philon également, il n'y a pas une prohibition totale des serments. Philon ne va pas jusque-là, comme on la trouvera chez Jésus.
1: Oui, à ce moment-là, John Paul Meyer lui-même fait déjà le parallèle avec Jésus. Nous le refaisons et nous le soulignons. Il s'agit bien ici d'une position réfléchie sur les serments, une position qui sort un peu du judaïsme traditionnel ou en tous les cas qui veut l'aborder aussi avec les outils et les apports de la philosophie, qui veut rendre tout cela en réalité plus sérieux, le penser, jusqu'à peut-être se priver parfois de l'usage des serments, mais non, pas s'en priver. Les cadrer, les canaliser, situer exactement les moments où ils peuvent se faire, comme dans les cas que l'on a vu peut-être. Mais encore une fois, on insiste, hein, Dominique Villard, puisque ça va être notre fil, il n'y a pas d'interdiction formelle dont on parlera, si pas dans l'émission d'aujourd'hui, en tous les cas dans la prochaine, qui est le positionnement de Jésus. Alors il nous reste une dernière source, Dominique Villard. C'est toujours un peu la même, mais c'est parce qu'elle est tellement riche, elle est tellement passionnante. Il s'agit bien évidemment de l'historien Flavius Joseph. Alors, dans son histoire d'Israël, il parle à peu près de tout ce qui se passe. C'est pour ça que ça le rend, c'est un témoin aussi important, aussi bien du point de vue religieux qu'historique, que des mœurs culturelles. C'est en plus quelqu'un de très intelligent. Donc, du coup, lorsqu'on lit son histoire d'Israël, on rencontre des gens qui prêtent des serments. Mais lui, ce n'est pas vraiment une question qui l'intéresse. En fait, il prend acte des faits.
0: En tout cas, tout à fait, Flavius n'est pas soumis à la tension de Philon, qui est une tension philosophique, théologique.

0: Flavius, il se comporte comme un historien et il enregistre qu'en Israël, dans l'histoire du peuple d'Israël, on jure, on en appelle à Dieu constamment à partir de la création d'Israël jusqu'à la destruction du temple. Donc, Flavius enregistre ce fait. Il est cependant, Flavius, au courant, et on l'a déjà vu dans des émissions antérieures, de la défiance, par exemple, que les Esséniens portent au serment. Et il en rend compte. Il y a un passage sur ce courant du judaïsme qu'est le judaïsme pratiqué par Qumran. Il est tout à fait au courant et il en témoigne, il en rend compte, avec une certaine sympathie d'ailleurs pour les Esséniens. Et je rappelle aux auditeurs qui auraient été très attentifs que, par exemple, dans sa description des Esséniens, il dit que les Esséniens n'aiment pas les serments et que d'ailleurs ils n'en ont pas besoin. Parce que ce sont des gens tellement moralement rigoureux que quand ils engagent leur parole, ils n'ont jamais besoin de la doubler d'un serment. Et là, un poids en soi. Et il mentionne également le fait qu'il y a dans la communauté de Qumran, pour y entrer, des serments solennels. Donc voilà ce que nous dit Flavius, et donc ces serments, lui, il rend simplement compte qu'il y en a eu beaucoup dans l'histoire d'Israël, qui ne sont pas nécessairement d'ailleurs rappelés dans la Bible, hein, ce sont des événements historiques multiples que raconte Flavius Joseph. On en appelle à Dieu tout le temps dans toute l'histoire d'Israël, mais il rencontre de la méfiance d'une partie du judaïsme pour cela. Et donc, à nouveau, et c'est une petite pique qu'à 2000 ans de distance, Meyer envoie à nouveau à Flavius, dont nous avions pu apprécier ou non le caractère, la facilité avec laquelle il retourne sa veste. Donc, Meyer nous dit que en tant que politicien, parce que Flavius a baigné dans les révoltes juives, il a d'ailleurs tenu un avant-poste à un moment où les juifs avaient repris du territoire romain. Donc il dit, en tant que politicien, en tant que commandant militaire, hein, Flavius a été un soldat, en tant que supporter capable de tourner sa veste aussi de l'empereur romain, en tant que patricien, c'est-à-dire aussi propriétaire de terres, il a probablement lui-même usé des serments et des vœux pendant sa vie, et Meyer ajoute cette petite pique, et il se pourrait qu'il en ait tenu certain.
1: C'est une petite pique, vous l'avez dit, entre historiens à des siècles de distance, mais ce qui montre bien que voilà, il est important aussi de connaître la personnalité de chacun des historiens qui peut impacter, comme on dit aujourd'hui, sur leurs écrits, même si ici il s'agit un peu d'humour que se permet parfois John Paul Meyer. Alors il reste une dernière source, Dominique Villard. Alors cette source, c'est la Mishnah. Alors la Mishnah, on rappelle que c'est le premier recueil de la loi juive orale, et surtout on rappelle que cette Mishnah, elle est composée au début du IIIe siècle. Alors c'est intéressant parce que vraiment John Paul Meyer, il couvre vraiment l'ensemble de la question. Nous, en première vue, il faudrait qu'on s'intéresse, je dirais, au contexte, hein, à la situation concernant les serments, avant même que Jésus ne vienne à la face du monde, n'apparaisse à la face du monde, que son message ne soit donné. Donc on pourrait écarter en quelque sorte cette Mishnah qui arrive trois siècles plus tard, mais en même temps, pour John Paul Meyer, mais on pourrait peut-être penser que cette Mishnah, puisqu'elle reprend, ça veut dire répétition d'ailleurs, Mishnah, comme elle reprend en fait des traditions antérieures, ben, elle pourrait peut-être nous en apprendre. Est-ce qu'elle peut remonter jusqu'à Jésus? Et puis surtout, elle va nous permettre de savoir si, en quelque sorte, peut-être même aussi l'esprit de Jésus a percolé jusque dans le judaïsme. Donc, si on adopte une nouvelle position par rapport au serment, ou si on reste en quelque sorte braqué sur ce qu'on avait déjà trouvé et qu'on vient de décrire dans les personnes de cette époque. Alors, qu'en est-il pour la Mishnah, Dominique Villard?
0: Oui, Meyer, on l'a vu à plusieurs occasions, Meyer doute très fort qu'on puisse en appeler à la Mishnah pour trouver des éléments sur le judaïsme à l'époque de Jésus. Généralement, c'est trop tard, c'est trop loin. La Mishnah est finalement déclassée comme une source valable dans 99% des cas. Mais ce qu'il est intéressant d'observer à propos de ces textes tardif, hein, 3e siècle de la Mishnah, c'est justement une espèce de continuité par rapport au serment, et on a Jésus comme ça au milieu. Donc on voit que tous ceux qui évoquent de près ou de loin ce qu'il faut faire par rapport au serment avant Jésus, ou même pendant Jésus, pendant sa vie terrestre, globalement, on discutait des serments et on ne les remettait jamais en question. Et on va voir que la Mishnah consacre un livre au serment, au vœu précisément, c'est Nédarim, les vœux. Il y a aussi des éléments sur les serments et sur les vœux dans un autre livre qui s'appelle Nézikin et qui concerne les dommages qu'on peut causer. Je rappelle tout ce qu'on a vu dans la Torah, par exemple, sur les dommages qu'on peut causer à quelqu'un quand on se fait voler finalement du bétail. Donc, ce qu'il y a d'extrêmement intéressant, c'est que la Torah, d'abord, va essayer de mettre un peu d'ordre. Pas la Torah, excusez-moi, la Mishnah, va essayer de mettre un petit peu d'ordre. Les rabbins vont mettre un peu d'ordre entre ce qui est serment et vœu. Ils ne vont pas y arriver totalement, les catégories restent poreuses. Mais en tout cas, on va constater la même tendance des rabbins à diminuer l'importance des serments. Mais en même temps, il n'y aura pas non plus de prohibition totale. On essaye de diminuer, par exemple, l'usage des serments sur des sujets triviaux, par exemple. Mais à nouveau, il n'y a pas de prohibition complète. Et donc, en quoi est-ce que c'est intéressant malgré tout de prendre la Mishnah ? C'est qu'on peut voir une espèce de fil rouge de cohérence qui s'établit et au milieu de cette ligne du temps qui fait qu'on n'a jamais renoncé totalement aux serments, même si on a tendance progressivement à les encadrer, on voit que Jésus se pose comme une singularité, puisque lui va faire une prohibition totale, ce qu'on ne trouve ni avant, ni après.
1: Dominique Villard, on a fait le tour des positionnements, des croyances, des usages, des serments et des promesses et des vœux dans le contexte historique qui a précédé Jésus ou dont il était le contemporain. Vous venez de le dire, Jésus va adopter une position totalement différente, plus ferme, plus radicale, si on peut exprimer cette position sous ce terme-là. En tous les cas, une position qui tranche avec ce qu'il y avait avant, et vous venez de le dire, ce qu'il y aura également après dans le judaïsme. Dans la prochaine émission, Dominique Villard, nous passons à l'analyse de la question des serments dans le Nouveau Testament. À bientôt.
0: Merci, au revoir.

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1: Bienvenue dans les missions surprises, l'émission du vicariat cheminé célébré. Nous voici, Marie de Lovafos, responsable du service biblique, et moi-même, Sabine Wüstenberg. Bonjour Marie.
2: Salut chère Sabine.
3: Bonjour à chacun et chacune de vous.
1: Alors aujourd'hui Marie, quel passage proposes-tu que nous abordions ?
2: Dans l'évangile selon Jean, nous avons un morceau tout à fait unique, c'est la grande prière de Jésus, juste avant de vivre sa passion, sa mort et sa résurrection. Et c'est la plus longue prière de Jésus dans les évangiles, donc c'est vraiment un grand cru.
1: Alors nous allons nous préparer pour proclamer et pour recevoir cette parole, cette prière de Jésus.
2: Oui, et je nous propose une traduction à partir du grec, en cherchant à laisser résonner la richesse des mots d'une façon nouvelle.
1: Jésus communiqua ces choses, puis, après avoir levé ses yeux vers le ciel, il dit
2: « Père, l'heure est venue. Glorifie ton Fils pour que le Fils te glorifie, comme tu lui as donné autorité à l'égard de toute chair, que tout ce que tu lui as donné leur donne vie éternelle. Ceci est la vie éternelle, qu'ils reconnaissent toi, le seul vrai Dieu, et celui que tu as envoyé, Jésus, oint. Moi, je t'ai glorifié sur la terre en ayant accompli l'œuvre que tu m'avais donnée pour que je la fasse. Maintenant, toi, Père, glorifie-moi auprès de toi-même, de la gloire que j'avais auprès de toi avant que le monde ne soit. J'ai révélé ton nom aux êtres humains que tu m'as donnés du milieu du monde. Ils étaient à toi, et à moi tu les as donnés, et ils ont gardé ta parole. Maintenant, ils ont reconnu que tout ce que tu m'as donné est de toi, car les paroles que tu m'avais données, je leur ai données. Ils les ont reçues, ils ont reconnu vraiment que je suis sorti de toi, et ils ont cru que toi, tu m'as envoyé.
1: Moi, à propos d'eux, je prie. Pas à propos du monde, je prie, mais à propos de ceux que tu m'as donnés, car ils sont à toi. Tout ce qui est mien est tien, et ce qui est tien est mien, et je suis glorifié en eux. Je ne suis plus dans le monde, et eux, ils sont dans le monde. Moi, je viens vers toi.
2: Père Saint, garde-les dans ton nom que tu m'as donné, afin qu'ils soient un, comme nous. Quand j'étais avec eux, moi je les gardais dans ton nom que tu m'as donné. J'ai veillé et aucun d'eux ne s'est perdu, sauf le fils de perdition, afin que l'Écriture abonde. Maintenant, je viens vers toi et je communique ces choses dans le monde, afin qu'ils aient la joie qui est mienne, abondante en eux-mêmes.
1: Moi, je leur ai donné ta parole, et le monde les a haïs, parce qu'ils ne sont pas du monde, comme moi, je ne suis pas du monde. Je ne prie pas pour que tu les enlèves du monde, mais pour que tu les gardes du mauvais. Du monde, ils ne sont pas, comme moi, je ne suis pas du monde.
2: Fais-les saints dans la vérité. La parole qui est tienne est vérité. Comme tu m'as envoyé vers le monde, moi aussi, je les ai envoyés vers le monde. Et pour eux, je fais saint moi-même, afin qu'eux aussi soient faits saints en vérité.
1: Je ne prie pas seulement à propos de ceux-ci, mais aussi à propos de ceux qui se confieront, grâce à leurs paroles, vers moi. Que tous soient un, comme toi, Père, en moi, et moi en toi. Qu'ils soient en nous, eux aussi, que le monde croit que tu m'as envoyé. Moi, je leur ai donné la gloire que tu m'as donnée, pour qu'ils soient un comme nous sommes un. Moi en eux et toi en moi. Qu'ils soient accomplis vers un, que le monde reconnaisse que tu m'as envoyé et que tu les aimes comme tu m'aimes.
2: Père, ceux que tu m'as donnés Je désire que là où moi je suis, cela aussi soit avec moi. Qu'ils contemplent la gloire qui est mienne, celle que tu m'as donnée, parce que tu m'aimes depuis avant la fondation du monde. Père juste, le monde ne t'a pas reconnu. En revanche, moi je t'ai reconnu et ceux-ci ont reconnu que tu m'as envoyé. Je leur ai fait reconnaître ton nom et je le ferai connaître pour que l'amour dont tu m'aimes soit en eux et que moi aussi je sois en eux.
1: Alors c'est une prière très dense. Nous allons peut-être entrer point par point pour essayer de comprendre ce qu'elle vient nous apprendre, ce qu'elle vient nous dire. Alors moi, une des premières phrases qui m'interpelle, Marie, c'est le tout premier verset. « Après avoir levé les yeux vers le ciel ». Qu'est-ce que ça vient nous dire de particulier dans notre façon de prier, nous aussi?
2: Oui, c'est une parole propre à l'évangile selon Jean, du moins le sens qu'il y donne, parce que ce n'est pas simplement une façon de se mettre en scène. C'est une façon d'exprimer combien il est important avant de prier, de se préparer. Et qu'est-ce qui me fait dire ça? C'est parce que la même expression, nous la retrouvons au chapitre 4. Et quand Jésus dit lui-même, « Et levez les yeux, hein, et regardez, les champs sont blancs pour la moisson. » Donc, lever les yeux, ça veut dire, dans l'évangile selon Jean, arrêtons de regarder simplement le bout de son nez.
3: Tout à fait.
2: Et prenons le temps du recul pour reconnaître quelle est la priorité du moment, qu'est-ce qui est important à vivre maintenant et à quoi cela nous engage, nous invite.
1: Donc c'est se décentrer pour regarder ce qui est vraiment vital, ce qui est fondamental dans notre vie en fait.
2: Exactement. Donc ça veut dire que ce n'est pas simplement prendre Dieu comme une machine à bonbons. Là j'ai faim, bon Seigneur tu me donnes à manger. Non, je commence par prendre le temps de descendre. Ça, c'est un autre verbe aussi qui revient aussi bien dans l'évangile selon Jean que dans les autres évangiles. De descendre ou bien, pour le dire autrement, de lever mes yeux, de prendre du recul pour chercher en fait à regarder avec Dieu ce qui se vit maintenant, ce qui est important maintenant à vivre et que je désire vivre avec lui.
1: Une belle invitation pour chacun d'entre nous de nous préparer pour écouter et vivre chaque instant avec Dieu, en fait.
2: Oui, et tout spécialement avant de prier, alors que ce n'est pas nécessairement un réflexe. Hein, nous commençons à prier, pouf. Mais de se dire, de prendre un petit temps pour me situer au bon niveau, mm-hmm. pour que ma prière ne soit pas un simple blabla,
1: ouais.
2: Mais vraiment un moment qui fasse une différence dans ma journée.
1: Et alors, Jésus dit dans sa prière, « Père, l'heure est venue ». Quelle est cette heure particulière qui est venue?
2: C'est justement la suite de ce que nous venons de voir après avoir levé ses yeux vers le ciel. Cela lui donne de reconnaître quelle est la priorité. Donc, c'est l'heure de quoi maintenant? Il y a un temps pour chaque chose, dit l'Ecclésiaste. Et maintenant, c'est l'heure de quoi? À quoi est-ce que Dieu m'invite? Aller boire un verre?
1: Et juste un peu plus loin, il dit « Glorifie ton fils pour que le fils te glorifie ». Alors, le terme « glorifier », il peut avoir un sens assez pompeux. Ici, dans l'Évangile, qu'est-ce que ça veut vraiment dire?
2: Oui, c'est un terme qui n'a rien à voir avec la façon dont nous l'entendons dans le quotidien. Parce que dans le quotidien, se glorifier, c'est se mettre en évidence, hein, c'est « m'as-tu vu ?». Alors que dans le langage biblique, c'est faire l'expérience d'une qualité de présence qui ouvre, qui rassemble, qui tourne vers les autres et qui fait bouger la vie. Et donc, Jésus, là, il est conscient qu'il va bientôt être trahi, il va bientôt être condamné, il va donc souffrir de bien des manières. Et ce qu'il demande à son père, c'est pas « ben, je ne veux pas souffrir, mais donne-moi de goûter à cette qualité de présence, de ta présence auprès de moi. Et donne-moi à mon tour aussi de vivre cette qualité de présence vers toi, puis aussi vers les autres. »
1: C'est tout un beau défi.
2: Oui, ça demande du dépassement. Oui,
1: clairement. Et il y a encore une autre phrase dans ce début, dans ce, vraiment ce tout début de prière qui m'interpelle un tout petit peu quand on parle comme tu lui as donné autorité à l'égard de toute chair. Comment est-ce qu'on peut comprendre cette autorité à l'égard de toute chair?
2: L'autorité en grec, c'est un mot très riche, très beau, très stimulant, alors que souvent dans le langage humain, l'autorité peut faire peur. On se dit « oh là là, je risque d'être écrasé ». En grec, ça veut dire « c'est quelqu'un qui a une façon d'être en relation qui donne au meilleur de l'autre d'émerger ». Et donc Jésus, par excellence, c'est le don qui le caractérise, c'est qu'il nous donne à chacun, chacune, d'émerger au meilleur de nous-mêmes, et en particulier à l'égard de toute chair, la communauté Christ, c'est-à-dire au cœur de ma condition humaine. Hein, je peux avoir un petit stress, ouais. Hein, on en parlait tout à l'heure. Eh bien, dans ce stress, Jésus est là avec moi pour me donner de le dépasser et de le vivre comme un tremplin, en reconnaissant que ben, j'y vais avec toi, Seigneur, puis aussi ensemble avec les autres qui sont avec moi.
1: Alors prenons quelques minutes pour laisser descendre tout ce qui vient d'être proposé, expliqué, exprimé, en écoutant le chant « Je n'ai que ma prière » de Glorius.

0: Revoici dans l'émission Les Missions Surprises sur les ondes de RCF avec l'équipe du service biblique, Marie et moi-même, Sabine. Dans la première partie, nous sommes entrés dans la prière de Jésus dans l'évangile selon Jean au chapitre 17, versets 1 à 26. Alors nous allons continuer à découvrir les richesses de cette grande prière de Jésus avec notamment une phrase que Jésus dit « Père Saint, garde-les dans ton nom. » Alors, qu'est-ce que ça peut bien vouloir dire ? « Garde-les », je peux encore le comprendre, mais dans ton nom. Qu'est-ce que ça signifie, Marie ?
1: Jésus commence à prier pour ses disciples et nous avons là la première demande qu'il exprime à son Père, puis en reconnaissant qu'il est saint, c'est-à-dire qu'il est tout à fait unique, « Garde-les dans ton nom. » Et c'est quelque chose d'essentiel, et en même temps, comme tout ce qui est essentiel, qui n'est pas évident. Et il y a un bel exemple, parce que souvent les exemples sont les plus concrets, faciles pour entrer dedans, pas simplement comprendre intellectuellement, mais voir quelle est une façon d'en vivre. C'est par exemple, dans la journée, apprendre à choisir un refrain, ou un mantra, diront certains, où je prononce « qui est Dieu pour moi ?» Ça peut être par exemple, là pour Jésus, il dit « Père Saint ». Ça peut être aussi « Amour, Dieu amour, toi qui es ma source ». Et de pouvoir, au long de la journée, eh bien, l'appeler comme je t'appelle Sabine, pour, dans la joie justement de me relier à toi, d'être attentive à ce que tu portes, ce que tu vis, et puis de te partager aussi ce que je vis. Eh bien, si c'est vrai entre des personnes humaines, c'est encore plus vrai avec Dieu. Et donc, c'est apprendre simplement à prononcer le nom de Dieu avant d'entrer dans des grandes considérations, grandes demandes, parce que tout est là, et c'est ça aussi qui nous aide à nous placer justement au bon niveau, comme on l'évoquait au début de la prière.
0: Oui, j'allais dire, c'est pas, enfin pour moi, ce n'est pas instinctif, mais je remarque ces jours-ci que quand je suis, on parlait de stress tout à l'heure, quand je suis stressée, qu'il y a quelque chose qui va se passer, quand je me tourne vers Dieu en disant, voilà, là, inspire-moi ou guide-moi, Seigneur, eh bien, il y a quelque chose qui change, je ne sais pas comment dire ça autrement, qui change en moi, et il y a une paix qui s'installe et je peux y aller. Sinon, d'habitude, je vais monter, je vais parler plein de fois de choses, enfin des choses qui n'ont pas de sens, et là pouf, d'un coup ça retombe et je suis je parle de l'intérieur, je parle pas de moi toute seule mais je parle de l'intérieur. Ça c'est quelque chose que j'ai pu remarquer. Effectivement,
1: merci pour ce bel exemple. Et à ce moment là nous faisons l'expérience que la prière, en fait la vraie prière, elle est toute simple.
0: Oui, tout à fait.
1: Un mot, un nom, et puis tout est dit.
0: Tout à fait. Et dans cette prière, il est mentionné à de très nombreuses reprises le monde. Et notamment, une phrase qui, pour moi, est assez interpellante. Au verset 14, il dit « Moi, je leur ai donné ta parole et le monde les a haïs ». Est-ce que tu peux nous expliquer un peu ce que ça veut dire, ce qu'il exprime par là ?
1: Dans l'évangile, selon Jean, le monde est une réalité qui bouge. Parce que le monde, il a été créé par Dieu, il est advenu grâce à Dieu, et plus exactement grâce à la parole qu'est Jésus. Et donc, il a été créé par amour. Dieu aime le monde. Hein. Puis, il est dit au chapitre 3, Dieu a tellement aimé le monde qu'il a donné son Fils unique. Non pas pour le juger, mais pour qu'il ait la vie. Donc, ça montre que ce qui est premier dans le visage du monde, c'est l'amour dont Dieu l'aime et Dieu qui l'a créé par amour. Et puis, il y a, hein, comme notre vie, c'est une histoire, ben, le monde aussi a son histoire. Il y a une autre étape où Jésus se manifeste, vient vivre au cœur du monde et puis donne sa lumière et sa vérité, son amour et sa grâce. Et là, il y a un choix à vivre. Et donc, c'est comme l'enfant hein, qui est une merveille d'amour. Et en même temps, moi aussi, j'étais enfant, mais je ne peux pas rester toujours enfant. J'ai à apprendre à grandir, à mûrir. Et le monde, c'est la même chose. Donc le monde est appelé à choisir la lumière et à refuser les ténèbres. Mais tant qu'il reste dans ce non-choix ou dans ce choix des ténèbres, il reste monde. Hein. C'est comme l'enfant qui n'apprend pas à vivre des dépassements. Même une personne qui grandit physiquement, elle peut rester très enfantine. Mmh. Et donc à ce moment-là, quand je n'apprends pas à oser vivre des choix courageux, je reste fondue dans la masse qu'est le monde. Et donc les personnes qui viennent m'interpeller, elles me dérangent. Et donc je les renvoie, je les rejette. Et donc c'est ça que ça vient exprimer. Et en même temps, vers la fin, on voit que Jésus, ce qu'il espère pour le monde, c'est qu'il puisse, au verset 23, que le monde reconnaissent que tu m'as envoyé et que tu les aimes comme tu m'aimes. Donc, la note qui continue de traverser même cette part de crise que le monde vit, c'est une note d'amour et d'espérance exprimée par Jésus, et c'est pour cela qu'il prie.
0: Oui, c'est très beau de se dire que ce que Jésus cherche, c'est qu'on se tourne, que chacun d'entre nous, nous tournions vers Dieu, vers sa lumière, pour avoir son amour et vivre de cet amour, quoi.
1: Oui. Et mûrir.
0: Et mûrir, oui. Grandir, sortir de cette masse qui informe quelque part, et devenir des personnes, des individus qui choisissent individuellement de demeurer avec Jésus pour faire une unité.
1: J'irais plus que des individus, parce que individu, c'est proche d'individualisme,
0: oui.
1: Mais devenir justement une personne à part entière.
0: Ah oui.
1: Une personne sujet, où je choisis, j'apprends à discerner avec Dieu, en vis-à-vis avec d'autres, et pour aussi devenir un avec Dieu, puis mm-hmm. un tous ensemble, faire l'expérience. Il y a quelque chose de fort qui nous rassemble, alors que chacun nous apprenons, et chacune aussi, à devenir qui nous sommes, à émerger à contre-courant.
0: Mm-hmm. Et alors, un peu plus loin, et je me demande s'il n'y a pas un petit lien là, fais les saints dans la vérité. Comment est-ce que cette vérité, et fais les saints aussi, comment est-ce que tu exprimerais ça par rapport à ce qu'on vient de dire peut-être?
1: Oui. Devenir saint, c'est un grand désir que Jésus nous invite à cultiver. Et ce qui est beau, c'est que dans le langage biblique, même si ce n'est pas le cliché que nous pouvons en avoir, ça n'a rien à voir avec une façon morale de se comporter. C'est plutôt un positionnement. Devenir saint, c'est apprendre à oser devenir qui je suis tel que Dieu me regarde. Et donc, même si ce n'est pas ce que les autres me mettent comme pression, mais oser devenir qui je suis avec ce que je suis et à partir du regard que Dieu pose sur moi, qui est un regard d'amour, puis en même temps aussi de vérité, et une vérité qui libère. Et ça veut dire aussi apprendre à sortir de la masse, comme nous l'évoquions mm-hmm. justement tout à l'heure, et aller à contre-courant, puis au besoin aussi d'être dérangeant, parce que moi-même, je me laisse déranger.
0: Oui, tout à fait.
1: Et que c'est tellement libérateur, en fait. Hein. Et Jésus lui-même, ce qu'il souhaite pour nous, c'est ce que lui-même aussi vit. Et dans sa passion, ça va être d'autant plus flagrant qu'il se démarque complètement des clichés qu'on pouvait avoir sur le Fils de Dieu, mmh. sur le Messie. Et il le fait avec une audace et en même temps une sagesse qui a de quoi nous inspirer.
0: Oui, quelque part, il nous encourage à devenir de plus en plus lucides. En regardant, avec son regard à lui, donc en discernant avec Dieu.
1: Oui. Lucide et libre,
0: oui.
1: intérieurement. Il y a aussi comme ça une belle formule, devenir la meilleure version de moi-même.
0: Oui.
1: Pas celle que j'aurais voulu être, celle que je suis vraiment et qui est tellement plus belle en fait.
0: Mm-hmm.
1: Et le devenir avec Dieu, avec les autres et dans cette unité qui devient en fait un bouquet aux mille et une couleurs et parfums.
0: Et tu as parlé de cet amour que Jésus souhaite pour chacun d'entre nous. Et cette prière se termine justement par « pour que l'amour dont tu m'aimes soit en eux ».
1: Oui, c'est le plus grand don que Dieu nous fait en Jésus. C'est pas simplement de nous dire « ben voilà, regardez mon fils et moi qui suis père au cœur de mère, nous aimons d'une façon unique ». C'est de dire « voyez l'amour fort qu'il y a entre nous et c'est ce même amour fort auquel nous sommes invités ». Et c'est Dieu qui nous dit aussi, c'est, je désire vous apprendre avec vous, entrer dans cet amour fort qui est un amour sans réserve, un amour vrai et libérateur. Et c'est ce que Jésus nous souhaite et c'est ce pourquoi il donne sa vie pour nous.
0: Alors, à chacun d'entre nous de choisir d'entrer dans cet amour, nous vous laissons sur cette belle preuve d'amour de Dieu. 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Et nous vous laissons avec le chant « Prends Seigneur et reçois » interprété par Le Chemin Neuf.

0: L'absence apparente de Jésus ne doit pas nous attrister ou nous désoler, car au cœur de ce creux, il y a de la place pour l'autre. L'autre avec un grand A et l'autre avec un petit A. C'est tout le sens de l'évangile de ce dimanche qui doit nous encourager à vivre pleinement notre vie en présence d'un Dieu source et qui en même temps nous invite à nous relever les manches. Pour commenter cet évangile, je reçois cette semaine Sébastien Anthony, bonjour.
1: Bonjour Béatrice.
0: Vous êtes prêtre assomptionniste, je le rappelle. Nous écoutons la parole au chapitre 14 chez Jean, versets 15 à 31.
1: Si vous m'aimez, vous garderez mes commandements. Moi, je prierai le Père et il vous donnera un autre défenseur qui sera pour toujours avec vous. L'Esprit de vérité, lui que le monde ne peut recevoir car il ne le voit pas et ne le connaît pas. Vous le connaissez, car il demeure auprès de vous et il sera en vous. Je ne vous laisserai pas orphelin, je reviens vers vous. D'ici peu de temps, le monde ne me verra plus, mais vous, vous me verrez vivant et vous vivrez aussi. En ce jour-là, vous reconnaîtrez que je suis en mon Père, que vous êtes en moi et moi en vous. Celui qui reçoit mes commandements et les garde, c'est celui-là qui m'aime, et celui qui m'aime sera aimé de mon Père. Moi aussi, je l'aimerai, et je me manifesterai à lui.
0: Sébastien Anthony, pour démarrer cette émission, resituons avec vous le passage que nous venons d'entendre. Nous sommes chez Jean.
1: Nous sommes donc dans le quatrième évangile, l'évangile de Jean, qui est l'évangile un peu spirituel. Nous sommes juste à la sortie d'un discours de Jésus qui annonce qu'il est le chemin, la vérité et la vie, qu'il est le chemin vers le Père. Et donc il se décrit comme étant finalement le but, le passage obligé plutôt que le but de l'existence du croyant pour avancer vers le Père, être en intimité totale avec Dieu. Et puis juste après notre passage d'aujourd'hui, il donnera quelques clés, quelques moyens pour être missionnaire et être porteur de cette bonne nouvelle, de cette connaissance à avoir de son identité pour justement avancer paisiblement vers le Père.
0: Dimanche dernier, l'évangéliste Jean mettait l'accent sur la relation très étroite qui lie Jésus et son Père. Et puis cette fois, il y a un troisième terme qui fait son apparition, c'est l'Esprit-Saint. Donc on peut dire que ces trois-là vont inspirer ce qui donnera plus tard la fameuse formule de la Trinité ?
1: Exactement, vous avez ici quelque chose du lien ou des liens qui unissent la Trinité et qui unissent aussi le croyant à la Trinité, comment finalement Père, Fils et Saint-Esprit et croyants se rencontrent, sont nourris, enfin du moins les croyants nourris de la Trinité et de voir comment finalement elle agit pour le croyant, pour celui qui veut se mettre résolument à la suite du Christ.
0: On peut dire que c'est aussi une manière très particulière de parler dans ce passage de Jean, de la part de Jésus. Il y a comme une initiation à un chemin d'intériorité pour les disciples qui vont apprendre à vivre sans lui.
1: Alors à la fois un chemin d'intériorité, mais en même temps c'est pas une intériorité qui serait coupée des obligations finalement à vivre au cœur du monde, parce que au premier verset de ce passage d'aujourd'hui, il demande à garder ses commandements. Donc l'idée de commandement, ce sont des choses à faire finalement, des choses à vivre, des choses à pratiquer, qui du coup ne nous dispensent absolument pas. Au contraire, elles affirment qu'il ne faut pas s'enfuir ou vivre dans une forme d'intériorité qui serait dans une bulle, déconnectée des réalités de ce monde. L'intériorité justement ne devrait pas être quelque chose qui nous coupe du monde, mais qui au contraire nourrit notre action dans le monde. Et là, Jésus, justement en liant commandement et amour, le signale et le formule de manière pressante.
0: Lisons avec vous justement le passage que nous écoutons ce dimanche. Jésus disait à ses disciples « Si vous m'aimez, vous garderez mes commandements ». Alors il est question de commandements. Dans le Premier Testament déjà, il y a des commandements, les 10 paroles reçues par le peuple au désert. Quels sont les commandements de Jésus? Est-ce qu'ils sont différents?
1: Jésus donne un certain nombre effectivement de commandements dans les versets, dans les chapitres qui précèdent, où on pourrait entendre ces commandements notamment comme un appel d'abord au service. C'est au chapitre 13 et avec un commandement qui est essentiel, qui est celui qu'il formule au moment du lavement des pieds, le soir du dernier repas si vous voulez, ou du moins qui introduit l'Eucharistie, c'est de dire voilà, lavez-vous les pieds les uns aux autres. Donc c'est une dimension, un appel à servir les uns les autres, à être au service les uns des autres. C'est un des premiers commandements. Après, au verset 34, toujours du chapitre 13, il nous parlera de cet appel à aimer son prochain, à s'ouvrir à l'autre, à lui offrir quelque chose de l'ordre de la tendresse, pas simplement du sentiment où on aime ou on n'aime pas un petit peu du bout des lèvres, mais véritablement à s'engager dans la relation avec l'autre en passant justement par l'amour, c'est-à-dire l'accueillir, le recevoir, le respecter, y voir en lui quelqu'un de profondément digne de cet amour, quelqu'un véritablement avec qui exercer quelque chose de toute la force de l'évangile finalement qui nous veut être en relation de paix les uns avec les autres, donc en aimant les autres. Et puis, il y a justement encore un autre commandement qui est l'appel à croire. Un appel à croire, mettre notre foi en Christ, mettre notre foi en lui. Donc, servir, aimer et croire, ce sont les commandements, les appels que le Seigneur nous donne pour vivre selon son évangile.

0: Sébastien Anthony, il est question de garder les commandements. Si vous m'aimez, vous garderez mes commandements. Jésus ne dit pas vous appliquerez mes commandements, vous vivrez mes commandements, mais vous garderez. Comment comprendre ce verbe?
1: Alors effectivement, garder, on peut avoir garder, c'est soit les garder, comment dire, les protéger, comme on monte la garde, si vous voulez. Donc il y aurait peut-être à y comprendre que ces commandements peuvent être blessés ou attaqués, pour reprendre un vocabulaire militaire, hein, par rapport à cette idée de garde. Parce qu'effectivement, qui peut prétendre qu'il sert les autres avec un désintéressement profond, avec un total empressement pour le faire? Qui peut prétendre qu'il aime effectivement chacun et chacune de ceux qui l'entourent, du plus proche au plus lointain? Qui peut prétendre qu'il a une foi à déplacer les montagnes, si j'ose dire, et pour reprendre cette expression, mais en tout cas une foi totale, une foi vraiment fondée et absolue? Personne. Personne vraiment ne vit les commandements, personne ne vit à fond ces appels que le Christ nous lance. Et on pourrait du coup être découragé ou se sentir découragé, être tenté de les abandonner, de les laisser. Et donc là aussi, cette dimension de garder justement s'oppose à cet abandon. Garder ces commandements pour ne pas les abandonner, mais en même temps en les défendant, en n'étant pas simplement satisfait de ou réduire entre guillemets notre manière de vivre en se disant ben voilà, j'y arrive pas, ben c'est pas si grave que ça. Donc ils sont attaqués par notre mode de vie, par nos lâchetés, par nos ambiguïtés, et en même temps le Christ nous dit mais ne les lâchez pas. C'est pas parce que vous n'y arrivez pas que pour autant il faut lâcher l'affaire.
0: Est-ce qu'on pourrait dire aussi que l'amour lui-même nous garde? Quand on vit vraiment dans l'amour, nous sommes gardés.
1: Ben c'est ce que le Christ effectivement développe ensuite, parce que c'est un petit peu plus loin, quelques versets plus tard, quand il dit « je ne vous laisserai pas orphelin ». Donc s'il ne nous laisse pas orphelin, c'est qu'il va s'occuper de nous, c'est qu'il va nous garder comme un père, comme une mère, s'occupe de ses enfants, garde ses enfants, les protège, les accompagne. Et effectivement, ceci se fait dans un élan d'amour.
0: Jésus poursuit son discours devant les disciples. « Moi, je prierai le Père et il vous donnera un autre défenseur qui sera pour toujours avec vous. » L'Esprit de vérité, lui que le monde ne peut recevoir, car il ne le voit pas et ne le connaît pas. Je prierai le Père. Il est question de la prière de Jésus. On voit Jésus de temps en temps aller prier à l'écart dans les évangiles synoptiques. Ici, c'est comme si nous rentrions dans sa prière.
1: Alors voilà, là vous mettez le doigt sur quelque chose qui est essentiel même dans nos manières de prier, dans la liturgie. C'est presque même la définition même de la prière. Parfois on se dit, ben voilà, prier, est-ce que c'est aligner un certain nombre de mots, de formules, apprises par cœur, plus ou moins claires? Est-ce qu'il s'agit d'avoir des attitudes particulières? Est-ce qu'il s'agit d'avoir un discours particulier? Est-ce que, en fait, la prière n'est pas simplement appuyé sur des formules. La prière, c'est véritablement, effectivement, comme vous le disiez, entrer dans la prière du Christ, entrer dans cette relation que le Christ a avec son Père. Et quand on dit que le Christ prie son Père, en gros, il nous englobe avec lui, il nous attire avec lui, il nous tourne vers son Père avec lui. C'est tout au début de l'évangile de Jean, dans le prologue de Jean, c'est le premier chapitre, où on voit que le Verbe qui est un autre nom de Jésus, est tourné vers Dieu. Tourné vers Dieu, si on regarde le Christ, eh bien, on voit dans quelle direction finalement il s'oriente et il nous oriente. Un peu plus tôt dans l'évangile, donc juste les versets

0: défenseur lui-même, si vous voulez bien, parce que de quoi avons-nous besoin d'être défendu? C'est justement, quand on faisait tout à l'heure l'énumération des commandements, donc je rappelle, servir, aimer, croire, les commandements que Jésus nous laisse, et force est de constater que nous n'y arrivons pas, eh bien peut-être que nous avons une forme de culpabilité que nous pouvons porter. Peut-être que nous avons notre conscience qui nous accuse et qui nous dirait, ben, tu n'y es pas l'auteur, tu n'y arrives pas, tu es un hypocrite, tu es en dessous de tout. On a besoin d'être défendu. Le premier défenseur, c'est effectivement le Christ qui nous dit, le péché n'a pas d'importance. Moi, je te sauve. Je te les donne, ces commandements, parce que ils sont pas simplement des applications morales à vivre ou des bonnes choses à faire pour être gentil. C'est pas du tout ça l'objet. C'est servir, aimer et croire. Croyant ou non, on sait que ça nous fait du bien. On sait que c'est là le sens de notre vie qui se fonde ici. Donc le Seigneur, en fait, en nous donnant ses commandements, ne nous demande pas de faire des choses extraordinaires ou qui seraient hors de notre portée, mais simplement de durer dans ce qui nous fait du bien. Et paradoxalement, ce qui nous fait du bien, eh bien, on a du mal à le faire parce que, encore une fois, servir tout le monde, eh bien, on y met des objections, aimer aussi et croire encore. Donc il y a, c'est assez étonnant finalement. On sait que ça nous fait du bien, on l'expérimente. Rien de tel que de, voilà, il y a une certaine joie à servir les gens qui sont autour de nous, à voir que l'on peut participer à leur propre bonheur, leur propre joie. Il y a du bonheur à aimer les autres. Et pourtant, on blesse, on abîme ce qui est précieux et ce que l'on sait être précieux. Et donc le Christ, comme premier défenseur, nous dit « Je te sauve de cela ». Mais là, il se trouve qu'effectivement, le Christ n'est plus sur terre de manière visible, d'une certaine manière, carrément, il est ressuscité certes, il est monté au ciel, on le sait, il est toujours présent avec nous, mais en tout cas on ne le voit pas se balader dans la rue, sauf si certaines personnes sont gratifiées de certaines apparitions, mais ça reste quand même très très rare. Et l'Esprit Saint, donc cet autre défenseur, cet esprit, il est peut-être un peu plus visible d'une certaine manière, parce que cet esprit, il ne s'agit pas d'y voir, essayer de se le représenter mentalement ou physiquement, de savoir à quoi il pourrait correspondre. Moi, je crois que cet Esprit Saint, finalement, c'est notre capacité à aimer et à vivre. Cette capacité de recevoir la vie qui se donne. Or, nous sommes tous des vivants. Donc l'Esprit Saint est à l'œuvre en nous parce que nous sommes vivants. Quand on parle de l'Esprit Saint dans la Bible, même au tout début, il s'appelle pas l'Esprit Saint, mais l'Esprit, au moment de la Genèse, au moment de la création, on nous dit « l'Esprit plane sur les eaux », comme si au moment où il n'y a pas encore de vie, voilà, il est déjà là, la vie est déjà là à l'œuvre et la vie va pouvoir surgir à ce moment-là. On dit aussi, au moment de l'Annonciation, quand la Vierge Marie est visitée par l'ange Gabriel, l'Esprit viendra sur toi. Et c'est à ce moment-là que la vie naît en elle, d'une certaine manière, avec la naissance de Jésus, ou du moins, elle est enceinte de Jésus à ce moment-là. À la résurrection, c'est pareil, c'est aussi l'Esprit qui relève finalement le Seigneur. Donc l'Esprit, en nous regardant les uns les autres, en nous regardant vivants, d'une certaine manière, on voit l'œuvre de l'Esprit, simplement dans la vie qui circule autour de nous.
1: Sébastien Anthony, nous continuons à écouter et à commenter l'évangile de ce dimanche. Chez Jean, chapitre 14, versets 15 à 21, Jésus, je le rappelle, parle à ses disciples de la venue de l'Esprit. Revenons sur ce qu'il disait. Cet Esprit, il sera toujours avec vous. L'Esprit de vérité, lui que le monde ne peut recevoir, car il ne le voit pas et ne le connaît pas. L'Esprit est toujours du côté du disciple, à lui d'y penser, de le reconnaître, de le voir à travers les autres, vous le disiez à l'instant?
0: D'une certaine manière, oui. Quand on parle du monde aussi, il faudrait surtout pas penser que, en gros, le monde serait mauvais, inhabitable, et que nous serions une sorte de race de purs qui n'aurait surtout pas à se mêler avec la société telle qu'elle est. C'est pas du tout le propos de Jésus.
1: Alors, quel est le sens du monde là?
0: Quand on parle du mot monde dans l'évangile de Jean, ce sont ceux qui consciemment s'opposent à l'action de Dieu. Donc ce sont les opposants, en fait, ce sont ceux qui s'opposent. Pour marquer une forme de liberté, c'est-à-dire que Dieu ne s'impose pas, ou en gros nous n'aurions pas le choix. Dieu, ce n'est pas quelqu'un qui aurait un pistolet qui serait pointé sur notre tempe en disant « aime-moi » ou alors « tu n'existes pas ». Il s'autorise à ce que, justement, des personnes qui s'opposent à lui puissent être vivantes aussi et vivent. Donc il y a des opposants. Et donc, quand le Christ dit « le monde ne me reçoit pas », c'est ce qu'il dit. Le monde ne me reçoit pas, ça signifie « il y a des opposants qui ne me reçoivent pas et je ne peux pas aller contre cette volonté-là, je ne peux pas m'imposer à eux, je ne peux pas faire en sorte qu'ils me reçoivent malgré eux ». Donc ce n'est pas une punition, ce n'est pas non plus une forme de dons particuliers qui seraient donnés à certains plutôt qu'à d'autres. Mais voilà, le disciple, c'est celui qui justement

0: accueille. Donc, celui qui accueille, eh bien Dieu va se manifester à lui par ce don de l'Esprit.
1: Alors, esprit de vérité, qu'est-ce que ça signifie? Parce que le Christ disait, effectivement, quelques versets plus haut, qu'il était la vérité.
0: Voilà, alors c'est justement, alors ils sont, c'est peut-être, vous ouvriez tout à l'heure votre propos en faisant le lien entre Père, Fils et Saint-Esprit, j'imagine qu'ils se causent entre eux. Donc cette vérité, en tout cas, qu'ils veulent révéler du sens de la vie de l'humanité, de la vie de tout homme, de la vie du sens du monde, du sens même de toute la création et même de tout le cosmos, finalement, si on entre dans cette idée et dans cette foi que le Seigneur a tout créé, que tout a un sens et qu'il y a une vérité par rapport à ce sens qui se donne à vivre, justement. Et cette vérité, ben, c'est ce que nous croyons. Alors là, je me pose évidemment en croyant. Encore une fois, il ne s'agit pas d'imposer ma foi aux autres en disant que tout le monde est dans l'erreur s'il ne pense pas comme nous les chrétiens. Chacun avance comme il peut, et même au sein de l'Église, au sein des chrétiens, il y a aussi des manières de croire plus ou moins avancées. Nous n'avons pas tous, il n'y a pas de thermomètre, de baromètre de la foi qui donnerait une moyenne à tout le monde avec, voilà, on fait ce qu'on peut finalement, mais on est orienté vers cette vérité. La vérité n'est pas un acquis, elle est au bout d'un cheminement. Jésus nous tourne vers la prière, vers le Père. Les versets plus haut, je suis le chemin, la vérité et la vie, mais je suis le chemin qui conduit à cette vérité. Voilà, c'est le Christ lui-même qui est à découvrir, c'est le Christ lui-même qui est à accueillir, mais cela prend du temps. Et cette vérité, du coup, se déploie dans le temps.

0: Enfin une bonne nouvelle, Béatrice Saltner.
1: Nous poursuivons la lecture de l'évangile de ce jour avec vous, Sébastien Anthony, toujours chez Jean. En ce jour-là, vous reconnaîtrez que je suis en mon Père, que vous êtes en moi et moi en vous. Donc dans ce verset, il y a une sorte de rapprochement. Jésus est dans le Père, mais Jésus est aussi en nous. Ça voudrait dire que le Père est en nous.
2: En nous, on ne peut pas être plus intimement accueilli qu'en nous, si vous voulez. On n'est plus du tout extérieur à l'autre. C'est une manière de dire que vraiment l'intimité est totale. Donc accueilli en nous, oui, Père, Fils et Saint-Esprit, accueilli dans le cœur du croyant pour y demeurer, pour y rester, pour y être et s'y épanouir. D'une certaine manière, nous sommes tous en quête, et c'est la Bible nous le dit aussi, la quête d'une terre promise, la quête d'une demeure, la quête d'un lieu où habiter, la quête d'un lieu où véritablement nous sentir chez nous. C'est cela le sens de la quête de la terre promise. Nous sommes tous dans cette recherche-là d'une unification intérieure, de savoir qui nous sommes, de savoir qui nous sommes pour Dieu, de savoir qui nous sommes pour les autres, et d'être enfin finalement en paix avec toutes nos angoisses et toutes nos questions qui peuvent nous torturer parfois. Nous avons besoin de demeurer. Et là, le Seigneur se propose et nous dit la réponse à ta quête, la réponse justement à ce besoin d'être unifié, demeurer, elle se trouve en Dieu. Et accueille-nous dans ta grande liberté, bien sûr, mais accueille-nous pour pouvoir l'expérimenter, effectivement.
1: Lisons avec vous la finale de l'évangile. « Celui qui reçoit mes commandements et les garde, c'est celui-là qui m'aime. Et celui qui m'aime sera aimé de mon Père. Moi aussi, je l'aimerai et je me manifesterai à lui. » Le verbe « aimer » est prononcé 4 fois.
2: Aimer, c'est pas simplement... on ne se paye pas de mots dans l'Église en disant que l'on aime. Parfois, on entend, vous les chrétiens, vous avez ce mot d'aimer à la bouche énormément. C'est vrai, mais justement, il ne faut pas l'avoir qu'à la bouche d'une certaine manière. Il faut l'avoir en acte et le vivre dans ses commandements qui sont encore une fois le service de l'autre, l'accueil de la différence, l'accueil de tous ceux qui m'entourent et la foi en Dieu. Et effectivement, ce sont là ces marqueurs qui permettent d'authentifier notre foi en Dieu finalement. On fait quelque chose de cet ordre-là, notre être de disciple, celui qui aime vit ses commandements. On ne sait pas, c'est pas du sentiment, c'est pas quelque chose de mignon, c'est pas quelque chose de voilà, c'est vrai, ça nous engage pleinement.
1: Et qu'est-ce que ça veut dire quand Jésus dit que si nous aimons, il se manifestera à chacun d'entre nous?
2: Alors, la manifestation de Jésus après sa résurrection, ce n'est pas, encore une fois, le Jésus de l'histoire qui peut apparaître en chair et en os, si j'ose dire. Ça peut arriver, encore une fois, mais ce n'est pas ça d'abord. Après l'ascension, vous savez, ce moment où l'on dit que le Christ monte au ciel, les anges apparaissent aux disciples et disent « Mais n'ayez pas le nez en l'air. Pourquoi est-ce que vous fixez le ciel? Pourquoi est-ce que vous regardez là-haut? C'est pas là qu'il faut le chercher. Vous allez le retrouver en Galilée. » C'est cette région au nord du pays, tout autour du lac de Tibériade, pour faire court, où se mêle toute l'humanité. Il y a plusieurs nationalités qui sont par là, plusieurs langues qui s'y mêlent, on y fait du commerce, enfin voilà, c'est un grouillement de population et c'est là qu'on rencontrera le Seigneur. Donc si le Seigneur se manifeste, il s'agit pas de le voir au coin de la rue, il s'agit d'abord de comprendre que c'est dans la rencontre de l'autre, dans la rencontre des autres et justement en servant les autres, en aimant les autres, eh bien quelque chose de la manifestation de Jésus est possible parce qu'il ne peut pas se manifester autrement que finalement dans la rencontre des autres. C'est quelque chose de l'Église finalement, c'est quelque chose du corps du Christ. Alors c'est une notion un peu particulière, le corps du Christ, Église, son Église, son corps. Nous, les baptisés, nous sommes le lieu de la manifestation du Christ quand nous aimons, quand nous consolons, quand nous nous approchons des autres. Et si nous poursuivons ainsi son œuvre, comme il l'a vécu quand il était sur cette terre, nous le rendons visible au cœur du monde. Nous rendons l'évangile crédible d'une certaine manière parce que nous le vivons effectivement. Nous sommes transformés, nous sommes habités par cet amour que le Seigneur nous donne et nous le rendons aux autres et ainsi nous rendons cet amour visible et donc le Christ visible à d'autres.
1: Sébastien Anthony, nous avons lu l'évangile de ce dimanche. En quoi est-il une bonne nouvelle pour nous aujourd'hui ?
2: Eh bien, moi, je crois que c'est un merveilleux appel que le Seigneur nous dit. Alors, cette histoire de défenseur qui nous protège, qui défend d'une certaine manière nos consciences inquiètes parfois, justement, nous dit que nous sommes délivrés de ce mal et que nous n'avons pas à nous y engluer ou nous y empêtrer ou ne regarder que cela et même parfois avoir un esprit un peu torturé par rapport à ça, mais de nous lancer encore et encore sur les chemins de l'amour, sur les chemins du service des autres, sur l'ouverture au monde. Un monde à aimer, un monde à rencontrer, un monde à transformer, un monde à avoir un regard positif sur lui pour lui manifester la présence du Seigneur.
1: Mais alors, on lui parle justement, on lui dit qu'on compte sur lui, à cet esprit, on le prie, parce qu'on dit parfois que c'est un peu l'oublié entre le Père et le Fils.
2: Ben, l'esprit, encore une fois, pour moi, c'est ce qui nous rend vivants. Donc c'est tout ce qui conduit nos initiatives, qui nous pousse en avant, qui nous donne de l'imagination, qui déploie finalement tout ce que nous sommes et qui nous rend fort pour pouvoir avoir de l'imagination justement pour aimer ou pour servir ceux qui nous entourent. L'esprit, c'est ça. L'esprit n'a pas de limite dans la vie qu'il nous donne et qu'il nous demande de vivre avec lui en fait et de déployer dans toutes ses dimensions. C'est ça l'esprit.
1: Comment le recevoir ?
2: En le demandant, en croyant peut-être même déjà que nous l'avons reçu, qu'il est déjà là. Tous les sacrements, donc il y a 7 sacrements dans l'Église, ce sont des étapes, des moments importants, des moments clés que l'Église donne pour que justement la grâce de Dieu se communique. Chacun des sacrements fait appel à l'Esprit. Pour qu'il y ait un sacrement, il y a toujours l'appel de l'Esprit qui est mentionné d'une manière ou d'une autre. C'est ce qu'on appelle une épiclèse, un appel de l'Esprit, un appel dessus, dans l'Eucharistie, mais dans tous les sacrements, c'est le cas. Avec notamment ce geste que le ministre, le prêtre ou le diacre fait à ce moment-là, qui est d'imposer les mains pour bien dire qu'il y a quelque chose qui, comme quand on impose une main, c'est comme une forme de bénédiction, de passage, quelque chose qui se transmet. Et cet Esprit se reçoit ainsi pour celui qui s'ouvre et qui l'accueille, et peut-être de manière optimale, si j'ose dire, dans les sacrements.
1: Jésus vient aussi nous dire dans ce passage qu'une vie intérieure, aussi grande soit-elle, n'a pas beaucoup de sens si nous n'agissons pas.
2: Notre vie intérieure, elle se remplit de nos rencontres. Si vous n'avez personne finalement, si vous n'avez pas de, ne serait-ce qu'un prénom, un visage, une situation à présenter dans votre prière, de quoi parlez-vous à part parler de vous-même. Or, justement, si nous sommes envoyés aux autres, si nous nous ouvrons aux autres, notre prière se remplit de tous ces visages, de toutes ces situations, de tous ces espoirs, de ces cris, de ces joies, et nous devenons quelque part des transmetteurs ou des liens, des traits d'union entre ciel et terre, avec cette vie qui circule, qui se donne et se reçoit, où à la fois nous présentons la vie de nos contemporains au Seigneur, et en même temps, lui nous donne la force pour les rejoindre, les servir, les aimer. Et là, du coup, quelque chose du lien de l'esprit se fait et nous demeurons effectivement ainsi en Dieu.
1: On peut avoir peur aujourd'hui, le mot peur, il revient, que ce soit vis-à-vis de la situation sociale, politique, économique, environnementale. Cet évangile vient justement nous donner de la force.
2: Je crois qu'il nous donne de la force et de l'espérance. Effectivement, les clignotants sont plutôt au rouge en disant voilà, le monde va mal, etc. Mais est-ce que c'est ce monde-là que l'on veut ? Le Seigneur nous demande de transformer ce monde. Ce monde est en état de... C'est un autre passage qu'on trouve notamment chez Paul. Le monde est en enfantement. Il est en train de naître encore. Il est en train de devenir. Et nous sommes invités justement à participer à cette transformation du monde. Jamais se résoudre à ce que nous connaissons ou à ce que nous voyons, jamais nous résoudre finalement au mal. Bon, il ne s'agit pas de dire qu'il n'existe pas, nous le constatons. Nous ne sommes pas non plus nous ne sommes pas béats en ce sens où nous serions complètement déconnectés des réalités de notre quotidien et de nos contemporains, c'est évident. Mais il y a une forme d'espérance que certains nous reprocheront en nous disant, mais mes pauvres amis, vous êtes vraiment des bénis oui ou béats, mais peu importe. Et justement, si nous sommes poussés par l'esprit, oui, l'esprit, la force de vie, la force de Dieu avec nous peut transformer ce monde.
1: Un grand merci à vous, Sébastien Anthony. Pour ceux qui désirent relire l'évangile de ce dimanche, je rappelle les références. C'est chez Jean, chapitre 14, versets 15 à 21. À la technique, merci à Antoine Picot et Pierre-Henri Paget.

0: L'œil de Dieu à la découverte du cinéma chrétien. Bonjour à toutes et à tous, aujourd'hui nous parlons du film Compostelle réalisé par Yann Samuel et sorti en l'année 2026.
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0: Et avec Sandy Louis.
2: Bonjour Laurent.
0: Bonjour Sandy, merci de m'accompagner aujourd'hui dans l'œil de Dieu.
2: Laurent, vous avez donc été voir Compostelle de Yann Samuel.
0: Bien sûr, avec un titre pareil, je ne pouvais pas ne pas aller voir ce film, actuellement en salle, et en parler dans l'œil de Dieu, puisque Compostelle fait référence au célèbre pèlerinage de Saint-Jacques de Compostelle, dont le but est d'atteindre la cathédrale de Saint-Jacques de Compostelle, située en Galice, en Espagne, une cathédrale dans laquelle se trouve un tombeau attribué à l'apôtre Saint-Jacques le Majeur. Alors, ce pèlerinage, il est très ancien. On en trouve les premières traces au début du 9e siècle et bien plus tard, en 1492, le pape Alexandre VI va déclarer officiellement Saint-Jacques de Compostelle comme l'un des trois grands pèlerinages de la chrétienté. Le plus ancien, c'est évidemment le pèlerinage vers Jérusalem. Il y a aussi le pèlerinage vers Rome, notamment en empruntant la Via Francigena. C'est un peu moins connu, mais il existe. Et cette route démarre d'Angleterre, traverse notamment une partie de la Belgique, part sur l'Allemagne et puis redescend sur l'Italie. Et puis, le pèlerinage de Saint-Jacques de Compostelle, qui depuis donc le 9e siècle n'a jamais cessé de perdurer et dont le succès n'a cessé de s'amplifier à partir du début des années 1990, puisque je vous donne deux chiffres. En 1994, on estimait que le nombre de pèlerins à faire le pèlerinage de Saint-Jacques de Compostelle à environ 40 000 personnes. Eh bien, tenez-vous bien, 30 ans plus tard, en 2024, ils sont près de 500 000 à prendre la route, équipés d'une crédentiale, un document tout à fait officiel que vous marquez de tampon tout au long de la route pour montrer précisément que vous êtes passé par les différentes étapes de ce pèlerinage. Donc vous le voyez, il s'agit d'un scénario, d'une thématique éminemment chrétienne, puisque les deux personnages principaux du film vont eux-mêmes faire, dans des circonstances un peu particulières, ce pèlerinage de Saint-Jacques de Compostelle. Alors pour eux, ce sera 2000 km à réaliser en 3 mois, ce qui fait une moyenne de 25 km par jour, ce qui n'est pas rien. Oui, c'est ça le scénario. On pourrait presque dire qu'il s'agit d'un road movie à pied. Et les personnages de ce film, ils sont en fait deux. Ils forment un couple, alors pas du tout un couple amoureux, un couple sentimental, mais tout au long du film, on ne voit qu'eux et tous les autres personnages sont vraiment ultra secondaires. Alors, qui sont ces personnages? Eh bien, il y a une femme d'une bonne quarantaine d'années, une ancienne enseignante, qui s'est vue mise à pied parce qu'elle a giflé un élève, et à cela s'ajoute le fait que son compagnon la quitte et que sa fille part faire ses études aux États-Unis. Donc elle vit une période très difficile puisqu'elle se retrouve sans emploi et sa vie familiale est complètement détruite. Et donc, comme elle est sans activité, elle va se présenter dans une association qui permet à des jeunes délinquants d'effectuer ce qu'on appelle un parcours de rupture. C'est-à-dire que, à la place d'aller en maison de redressement ou peut-être même en prison, eh bien, la justice leur propose d'effectuer donc ces 2000 km vers Saint-Jacques de Compostelle avec évidemment toute une série de règles qu'ils doivent respecter et on refait une évaluation, un bilan à la fin de cette longue marche pour voir si cette expérience les a changés, les a fait évoluer en bien. Donc c'est ça le film et très vite on se rend compte que ce pèlerinage, en réalité, il va changer certes la vie de ce jeune garçon qui, en effet, va progressivement mettre à distance la colère qui le ronge et ses attitudes violentes, mais on se rend compte aussi qu'il va redonner du sens à la vie de cette ancienne enseignante. Et le film, on s'en doutait un petit peu, se termine très bien puisque cette enseignante va remplacer progressivement la mère de ce jeune garçon parce qu'on comprend très vite que son comportement de voyou vient du fait qu'il a été abandonné par sa mère. Alors il la revoit à intervalles très épisodiques et notamment quand il va au tribunal, mais on comprend très vite que cette mère est totalement démissionnaire. Elle l'a abandonné et puis elle a refait sa vie, elle a eu d'autres enfants et en quelque sorte, elle ne veut plus vraiment entendre parler de ce garçon qui d'ailleurs lui fait peur parce qu'il est très agressif et il espère en entamant cette marche que sa mère l'attendra à la fin de la marche et c'est d'ailleurs ce que lui promet cette enseignante. Mais en réalité, c'est pas comme ça que ça se passera. La mère, on ne la verra jamais dans le film et on comprend, comme je viens de le dire, que cette enseignante va un peu la remplacer et ce jeune garçon, finalement très solitaire, va retrouver une famille. Et c'est d'ailleurs ce qui est dit à la toute fin du film. Il dit, mais finalement, des gens qui, comme nous, ont appris à se connaître, se sont engueulés, se sont querellés, mais ont aussi appris à s'aimer. Mais est-ce que ce n'est pas cela, une famille ? Et le film se termine avec un petit dialogue par téléphone. Le jeune garçon a enfin trouvé du travail et a mis de côté ses petits trafics illicites. Et elle-même, en fait, a décidé de continuer dans cette association. Et on la voit qui accompagne une autre jeune. Donc, ils ont tous les deux trouvé un sens à leur vie. Ils se sont tous les deux reconstruits. Et donc, le film se termine de cette manière-là, de manière très positive.
2: Un mot peut-être sur le réalisateur et sur le casting.
0: Oui, bien sûr, il faut quand même dire un mot, mais ce ne sera pas beaucoup plus qu'un mot du réalisateur et des comédiens. Le réalisateur est français, il s'appelle Yann Samuel et il a commencé sa carrière en 1995 et depuis il a réalisé une quinzaine de films et de téléfilms. Alors il me semble que ces deux films les plus connus sont le premier qu'il va réaliser et qui s'intitule « Jeu d'enfant ». En 2003, un film qui mettait en scène Guillaume Canet et Marion Cotillard. C'est d'ailleurs sur ce tournage qu'ils se sont rencontrés et qu'ils ont formé un couple. Et petite anecdote, une partie de ce film a été tournée à Liège. Alors il y a un autre film qui va faire parler de Yann Samuel, c'est son remake en 2011 de La guerre des boutons. Mais vraiment, il faut préférer l'original qui sortait en 1962, un film délicieux et émouvant réalisé par Yves Robert. Alors depuis, Yann Samuel a réalisé un autre film où il surfe en quelque sorte sur le succès qu'il a malgré tout obtenu avec La guerre des boutons, puisque en 2023, il va réaliser un autre film qui met en scène un groupe d'enfants relativement isolés, indépendants du monde des adultes, intitulé La guerre des Lulu. Donc vous le voyez, ce sont des films qui sont restés, je ne vais pas dire confidentiels, qui ont obtenu un certain succès. D'ailleurs, sinon Yann Samuel ne continuerait pas à tourner. Mais bon, ça n'a pas vraiment marqué l'histoire du cinéma. Et sans doute que Compostelle sera le film de Yann Samuel qui aura obtenu le plus de succès, puisque en un mois, il totalise près d'un million d'entrées en France et qu'en Belgique, il fonctionne bien. C'est d'ailleurs intéressant parce que voilà un film à thématique chrétienne, même si encore une fois il va falloir revenir là-dessus parce que cette thématique, si elle est existante, elle n'est pas mise en avant, c'est pas l'argument du film. Mais néanmoins, on ne peut pas s'empêcher de penser à un autre film qui lui avait une thématique chrétienne totalement affichée et qui est sorti à la moitié de l'année 2025, et c'est le film Sacré-Cœur, réalisé par Sabrina et Steven Gunnell, un film qui, contre toute attente, va totaliser près de 500 000 entrées. Mais encore une fois, j'insiste, ce film Sacré-Cœur est un film réalisé par un couple de chrétiens, de catholiques, qui se revendiquent comme tels et qui racontent l'histoire du Sacré-Cœur de Jésus tout au long, précisément, de l'histoire. Alors que Compostelle, bien qu'il situe son scénario sur le pèlerinage de Compostelle, va afficher son identité catholique d'une manière beaucoup plus distanciée. D'ailleurs, je pense même que Yann Samuel ne voudrait pas qu'on dise qu'il s'agit d'un film chrétien, d'un film catholique. Alors, on va le voir, il ne peut pas s'empêcher de réserver dans le scénario de son film quelques moments qui sont strictement liés à la religion chrétienne. Et encore une fois, je vais y revenir. Mais on sent bien qu'il veut en même temps s'en distancier, peut-être estime-t-il que comme cela le film apparaîtra plus grand public, et c'est d'ailleurs cette espèce de positionnement d'entre-deux qui peut être intéressant à analyser, mais qui laissera peut-être certains spectateurs chrétiens sur leur faim. Moi, personnellement, je ne suis pas tout à fait d'accord avec ça, mais c'est une critique qu'on a pu lire ou entendre dans certains médias catholiques. Alors, un mot du casting, composé de comédiens inconnus, ou en tous les cas très peu connus, c'est d'ailleurs une marque de fabrique de Yann Samuel, sans doute. En tous les cas, j'avancerai l'idée que c'est pour faire baisser le coût de ces films. Alors, le jeune délinquant, le jeune de banlieue, il est joué par un garçon qui, jusque-là, n'a participé qu'à un seul film et il s'appelle Julien Lebert. Donc, on verra ce que ça donnera par la suite. On verra s'il fait une belle carrière. Il est encore très jeune. Alors, il se débrouille pas mal, mais bon. Finalement, c'est pas un rôle très difficile à jouer. C'est le jeune de banlieue, colérique, grossier, taciturne, mais qui finit par bien évoluer. Non, ce qu'il faut pointer, c'est évidemment la comédienne qui joue cette enseignante mise à pied, c'est Alexandra Lamy. Alors, Alexandra Lamy, je regardais un petit peu sa filmographie, c'est très impressionnant parce qu'elle n'arrête pas de tourner, alors beaucoup dans des films mais également dans des téléfilms, mais ce sont vraiment des films qui restent inconnus, qui remportent des succès moyens et qui bien souvent ne traversent même pas la frontière franco-belge. C'est pour ça que je ne citerai quasiment aucun de ces films. J'ai l'impression que le film dans lequel elle a joué et qui est le plus connu, il date de 2005 et c'est un film qui s'intitule Brice de Nice. Brice de Nice qui était une comédie qui a remporté beaucoup de succès et qui a eu droit à des suites et dans laquelle joue Jean Dujardin. Et c'est important de citer Jean Dujardin parce qu'en réalité, Alexandra Lamy, c'est un visage qui est très connu du public français puisque de 1999 à 2003, elle était la comédienne principale avec Jean Dujardin d'un programme court, c'était très à la mode à l'époque, qui s'appelait Un gars et une fille. Ça a donc duré 4 ans, c'était diffusé sur différentes chaînes françaises, c'était un rendez-vous de début de soirée, et c'était une série qui mettait en scène de manière d'ailleurs généralement assez amusante des situations que vivait un jeune couple. Alors c'était très dynamique, ça marchait très bien, tellement bien d'ailleurs que Alexandra Lamy et Jean Dujardin ont fini par former un vrai couple à la ville, même si aujourd'hui ils sont séparés. Mais ce qu'il faut bien comprendre, c'est que ce programme quotidien dans lequel le public pouvait se reconnaître puisqu'on nous présentait des situations de la vie quotidienne d'un couple, a apporté aux deux comédiens une très grande notoriété et une très grande sympathie de la part du public français. Et j'ai un peu l'impression que 20 ans plus tard, le rôle dévolu à Alexandra Lamy dans Compostelle est un peu la redite de ce rôle qu'elle interprétait dans Un gars et une fille. Et d'ailleurs, je dis rôle, et évidemment c'est un rôle, mais c'est vraiment un rôle de basse intensité, dans le sens qu'elle joue le rôle de quelqu'un d'ordinaire. C'est un peu ce que les Américains appellent « the girl next door », c'est-à-dire quelqu'un du quotidien. Alors certes, c'est une femme qui est sympathique, qui est plutôt bien faite de sa personne, et qui a son petit caractère et ses moments d'énervement. Mais voilà, elle n'a pas un passé exceptionnel, c'est pas une vampe, elle n'a pas un talent particulier. Elle est vraiment la bonne copine. Et ça, il faut reconnaître que Alexandra Lamy peut tout à fait interpréter cela, même si encore une fois, à mes yeux, c'est pas un rôle très difficile à jouer parce que c'est pas un personnage complexe. Pas plus d'ailleurs que le personnage interprété par Julien Lebert, Adam, donc dans le film Compostelle, qui est vraiment l'archétype, pour ne pas dire la caricature, du jeune de banlieue. Tout au long du film, Alexandra Lamy, elle passe de la bienveillance à l'énervement, alors que le jeune Adam, lui, réduit encore la focale émotionnelle en jouant 90% du film la colère, qu'il s'agisse d'une colère rentrée ou d'une colère explosive. Et à cela, vous ajoutez le cliché par excellence du jeune de la banlieue, puisqu'évidemment, il fait du rap. Alors, On pourrait penser que je suis très critique par rapport au film Compostelle du point de vue de son scénario ou plus exactement de la construction de ses personnages qui sont très peu complexes et qui sont, il faut bien le reconnaître, un peu à la limite du cliché. Mais néanmoins, je porte un regard très positif sur ce film parce que sans en avoir l'air, il fait passer un message qui, je ne vais pas dire réhabilite la foi chrétienne, mais la fait apparaître soit comme une possibilité, soit comme un point d'aboutissement logique, non seulement de la découverte de l'amour, mais de la découverte de l'identité profonde de chacun. C'est en tous les cas ce que je vais essayer d'expliquer dans la seconde partie de L'Œil de Dieu, mais auparavant, précisément, écoutons la chanson de rap qui apparaît au milieu du film, alors que Fred et Adam passent une nuit dans une communauté monastique. Une bande originale entièrement composée par Romeo Lowercase et la chanson que nous écoutons s'intitule « Ave Maria ».

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2: Et à l'instant, un extrait de la chanson Ave Maria que l'on peut entendre dans le film Compostelle, une chanson qui est une bonne porte d'entrée pour comprendre le message de ce long métrage.
3: Oui, tout à fait, c'est une excellente porte d'entrée et cela à plusieurs niveaux. Alors je vais essayer de procéder par ordre. Tout d'abord, au-delà de la qualité de cette chanson, on peut aimer le rap, on peut aussi ne pas l'apprécier. On voit bien qu'ici, on est face à une chanson fusion, c'est-à-dire que c'est deux mondes qui se rencontrent, le monde de la tradition chrétienne catholique incarnée par cet Ave Maria qui tire vers le chant grégorien, la rencontre donc de cette grande identité bimillénaire avec la culture d'aujourd'hui, la culture urbaine, la culture du rap, présentée à juste titre d'ailleurs comme très éloignée de problématiques ou de thématiques spirituelles. Mais donc c'est l'histoire d'une rencontre. Et cette chanson, elle prouve quelque chose, c'est que la foi chrétienne est bien présente dans le film Compostelle. Or si je précise cela, c'est parce qu'une partie de la critique, plutôt d'obédience athée ou laïque, s'est réjouie du fait que les deux personnages principaux font le pèlerinage vers Compostelle, mais ne semblent jamais avoir la foi, ou en tous les cas ne le disent jamais. Ce pèlerinage n'est jamais présenté comme un chemin vers Dieu, mais comme un chemin plutôt vers soi-même. Et en effet, Fred et Adam seront transformés au terme de ces 2000 km de marche. Et une autre partie de la critique, plutôt d'obédience chrétienne, elle a salué le film, mais néanmoins a regretté que cette foi chrétienne ne soit pas davantage mise en avant. Personnellement, je trouve que ce n'est pas le cas, puisque, encore une fois, cette chanson-là, elle montre bien que la foi chrétienne, elle est dans le film. Et d'ailleurs, que lorsqu'on entend les paroles, c'est une confession, cette chanson. C'est quelqu'un qui regrette ses actions passées et qui les confie à la Vierge Marie en disant qu'il ne recommencera plus. Je reviendrai sur la figure de la Vierge Marie dans quelques instants, mais je poursuis. En fait, lorsqu'on regarde le film attentivement, on se rend compte que Yann Samuel a pris soin de ponctuer son film de rencontres ou de références à la foi chrétienne. Alors, elles sont toujours très courtes, et c'est pour ça que peut-être on a l'impression qu'elles sont sans importance. Elles ont une très grande importance, mais comme dans le reste du film, on voit deux personnes s'engueuler, se chercher, se réconcilier, l'intensité de la relation entre Fred et Adam prend vraiment beaucoup de place dans le film. C'est le ressort principal de l'évolution de l'action. Et donc, peut-être qu'on a tendance à mettre sur le côté ces moments qui, pour moi, pourtant sont cruciaux. Et quels sont ces moments? Eh bien, tout d'abord, lorsque il décide de partir sur la route, ça commence dans une église. Il y a un prêtre qui bénit les pèlerins. Et d'ailleurs, c'est une très belle scène parce qu'il y a un escalier souterrain qui s'ouvre et qui donne vraiment l'impression que quelque chose commence. Mais donc, ça signifie que bien que les deux personnages, Fred et Adam, ne se revendiquent pas comme croyants, toute leur marche est placée sous la bénédiction de ce prêtre. Dieu est là, comme en filigrane, et ça va se poursuivre tout au long du film. Un peu plus tard, Fred et Adam se sont séparés, et Fred est assise sur un banc, elle ne sait pas comment faire, et elle va rencontrer une jeune chrétienne qui va l'inciter et presque un peu la forcer en lui prenant la main à réciter un « Je vous salue Marie ». Alors cette jeune chrétienne, elle est très clichée, elle est propre sur elle, elle est un peu bourgeoise, elle a un bandeau dans les cheveux, mais n'empêche qu'elle pose ce geste, et par la suite, Fred va retrouver Adam dans une église en train de contempler une statue de la Vierge. Et au détour de la conversation, il comprend que Fred a prié pour lui Et pour une fois, alors que jusque-là, il critiquait toutes les paroles et tous les actes et toutes les attitudes de son accompagnatrice, là, il ne le fait pas. Certes, il est étonné et il pose cette question « Donc tu as prié pour moi ?» Mais derrière cet étonnement, on voit bien qu'il est touché. Parce que même si peut-être il ne croit pas aux vertus de la prière, eh bien, il ne s'y trompe pas. Il voit que cette prière, c'est déjà un acte d'affection, c'est déjà un acte d'amour posé envers lui qui en manque tellement. Alors plus tard, il y a la rencontre avec cette communauté monastique. Ils y passent plus ou moins une journée. Alors les moines, ce qui est vraiment bien, c'est que dans un premier temps, ils sont décrits comme un groupe d'hommes qui se soumettent à un ensemble de règles strictes. Mais en réalité, ce n'est pas le cas. Parce que pendant le repas, alors qu'ils doivent respecter la règle du silence, Adam n'arrive pas à se taire. Et les moines vont décider de lever cette règle le temps du repas pour pouvoir en quelque sorte mieux communiquer avec ces deux visiteurs qu'ils sentent dans une forme de demande. Et d'ailleurs, cette rencontre avec la communauté monastique se termine d'une manière qui a vraiment son importance pour le reste du film, puisqu'en fait, le jeune Adam repart avec une statue de la Vierge qui porte l'enfant Jésus. Dans un premier temps, Fred croit qu'il a volé la statue, mais en fait non, les moines lui ont donné en remerciement, disent-ils, de la belle chance qu'on a entendu et qu'il a interprété. Mais en réalité, ils ont bien compris qu'il se passe quelque chose entre Adam et la Vierge Marie. Il est touché par cette image d'une mère qui porte son enfant. Puisque, comme je l'ai expliqué dans la première partie de l'émission, en fait, la plus grande souffrance d'Adam, c'est qu'il est en manque de sa mère. Sa mère qui ne vient jamais le voir, sa mère qui l'a rejetée. Et donc, il est touché par une mère qui joue son rôle de mère, c'est-à-dire qui porte son enfant. Et c'est pour ça qu'il souhaite acquérir cette statue. Alors, cette statue va se briser, mais Fred va récupérer la partie supérieure, les visages de la Vierge et de l'enfant Jésus qui sont rassemblés. Et ce bout de statue va jouer un rôle dans la suite du film. Je trouve ça intéressant parce que dans Compostelle, Dieu n'apparaît pas en tant que tel, mais c'est la figure de la Vierge Marie. Mais bon, voilà, il n'y a rien de plus chrétien et de plus catholique, bien évidemment, que cette magnifique relation et ce magnifique amour qui a lié Jésus à sa sainte mère. Enfin, lorsqu'ils parviennent au bout de ce périple de 2000 km, il y a une réplique qui me semble très importante. Ils sont donc sur la place en face de la cathédrale de Saint-Jacques de Compostelle et Adam prononce cette phrase, il dit « ça donne envie de croire en Dieu ». Ça donne envie de croire en Dieu. Mais qu'est-ce qui donne envie de croire en Dieu ? Mais qu'est-ce qui donne envie de croire en Dieu à Adam ? Eh bien cette marche dans laquelle il a dû se confronter à lui-même, mais également aux autres. Il a renoncé à s'exprimer ou réagir avec colère. Il a rencontré aussi une jeune fille qui semble lui trouver des qualités. Donc en fait, c'est tout ce qu'il a vécu de positif, tout ce qu'il a transformé qui lui donne envie de croire en Dieu. Alors on ne le voit pas se faire baptiser. Mais encore une fois, je trouve que ce n'est pas si mal. On atteint Dieu, on a envie de croire en lui au travers de l'amour, au travers de tout ce qui nous arrive de positif. Donc, si le film démarre comme une mise en route de deux athées ou de deux agnostiques, Dieu, ou au moins la possibilité de Dieu, elle est bien au bout du chemin. Ils partaient pour se découvrir eux-mêmes, se changer eux-mêmes, retrouver un sens à leur vie. Et lorsqu'ils atteignent leur but, eh ben Dieu est là, comme une possibilité désormais ouverte. Alors hélas, on arrive à la fin de cette émission. On n'aura pas le temps de réfléchir au choix du réalisateur d'avoir donné comme prénom à ce jeune de banlieue le prénom Adam, qui le place d'emblée dans la tradition judéo-chrétienne. Adam, c'est évidemment à la fois le premier homme, celui qui vit dans une forme d'état de nature, peut-être un peu frustre et qui va se séparer de Dieu. Mais Jésus, c'est aussi le nouvel Adam, celui qui a été transformé, qui a racheté les fautes, comme c'est le cas de ce personnage dans le film. Et enfin, pour souligner une dernière fois l'arrière-fond totalement chrétien du film Compostelle, il suffit de se poser une question. Est-ce que ce film aurait la même intensité si ces deux personnages avaient effectué une marche ailleurs que sur cette route de Compostelle. Si par exemple le réalisateur avait décidé de leur faire effectuer un très beau chemin de grande randonnée, par exemple le GR de Corse qui paraît-il lui aussi vaut le détour, et ça aurait permis d'ailleurs à Yann Samuel de tourner les mêmes plans magnifiques, hein, parce qu'il y a de très belles vues dans le film Compostelle, des vues qui d'ailleurs sont réalisées grâce à des drones, ce qui montre l'importance croissante que ce type de prise de vue, qui permet en effet de faire de magnifiques plans très larges, eh bien la place de plus en plus importante que ça occupe dans le cinéma, mais c'est une autre question. Mais ce que je veux dire, c'est que si l'objectif du réalisateur avait été uniquement de nous montrer comment une longue marche peut transformer deux individus, eh bien il aurait pu faire ça sur n'importe quel chemin de grande randonnée européen. Je pense que s'il a choisi de le faire sur la route de Compostelle, c'est parce qu'il tenait, sans le souligner, à inscrire la trajectoire de ces deux personnages dans une vénérable tradition chrétienne. Ils rejoignent le peuple de ces milliers de pèlerins qui, depuis un millénaire, marchent vers la cathédrale de Saint-Jacques de Compostelle pour retrouver, peut-être, en tous les cas pour se souvenir, qu'ils peuvent retrouver ainsi leur identité de chrétien. Encore une fois, tout cela donne envie de croire en Dieu.
2: Merci Laurent, et on se quitte en écoutant la chanson Ave Maria dans son intégralité.
3: Merci.

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1: Bonjour à toutes et à tous, bienvenue dans Décryptage. Aujourd'hui on parlera de cette découverte inestimable, 42 pages perdues, des lettres de Saint-Paul qui refont surface après 1500 ans. On parlera aussi du concours Reine-Élisabeth, puis du nucléaire en Belgique avec cette question très concrète. L'État doit-il reprendre la main sur ses centrales vieillissantes? Nous parlerons aussi des mariages en Berne, alors que le pape Léon XIV veut ouvrir une réflexion mondiale sur la manière dont l'Église accompagne les couples. Et puis en fin d'émission, nous accueillerons le théologien Christophe Ehrings pour dresser un premier bilan du pontificat de Léon XIV. C'est un programme dense, je vous le concède, et nous n'avons qu'une heure. L'émission de décryptage du 8 mai 2026 commence maintenant.

0: très heureux de retrouver mes deux débatteurs du jour, le frère dominicain Laurent Matelot. Bonjour Laurent.
1: Bonjour, bonjour à tous.
0: Merci d'être là. Et en face de vous, Marc-Antoine Mataïsen, un chrétien engagé en politique. Bonjour Marc-Antoine.
2: Bonjour Julien et bonjour Laurent.
0: Alors,
2: bonjour.
0: Je ne vais pas cacher mon plaisir de vous réunir tous les deux. Vous êtes deux figures qui comptent dans cette émission. Vous ne parlez pas pour ne rien dire et vous entendre sur les différents sujets que j'ai énoncés, eh bien, me réjouit. Tout simplement, on va commencer par votre premier zoom. Alors, les zooms, je le rappelle, c'est un petit focus fait par l'un des deux débatteurs sur un sujet qui lui tient à cœur. Et celui que vous avez choisi, c'est précisément ce que je disais en titre, cette découverte inestimable. 42 pages, mais 42 pages de quoi, frère Laurent ?
1: 42 pages du Codex H. Sans doute peu de gens ont entendu parler du Codex H, mais c'est un livre très important qui date du VIe siècle et qui recense les épîtres de Paul. On vient de reconstituer 42 pages de ce livre. L'exploit technique est spectaculaire, c'est-à-dire qu'on n'a que des fragments de ces 42 pages, mais on peut retrouver le texte d'une page sur l'autre. Le livre étant fermé, l'encre des pages se transfère d'une page sur l'autre et parfois sur une épaisseur de 6 pages. Et donc on trouve sur certaines pages, en fait, différents niveaux des pages voisines et qui sont apparentes, mais la technique maintenant permet de vraiment les faire apparaître clairement. Et en plus, avec les avancées des logiciels et de reconnaissance de texte, on est parvenu donc à reconstituer 42 pages de ce fameux Codex H.
0: Donc c'est 42 pages perdues d'un ancien manuscrit contenant les lettres de l'apôtre Paul de Tarse, c'est ça ?
1: Exactement. En fait, c'est le manuscrit, le codex lui-même qui a été perdu. L'histoire de ce codex est assez extraordinaire, à savoir qu'il était au mont Athos. C'est un ouvrage de travail pour les moines. Il est très intéressant parce qu'il contient les lettres de Paul, mais il contient surtout des paratextes, des commentaires, des tables des matières, des classements, des renvois entre les différents passages. Ça nous montre exactement comment le texte de Paul était étudié par les premières communautés chrétiennes. Tout le codex a disparu, il a été détruit. Il restait simplement quelques pages volantes, et la plupart de ces pages volantes ont été réutilisées. Le parchemin était très cher, et donc on réutilisait les ouvrages périmés en effaçant le texte qui était dessus. On a fait ainsi avec le Codex H, par exemple, des pages de garde, d'autres livres, et parfois même des couvertures, des reliures, avec les pages de parchemin de ce Codex. Et c'est ça qu'on a retrouvé. Elles sont disséminées à travers le monde. Il y en a à Paris, il y en a en Russie, il y en a à Rome. On a collectionné toutes ces pages, on les a analysées, et on a pu ainsi reconstituer 42 pages de ce fameux Codex qu'on avait perdu.
0: Pour que ni le codex ni votre voix ne se perdent, parlez bien dans le micro, mais justement, cette métaphore de la perdition de la voix, ça amène cette question, est-ce que ce texte-là confirme que la version sur laquelle on travaille, la version qu'on parcourt aujourd'hui, est la même que celle qui était dans l'ancien temps lue, ou est-ce que ça témoigne au contraire des fameuses variations dont on doute souvent quant au texte légué par Dieu ou par ses témoins, c'est-à-dire que souvent on se dit que peut-être les copistes ont inclus des erreurs qui nous touchent, nous concernent et nous poussent à l'erreur encore aujourd'hui. Qu'est-ce que ça dit de ce point de vue-là ?
1: Alors qu'il y a eu des interpolations dans la Bible et dans le Nouveau Testament, c'est clair, regardez l'évangile de Jean, le premier chapitre et le dernier ne sont pas de la main de l'auteur de tous les autres. Mais on remarque dans ces épîtres de Paul qu'elles sont justement très fidèles au texte que nous avons. Ce n'est pas le texte qui est ici en cause, c'est vraiment le texte des épîtres de Paul qui a été transmis, mais c'est véritablement la division en chapitres et les renvois entre les différents passages significatifs qui nous montrent que les chrétiens du VIe siècle avaient des préoccupations et des angles de lecture des épîtres de Paul bien différents des nôtres. C'est dans ça vraiment qu'il est intéressant, c'est plutôt de voir comment le texte de Paul a été réceptionné au cours des âges et de voir que là, par contre, il y a des différences. Mais le texte de Paul est inchangé.
0: Vous dites on a retrouvé le texte, il s'agit d'une équipe internationale de chercheurs conduite par l'université de Glasgow en Écosse et cette annonce est toute récente, elle fait grand bruit. Évidemment, 42 pages des lettres de Saint Paul. Retrouvez Marc-Antoine, qu'est-ce que ça vous inspire ?
2: Ça m'inspire que il y a une tradition chrétienne qui est ancrée également dans les écrits. Et moi, j'ai été sur place à Qumran, au bord de la mer morte. C'est très impressionnant. C'est dans les interstices des montagnes qui plongent dans la mer morte qu'on a retrouvé ces fameux amphores avec toutes les lettres de Qumran. Il y avait énormément de fragments. Ça, j'en parle un peu comme un amateur, mais c'est impressionnant de voir qu'il y a une fidélité et que tout est vrai. Tout est vrai et tout est confirmé. Donc, ce sont des chouettes témoins de la foi chrétienne que je mets sur le même plan que le Saint-Suaire de Turin, par exemple, qui sont vraiment des témoignages du Christ vivant à travers les paroles, à travers des matériaux aussi, comme ce Saint-Suaire, justement.
0: Alors, je vais faire un parallèle un peu poussif avec la musique, puisque la musique, y compris ancienne, on hérite de certaines partitions, et il y a peu de doutes sur les variations ou pas sur ces partitions. Cela dit, la question de l'interprétation varie, et on n'est pas sûr, quand on nous joue du Vivaldi, du Mozart ou du Handel, d'entendre la même pièce pour des questions d'instrumentation, de tempo et d'accord des notes que celle qui a été écoutée, entendue et donc réfléchie par leurs auteurs. C'est un peu le lien poussif que je fais, puisque votre Zoom parle de musique, Marc-Antoine.
2: Tout à fait. Donc, quand j'ai présenté le Zoom, j'ai dit que c'était un concours de musique internationale, le concours Reine-Elisabeth. Pourquoi est-ce que j'en fais un Zoom? Parce que ce concours commence cette semaine. C'est les 150 ans de la naissance de la Reine-Elisabeth. C'est un concours exceptionnel. C'est la quatrième fois que, cette fois-ci, c'est le violoncelle qui est à l'honneur. Et donc, je salue vraiment ce parrainage de la famille royale, de la reine en particulier, pour ce concours international, même de renommée mondiale. Si je peux faire la comparaison, c'est un peu notre prix Nobel à nous. Les prix Nobel sont décernés par le roi de Suède, sauf le prix Nobel de la paix qui est décerné à Oslo par le comité en Norvège. Mais c'est vraiment ce parrainage, j'allais dire dynastique du prix Nobel. Eh bien, notre prix Nobel à nous, notre rayonnement de notre famille royale, je le vois vraiment à travers ce concours Reine-Elisabeth qui a vraiment une renommée mondiale.
0: Ce choix de mettre en lumière à chaque fois un instrument, ça vous semble intéressant?
2: Tout à fait. Avant, c'était le piano, le violon maintenant, le chant, le violoncelle. C'est important d'avoir ces instruments de maîtresse d'un orchestre. Le violon, le piano, ce sont vraiment deux instruments très complémentaires. Je suis un petit joueur de piano, je le dis tout de suite. Je joue comme un bon chrétien, c'est-à-dire que ma main gauche ignore ce que fait ma main droite.
0: Vivement la confession, Marc-Antoine. En tout cas, on marque une courte respiration musicale. Vous me connaissez plutôt du côté d'Eurovision que du concours Reine-Elisabeth. Et puis dans un instant, on reviendra sur un dossier qui n'a rien à voir, un dossier belge plutôt sensible, le nucléaire. Le gouvernement fédéral discute avec Engie pour reprendre l'ensemble des activités nucléaires en Belgique. Et ça, c'est comme une belle cérémonie d'ouverture de festival. Ça coûte bonbon. À tout de suite dans Décryptage.

0: Ce dossier, ce sujet, évidemment, il y a une dimension éminemment politique. Quand vous entendez que l'État pourrait reprendre les activités nucléaires d'Engie en Belgique, est-ce que votre première réaction est plutôt « enfin une reprise en main stratégique » ou « attention, piège financier » ? C'est là que ça se joue.
1: Enfin une politique à long terme. Enfin un État qui pense, pas pour 5 ans, pas pour 10 ans, mais pour 30 ans, pour la sécurité énergétique du pays. Quelles que soient les options, il y a toujours des risques à prendre, mais je trouve que je salue vraiment le courage du gouvernement. Alors évidemment, il y a deux oppositions, deux clivages dogmatiques. Le premier, c'est évidemment pour ou contre le nucléaire. Et le deuxième, c'est le marché libre, la privatisation de l'énergie, le fait que l'État est un mauvais gestionnaire, etc. Ça, c'est un autre débat. Mais alors, sur le débat du nucléaire, le danger ou le bénéfice du nucléaire, j'ai fait le petit exercice de savoir, tiens, au fond, combien produit une centrale nucléaire. Donc, un seul réacteur produit en moyenne 950 mégawatts. Et une éolienne standard, c'est 3,5 mégawatts. Donc, on peut dire, tiens, si je fais le calcul, 960 divisé par 3,5, il faudrait 275 éoliennes pour avoir un réacteur nucléaire. En fait, pas du tout, puisque le nucléaire fonctionne en permanence, jour et nuit, entre 80 et 90%. Donc, il y a vraiment une constance dans la charge de l'énergie, alors qu'une éolienne ne fonctionne que 25% de son temps. Et donc, en fait, une centrale nucléaire équivaut à 1100 éoliennes. 1100. Et donc, nous avons Doule 1, 2, 3, 4, Tihange 1, 2, 3. Donc, ça fait 7 centrales nucléaires. Nous avons 7 réacteurs nucléaires. Ça ferait près de 8000 éoliennes sur tout le paysage belge. Donc, on voit vraiment l'impact et l'utilité du nucléaire.
0: Oui, la mer du Nord ne suffirait pas. Après, cette argumentation pour ou contre telle que vous la posez, en disant « Ok, le nucléaire est pilotable et les éoliennes ou les énergies renouvelables ne le sont pas, elles sont moins fiables », continue de placer une opposition entre les deux sources. Je pense que le mix énergétique, c'était un peu la volonté politique qu'a eu le gouvernement à partir du moment où il s'est rendu compte qu'effectivement, on ne pouvait pas continuer d'avoir le train de vie qu'on avait sans centrale nucléaire. Il a fallu ouvrir les yeux sur cette question, c'était déjà un premier moment. Mais ensuite, pourquoi enterrer si vite quand même le mix énergétique, le développement d'autres approvisionnements? Parce que, pardon de polémiquer à mon tour, mais ce qui est souvent balayé d'un revers de main, et qui est quand même l'argument premier des antinucléaires, c'est la question des déchets. Alors, ok, c'est petit. Ok, c'est du stockage petit, mais en tant que chrétien, pardon, hein, notre maison commune, on y fout quand même sous terre des trucs dont on ne sait pas comment on va se débarrasser. Et souvent, on nous dit, allez, ne nous cassez pas la tête avec ça, c'est de la taille d'un terrain de handball. Bah ok, bah, terrain de handball vénéneux quand même.
1: Tout à fait, et tout à fait. C'est un problème qui est très important, qui est tout à fait ignoré. Alors j'ai la petite anecdote de Marie Curie. Marie Curie avait des documents de travail. Ces documents de recherche, son journal de bord, etc. Vous savez que ces documents sont gardés à la Bibliothèque nationale de France, à Paris, près du pont Tolbiac. Eh bien, ces documents sont toujours radioactifs. Ils vont encore l'être pendant 1600 ans. 1600 ans. Marie Curie elle-même, son corps a été transféré au Panthéon. Eh bien, c'est un des rares cercueils qui sont de plomb, justement pour protéger les visiteurs qui vont au Panthéon, pour ne pas être irradiés par le corps de Marie Curie. Donc 1600 ans, c'est le radium-226, il faut donc 16 siècles pour que la moitié de la radioactivité, donc de la substance radioactive, soit désagrégée par elle-même. Donc la mi-période de vie, c'est 1600 ans, donc c'est encore énorme. Ça, c'est bien tout le problème des centrales nucléaires, on est tout à fait d'accord.
0: Laurent Matelot, vous qui êtes ingénieur, de formation en tout cas, je suis souvent choqué, au-delà de la question gestionnaire sur laquelle on reviendra, mais par ce côté-là, les pro-nucléaires disent « nous cassez pas la tête, c'est un problème infime », et en même temps, c'est vrai, les anti-nucléaires ont tendance à ne voir que ça, en oubliant que même se font chauffer un peu d'eau ou allument l'électricité jour après jour, et que sans les centrales nucléaires, ils ne sauraient pas mener le train de vie qu'ils mènent, et que c'est vrai aussi, l'énergie nucléaire permet de décarboner l'atmosphère. Mais la question du déchet, elle ne doit pas être balayée pour autant, qu'en pensez-vous?
2: Non, mais on ne peut pas balayer non plus la question du déchet de la production d'électricité au gaz, qui a un impact sur la production de CO2. le charbon, enfin tous les autres moyens de production, il y a

0: certes des moyens, et encore, quand on pense aux panneaux solaires, il y a aussi la pollution du panneau lui-même. Et donc, je pense qu'il faudrait prendre et je n'ai pas les compétences pour le faire, un niveau global de la gestion des déchets. Parce que, je vais dire, le CO2 aussi, il va rester pendant longtemps. Et donc, il y a le côté radioactif qui fait peur du matériau. Il y a une dangerosité due à la concentration du matériau, ça j'en suis bien conscient, mais l'impact global polluant du mode de production d'électricité m'apparaît devoir être relativisé dans ces mesures-là.
1: C'est pas bien différent
0: On a
1: des autres
0: un
1: modes de
0: réchauffement
1: production.
0: de la planète globale quand même. Bon, l'électricité est un grand facteur du réchauffement climatique. Et donc, la question est aussi celle-là. Quand vous parlez de la maison commune, il faut avoir une vision holistique de la maison commune. Toute activité produit des déchets. Toute activité humaine produit des déchets. L'empathie ne décroît jamais, comme dit la physique. Et donc, la question est celle-là, au fond. Quelle est une vision globale de la gestion des déchets de notre production et de nos modes de vie? Là, ça dépasse mes compétences.
1: Marc-Antoine Mathiesen, pour revenir à la dimension de prévision et à la dimension strictement politique des choses, vous semblez dire enfin une vision à long terme, c'est-à-dire que brader un peu, ou en tout cas léguer à Engie, le français, la gestion de notre énergie, c'était une vision très court-termiste qui pourrait caractériser certaines fois la gestion qu'on a pu avoir en Belgique de ces biens nationaux qu'on a légués un peu trop facilement ou privatisés un peu trop facilement.
2: Oui, tout à fait. Donc, il y a la définition des pouvoirs régaliens qui sont vraiment le noyau du pouvoir politique qui devrait être entre les mains du pouvoir politique. Alors, pour la Belgique, Electrabel a été privatisé en 2006. Hein, donc, il y avait une OPA et Electrabel est rentré dans l'orbite de Suez qui deviendra GDF Suez et puis Engie en 2006, il n'y a pas si longtemps, il y a à peine 20 ans. Mais donc, ça veut dire qu'on a donné dans les mains d'un groupe privé coté en bourse qui doit faire des bénéfices et qui est donc jugé à court terme une rentabilité, une profitabilité de tout notre secteur énergétique belge. Et donc, les logiques sont complètement différentes. Donc, l'État belge doit garantir pour l'ensemble de sa population une stabilité économique et énergétique et surtout pour les grands acteurs industriels, je pense notamment au port d'Anvers, qui consomment énormément d'énergie. Et d'un autre côté, on a alors les mains donc de Engie GDF Suez, qui sont donc une société privée à court terme qui veut générer du bénéfice. Donc ce sont deux logiques qui s'affrontent totalement contradictoirement. Et en même temps, l'État belge est un très mauvais gestionnaire. Est incapable de mettre des visions, des managers de qualité. Quoique, on prend l'exemple de Belfius, par exemple, voilà une belle banque qui a bien redressé la barre. Et donc, il y a quand même du management compétent qui pourrait avoir une belle vision, mais qui a besoin d'avoir les coudées franches pour mener à bien ses actions.
1: Je peux vous demander de parler un peu franchement, pourquoi, parce qu'on a quand même de grandes formations en Belgique, pourquoi il y a cette incompétence managériale selon vous en Belgique?
2: Parce que je crois qu'il y a une déresponsabilisation des top managers qui sont sous la tutelle du pouvoir politique, qui n'a pas les compétences nécessairement.
1: Donc c'est une incompétence politique qui se répercute sur le management?
2: Je le crois. Je crois que le management en tant que tel en place dans les entreprises est compétente. Pourquoi? Parce qu'il y a des assessments, il y a des promotions internes, il y a l'expertise, il y a les connaissances du métier. Donc là, je n'ai aucun doute. Par contre, au niveau du conseil d'administration, le pouvoir de surveillance, eh bien là, ce sont les partis politiques qui nomment les mandataires, comme toujours. Ces mandataires, sont récompensés par leur proximité des partis politiques. Et non pas du tout par leurs compétences. Il y a quelques exceptions notoires, et je vais quand même en citer quelques-unes, par exemple la Banque nationale. Par exemple, le Conseil d'État, il y a eu tout un débat pour savoir si un conseiller d'État, donc un membre du Conseil d'État, devrait être juriste ou pas. Il y a quelques années, il y a un parti politique belge, écolo pour ne pas le nommer, qui voulait envoyer donc au Conseil d'État une représentante qui n'avait pas le diplôme en droit. Donc comment est-ce possible que dans une juridiction constitutionnelle, il n'y ait pas de juriste qui siège en tant que représentant? C'est tout à fait invraisemblable. Donc je plaide pour qu'on remette en place un concours vraiment objectivable pour la nomination non seulement des top managers, mais aussi la couche d'au-dessus, donc les administrateurs.
1: Merci Marc-Antoine Mathaysen. Vous illustrez combien la particratie typiquement belge peut certaines fois donner à court terme l'impression de simplifier les choses, mais que c'est quand même un problème en soi. On marque une nouvelle pause musicale. Dans la suite de cette émission, nous quitterons les centrales nucléaires pour parler d'un autre sujet de long terme. Le mariage. Le Vatican s'inquiète du recul des mariages, de la banalisation de la cohabitation et de la difficulté pour beaucoup de jeunes à s'engager durablement. Nous en parlerons dans un instant avec nos deux débatteurs, toujours dans Décryptage, une émission produite par Catobel pour les antennes locales de RCF en Belgique francophone.

0: Vous êtes bien dans Décryptage, l'émission produite par Catobel pour les antennes locales de RCF en Belgique francophone. Toujours avec nous le frère dominicain Laurent Matelot et Marc-Antoine Mataïsen, un chrétien engagé en politique. Deuxième grand sujet, les mariages en Berne. Le pape Léon XIV a convoqué pour octobre 2026 les présidents des conférences épiscopales du monde entier. Ce sera à Rome. L'objectif, réfléchir à la manière d'annoncer l'évangile aux familles d'aujourd'hui, 10 ans après Amoris Laetitia. Comme si Amoris Laetitia, au fond, n'avait pas eu l'effet escompté. Le constat est connu, moins de mariages, davantage de cohabitation et une peur de l'engagement, une difficulté pour l'Église à faire entendre son langage sur le couple, mais aussi peut-être, et je ne sais pas si c'est ça, frère Laurent Matelot, dans l'accompagnement spirituel que vous faites, qui revient le plus souvent vis-à-vis des jeunes couples, c'est pourquoi pas s'engager, pourquoi pas cohabiter, pourquoi pas avoir envie d'enfants, mais une crainte au fond de placer un enfant qu'on aime déjà sans qu'il existe dans un monde qu'on aime beaucoup moins.
1: Oui, sans doute, il y a une vraie peur de l'avenir. Et dans ce cadre-là, le choix d'avoir un enfant, la conscience aussi de l'avenir qu'on espère pour lui, fait hésiter, sinon provoque un moment de recul des époux. On le constate dans une baisse dramatique, surtout en Occident, de la natalité. Et ça pose véritablement question, parce que le mariage chrétien sous-entend qu'on s'unit dans un acte altruiste tourné vers le don de la vie. C'est une question très importante du point de vue religieux, cette ouverture pour la vie de Dieu qui surgit à travers notre humanité et la beauté de l'amour conjugal. Et visiblement, cette démarche de voir préalablement le mariage comme étant le foyer, le nid autour de, dans lequel va surgir la vie au monde, il est maintenant plutôt un épisode planifié, peut-être stratégique. On remarque, en tout cas je remarque dans l'expérience, que la décision de se marier vient souvent après la décision d'avoir un enfant. On se marie parce qu'on va avoir des enfants. Et que dans la personne de cet enfant, de toute façon, il y a déjà une indissolubilité qui va de facto exister. Et dans ce cadre-là, on fait un engagement spirituel. C'est là qu'on décide de véritablement passer du stade couple au stade famille.
0: Pardon, frère Laurent, j'ai peut-être mal compris, mais je ne vois pas la différence. On souhaite avoir un enfant, donc on se marie. Et vous dites, le mariage, c'est créer le nid, l'accueil pour l'enfant, l'accueil pour la vie qui va surgir à travers cet enfantement. Ça ne change rien, c'est la même chose. On est prêt à avoir un enfant, donc on se marie. Vous dites quoi ?
1: Je dis qu'on a vécu toute une vie de couple et dans laquelle on a, comment je vais dire, plutôt organisé. L'enfant est devenu la conclusion d'un processus économique. De décision économique.
0: Ah, économique, c'est ça la nuance que vous apportez.
1: Oui, l'enfant n'est plus en soi, est devenu une partie de l'équation.
0: Et plus centrale.
1: N'est plus, avant que le monde, avant l'industrialisation, on se mariait, assez jeune, mais parce qu'il n'y avait sans doute pas d'école et qu'on était employé très jeune, et on accueillait spontanément un enfant. Et je vais dire, on gérait plutôt la situation en se jetant à l'eau. C'est l'enfant qui faisait véritablement, on gérait les problèmes que la venue au monde d'un enfant au fur et à mesure qu'il se présentait.
0: L'intendance
1: maintenant, tout est une question de stratégie. Il faut que l'enfant rentre dans un projet qui est déjà bien défini. Il n'est plus qu'une partie de l'équation.
0: On peut pas en vouloir au couple, on peut en vouloir au monde moderne plus qu'au couple.
1: Oui, on doit en vouloir au monde moderne. Je pense que les couples désirent toujours aussi fondamentalement des enfants. C'est une question de notre habitude de nous rassurer sur tout en ayant fait des plans qui envisagent jusqu'à les études universitaires de l'enfant qu'on pourrait envisager. Est-ce qu'on a le budget pour financer véritablement la famille? Et c'est souvent une question économique qui entre beaucoup trop en jeu à mon sens. Dans le désir, pour le coup, uniquement humain, amoureux et créateur d'avoir des enfants, et que maintenant, la venue d'un enfant au sein d'une famille est quelque part le couronnement d'un plan stratégique.
0: Ça limite aussi le nombre d'enfants qu'on fait, fatalement.
1: Exactement. Parce que, économiquement, il est difficile d'envisager une famille nombreuse. Et puis, le modèle sociétal, culturel, de défense de l'être humain autonome, avec rempli de liberté, n'est pas prêt peut-être à avoir les contraintes d'une famille nombreuse. Maintenant, comme l'a dit le pape François, on n'est pas obligé, en tant que chrétien, de se reproduire comme des lapins. J'avais bien aimé l'expression, mais pour dire qu'il y a quelque chose de la responsabilité quand on fait des enfants. Il est hors de question, évidemment, d'envisager des enfants sans savoir les nourrir, les éduquer. Mais je pense que la question économique déséquilibre, en fait, de la famille est trop pensée en amont.
0: Donc il n'y a pas du tout ce que je sous-entendais tout à l'heure, qui était la peur, la crainte du monde tel qu'il va aujourd'hui et tel qu'il pourrait aller demain, tel qu'il s'annonce aujourd'hui, c'est-à-dire dans quel monde, au fond, je livre des enfants que j'aime déjà. Ça vous ne semblez pas y faire référence. Vous ne l'entendez pas dans les témoignages que vous récoltez?
1: Si, on l'entend. Il y a, dans la préparation des mariages, je pose toujours la question de savoir, pour que les choses soient claires, il s'agit d'un mariage chrétien, et donc êtes-vous ouvert sur ce don de la vie à travers votre amour? C'est un point essentiel pour contracter mariage à l'Église. Et il est arrivé de couples qui m'ont dit « Oui, nous désirons des enfants, mais nous avons véritablement peur de les mettre au monde, dans ce monde-là. » Et ça, c'est pour moi le côté pervers de cette planification à outrance. On a déjà imaginé le monde à l'état de catastrophe finale, et on ne voit pas comment faire coller le plan, son plan familial, avec le plan de l'évolution de la planète, les crises écologiques, les crises sociales, et on a peur de mettre au monde, pour lui, pour le bien de l'enfant.
0: Marc-Antoine, est-ce que l'Église a parfois donné au mariage une image trop institutionnelle, cadrée, rigide, une forme d'obligation et de pression?
2: C'est une bonne question. Ça me laisse un peu perplexe. En préparant l'émission, j'ai d'abord je me suis plongé dans les chiffres. J'aime bien toujours regarder les chiffres. Les mariages en Belgique sont parfaitement constants depuis 20 ans. Je parle de mariage civil. Mariage civil, donc depuis le code Napoléon, il faut d'abord se marier civilement et puis seulement on peut se marier religieusement, je le rappelle. Donc le mariage civil en Belgique, 48 580 mariages en 2024. 48 500. Mariage religieux, combien exactement? 10%. À la place de 48 500, c'est exactement 4 896. Donc on est à 10% de mariage religieux. Alors si le mariage civil est parfaitement constant depuis 20 ans, sauf évidemment en période Covid, il y a eu un dip et puis un petit effet de rattrapage, mais on est à nouveau stabilisé au même chiffre. Mariage religieux, par contre, lui, il est en chute permanente. En chute, ça veut dire en 2023, 5240 mariages. Et 2024, 4896, donc environ 500 mariages en moins tous les ans. Voilà. Alors, je mets bien la réflexion du Père Laurent sur les questions économiques qui sont en amont. Je dirais même le logement avant le mariage, et puis quand on a le logement... le mariage et puis les enfants. Et...
0: Oui, mais là, vos chiffres ne disent pas ça. Ils ne disent pas une peur de l'engagement.
2: Non.
0: Ils disent une peur de l'engagement religieux.
2: Oui. Ça, c'est ça qui ça me rend perplexe. Est-ce que c'est le sens du mariage religieux qui part? Parce que le mariage en tant que tel au niveau civil tient la route, est tout à fait constant malgré une fiscalité de plus en plus défavorable, puisque le gouvernement actuel a encore supprimé le quotient conjugal. Quotient conjugal, c'est quoi? Donc, quand un conjoint gagne plus que l'autre, on peut transférer fictivement 30% du salaire vers l'autre conjoint qui tombe donc dans des tranches d'imposition inférieures. Donc, là, on aide évidemment qui? On aide évidemment la mère au foyer qui va s'occuper des enfants. Et donc, elle va bénéficier effectivement d'un genre de revenu fictif avec un incentive fiscal pour le couple. Et ça vaut aussi pour les pensionnés. Donc, il faut s'imaginer un couple pensionné, la maman qui s'est occupée des enfants, elle peut donc reporter une partie de la pension de son mari, la retraite de son mari, sur son compte à elle, pour avoir des tranches d'imposition plus basses. Tout ça, ça va être supprimé. Et malgré le fait qu'on ait des politiques fiscales défavorables au couple, le nombre de mariages civils reste constant. Donc, je crois que c'est un problème de sens, plutôt. Le sens du mariage religieux, qui n'est peut-être pas perdu, mais peut-être méconnu. Et là, je regarde le Père Laurent.
1: Oui, les mentalités sur le mariage ont clairement évolué. Il y a aussi, objectivement, le nombre de baptisés qui diminue dans la société. Et donc, forcément, il y a moins de personnes qui font un mariage religieux. Mais au-delà de ça, je pense que le mariage est peut-être plus vu comme étant aussi un ajustement technique, dans le sens où il offre un cadre juridique pour la famille et une protection. Mais il est, on peut divorcer, il est jetable. Le mariage de l'Église, il est pérenne. On dit tout autre chose. Quand on se marie à l'Église, on dit, nous allons tout faire pour que ce soit pour la vie. Et on a quand même une certitude que ça va être difficile à défaire. Tandis que le mariage, me semble culturellement maintenant plutôt vu comme étant un état légal de vie officialisé plutôt que véritablement la sanction d'un véritable projet de famille.
0: Ok, vous le déplorez, que peut faire le Vatican d'en haut sur cette question-là?
1: Donc, nous sommes 10 ans après Amoris Laetitia, le pape a décidé de convoquer les présidents des conférences épiscopales du monde. Il l'avait fait pour la dernière fois sur la question des abus sexuels dans l'Église. Ce n'est pas en soi une assemblée synodale, mais dans l'esprit de la synodalité, donc les évêques vont réfléchir comment aujourd'hui proposer une nouvelle pastorale du mariage face à ces réalités, et comment peut-être présenter à nouveau frais le mariage chrétien, en représenter peut-être de manière plus actuelle tous les enjeux spirituels et la beauté spirituelle, la sacralité de l'amour conjugal, et peut-être offrir de nouvelles voies de perspective pastorale. Il faut dire que en 10 ans d'Amoris Laetitia, la réception n'a pas été à la hauteur de cette exhortation apostolique. L'Église s'est beaucoup braquée sur le fameux chapitre 8, ce qu'on appelle les unions irrégulières
0: et la
1: possibilité de communier, bon, qui est quand même un petit chapitre final du texte qui contient tout autre chose, en particulier à propos de l'éducation des enfants.
0: Mais peut-être, pardonnez-moi frère Laurent, on va encore avoir des gens certes légitimes qui ont étudié, qui connaissent leur sujet, mais qui sont des hommes non mariés d'un certain âge, qui vont réfléchir à une question sans vraisemblablement inclure les couples mariés, les jeunes, dans cette même réflexion qui les concerne. On va encore faire un marketing par en haut.
1: Il s'agit bien de définir des pastorales. Et donc justement, la manière dont les évêques doivent implémenter ce mouvement dans leur diocèse. Il est évident que le processus synodal continue et que de cette assemblée à Rome doit perler dans les diocèses, dans des assemblées synodales, essentiellement composées de familles qui vont évidemment ramener leurs préoccupations. En tant que dominicain, je sais parfaitement bien que on est amené à prêcher d'une part la révélation et en particulier ce qui vient du Vatican. Mais on doit savoir à qui on prêche et amener véritablement des réponses aux questions de ces gens-là. Il ne s'agit pas d'aller distribuer une belle doctrine de haut en bas en disant voilà ce que l'Église dit, essayez de vivre comme cela, mais plutôt de dire quelles sont vos réalités du terrain et comment arriver à rejoindre le bel idéal marital que propose l'Église.
0: Merci frère Laurent pour cette précision, elle était importante. On s'accorde une dernière respiration musicale.

0: Vous êtes bien à l'écoute de Décryptage, produit par Catobel pour les antennes locales de RCF en Belgique francophone. Bienvenue à vous. Si vous nous rejoignez, nous retrouvons toujours en studio le frère dominicain Laurent Matelot et Marc-Antoine Matheisen. Et nous accueillons maintenant le théologien Christophe Herings. Bonjour Christophe.
1: Bonjour Julien et à tous et toutes.
0: Bienvenue à vous. Vous avez proposé pour Catobel une analyse en plusieurs volets de cette première année du pontificat de Léon XIV, son profil, sa sensibilité doctrinale, son attention à la doctrine sociale de l'Église, mais aussi la manière dont il exerce une forme de soft power sur la scène internationale. Alors, vous n'êtes pas de ceux, et à mon avis, c'est ce qui fait votre grande qualité, qui ont interprété en temps réel la fausse passe d'armes entre le pape Léon XIV et Donald Trump. Il y avait une temporalité. Donald Trump tweet autant qu'il rote, alors que le pape Léon préécrit ses discours. Rien que ça crée une différence de temporalité. Vous n'y avez pas vu une passe d'armes, mais quand vous revenez sur ce sujet, vous dites qu'il y a quand même l'exercice d'un soft power. J'aimerais vous entendre sur l'ambiguïté de cette analyse-là, qui est à mon avis passionnante.
1: Alors effectivement, bon, soft power, c'est l'idée que le pape Léon, pendant ses premières années de pontificat, est apparu aux yeux de beaucoup d'observateurs, y compris catholiques, comme très discret, voire timide, voire même faible. Et c'est là que intervient cette attaque frontale de Donald Trump en disant littéralement qu'il était faible, qu'il ne comprenait rien à la politique, etc. Et en fait, Trump réagissait à des messages, notamment pendant le temps pascal, pour revenir là-dessus, où donc Léon, comme il le fait depuis le début de son pontificat, condamne la guerre, condamne les puissants et leur logique de guerre, et parle en faveur de la paix. Bon, on a tous et toutes entendu ça.
0: Et puis, c'est pas nouveau.
1: Et c'est pas nouveau. Et donc, c'est là où la temporalité intervient, c'est que quand même, le lendemain du dernier tweet de Donald Trump, là, on a posé la question à Léon XIV dans l'avion qui l'a amené en Algérie pour sa grande tournée africaine. Et là, il a effectivement réagi à ce qu'il a dit, mais en disant justement, je ne suis pas un politique, moi je prêche l'évangile, je continuerai haut et fort à prêcher pour la paix, mais il a quand même dit aussi, j'ai pas peur de l'administration de Trump. Mais tout en disant aussi plusieurs fois par la suite, qu'il n'entendait pas entrer en débat avec lui. Donc effectivement, ce débat a quelque chose de décalé. Mais il y a effectivement un soft power, du coup, qui s'est dévoilé aux yeux du monde. Donc, comme je disais, il a paru faible, mais peut-être que cette discrétion était plutôt la marque d'une force tranquille qui s'est déployée, je dirais, qui est montée en puissance au fil des mois. Effectivement, rien de nouveau dans ce qu'il a dit à ce niveau-là. Et puis, il y a le voyage en Afrique, où donc là, quelque part, toutes les caméras, du coup, se sont braquées, puisqu'il y a eu ces incidents, ces fausses passes d'armes. Et donc, on s'est rendu compte que le pape n'hésitait pas à critiquer les politiques au Cameroun, la corruption, à dénoncer le pillage des richesses en Angola, à rendre visite aux pauvres, aller dans des hôpitaux psychiatriques, à visiter une prison, etc. Et donc, là, on s'est rendu compte, mais finalement, ce pape, il a une réelle théologie politique qui n'a rien de révolutionnaire, qui est tout à fait dans la ligne, en fait, des papes précédents. Et justement, J.D. Evans l'avait attaqué aussi sur la guerre juste en disant le pape apparemment ne connaît pas ça ou il doit faire attention quand il parle de théologie. On croyait quand même rêver en entendant ça. Et justement, beaucoup plus que François, il se manifeste à travers les prises de position de Léon. Il est justement adepte de la guerre juste, même s'il n'a jamais utilisé le mot, en disant on épuise d'abord tous les moyens, je dirais, non armés, non violents, pour essayer de résoudre les conflits. D'ailleurs, il appelle régulièrement à la négociation, au dialogue, à la réconciliation au Liban, etc. Et donc, c'est là que se manifeste ce soft power. Et c'est pas un pacifiste comme pouvait l'être le pape François, qui, à un moment donné, pendant son pontificat, avait conseillé aux Ukrainiens de hisser le drapeau blanc pour tout arrêter. Non, Léon manifeste aussi qu'il soutient le faible par rapport à l'agresseur. Il soutient l'agressé. Donc, ce sont des petites touches, mais qui montrent que il y a toute la diplomatie vaticane qui suit évidemment derrière, qui montre que le pape Léon a un discours fort, a des gestes forts par rapport à la paix. Et que d'ailleurs, on se souvient de son tout premier discours, Rubi et Orbi, le jour de son élection. Avec le recul, on pourrait dire que c'est déjà tout à fait programmatique. Surtout les termes qu'il a opposés. La paix soit avec vous tous, avec tous les peuples. Une plaie désarmée et désarmante. Il n'arrête pas de le redire. Une plaie humble et persévérante qu'on doit d'abord recevoir de Dieu. Donc, la théologie y est, la spiritualité, la politique, la diplomatie, la doctrine sociale de l'Église. Tout est présent dès la première année de ce pontificat.
0: Et puis pour ce qui est de la négociation, des tensions internes et quand même de la confrontation avec des politiques extrêmes, y compris l'extrême droite, il sait très bien de quoi il parle. On peut peut-être rappeler qu'au Pérou, il a été appelé à la rescousse de l'Église pour lutter contre des franges extrêmement radicales. Et c'est une Église complètement désordonnée qu'il a su réunir. C'est quasiment un exploit. Ça a joué certainement dans son élection à ce rôle-là. C'est quelqu'un qui s'est affronté par les francs et en même temps unifié et concilié. En termes de diplomatie, il connaît le sujet. On peut dire ça.
1: On peut dire ça. Et il a gardé, pour le moment en tout cas, Pietro Parolin comme secrétaire d'État. Parce que c'est quelqu'un qui a beaucoup de crédit au niveau des relations internationales avec les chefs d'État et les institutions internationales. Oui, il sait très bien de quoi il parle. Il était aussi pendant très longtemps supérieur de son ordre. Alors, vous avez dit ce mot d'unité. Je pense qu'effectivement, c'est une des principales raisons pour lesquelles il a été élu. On se souvient, en 2013, François a été élu pape pour réformer l'Église, pour la renouveler, pour mettre un peu d'ordre à la Curie romaine, ce qu'il a fait en partie, mais en créant au passage pas mal de polémiques, de divisions, parfois des frustrations aussi dans certains groupes de chrétiens, surtout dans les dernières années. Et donc là, on sent que Léon, c'est sans doute donc une raison pour laquelle il a été élu, de refaire l'unité. Donc il se situe véritablement dans la continuité de François. Hein. Son premier grand texte, il est cité, avait été commencé par François, il l'a assumé et achevé. La synodalité, il continue, mais en mettant en avant peut-être une nouvelle forme de collégialité, ce que n'avait pas tout à fait fait le pape François. Le pape François était pour la synodalité, mais lui-même n'avait pas un fonctionnement très synodal. On s'est demandé, est-ce qu'il n'est pas un peu traditionaliste sur les bords, hein? Voilà, on voit...
0: Sur des questions de vêtements, notamment.
1: Questions de vêtements, des rites qu'il a remis à l'honneur, etc. Mais là aussi, pour faire référence au Pérou, c'était quelqu'un qui célébrait la messe de façon très simple, dans les villages. Il s'est confronté à l'Opus Dei, notamment, ou autre. Donc, c'est pas du tout un traditionaliste, mais sans doute qu'il a conscience de devoir donner la parole et laisser la place à toutes les tendances dans l'Église, y compris celles qu'ici, en Occident, on aime le moins. Donc, l'unité à côté de la paix, je pense que c'est vraiment le maître mot de ce pontificat, en tout cas dans cette première année.
0: Marc-Antoine, évidemment vous vous intéressez à la chose politique, alors peut-être que ce sujet qu'a développé Christophe Herings du soft power vous intéresse, sinon n'hésitez pas à dire ce qui selon vous semble le plus marquant dans cette première année de règne.
2: Pour moi c'est les deux choses, la première c'est le fait que le pape ait décliné l'invitation officielle de Donald Trump pour les 250 ans, en prétextant qu'il avait son premier voyage à Lampedusa, qui est la petite île au large d'Italie, beau prétexte pour aller voir les réfugiés qui arrivent évidemment en bateau sur cette île-là. Il a été très prudent. Il n'a pas pris le risque de jouer le... Charles III d'Angleterre a pu faire des discours qui ont bien remis Trump à sa place. Mais on ne peut pas le faire deux fois. Et donc là, Trump n'aurait pas permis au pape de le permettre de prononcer des discours un peu dans ce sens-là, à Chicago par exemple, ou d'où il vient. Donc il a été prudent et il a bien fait de ne pas accepter cette invitation. Le deuxième point, évidemment, le clash qu'il y a eu entre Trump et Léon XIV, eh bien, il est sorti un peu de l'anonymat. Hein, donc le pape, grâce à Trump, au fond, le pape a vraiment pris sa place pleine et entière.
0: Par contraste.
2: Par contraste et gagné beaucoup de sympathie auprès des pays arabes, quasi au lendemain, puisque c'est au mois de décembre qu'il a visité le Liban. Donc on est à peine 4 mois plus tard et là vraiment, il a marqué des points. Donc c'est quelqu'un de discret mais qui sait rendre coup par coup, donc c'est pas mal du tout, j'aime bien.
0: Frère Laurent.
3: Oui, en écoutant Christophe, je me disais que finalement le soft power c'est la marque du Christ. Enfin, c'est là où il apparaît le plus faible qu'il est le plus puissant. Et je me réjouis d'un pape qui incarne ce genre de méthode, à savoir que ce n'est pas la révolte qui nous mène à la victoire, mais véritablement la lame de fond spirituelle qui nous permet de tenir sur le long terme. Il est tout l'inverse d'un Trump qui réagit, je vais dire, au gré de ses émotions et de chaque poil qui le hérisse. Il est quelqu'un qui véritablement a une vision de la puissance beaucoup plus diluée. Et je me faisais la réflexion en disant, mais c'est finalement ça peut-être la distinction entre le soft et le hard power, c'est la temporalité avec laquelle on applique ses idées. Le hard power, c'est je veux ce que je veux tout de suite. y compris avec des actions très violentes qui déstabilisent des États. Tandis que le soft power, c'est plutôt « je suis prêt à patienter pour une solution durable et investir véritablement dans la paix ». Je ne peux pas partager l'option de Trump qui vise à dire finalement « on fait la paix par les armes ». On va pacifier le monde, on va empêcher l'Iran d'avoir l'arme nucléaire, on va stabiliser toute une région. Finalement, on fait quelque chose de violent pour l'instant, mais vous allez voir, finalement, on débarrasse le monde d'une véritable menace.
0: Qui parle là, Trump ou vous ?
3: C'est Trump.
0: Vous avez l'air d'accord.
3: Moi qui suis-je pour vous définir la politique
0: internationale ? Non, mais vous avez l'air de le dire aussi à la première personne.
3: Oui, je suis très incarné quand je pense à la place des autres. Et le pape, véritablement, lui, ne s'attache pas à tel problème particulier de violence locale. Il est véritablement en train de définir une manière d'être humain tous ensemble et d'arriver à un dialogue et finalement de diluer notre manière d'appliquer la puissance power et de tous passer... de tous renoncer au hard power pour arriver véritablement au soft power. La manière la plus douce d'imposer le résultat qu'on veut.
0: Étant donné la capacité d'outrance du président américain, on ne sait pas comment ça pourrait finir. L'évitement dont vous parlez, Marc-Antoine Matheisen, ne peut peut-être pas se reproduire tout le temps non plus, au même titre que des discours frontaux. Mais c'est vrai qu'on se rappelle du pape François à côté de Donald Trump le jour où il a été contraint de le recevoir. Il faisait ouvertement et ostensiblement la gueule. Et sur les photos, ça se voit. Et quand il a reçu J.D. Vance, alors malheureusement, c'est un des derniers invités qu'il a pu avoir, mais il a donné à ses enfants des Kinder Surprise. Ça peut sembler un beau cadeau, mais c'est des cochonneries. Et c'était ouvertement hostile. C'est plus frontal quand même. L'évitement de ces gens qui le provoquent, qui le critiquent, qui parlent mal de lui ne pourra pas durer non plus indéfiniment, Christophe Herings. Ce soft power par la bande comme ça, à un moment, ne pourra plus tenir non plus.
1: Non mais je pense qu'en parlant à tous, il parle à chacun en particulier aussi. Donc on disait tout à l'heure, mais en parlant de la paix, condamnant la guerre, il n'a pas visé Trump peut-être plus particulièrement que d'autres. Mais en même temps, il se trouve que Trump est en train de faire une guerre en Iran qui ne correspond pas aux critères catholiques de la guerre juste, pour reprendre ce terme-là. Bon, on sait que c'est une notion qui était fort abandonnée dans l'Église catholique cette dernière décennie, en se disant « mais est-ce qu'on peut encore parler d'une guerre juste ?» Mais aujourd'hui, la question se repose, vu le contexte extrêmement international, géopolitique qu'on connaît aujourd'hui, où le droit international cède le pas au droit du plus fort. Donc quand même, dans tout ce qu'il dit, le pape le redit régulièrement. Il a quand même dit aussi, en répondant à un des journalistes, que c'était inadmissible de menacer de détruire une civilisation tout entière. Voilà, donc c'est quand même... On sait à qui il s'adresse en disant ça. Donc je pense que je ne suis pas sûr qu'il y ait une stratégie d'évitement, mais le pape, j'ai envie de dire d'une façon un peu imperturbable, continue à dire ce qu'il a à dire et entendre qui pourra. Est-ce qu'il va prêcher dans le désert ou est-ce qu'il sera écouté ? Quelque part, le Christ non plus n'a pas été franchement écouté pendant sa vie. On sait comment ça se termine. Et en tout cas, voilà, régulièrement, en tout cas dans les discours que le pape continue de dire, on peut retrouver des situations concrètes à travers ce qu'il dit. Donc, moi, je ne pense pas qu'il y ait véritablement... On n'est pas entre un choix entre l'évitement ou le frontal. On est dans un autre style qui est vraiment, je pense, justement, le style Léon XIV. On est fondé dans la spiritualité. On parle à partir du Christ. Et à partir de là, eh bien, tout le monde est confronté à cet évangile de la paix, en fait.
0: Merci à tous les trois. Merci aux frères dominicains Laurent Matelot, merci Marc-Antoine Matheisen et merci au théologien Christophe Herings d'avoir été tous trois avec nous pour cette fin d'émission. À bientôt, messieurs.
3: Au revoir.
1: Au revoir.
2: Merci.
0: Voilà, nous avons parlé aujourd'hui du nucléaire belge, des mariages en Berne et du premier bilan du pontificat de Léon XIV, sans oublier les zooms de nos débatteurs, décryptage. C'est une émission produite par Catobel pour les antennes locales de RCF, à retrouver sur toutes nos plateformes numériques. Merci à vous de nous avoir suivis. À la semaine prochaine pour un prochain décryptage.
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8: Bonjour à tous, bon réveil. Merci de votre fidélité à RCF Notre-Dame. Nous sommes le samedi 9 mai, c'est donc parti pour une nouvelle matinale du samedi. Très heureux de vous accompagner jusqu'à 9h. Aujourd'hui, je vous emmènerai à la Philharmonie de Paris à découvrir l'exposition Video Games and Music. Les jeux vidéo rencontrent un grand succès populaire et parfois simplement quelques notes de musique permettent de les reconnaître. Fanny Robillard, commissaire de l'exposition, sera avec nous juste après 7h15. L'invité du week-end au micro d'Étienne Pépin, Hervé Leroc, journaliste, ancien directeur de RCF Vendée, de TV Vendée, fondateur de l'entreprise Le Figuier qui accompagne les décideurs dans leurs projets. Il vient de publier Mes Fidélités aux éditions Vendéennes, 69 chroniques diffusées sur les antennes de RCF dans l'ouest de la France. L'invité du week-end, ça sera juste après 8h. Le point sur l'actualité. Léon XIV a célébré son premier anniversaire de pape dans le sud de l'Italie. Le souverain pontife s'est rendu dans un sanctuaire de la ville de Pompéi et a donné une messe en plein air pendant laquelle il a réitéré son message contre la guerre. Quelle belle journée, tant de bénédictions, a lancé le premier pape américain de l'histoire à la foule de fidèles rassemblés dans l'église, parmi lesquels quelques 400 personnes malades et handicapées. Je me sens particulièrement béni de pouvoir venir ici dans ce sanctuaire en ce jour anniversaire, a-t-il ajouté. Et cette visite intervient au lendemain d'une audience accordée au secrétaire d'État américain Marco Rubio, destinée à apaiser les tensions après les critiques cinglantes formulées par le président Donald Trump à l'encontre des positions pacifistes du pape. Donald Trump qui a annoncé hier un cessez-le-feu de 3 jours entre l'Ukraine et la Russie à partir de ce samedi, alors que Moscou avait déjà décrété de son côté une trêve unilatérale avant les commémorations en Russie du 9 mai, espérant que ce soit le début de la fin d'une guerre très longue, meurtrière et difficile, a écrit le président américain sur sa plateforme Truth Social, précisant que la trêve inclurait notamment un échange de prisonniers de 1000 détenus de chaque pays. Donald Trump, qui n'en est pas à sa première déclaration de ce genre, a jugé que l'issue de la guerre était de plus en plus proche alors que les discussions ont repris cette semaine entre négociateurs ukrainiens et américains en Floride. Des affrontements ont éclaté dans le détroit d'Ormuz entre l'Iran et les États-Unis. Nouveaux accros au cessez-le-feu au moment où Washington attend une réponse de Téhéran à sa dernière proposition d'accord. Les tensions ont aussi augmenté sur le front libanais, le Hezbollah affirmant avoir lancé des missiles sur une base militaire du nord d'Israël en riposte à des frappes israéliennes. L'Élysée annonce que l'ambassadeur de France en Algérie va reprendre ses activités sur place. Cela faisait un an que Stéphane Romaté n'avait pas posé le pied sur le territoire algérien. Il avait été rappelé en avril 2025 par Emmanuel Macron à la suite d'une crise diplomatique. Le président du groupe socialiste à l'Assemblée nationale, Boris Vallaud, quitte la direction du Parti socialiste. Cette décision a été annoncée dans une lettre adressée ce vendredi 8 mai au premier secrétaire du parti, Olivier Faure. Signée de la main du sénateur PS Alexandre Louisil, membre du courant de Boris Vallaud. Ce courrier reproche notamment à Olivier Faure de décider seul et de refuser dialogue et recherche de compromis, notamment sur la stratégie pour la présidentielle. L'ensemble du courant de Boris Vallaud quitte la direction avec lui, soit 24 membres, dont 21 secrétaires nationaux. Ce départ illustre l'exacerbation des tensions au sein du PS, notamment autour de la question de la primaire de la gauche que souhaite le premier secrétaire, mais que refuse Boris Vallaud. La marche néo-nazie n'aura pas lieu. Le tribunal administratif de Paris a donné tort ce vendredi aux organisateurs du groupuscule d'ultra-droite, comité du 9 mai, qui contestait l'arrêté d'interdiction pris par la préfecture de police de Paris au nom de risque de trouble à l'ordre public. Le comité du 9 mai a décidé de saisir le Conseil d'État.
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8: Un temps très agréable pour débuter ce week-end. Ce matin, le ciel va briller sur la quasi-totalité du territoire. Seule la pointe bretonne va devoir faire avec quelques gouttes de pluie. Cet après-midi, attention, des orages arriveront par le Grand Ouest. Prudence donc. Du côté des températures, une belle douceur. On relève ce matin de 16 à 20 degrés. 16 à Brest, 17 à Lille et Strasbourg, 19 à Paris, Bordeaux et Perpignan et 20 à Lyon, Nice et Marseille. Cet après-midi, le mercure ira de 18 à Brest jusqu'à 25 à Lyon et il fera 24 à Paris. Il est quasiment 6h35, nous sommes le samedi 9 mai. Que s'est-il passé les 9 mai à travers l'histoire ? Bien, Bruno Fuma a la réponse.
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11: Aujourd'hui, nous sommes le 9 mai. L'Europe se fera par des réalisations concrètes, créant d'abord une solidarité de fait. Cette phrase est extraite de la déclaration de Robert Schuman proposant le 9 mai 1950 la création d'une communauté européenne du charbon et de l'acier, la CECA.
12: Le rassemblement des nations européennes exige que l'opposition séculaire de la France et de l'Allemagne soit éliminée. L'action entreprise doit toucher au premier chef la France et l'Allemagne. Dans ce dessein, le gouvernement français propose de porter immédiatement l'action sur un point limité mais décisif. Le gouvernement français propose de placer l'ensemble de la production franco-allemande de charbon et d'acier sous une haute autorité commune.
11: Le 9 mai est désormais dans toute l'Union européenne la journée de l'Europe. Enlevé par les Brigades Rouges le 16 mars 1978, Aldo Moro, le chef de la démocratie chrétienne italienne, est retrouvé mort le 9 mai. Le procès des ravisseurs d'Aldo Moro aura lieu en 1982. 32 personnes seront condamnées à la prison à perpétuité. Nouveau changement en Afrique du Sud le 9 mai 1994. Le pays élit son nouveau président, Nelson Mandela.
13: Uniquement un candidat, dit le juge président de séance, qui en tire la conclusion qui s'impose, comme tous les députés. L'histoire retiendra que le premier président noir d'Afrique du Sud n'eut pas besoin d'élection, il était sans rival.
11: Comme il s'y était engagé, Nelson Mandela ne fera qu'un seul mandat et quittera la présidence en 1999.
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11: Au niveau de la culture, c'est le 9 mai 1923 que naissait l'acteur Claude Guéplu, homme de théâtre et de cinéma. Il reste pour le grand public la voix de Shadok.
14: Chez les Shadok, rien de nouveau, ils pompaient toujours.
11: Claude Guéplu meurt en 2006. Et puis c'est le 9 mai 1949 que voyait le jour l'auteur, compositeur et interprète américain Billy Joel. Il débute sa carrière en 1973. Il connaît un grand succès dans les années 80 avant de marquer une pause à partir de 1994.

0: Merci Bruno Fuma. Voilà une partie des 9 mai à travers les âges. Et si vous êtes né un 9 mai, c'est votre anniversaire. Recevez nos meilleurs voeux dans moins de 5 minutes. Un nouveau rendez-vous, votre chronique interculturelle. Une fois n'est pas coutume. Bonjour Stéphane Zeremeta.
1: Bonjour Simon.
0: Vous êtes directeur éditorial des guides Petit Futé et aujourd'hui direction à un petit port de pêche bien connu dans le Var.
1: Oui, nous partons à Saint-Tropez. Bonjour Simon. Et c'est vrai que si ce village est réputé pour son côté jet set, il ne faut vraiment pas se limiter à cela parce qu'en fait, c'est intéressant et tout le golfe qui l'entoure mérite vraiment le détour. Donc, village perché, plage mythique, pinède sauvage, c'est un territoire qui est beaucoup plus authentique que ce que l'on imagine.
0: Commençons donc par Saint-Tropez. Avec son charme intemporel.
1: Ah, c'est qu'à l'origine, c'était un port de pêche assez prospère au 17e, 18e siècle. Puis il y a eu Brigitte Bardot, le film Dieu créa la femme dans les années 50. Les fameux gendarmes de Louis de Funès ont définitivement inscrit Saint-Tropez dans l'imaginaire collectif. Et c'est que quand on arrive à Saint-Tropez, on va aller nous aussi sur le port. La balade s'impose. Alors avant, c'était le troisième port de commerce français. Aujourd'hui, c'est plutôt des quais avec des façades aux maisons pastels, des maisons aux façades pastels, des terres. On va voir un peu le spectacle permanent des yachts qui sont là, qui sont amarrés. Un autre incontournable à voir quand on est sur place, c'est la place d'Hélice où se trouvent les Tropéziens pour des parties de pétanque, souvent très sérieuses. Si on tire, si on pointe, c'est vraiment toute une histoire.
0: Côté visite, on ne manquera pas la citadelle.
1: Alors, elle domine la ville depuis 1589. Elle faisait partie du système de défense maritime entre Antibes et Toulon. Alors, aujourd'hui, c'est le musée d'histoire maritime qui raconte l'épopée des marins tropézien un peu sur toutes les mers du monde. Toujours côté culture, il y a un musée de l'Annonciade, dans une ancienne chapelle. Il y a de magnifiques œuvres d'artistes, Matisse, Braque, Dufy, qui ont été inspirées par la lumière absolument unique du golfe.
0: On quitte maintenant Saint-Tropez pour découvrir les villages du golfe.
1: Oui, c'est vrai qu'on a ce golfe de Saint-Tropez qui est bordé de plein de communes, plein de charmes. Par exemple, Port Grimaud, c'est l'un des plus anciens villages du massif des Maures. On va découvrir les ruines de son château médiéval, la tour médiévale, deux tours du 17e siècle. Et puis cet été, on a le festival des Grimaldines qui anime les ruelles, des concerts, des spectacles. C'est vraiment fort sympathique.
0: À une vingtaine de minutes de Grimaud, il y a aussi Gassin.
1: C'est un des plus beaux villages de France. On est perché à 201 mètres d'altitude. C'est pas très très haut. En tout cas, on va se balader dans les ruelles médiévales. Depuis la terrasse d'Aibairi, on a une vue sur le golfe absolument magnifique. Par temps clair, on peut même apercevoir les Alpes.
0: Et puis Ramatuel mérite aussi qu'on s'y arrête.
1: Alors, elle est surtout connue pour sa plage de Pampelonne. Elle est longue de 4,5 km de sable doré, du Cap Pinet au Cap Camara. C'est une des plages les plus célèbres de la côte d'Azur. Il y a plein de festivals d'été. J'aime beaucoup aussi la Croix-Valmer. On est à une vingtaine de minutes de Ramatuel et Cap de l'Argé. C'est plutôt sympathique. En tout cas, Saint-Tropez, c'est bien plus qu'une destination jet sec. On a les villages, on a la plage, on a la nature qui est aussi préservée.
0: Merci Stéphane Zeremeta. Vous êtes directeur éditorial des guides Petit Futé. 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
0: Votre rendez-vous, une fois n'est pas coutume, ce jeudi 14 mai, catholiques et protestants célèbrent l'ascension de Jésus. Mais cette montée pourrait bien rappeler un mot très familier du judaïsme, l'Aliya. Constance Grodner nous explique pourquoi.
5: Bonjour, c'est Constance Grodner pour votre pastille interculturelle « Une fois n'est pas coutume » en partenariat avec RCF Notre-Dame et RCJ. Comme le dit le dicton, en mai, fais ce qu'il te plaît. Si nous y arrivons à peu près, c'est sûrement parce que ce mois fleuri ressemble à un vrai gruyère. Mais qui sait encore pourquoi le jeudi

0: apparaît plusieurs fois à ses disciples pour attester du miracle de sa résurrection. L'ascension marque la fin de ses apparitions et de sa mission sur terre. Jésus montre ainsi que sa présence change de nature. Elle est toujours réelle, mais n'est plus visible. Elle devient plus intérieure et pour les catholiques se manifeste notamment dans l'Eucharistie, où le Christ est réellement présent. Saviez-vous que cet épisode est aussi repris dans le Coran ? Jésus, Issa, est un prophète majeur en islam. Toutefois, il existe une grande différence d'interprétation. Dans le Nouveau Testament, Jésus, par sa gloire, s'élève lui-même parce qu'il est le Fils de Dieu. En islam, il n'est ni crucifié ni ressuscité. Selon les sourates 3 et 4 du Coran, c'est Dieu même qui agit. Il l'élève vers lui. Le judaïsme, antérieur au christianisme et à l'islam, ne peut évidemment pas mentionner l'ascension de Jésus. Mais je me suis demandé quelle était l'expression hébraïque pour en parler. Et ma découverte m'a interpellée. On dit « Aliato shel Yeshu ». « To » signifie « à lui ». Donc, le mot utilisé pour « ascension », c'est bien « alia ». Ça ne vous rappelle rien ? Oui. Qui n'a pas entendu parler des Juifs qui font leur « alia » lorsqu'ils partent vivre en Israël ? On ne parle pas ici d'un simple déménagement comme on irait habiter aux États-Unis ou en Chine. Non, non. La démarche est bien différente. Il y a l'idée d'une montée spirituelle, avec l'envie et l'objectif d'aligner son esprit, ses valeurs et ses attentes pour trouver une forme d'harmonie. Vous l'aurez compris, il ne suffit pas de dire qu'on va faire son alia pour y être véritablement. Le kéké en belle voiture qui fait le BG en est parfois bien loin. Mais au fond, cette recherche d'élévation spirituelle peut-elle aussi se vivre ici, en France ? Je le crois. Les valeurs de notre République, liberté, égalité, fraternité, sont puissantes, à condition que nous, citoyens, et tous les acteurs de la société, les incarnent véritablement au-delà des discours. Ce triptyque n'est pas qu'un héritage du passé, il est aussi un projet d'avenir, un filtre à l'aune duquel agir pour toucher à une forme de vraie spiritualité. À nous de nous en emparer, à nous de le défendre.
1: Merci Constance Grodner. Une fois n'est pas coutume, et bien c'est tous les samedis sur RCF Notre-Dame et à retrouver d'ores et déjà en podcast. 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Il est 6h46, nous sommes le 9 mai. Qui fêtons-nous le 9 mai? Quel est le saint à l'honneur? Le saint du jour, c'est avec vous Isabelle Delaunay. Bonjour Isabelle.
2: Bonjour, en ce 9 mai, nous fêtons les Pacômes, un joli nom d'origine latine qui signifie « la paix ». Saint Pacôme est l'un des pères du monachisme, un arbre géant, comme le disait Benoît XVI, qui a porté des fruits abondants et magnifiques dans le monde entier. C'est lui qui fonda le cénobitisme en Haute-Égypte en 320. Mais qu'est-ce que c'est que ce nom barbare, ou plutôt grec ? Cénobitisme vient du grec koinos bios, qui signifie « vie commune ». Avant Pacôme, les moines vivaient seuls. On les appelait des anachorètes ou des ermites. Pacôme eut donc l'intuition de les réunir pour les libérer des soucis matériels et pour qu'ils puissent consacrer plus de temps à la prière. Pour que tous ces moines réussissent à vivre ensemble et à ne former qu'un seul esprit et qu'un seul cœur, Pacôme rédigea ce qui constitue la première règle monastique chrétienne. Il invite les moines à la charité fraternelle dans la vie commune, à l'obéissance envers leurs supérieurs et à méditer continuellement la parole de Dieu. Des centaines d'hommes viennent alors le rejoindre. Le grand Athanase d'Alexandrie veut le faire prêtre, mais par humilité, il refuse et continue à fonder et à multiplier les monastères chez les Coptes de la Haute-Égypte, mais aussi en Palestine, en Asie mineure, en Italie et en Gaule. Le dynamisme puissant de la vie religieuse, vécue en commun, va innerver la chrétienté et la transformer. Ainsi, autour de l'an 400, le moine Jean Cassien fait naître en Provence les premiers monastères. Et en ce 9 mai, les filles de la Charité fêtent aussi aujourd'hui la fondatrice de leur ordre, Sainte Louise de Marillac. À Paris, en 1633, Sainte Louise de Marillac, veuve, ne négligea pas l'éducation de son fils et fonda en même temps les filles de la Charité sous la direction de Saint Vincent de Paul et forma par son exemple ses compagnes aux soins des malades, à l'instruction religieuse des enfants pauvres, mais surtout à la prière et à la confiance dans le Seigneur. Aujourd'hui, son corps repose à la chapelle de la Médaille Miraculeuse et les filles de la Charité œuvrent dans plus de 90 pays, aux quatre coins du monde.

Merci Isabelle Delaunay. On en sait un peu plus sur le saint du jour grâce à vous qui êtes fidèles au poste tous les week-ends pour ce petit point éphéméride. Bonne fête au Pacôme qui nous écoute. Oui, soyez fiers, vous avez un prénom pas comme les autres, évidemment. Allez, restez à l'écoute. À venir dans 10 minutes, juste après les infos, le béaba du christianisme présenté par Pauline de Torsiec. Le thème du jour, les trésors cachés du Vatican. Voilà qui fait rêver. Puis rendez-vous dans un peu plus de 20 minutes, l'invité culture. Je vous emmènerai à la Philharmonie de Paris pour découvrir cette exposition à ne pas manquer, Video Games and Music. Ah, et les jeux vidéo, eh bien, ils rencontrent un grand succès populaire et parfois simplement quelques notes de musique permettent de les reconnaître. On en parlera avec Fanny Robillard, la commissaire de cette exposition. Ça sera juste après 7h15. Je suis sûr que vous reconnaîtrez quelques notes de musique qui vous rappelleront des jeux vidéo plus ou moins éloignés dans le temps. Allez, restez à l'écoute, il est 6h49, vous écoutez RCF Notre-Dame, nous sommes le samedi 9 mai.

En ce temps-là, Jésus disait à ses disciples « Si le monde a de la haine contre vous, sachez qu'il en a eu d'abord contre moi. Si vous apparteniez au monde, le monde aimerait ce qui est à lui. Mais vous n'appartenez pas au monde, puisque je vous ai choisi en vous prenant dans le monde. Voilà pourquoi le monde a de la haine contre vous. Rappelez-vous la parole que je vous ai dite. Un serviteur n'est pas plus grand que son maître. Si l'on m'a persécuté, on vous persécutera vous aussi. Si l'on a gardé ma parole, on gardera aussi la vôtre. Les gens vous traiteront ainsi à cause de mon nom, parce qu'ils ne connaissent pas celui qui m'a envoyé. »

Être attaché au cep qui est Jésus, c'est recevoir de lui la vie à la fois dans sa dimension individuelle et dans sa dimension sociale. Ainsi, la vie du disciple de Jésus ne s'inscrit pas dans la compréhension de la vie de la société dans laquelle il vit, mais dans la compréhension que lui ouvre la parole et le ministère de Jésus. Être disciple, c'est donc avoir d'autres références. On l'a vu avec le végétal, si peu considéré d'habitude, et pourtant présenté par Jésus comme la source de vie qu'il est réellement et physiquement pour notre monde. Jésus sait à quel point il est difficile pour une société humaine de reconnaître ses dépendances, qu'elle vit, qu'elle comprend comme des fragilités, des manques. La haine du monde dont parle Jésus provient de cette mise à nu, de cette révélation que certains vivent comme une agression. Et la parole de Jésus que nous entendons aujourd'hui résonne particulièrement avec notre présent. Un serviteur n'est pas plus grand que son maître, nous dit-il. Et cela nous questionne toutes et tous intimement. Qui est celui que je reconnais comme mon maître? De qui est-ce que j'accepte d'être serviteur ou servante? Notre adhésion ou notre fidélité qui se traduisent dans notre manière de vivre, dans nos choix du quotidien, sont donc pour Jésus des témoignages que nous sommes invités à faire de l'Évangile. Et nous savons tous combien il peut être difficile de témoigner, d'autant plus de nos jours où les lanceurs d'alerte, les témoins des exactions des plus puissants, sont menacés, voire emprisonnés. Mais si c'est le choix de certains de vivre dans le déni du réel, dans le refus des liens qui nous unissent tous aux autres vivants et à la source de vie qu'est Jésus, alors cela ne peut pas être notre choix. Annoncer l'Évangile, c'est faire le choix inverse, c'est permettre que cette hypocrisie, ce refus de la réalité qui touche notre société, s'efface, et que la parole, le lien, la relation, prennent le pas toujours sur le silence et la peur. »

Notre Père qui es aux cieux, que ton nom soit sanctifié, que ton règne vienne, que ta volonté soit faite sur la terre comme au ciel. Donne-nous aujourd'hui notre pain de ce jour. Pardonne-nous nos offenses, comme nous pardonnons aussi à ceux qui nous ont offensés. Et ne nous laisse pas entrer en tentation, mais délivre-nous du mal. Car c'est à toi qu'appartiennent le règne, la puissance et la gloire pour les siècles des siècles. Amen.

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4: 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Le point sur l'actualité. L'Élysée annonce que l'ambassadeur de France en Algérie va reprendre ses activités sur place. Ça faisait un an que Stéphane Romaté n'avait pas posé le pied sur le territoire algérien. Il avait été rappelé en avril 2025 par Emmanuel Macron à la suite d'une crise diplomatique. Le président du groupe socialiste à l'Assemblée nationale, Boris Vallaud, quitte la direction du Parti socialiste. Cette décision a été annoncée dans une lettre adressée ce vendredi 8 mai au premier secrétaire du parti Olivier Faure. L'ensemble du courant de Boris Vallaud quitte la direction avec lui soit 24 membres, dont 21 secrétaires nationaux. Ce départ illustre l'exacerbation des tensions au sein du PS, notamment autour de la question de la primaire de la gauche que souhaite le premier secrétaire. Mais que refuse Boris Vallaud ? La marche néo-nazie n'aura pas lieu. Le tribunal administratif de Paris a donné tort ce vendredi aux organisateurs du groupuscule d'ultra-droite Comité du 9 mai qui contestait l'arrêté d'interdiction pris par la préfecture de police de Paris au nom de risque de trouble à l'ordre public. Le Comité du 9 mai a décidé de saisir le Conseil d'État. Donald Trump a annoncé hier un cessez-le-feu de 3 jours entre l'Ukraine et la Russie à partir de ce samedi, alors que Moscou avait déjà décrété de son côté une trêve unilatérale avant les commémorations en Russie du 9 mai. Léon XIV a célébré son premier anniversaire de pape dans le sud de l'Italie. Le souverain pontife s'est rendu dans un sanctuaire de la ville de Pompéi. Il a donné une messe en plein air pendant laquelle il a réitéré son message contre la guerre. Quelle belle journée, tant de bénédictions a lancé le premier pape américain de l'histoire à la foule de fidèles rassemblés dans l'église, parmi lesquelles quelques 400 personnes malades et handicapées. Je me sens particulièrement béni de pouvoir venir ici, dans ce sanctuaire, en ce jour anniversaire, a-t-il ajouté. Cette visite intervient au lendemain d'une audience accordée au secrétaire d'État américain Marco Rubio, destinée à apaiser les tensions après des critiques cinglantes formulées par le président Donald Trump à l'encontre des positions pacifistes du pape.
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4: Un temps très agréable pour débuter ce week-end. Ce matin, le ciel va briller sur la quasi-totalité du territoire. Seule la pointe bretonne va devoir faire avec quelques gouttes de pluie. Cet après-midi, attention, des orages arriveront par le Grand Ouest. Prudence donc. Du côté des températures, une belle douceur. On relève ce matin de 16 à 20 degrés. 16 à Brest, 17 à Lille et Strasbourg, 19 à Paris, Bordeaux et Perpignan et 20 à Lyon, Nice et Marseille. Cet après-midi, le mercure ira de 18 à Brest jusqu'à 25 à Lyon. Il fera 24 à Paris.
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4: 7h03, il est temps de retrouver le béaba du christianisme qui vous est présenté par Pauline de Torsiac.
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6: Bonjour à tous. Quels sont les principaux attributs des papes, du pallium à la férule en passant par l'anneau du pêcheur? Que symbolisent ces vêtements, ces objets? Que révèlent-ils sur l'histoire de l'Église, la personnalité des papes? Eh bien, on en parle cette semaine avec l'historien Bernard Berthaud. Il vient de rééditer avec Pierre Blanchard « Trésor inconnu du Vatican, cérémonial et liturgie ». C'est aux éditions CLD.
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6: Bernard Berthaud, bonjour.
7: Bonjour.
6: Alors, Bernard Berthaud, chaque pape, à l'issue d'un conclave, apparaît à la loggia centrale, place Saint-Pierre, et il est vêtu des ornements spécifiques qui sont réservés justement au successeur de Pierre, la soutane blanche, la calotte blanche aujourd'hui. Est-ce que cela a toujours été le cas?
7: Pas tout à fait, comme on l'a vu pour le dernier conclave. Effectivement, le blanc est important, mais le blanc est indissociable du rouge. Et très tôt, 6, 7e siècle, le pape utilise ces deux couleurs, des vêtements de ces deux couleurs. Le blanc, parce que c'est simplement, et tout bêtement, l'alba romana, c'est-à-dire le vêtement que tout le clergé porte à Rome et autour de Rome. C'est un vêtement de lin blanc qui ensuite sera un vêtement peut-être un peu plus précieux, mais le blanc. Et sur ce vêtement blanc, il porte un manteau rouge, une chlamyde rouge, et qui est là, est significatif du pouvoir impérial. C'est-à-dire que le pape du 5e siècle, 6e siècle, va partager avec l'empereur le pouvoir impérial. C'est un empereur spirituel, en quelque sorte. Et donc, tout au long du Moyen-Âge et jusqu'à Benoît XVI, les papes ont porté ces deux couleurs, indissociablement. Les souliers rouges aussi, parce que les souliers rouges étaient les privilèges de l'empereur également, signe de son pouvoir sur la terre, et le grand manteau rouge.
6: Ces couleurs indissociables, mais aujourd'hui, le pape François, par exemple, ne porte plus les mules rouges. Le manteau non plus.
7: Non plus, parce qu'il a voulu simplifier les choses.
6: Ça dépend un peu des personnalités des papes également.
7: Bien entendu, ça dépend tout à fait de sa personnalité. Il ne voulait pas avoir trop d'éléments. Peut-être qu'on ne lui a pas expliqué l'importance du rouge. C'est possible, je n'en sais rien. Toujours est-il que l'image presque bimillénaire du pape, c'est le blanc et le rouge.
6: Alors on va passer à un autre attribut spécifique des papes, l'anneau du pêcheur. Cette bague portée par les papes, qu'est-ce que l'on retrouve dessus et que signifie cet anneau?
7: Alors l'anneau du pêcheur, c'est plus tardif, c'est médiéval, on commence à en parler autour du 10e, 11e siècle. C'est un anneau que tous les hommes puissants utilisent, ou même les femmes puissantes, parce qu'on trouve des anneaux sigillaires aussi pour les femmes, et qui permet de sceller un document. De mettre son. De montrer que c'est la personne même qui a établi ce document. Et donc, c'est pour ça qu'on dit sous l'anneau du pêcheur, quand on voit un document romain, si vous voulez, encore aujourd'hui d'ailleurs, sous l'anneau du pêcheur, près Saint-Pierre. Et donc, cet anneau du pêcheur, évidemment, d'abord porte une image de Pierre jetant son filet. Ça, on trouve cela dès la fin du XIIIe siècle, cette image-là. Et puis, la coutume s'établit, lorsque le pape est élu, on lui passe au doigt cet anneau qui signifie son pouvoir législatif. Et cet anneau, évidemment, comme c'est un anneau de pouvoir législatif, eh bien, on va le briser ou le refondre à la mort du pontife.
6: Ouais, sa renonciation aussi, pour Benoît XVI, qui a renoncé.
7: Benoît XVI, si vous regardez les photos, il porte toujours l'anneau du pêcheur.
6: Il porte toujours l'anneau du pêcheur.
7: Oui, bon. Oui. Mais son successeur ne le porte pas, donc... Bon, bref, c'est, voilà, l'histoire est un peu troublée, si vous voulez, ces dernières 20 dernières années, parce que justement, les choses ne se passent pas comme elles devraient historiquement.
6: Donc, ça scelle en tout cas le fait que le pape est voilà, le successeur de Pierre. C'est
7: absolument
6: vraiment le sens de cet anneau du pêcheur.
7: Et qu'il établit des documents parce qu'il est successeur de Pierre. Et qu'il les fait près Saint-Pierre, c'est-à-dire là où est enterré. Ad limina apostolorum, là où est enterré le premier. C'est ça qui est très important.
6: C'est ça qui est très important. Il y a le pallium aussi. Alors, Bernard Berthaud, ce oui, collier en laine.
7: De laine. Alors le pallium aussi, c'est très intéressant, parce que là, on touche vraiment la liturgie romaine. Le pallium, au départ, c'est une pièce d'étoffe que l'on roulait comme un foulard que l'on roulait autour de l'épaule. Mais cette pièce d'étoffe était particulière parce qu'elle avait reposé sur la tombe de Pierre. Et pour l'homme médiéval, hein, dès le 5e siècle, hein, l'homme de cette époque-là, un objet qui repose sur la tombe d'un saint devient relique. Hein. Et le pape s'est mis à distribuer cette écharpe à des évêques importants de la chrétienté. L'évêque d'Arles, Césaire, va recevoir du pape un pallium.
6: Alors justement, le pallium n'est pas spécifique au pape. Qu'est-ce qui le différencie
7: non,
6: des autres?
7: Il n'est pas spécifique au pape, du tout, mais c'est le pape qui le distribue, si vous voulez. Et le pape le porte parce que à partir de la fin du 8e siècle, le pape, je crois que c'est Étienne II, va distribuer à un certain nombre d'évêques importants qu'on va se mettre à appeler archevêques, hein, à l'image de Boniface, hein, d'Allemagne, va donner cette marque d'estime, en quelque sorte, et en même temps veut en faire le témoignage de la communion avec le siège apostolique. Je te donne cette relique de pierre que tu vas porter sur tes épaules parce que tu es en communion avec moi. Donc c'est extrêmement fort. Hein. C'est plus qu'un symbole, c'est vraiment l'image même de l'accord entre un archevêque en Europe et l'évêque de Rome, si vous voulez, et sa selle. Cet accord-là, c'est celle, cette communion à l'époque où c'était difficile d'avoir une pleine communion.
6: Alors, paraît-il que le pape, le 21 janvier, la Sainte Agnès bénit les agneaux dont la laine va servir à tisser justement ces palliums. Est-ce que c'est encore le cas?
7: Oui. Alors, c'est une légende, c'est pas une légende, c'est une tradition qui existe encore aujourd'hui. Hein. Encore aujourd'hui, le 21 janvier, pour la Sainte Agnès, des agneaux qui sont offerts par les cisterciens de l'abbaye de Trefontana sont bénis. On les pose sur l'autel. Il faut aller ce jour-là à Sainte Agnès. On les pose sur l'autel et l'abbé général des chanoines réguliers de Saint-Sauveur du Latran les bénit. Puis il les transporte au palais apostolique. Et là, le pape les bénit de nouveau et les confie à des religieuses qui vont les élever, qui vont les tondre et qui vont réaliser
6: récupérer la laine pour réaliser les palliums.
7: Voilà. Donc c'est quelque chose de très beau. Et ensuite, les palliums réalisés sont apportés à Saint-Pierre. Il y a un chanoine à Saint-Pierre, qui on appelle le chanoine altariste, celui qui s'occupe de l'autel, qui va les poser sur la tombe de Pierre.
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6: Et dans le béaba du christianisme, on s'intéresse cette semaine aux principaux attributs des papes. On a vu les vêtements blancs, rouges, la soutane blanche, la calotte blanche que portent aujourd'hui les papes, l'anneau du pêcheur, le pallium. Parlons de la férule papale, Bernard Berthault, ce bâton liturgique. Qu'est-ce qu'il représente? Qu'est-ce qu'il signifie pour les papes?
7: Alors la férule papale, il y a 50 ans, on ne la voyait pratiquement pas. C'est un bâton qu'il ne faut pas prendre pour un bâton pastoral. Au départ, c'est un bâton de pouvoir. C'est le signe, un peu comme le rouge, c'est le signe du pouvoir temporel du pape. C'est le bâton de l'empereur, en quelque sorte. Hein. Et le pape le portait au Moyen-Âge et jusque sous Jean XXIII, le portait pour les très grands événements, c'est-à-dire lorsqu'il ouvrait les portes saintes. Et lorsqu'il présidait un concile qui rassemblait en principe tous les évêques de la chrétienté, que ce soit
6: donc pour des temps forts de l'Église.
7: Donc des temps très forts de l'Église, et ce qu'a fait d'ailleurs Jean XXIII, qui était, comme vous le savez, extrêmement liturgiste. Donc Jean XXIII prend une férule, la férule de Pie IX d'ailleurs, pour ouvrir le concile Vatican II. Férule que Pie IX avait prise pour ouvrir le concile Vatican I. Donc c'est assez intéressant. Et Paul VI succède à Jean XXIII, et bien entendu succède à la tête du concile également, et va utiliser une férule, et puis Paul VI aime les choses plus contemporaines, et entre autres les travaux d'un orfèvre et d'un sculpteur qui s'appelle Lelio Scorzelli, et donc il demande à Lelio Scorzelli de lui faire une férule plus adaptée. Et cette férule lui plaît tellement qu'il l'utilise pratiquement tout le temps.
6: Chaque fois.
7: Et le pape vieillissant, d'ailleurs, va utiliser cette férule pour tous les événements un peu importants, enfin même pour les...
6: Il s'appuie sur sa férule.
7: Et va s'appuyer sur sa férule, et ça va être ensuite repris par Jean-Paul II,
6: c'est
7: et ainsi de suite, si vous voulez.
6: Voilà, un bâton liturgique, un signe de la personnalité des papes,
7: cette
6: férule papale.
7: Tout à fait. Alors là, absolument, parce qu'on voit, si on s'amuse à regarder les photographies, on voit que Jean-Paul II va utiliser une férule faite pour lui d'ailleurs, mais du même style et par le même orfèvre que pour Paul VI, et puis Benoît XVI qui va réutiliser la férule de Pie IX, et puis qui va recevoir en cadeau de ce qui reste de la noblesse romaine une férule plus dans ses goûts, on va dire. Et puis on voit aujourd'hui le pape François qui n'a pas abandonné la férule, et qui l'aide d'ailleurs à marcher, si on regarde bien les images, et qui est une férule beaucoup plus simple, souvent en bois, là aussi, qui est le fruit de dons d'artistes ou autres qui veulent offrir quelque chose au pape.
6: On va terminer avec ces objets que les papes ne portent plus, mais qui sont malgré tout emblématiques de la fonction, la tiare. Cette coiffe de trois couronnes.
7: Voilà, alors oui, tout à fait. Alors la tiare, qui est toujours l'emblème de la papauté, parce que quand on va à Rome, on voit la tiare partout. En fait, c'est un bonnet, au départ, hein, au 11-12e siècle, là aussi, c'est un bonnet que le pape porte pour une sorte de casque, que le pape porte pour chevaucher, pour aller prendre possession de sa cathédrale du Latran, une fois qu'il a été sacré à Rome, à Saint-Pierre, et petit à petit, ce bonnet s'enrichit, parce que le pape devient une puissance politique, donc il va mettre autour de ce casque une couronne, une première couronne, et puis il va arriver une deuxième couronne avec Boniface VIII, qui lui veut vraiment affirmer son autorité vis-à-vis d'un certain nombre de rois européens, dont Philippe le Bel, et puis son successeur, Clément VI, va ajouter une troisième couronne, et là va s'adapter toute une symbolique, père des rois, père des princes, père d'un peu, bref, et cela va devenir un emblème. Mais il faut bien noter que ce n'est pas un emblème liturgique. Le pape la portait pour venir de son palais, de ses appartements à Saint-Pierre, et lorsqu'il allait célébrer, il déposait la tiare pour mettre une mitre, pour mettre une mitre d'évêque.
6: C'était pour symboliser son pouvoir
7: absolument
6: politique. Donc aujourd'hui, les papes ne portent plus la tiare, mais la mitre, tout simplement.
7: Ne portent plus la tiare, mais cette tiare reste dans la symbolique et dans l'emblématique papale.
6: Bernard Berthaud, merci beaucoup de nous avoir éclairé sur ces attributs des papes. Je rappelle que vous venez de rééditer avec Pierre Blanchard, Trésor inconnu du Vatican, cérémonial et liturgie. C'est aux éditions CLD. Vous pouvez évidemment retrouver cette émission sur rcf.fr. À bientôt.
4: Merci Pauline de Torsiac. Et oui, le béaba du christianisme, c'est d'ores et déjà retrouvé en podcast sur le site rcf.fr. Restez à l'écoute. Dans 5 minutes, l'invité culture sera Fanny Rebillard à propos de l'exposition Video Games and Music qui est à découvrir en ce moment du côté de la Philharmonie de Paris.
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4: Bonjour Père Arnaud Alibert.
10: Bonjour.
4: Alors ça y est, l'annonce a été faite, même si elle demande confirmation officielle du Vatican. Le pape Léon XIV pourrait se rendre en France en septembre prochain. Connaissez-vous les dates et les raisons ?
10: Mais pour ce qui est des dates, celles qui circulent avant la confirmation officielle sont entre le mercredi 23 et le dimanche 27 septembre. Et pour ce qui est des raisons, comme le disait l'archevêque de Monaco lors de sa visite du pape dans la principauté, il faudra lui demander directement. Enfin, on peut identifier un faisceau de raisons.
4: Ah, tout de même, le choix de la France n'est pas neutre. Quels en sont les motifs, selon vous ?
10: D'abord, il y a la place de l'Europe dans le monde et dans l'Église. Une place que le pape François avait peut-être sous-estimée et que le pape Léon veut réinvestir. Il commence donc par la France, qui n'est sûrement pas la moindre des nations européennes. Le fait que le cardinal Aveline ait été l'un des cardinaux ayant le plus marqué le conclave est sans doute aussi un facteur explicatif. Le président Macron, le 10 avril, a ajouté l'invitation officielle du gouvernement. Enfin, l'ascendance pour partie française du pape a peut-être joué dans ce choix.
4: Quel type de parole le pape pourrait-il adresser à la France ?
10: Mais il y a sans doute des spécificités françaises qui ont aiguisé chez le pape le désir ou la nécessité pastorale de s'adresser à notre pays, vous avez raison. Dans un monde en guerre, où se joue la rivalité des grandes puissances, la France et l'Europe sont appelées à être une lumière pour la paix, en raison en particulier de l'histoire de la réconciliation européenne qui a enclenché une logique d'unification politique du continent. Or, la paix et l'unité sont deux piliers de la pensée spirituelle de Léon XIV. Concrètement, cela pourrait déboucher, selon certaines hypothèses, sur la possibilité qu'il se recueille sur la tombe de Robert Schuman ou qu'il annonce sa prochaine béatification. Et puis, deuxièmement, la complexité du monde contemporain qui vient bousculer profondément la vie de l'Église, de l'Europe et de la France. C'est un monde traversé par l'intelligence artificielle qui chamboule beaucoup de choses dans nos vies. Le pape devrait publier d'ailleurs une encyclique sur ce sujet d'ici la fin du mois de mai. Et puis il y a aussi les grandes questions de bioéthique sur lesquelles Léon XIV pourra s'exprimer. Je pense évidemment à l'euthanasie. Et il ne faut pas oublier qu'au moment de la venue du pape, fin septembre, la France aura achevé le parcours parlementaire de la loi sur l'euthanasie.
4: N'y a-t-il pas enfin des caractéristiques particulières à l'Église de France ?
10: Sans doute, la France donne aujourd'hui l'image d'une Église à la fois catéchuménale et populaire. Je ne reviens pas sur le boom des catéchumènes et toute la dynamique d'Église qui l'induit. On peut souligner aussi le succès mondial quotidien du pèlerinage à Notre-Dame de Paris. Vous savez qu'il ne faut désormais plus parler de visite, mais de pèlerinage. Et puis, autre lieu emblématique de la France, le succès constant de Lourdes. Mais Notre-Dame de Paris et Lourdes, qui ont fait l'objet de la visite du pape Benoît XVI en 2008, devraient d'ailleurs être deux des lieux visités par le pape Léon XIV.
4: Merci. Vous pouvez retrouver la chronique du père Arnaud, rédacteur en chef du journal de la Croix, sur le site www.la-croix.com.
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4: L'invité culture à présent, et nous prenons la direction de la Philharmonie de Paris qui propose jusqu'au 1er novembre l'exposition Video Games and Music. Pour en parler avec nous, Fanny Rebillard, la commissaire de l'exposition, bonjour.
11: Bonjour Simon.
4: Alors cette exposition, on peut presque parler de grande première, retracer ainsi cette histoire qui relie musique et jeux vidéo.
11: Oui, c'est ça. Il s'agit d'une des toutes premières expositions organisées sur ce sujet vraiment spécifique. Les expos autour du jeu vidéo, il y en a déjà eu plusieurs en France, qu'elles parlent de l'histoire des bandes d'arcade ou du jeu vidéo au sens large, mais la musique comme sujet, c'est un sujet qui est encore assez peu vu.
4: L'habillage musical des jeux vidéo a évidemment énormément évolué. Si on remonte le temps, on part des historiques simples Pong, si on s'en souvient, jusqu'à des thèmes très évolués qui deviennent des signatures, voire même des marques.
11: Oui, tout à fait. En fait, la musique de jeux vidéo est très tôt devenue une signature, un symbole du jeu vidéo, parce qu'elle était le résultat d'expérimentations, par exemple dans Pong, puis dans Space Invader, dans Pac-Man, dont on se souvient encore aujourd'hui très très fort des symboles musicaux. Et puis avec l'évolution des consoles, aussi avec l'évolution des jeux qui sont sortis de l'arcade, qui sont devenus des jeux à scénario par exemple, on a eu l'élaboration de tout un tas d'autres méthodes musicales qui permettaient de stocker plus de musique, plus longue, avec des thèmes qui se répondaient pour illustrer un petit peu plus l'action et ce que faisaient les joueurs et les joueuses.
4: Et puis c'est clairement un vrai travail artistique. Aujourd'hui on peut presque reconnaître un jeu vidéo juste à, comme ça, quelques notes de musique, comme chez nous en radio, ce qu'on appelle l'habillage.
11: Oui, tout à fait. Aujourd'hui la musique de jeu vidéo, ça fait partie intégrante de la culture et surtout de l'identité du jeu vidéo. On a de différentes identités qui existent, mais effectivement trouver le thème qui en quelques secondes permet de marquer un public, ça devient quelque chose de très important, qu'il soit en chiptune ou enregistré avec un grand orchestre.
4: Allez, plongeons-nous dans cette exposition à la Philharmonie. Fanny Rebillard, vous en êtes la commissaire. Dites-nous un peu la forme qu'elle prend, ce qu'on va y découvrir d'ailleurs.
11: Alors, il y a une forme qui est libre. On a voulu un petit peu sortir du carcan chronothématique parce que c'est très difficile de parler de la musique de jeux vidéo en suivant une ligne tout à fait droite, vu qu'il y a plusieurs lignes parallèles. Donc, on a plutôt fait un format vraiment très ouvert où les gens peuvent entrer, sortir par différentes portes, à différents endroits et accéder à des zones sur des thématiques qui peuvent aller de la salle d'arcade à la plongée dans le code ou encore à la guerre des consoles, avec bien sûr tout un espace qui est consacré aux jeux de rythme et aux jeux musicaux, qui est un pan entier de l'histoire de la musique de jeux vidéo et du jeu vidéo de manière générale. Donc, on peut explorer autant des aspects historiques et techniques qui sont propres la musique de jeux vidéo et aux jeux vidéo, mais on s'est aussi beaucoup intéressé au rapport qu'il peut y avoir entre le jeu vidéo et d'autres genres musicaux, que ce soit les musiques pop, électroniques, ou même des musiques un peu plus expérimentales, ou encore l'opéra.
4: On parlait de l'évolution de cet habillage musical dans les jeux vidéo. Il y a des formations aujourd'hui. Comment travaillent ces personnes qui conçoivent ainsi la musique des jeux vidéo ?
11: Alors, il y a vraiment différents profils. Évidemment, avec le temps, les profils de compositeurs se sont beaucoup diversifiés. À une époque, le fait de savoir programmer, c'était ce qui était le plus important, presque sur la compétence musicale. Aujourd'hui, c'est un petit peu plus réparti. On va avoir différents corps de métier. Il va y avoir évidemment des gens qui sont spécialisés dans l'écriture de la musique, l'orchestration. Mais on va aussi avoir tout le pan de l'intégration, du sound design, voire de l'enregistrement sur le terrain, ce qui est aussi du sound design fait avec des sons réels, entre guillemets. Donc ça dépend vraiment du parcours et puis de ce qu'on veut faire. Est-ce qu'on veut plutôt être programmeur? Est-ce qu'on veut plutôt s'intéresser à l'orchestration? Toutes les formations sont possibles, il n'y a pas une seule voie pour y arriver. Même si les écoles de jeux vidéo, évidemment, se sont beaucoup mis le pied à l'étrier sur ça.
4: On peut dire que les créations musicales destinées aux jeux vidéo, elles rivalisent aujourd'hui avec des industries telles que le cinéma?
11: Oui, totalement. Le jeu vidéo, c'est aujourd'hui un des premiers médias, un de ceux qui est le plus consommé, un de ceux qui rapproche le plus de gens. Le jeu vidéo, c'est plus uniquement le produit culturel jeu vidéo, c'est aussi, pour le cas de la musique, des concerts, même des partitions qui vont être vendues dans le commerce. Donc effectivement, on a une approche qui déborde totalement les limites du média d'origine.
4: Vous allez peut-être nous surprendre, Fanny Rebillard. Est-ce qu'il y a de grands noms de la musique qui ont conçu comme ça des habillages musicaux pour des jeux vidéo ?
11: Oui, évidemment, si on retourne déjà rien que dans les années 80, du côté japonais, on va avoir des figures emblématiques comme Koji Kondo, le compositeur de Mario et Zelda, Nobuo Uematsu pour Final Fantasy, mais aussi des personnes en Angleterre comme Tim Follins, etc. Et c'est très très difficile de faire une liste, c'est très difficile de représenter tout le monde, hein. C'est pour ça qu'on a fini l'expo avec quelques portraits, mais évidemment il en manque forcément beaucoup. Donc il y a toute une très très grosse histoire avec énormément de noms qui n'ont rien à voir les uns avec les autres d'ailleurs.
4: Et puis on peut être surpris de voir entrer comme ça le jeu vidéo à la Philharmonie. Et pourtant, c'est vrai, vous venez de l'évoquer, celui-ci occupe une place vraiment centrale dans la culture populaire. On n'a jamais autant joué aux jeux vidéo qu'aujourd'hui.
11: Oui, tout à fait. Le jeu vidéo, non seulement est très pratiqué, mais c'est aussi maintenant un loisir qui traverse les générations. Donc on a des joueurs et des joueuses qui aujourd'hui sont à la retraite ou approchent de la retraite. On en a au contraire qui sont très jeunes. Il y a une offre qui est pléthorique. Donc effectivement, c'est aussi quelque chose qui permet aux gens de se rassembler, de discuter, d'échanger sur leurs souvenirs favoris. Et c'est ce qui fait une force pour ce média.
4: Allez, Fanny Rebillard, juste pour conclure, un thème musical de jeu vidéo qui vous parle, qui vous reste en tête ?
11: Oui, je dirais le thème d'introduction du tout premier jeu Pokémon.
4: Merci Fanny Rebillard, vous êtes commissaire de cette exposition Video Games and Music qui est à découvrir jusqu'au 1er novembre à la Philharmonie de Paris. Merci beaucoup d'avoir été avec nous.
11: Merci à vous Simon.
4: Et voilà pour l'invité culture qui est à retrouver en podcast rcf.fr. Restez à l'écoute à venir dans une grosse demi-heure. L'invité du week-end au micro d'Étienne Pépin, Hervé Leroc, journaliste, ancien directeur de RCF Vendée et de TV Vendée, fondateur de l'entreprise Le Figuier qui accompagne les décédeurs dans leurs projets. Il vient de publier Mes fidélités aux éditions Vendéennes, 69 chroniques diffusées sur les antennes de RCF dans l'ouest de la France. L'invité du week-end, ça sera juste après les informations de 8h. Allez, dans moins de 5 minutes, justement, ça sera le point sur l'actualité, non pas de 8h, mais évidemment de 7h30.

0: L'agenda local à présent, Notre-Dame de Paris ouvre ses portes pour la nuit des cathédrales. Le programme est riche et pour en parler avec nous, Monseigneur Ribadeau Dumas, le recteur de Notre-Dame. Bonjour Monseigneur.
1: Bonjour Simon.
0: Ce samedi, bien la soirée, on peut le dire, elle va être exceptionnelle. Dites-nous un petit peu ce qui va se passer. Quels seront les temps forts ce soir ?
1: Mais comme toutes les cathédrales, ou beaucoup de cathédrales, nous avons voulu marquer cette nuit des cathédrales par un moment un peu fort, une expérience vécue par cette cathédrale qui est marquée par sa double dimension culturelle et cultuelle. Et donc il y aura bien sûr la possibilité de visiter la cathédrale à l'extérieur grâce à CASA, les communautés d'accueil qui sont là et qui sont jour après jour à la cathédrale pour permettre aux visiteurs d'être accueillis et de découvrir le message spirituel des cathédrales.
0: Ouais.
1: Et puis il y aura un temps d'adoration eucharistique entre 19h15 et 19h45. Et puis après, à 20h, Brigitte Fossé a accepté de venir pour son spectacle « Saint-Augustin, dialogue avec Dieu ». Elle lira donc des textes des confessions de Saint-Augustin, accompagnée au grand orgue de la cathédrale par Vincent Dubois, qui est un des organistes oui. titulaires, qui sera un beau moment, je pense, aussi bien spirituel que culturel, et qui nous donnera d'entrer un peu dans la spiritualité de Saint-Augustin. Puis après, la cathédrale sera ouverte jusqu'à 22h pour permettre à tous les fidèles et tous les visiteurs de la visiter, aidés par des guides CASA qui seront placés à différents endroits de la cathédrale pour donner des explications. Donc c'est tout un ensemble.
0: C'est vrai, un moment comme la nuit des cathédrales, c'est un moment, c'est une occasion même rêvée pour s'y plonger dans cette cathédrale, dans une atmosphère de silence, de lumière, loin de l'agitation que l'on peut rencontrer en journée.
1: Alors c'est un moment privilégié parce que voilà, la pénombre arrive, on voit la cathédrale sous un autre jour d'une certaine manière, et puis c'est une autre ambiance qui est là, et nous avons voulu permettre aux uns et aux autres, de la même façon que tous les jeudis soirs il est nocturne, où il y a effectivement moins de monde, où il y a plus de calme et d'intériorité, de pouvoir redécouvrir Notre-Dame à l'occasion de cette nuit ce soir. C'est aussi l'occasion surtout de découvrir et de redécouvrir Saint-Augustin,
0: ouais.
1: que le pape Léon XIV aime beaucoup, puisqu'il est augustinien,
0: ouais.
1: et qui dans ses confessions nous donne le ressort de la conversion et donc de ce pourquoi Notre-Dame a été construite également.
0: Merci Monseigneur Ribadeau Dumas, vous êtes recteur de Notre-Dame et la nuit des cathédrales à Notre-Dame de Paris, c'est ce soir de 19h à 22h. Merci d'avoir été avec nous.
1: Merci.

0: RCF Notre-Dame, 7h30, le point sur l'actualité. Léon XIV a célébré son premier anniversaire de pape dans le sud de l'Italie. Le souverain pontife s'est rendu dans un sanctuaire de la ville de Pompéi et a donné une messe en plein air pendant laquelle il a réitéré son message contre la guerre. Quelle belle journée, tant de bénédictions, a lancé le premier pape américain de l'histoire à la foule de fidèles rassemblés dans l'église, parmi lesquels quelques 400 personnes malades et handicapées. Je me sens particulièrement béni de pouvoir venir ici, dans ce sanctuaire, en ce jour anniversaire, a-t-il ajouté. Cette visite est intervenue au lendemain d'une audience accordée au secrétaire d'État américain Marco Rubio, destinée à apaiser les tensions après des critiques cinglantes formulées par le président Donald Trump à l'encontre des positions pacifistes du pape. Donald Trump a annoncé hier un cessez-le-feu de 3 jours entre l'Ukraine et la Russie à partir de ce samedi, alors que Moscou avait déjà décrété de son côté une trêve unilatérale avant les commémorations en Russie du 9 mai. Espérons que ce soit le début de la fin d'une guerre très longue, meurtrière et difficile, a écrit le président américain sur sa plateforme Truth Social, précisant que la trêve inclurait notamment un échange de prisonniers de 1000 détenus de chaque pays. Donald Trump, qui n'en est pas à sa première déclaration de ce genre, a jugé que l'issue de la guerre était de plus en plus proche alors que les discussions ont repris cette semaine entre négociateurs ukrainiens et américains en Floride. Des affrontements ont éclaté dans le détroit d'Ormuz entre l'Iran et les États-Unis. Nouveaux accros au cessez-le-feu au moment où Washington attend une réponse de Téhéran à sa dernière proposition d'accord. Les tensions ont aussi augmenté sur le front libanais. Le Hezbollah affirmant avoir lancé des missiles sur une base militaire du nord d'Israël en riposte à des frappes israéliennes. L'Élysée annonce que l'ambassadeur de France en Algérie va reprendre ses activités sur place. Cela faisait un an que Stéphane Romaté n'avait pas posé le pied sur le territoire algérien. Il avait été rappelé en avril 2025 par Emmanuel Macron à la suite d'une crise diplomatique. Le président du groupe socialiste à l'Assemblée nationale, Boris Vallaud, quitte la direction du Parti socialiste. Cette décision a été annoncée dans une lettre adressée ce vendredi 8 mai au premier secrétaire du parti, Olivier Faure, signée de la main du sénateur PS Alexandre Ouizil, membre du courant de Boris Vallaud. Ce courrier reproche notamment à Olivier Faure de décider seul et de refuser dialogue et recherche de compromis, notamment sur la stratégie pour la présidentielle. L'ensemble du courant de Boris Vallaud quitte la direction. Avec lui, soit 24 membres, dont 21 secrétaires nationaux. Ce départ illustre l'exacerbation des tensions au sein du PS, notamment autour de la question de la primaire de la gauche que souhaite le premier secrétaire, mais que refuse Boris Vallaud. Et puis la marche néo-nazie n'aura pas lieu. Le tribunal administratif de Paris a donné tort ce vendredi 8 mai aux organisateurs du groupuscule d'ultra-droite comité du 9 mai qui contestaient l'arrêté d'interdiction pris par la préfecture de police de Paris au nom de risque de trouble à l'ordre public. Le comité de 9 mai a décidé de saisir le Conseil d'État.
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0: Bonjour Stéphane Zeremeta.
2: Bonjour Simon.
0: Vous êtes directeur éditorial des guides Petit Futé et aujourd'hui direction à un petit port de pêche bien connu dans le Var.
2: Oui, nous partons à Saint-Tropez. Bonjour Simon. Et c'est vrai que si ce village est réputé pour son côté jet-set, il ne faut vraiment pas se limiter à cela parce qu'en fait, c'est intéressant et tout le golfe qui l'entoure mérite vraiment le détour. Donc, village perché, plage mythique, pinède sauvage, c'est un territoire qui est beaucoup plus authentique que ce que l'on imagine.
0: Commençons donc par Saint-Tropez avec son charme intemporel.
2: Ah, c'est qu'à l'origine, c'était un port de pêche assez prospère au 17e, 18e siècle. Puis il y a eu Brigitte Bardot, le film Dieu créa la femme dans les années 50. Les fameux gendarmes de Louis de Funès ont définitivement inscrit Saint-Tropez dans l'imaginaire collectif. Et c'est vrai que quand on arrive à Saint-Tropez, on va aller nous aussi sur le port. La balade s'impose. Alors avant, c'était le 3e port de commerce français. Aujourd'hui, c'est plutôt des quais avec des façades aux maisons pastel, des maisons aux façades pastel, des terrasses. On va voir un peu le spectacle permanent des yachts qui sont là, qui sont amarrés. Un autre incontournable à voir quand on est sur place, c'est la place des Lys où se trouvent les Tropéziens pour des parties de pétanque, souvent très sérieuses. Si on tire, si on pointe, c'est vraiment toute une histoire.
0: Côté visite, on ne manquera pas la citadelle.
2: Alors, elle domine la ville depuis 1589. Elle faisait partie du système de défense maritime entre Antibes et Toulon. Alors, aujourd'hui, c'est le musée d'histoire maritime qui raconte l'épopée des marins tropéziens tropézien un peu sur toutes les mers du monde. Toujours côté culture, il y a un musée de la Nonciade, une ancienne chapelle. Il y a de magnifiques œuvres d'artistes, Matisse, Braque, Dufy, qui ont été inspirées par la lumière absolument unique du golfe.
0: On quitte maintenant Saint-Tropez pour découvrir les villages du golfe.
2: Oui, c'est vrai qu'on a ce golfe de Saint-Tropez qui est bordé de plein de communes, plein de charmes. Par exemple, Port Grimaud, hein, c'est l'un des plus anciens villages du massif des Maures. On va découvrir les ruines de son château médiéval, la tour médiévale, deux tours du XVIIe siècle. Et puis cet été, on a le festival des Grimaldines qui anime les ruelles, des concerts, des spectacles. C'est vraiment fort sympathique.
0: À une vingtaine de minutes de Grimaud, il y a aussi Gassin.
2: C'est un des plus beaux villages de France. On est perché à 201 mètres d'altitude. C'est pas très très haut. En tout cas, on va se balader dans les ruelles médiévales. Depuis la terrasse d'Aibairi, on a une vue sur le golfe absolument magnifique. Par temps clair, on peut même apercevoir les Alpes.
0: Et puis Ramatuelle mérite aussi qu'on s'y arrête.
2: Alors, elle est surtout connue pour sa plage de Pampelonne. Elle est longue de 4,5 km de sable doré, hein, du Cap Pinet au Cap Camara. C'est une des plages les plus célèbres de la côte d'Azur. Il y a plein de festivals d'été. J'aime beaucoup aussi la Croix-Valmer. On est à une vingtaine de minutes de Ramatuelle. Et Cap Largé, c'est plutôt sympathique. En tout cas, Saint-Tropez, c'est bien plus qu'une destination de jet sec. On a les villages, on a la plage, on a la nature qui est aussi préservée.
0: Merci Stéphane Zeremeta. 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Et justement, il est temps de changer de monde et ça commence ici aujourd'hui. Imaginez une galerie d'art avec ses tableaux, ses installations et ses photos traversées par des têtes grises, des chaises roulantes, des portes de chambre ouvertes et des soignants. C'est ce mélange original qu'offre la visite du LBO. LBO pour les blés d'or. C'est le nom d'une maison de retraite EHPAD de Saint-Baldoff, au sud de Chambéry. Elle abrite un centre d'art depuis 2020, géré par la scène nationale de la Savoie. L'espace Malraux, des visites guidées mensuelles, attire plus de 300 curieux par an. Récits de rencontres uniques, d'expériences sensibles et de regards ouverts sur l'extérieur avec Élodie Fayard.
3: Allez, on commence par l'extérieur.
4: Je t'aimais, je t'aime et je t'aimerai est inscrit en lettres cursives sur la façade de l'EHPAD. Pascal Kézel, chargé des relations avec le public à Malraux.
3: On commence ici avec Théo Mercier et les résidents ont décidé conjointement de quels mots de chanson seraient mis sur la devanture. C'est la première chose finalement que l'on voit quand on arrive ici et on se doute qu'il y a quelque chose de différent dans cette structure par rapport à d'autres. On va aller de ce côté.
4: C'est l'artiste Mohamed El-Khatib, associé à la scène nationale de Savoie, qui avait recueilli les témoignages des résidents des Blés d'Or pour en tirer un film, La vie secrète des vieux, sorti en 2024. Et c'est la condition des personnes âgées à la période Covid qui avait motivé sa démarche. Mais après les rencontres faites ici, il a voulu aller plus loin et proposer ce projet fou d'installer l'art à l'EHPAD.
3: C'est vraiment un lieu de vie avant même un lieu où il y ait des œuvres qui soient exposées. Et les œuvres, elles vivent avec le centre d'art et avec les résidents qui habitent dans le lieu.
4: Passer le porche, un air de jukebox finit de nous convaincre.
5: Chaque soir, à chanter, quand tu n'es pas vraiment loin.
6: C'est vrai qu'on est un peu pas conforme, je dirais.
4: Tableaux, vitraux, patchwork, 30 œuvres sont réparties dans les trois étages de la maison. Hugo Dumont est aide-soignant ici depuis 5 ans.
6: Et c'est vrai que ce genre de projet, ça aide, ça peut plus ou moins capter leur attention et donc leur permettre de passer des petits moments un peu hors du temps.
4: L'aile protégée pour les résidents atteints d'Alzheimer abrite même une œuvre musicale.
6: Suivant les mouvements qu'on va faire, ça va faire différents types de sons. Donc l'exemple, si on tapote, simplement, ça fait des notes de piano. On peut accélérer le rythme, il y a... Et après, si par exemple on fait un mouvement long et continu, hop, ça nous fait le bruit de l'eau qui coule.
3: Et vous voyez des habitants d'ici qui s'amusent avec ça?
6: Bah, ils y voient pas en fait, mais en les accompagnant et en leur faisant essayer, bah, après ils se prennent au jeu et ils essayent de faire différents sons, différents mouvements. Et au final, ça les stimule et ça marche plutôt bien.
7: Oh là là, il y a bien du monde. C'est la visite. Toutes ces belles œuvres.
4: Un livre permet aussi aux visiteurs d'être autonomes. Et pour les résidents, les activités sont indiquées sur le planning de l'entrée. C'est là que sera notée la présence de l'artiste en résidence au LBO, Fanny Mauger, la prochaine fois qu'elle viendra créer avec les résidents.
8: On a déjà commencé, on en a fait un qui était très chouette. Je leur ai proposé de découper des images dans des vieux livres et ensuite de les couler dans de la cire et de créer comme ça des objets souvenirs où en fait le souvenir est un peu flou. Et ça, j'aimerais bien poursuivre parce que ça fait des objets assez sensibles.
4: Ce centre d'art témoigne aussi de l'ouverture d'esprit des personnes qui vivent et travaillent. Un caractère qui séduit. Depuis des années, la liste d'attente pour intégrer les Blés d'Or est très importante.
0: Et depuis la création de ce centre d'art en Savoie, Mohamed El-Khatib en a fondé deux autres, l'un à Avignon et l'autre à la maison de repos Sainte-Gertrude à Bruxelles. Nous étions au Blé d'Or, on passe aux mains d'or. Bernard Lavillier.

retrouverait une dimension quasi-existentielle qui, oubliée, met à mal la civilisation. Si le travail flirte avec la pénibilité et l'inquiétude, pour ceux qui ne l'ont plus et peinent à le retrouver, il est un bonheur quand l'engagement professionnel se révèle riche de sens et de ses relations concourant à bâtir la fraternité. Le travail est pour les uns une chance, pour d'autres une corvée. Là s'ouvre un abîme avec les conséquences qu'il entraîne et ses incompréhensions qui déchirent le tissu social. Les iniquités s'aggravent. Si travailler, c'est poursuivre l'acte de création, le livre de l'humanité rappelle que le septième jour, le Créateur se reposa. Ne faudrait-il pas comprendre qu'il déposa entre les mains de l'homme l'inachevé de l'univers, lui laissant le soin de poursuivre la destination universelle des biens dévoyée par les idées de possession, de pouvoir absolument étrangères à Yahvé. Dieu est Dieu pour être tout donné, selon l'expression de ce visionnaire qu'est Maurice Zindel, théologien et poète. Quelle inouïe et magnifique confiance le Créateur fit à l'homme. Comment s'en étonner? Ne nous a-t-il pas créé à sa ressemblance, nous invitant à nous rassembler pour que les dons de chacun soient au service de tous? Prenons peur de ce que nous pouvions devenir. L'homme s'est précipité à prendre ses distances, jugeant qu'elles relevaient de sa liberté. L'homme s'est servi, oubliant de servir la cause des pauvres, la cause même de Dieu. Souvenons-nous du mythe de Babel. Il n'a jamais été aussi actuel. Et les autres? Ce cri se perd dans l'espace pour ne plus toucher ou peu les cœurs. Peggy l'évoque dans la fable des casseurs de pierres qui lui est attribuée. Seul celui qui est habité par la finalité de son travail sait en traduire le sens avec passion et enthousiasme. « Ce que je fais, dit-il au voyageur qui l'interroge, et je bâtis une cathédrale. » L'homme qui cassait les pierres pour mieux les sculpter ne parlait de rien d'autre que de l'universalité des biens, source de la fraternité. Où est-elle désormais cette universalité? Il n'en est plus ou peu question. Ce « tout » tout de suite, qui déjà la brisait, se présente avec les nouveaux maîtres de la tech, un « toujours plus » pour toujours nourri par l'intelligence artificielle. Peut-être faudrait-il entendre le sénateur américain Joseph Hayley devant un parterre où étaient présents les barons de la tech. « Avec les robots nourris de l'IA, dit-il, l'emploi de beaucoup sera détruit, les jobs peu qualifiés le seront aussi, s'interrogeant alors sur quoi ils les remplaceront. » Et il appelle à résister à cette élite de tech qui a rendu nos enfants accros à leurs gadgets et amassé des fortunes équivalentes à celles d'États européens, le second rang. Quand l'intelligence n'a pas d'autre ambition que la possession et le pouvoir, alors la société se délite jusqu'à devenir inhabitable pour les plus fragiles. Si on ne s'éveille pas à l'urgence d'un travail sur soi pour un travail pour tous, que d'êtres deviendront les valets de ces nouveaux maîtres ?

Excellent début de week-end à l'écoute d'RCF Notre-Dame, samedi 9 mai, il est 7h49. La prière du matin vous est commentée aujourd'hui par le pasteur Magali Girard.

En ce temps-là, Jésus disait à ses disciples « Si le monde a de la haine contre vous, sachez qu'il en a eu d'abord contre moi. Si vous apparteniez au monde, le monde aimerait ce qui est à lui. Mais vous n'appartenez pas au monde, puisque je vous ai choisi en vous prenant dans le monde. Voilà pourquoi le monde a de la haine contre vous. Rappelez-vous la parole que je vous ai dite. Un serviteur n'est pas plus grand que son maître. Si l'on m'a persécuté, on vous persécutera vous aussi. Si l'on a gardé ma parole, on gardera aussi la vôtre. Les gens vous traiteront ainsi à cause de mon nom, parce qu'ils ne connaissent pas celui qui m'a envoyé. »

Être attaché au cep qu'est Jésus, c'est recevoir de lui la vie à la fois dans sa dimension individuelle et dans sa dimension sociale. Ainsi, la vie du disciple de Jésus ne s'inscrit pas dans la compréhension de la vie de la société dans laquelle il vit, mais dans la compréhension que lui ouvre la parole et le ministère de Jésus. Être disciple, c'est donc avoir d'autres références. On l'a vu avec le végétal, si peu considéré d'habitude, et pourtant présenté par Jésus comme la source de vie qu'il est réellement et physiquement pour notre monde. Jésus sait à quel point il est difficile pour une société humaine de reconnaître ses dépendances, qu'elle vit, qu'elle comprend comme des fragilités, des manques. La haine du monde dont parle Jésus provient de cette mise à nu, de cette révélation que certains vivent comme une agression. Et la parole de Jésus que nous entendons aujourd'hui résonne particulièrement avec notre présent. Un serviteur n'est pas plus grand que son maître, nous dit-il. Et cela nous questionne toutes et tous intimement. Qui est celui que je reconnais comme mon maître? De qui est-ce que j'accepte d'être serviteur ou servante? Notre adhésion ou notre fidélité qui se traduisent dans notre manière de vivre, dans nos choix du quotidien, sont donc pour Jésus des témoignages que nous sommes invités à faire de l'Évangile. Et nous savons tous combien il peut être difficile de témoigner, d'autant plus de nos jours où les lanceurs d'alerte, les témoins des exactions des plus puissants, sont menacés, voire emprisonnés. Mais si c'est le choix de certains de vivre dans le déni du réel, dans le refus des liens qui nous unissent tous aux autres vivants et à la source de vie qu'est Jésus, alors cela ne peut pas être notre choix. Annoncer l'Évangile, c'est faire le choix inverse, c'est permettre que cette hypocrisie, ce refus de la réalité qui touche notre société, s'efface, et que la parole, le lien, la relation, prennent le pas toujours sur le silence et la peur. »

Notre Père qui es aux cieux, que ton nom soit sanctifié, que ton règne vienne, que ta volonté soit faite sur la terre comme au ciel. Donne-nous aujourd'hui notre pain de ce jour. Pardonne-nous nos offenses, comme nous pardonnons aussi à ceux qui nous ont offensés. Et ne nous laisse pas entrer en tentation, mais délivre-nous du mal. Car c'est à toi qu'appartiennent le règne, la puissance et la gloire pour les siècles des siècles. Amen.

0: La prière du matin vous était commentée aujourd'hui par le pasteur Magali Giard. Nous sommes le samedi 9 mai. Qui fêtons-nous le 9 mai? Quel est le saint à l'honneur? Le saint du jour, c'est avec vous, Isabelle Delaunay. Bonjour Isabelle.
1: Bonjour, en ce 9 mai, nous fêtons les Pacômes, un joli nom d'origine latine qui signifie « la paix ». Saint Pacôme est l'un des pères du monachisme, un arbre géant, comme le disait Benoît XVI, qui a porté des fruits abondants et magnifiques dans le monde entier. C'est lui qui fonda le cénobitisme en Haute-Égypte en 320. Mais qu'est-ce que c'est que ce nom barbare, ou plutôt grec? Cénobitisme vient du grec koinos bios, qui signifie « vie commune ». Avant Pacôme, les moines vivaient seuls. On les appelait des anachorètes ou des ermites. Pacôme eut donc l'intuition de les réunir pour les libérer des soucis matériels et pour qu'ils puissent consacrer plus de temps à la prière. Pour que tous ces moines réussissent à vivre ensemble et à ne former qu'un seul esprit et qu'un seul cœur, Pacôme rédigea ce qui constitue la première règle monastique chrétienne. Il invite les moines à la charité fraternelle dans la vie commune, à l'obéissance envers leurs supérieurs et à méditer continuellement la parole de Dieu. Des centaines d'hommes viennent alors le rejoindre. Le grand Athanase d'Alexandrie veut le faire prêtre, mais par humilité, il refuse et continue à fonder et à multiplier les monastères chez les Coptes de la Haute-Égypte, mais aussi en Palestine, en Asie mineure, en Italie et en Gaule. Le dynamisme puissant de la vie religieuse, vécue en commun, va innerver la chrétienté et la transformer. Ainsi, autour de l'an 400, le moine Jean Cassien fait naître en Provence les premiers monastères. Et en ce 9 mai, les filles de la Charité fêtent aussi aujourd'hui la fondatrice de leur ordre, Sainte Louise de Marillac. À Paris, en 1633, Sainte Louise de Marillac, veuve, ne négligea pas l'éducation de son fils et fonda en même temps les filles de la Charité sous la direction de Saint Vincent de Paul et forma par son exemple ses compagnes aux soins des malades, à l'instruction religieuse des enfants pauvres, mais surtout à la prière et à la confiance dans le Seigneur. Aujourd'hui, son corps repose à la chapelle de la Médaille Miraculeuse et les filles de la Charité œuvrent dans plus de 90 pays, aux quatre coins du monde.
0: Merci Isabelle Delaunay. On en sait un peu plus sur le saint du jour grâce à vous qui êtes fidèles au poste tous les week-ends pour ce petit point éphéméré de Saint-Pacôme. Bonne fête à tous les Pacômes qui nous écoutent en ce samedi 9 mai. Vous avez un prénom pas commun. Allez, restez à l'écoute. À venir dans quelques minutes, juste après le point sur l'actualité, nous retrouverons l'invité du week-end au micro d'Étienne Pépin, Hervé Leroc, journaliste, ancien directeur de RC Vendée et TV Vendée. Il est 7h58. Restez à l'écoute. À venir le point sur l'actualité.
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0: Vous écoutez RCF Notre-Dame, il est 8h, le point sur l'actualité. Léon XIV a célébré son premier anniversaire de pape dans le sud de l'Italie. Le souverain pontife s'est rendu dans un sanctuaire de la ville de Pompéi et a donné une messe en plein air pendant laquelle il a réitéré son message contre la guerre. Quelle belle journée, tant de bénédictions a lancé le premier pape américain de l'histoire à la foule de fidèles rassemblés dans l'église, parmi lesquels quelques 400 personnes malades et handicapées. Je me sens particulièrement béni de pouvoir venir ici dans ce sanctuaire en ce jour anniversaire, a-t-il ajouté. Cette visite intervient au lendemain d'une audience accordée au secrétaire d'État américain Marco Rubio, destinée à apaiser les tensions après les critiques cinglantes formulées par le président Donald Trump à l'encontre des positions pacifistes du pape. Donald Trump a annoncé hier un cessez-le-feu de 3 jours entre l'Ukraine et la Russie à partir de ce samedi, alors que Moscou avait déjà décrété de son côté une trêve unilatérale avant les commémorations en Russie du 9 mai. Espérons que ce soit le début de la fin d'une guerre très longue, meurtrière et difficile, a écrit le président américain sur sa plateforme Truth Social, précisant que la trêve inclurait notamment un échange de prisonniers de 1000 détenus de chaque pays. Donald Trump, qui n'en est pas à sa première déclaration de ce genre, a jugé que l'issue de la guerre était de plus en plus proche, alors que les discussions ont repris cette semaine entre négociateurs ukrainiens et américains en Floride. Des affrontements ont éclaté dans le détroit d'Ormuz entre l'Iran et les États-Unis. Nouveaux accros au cessez-le-feu au moment où Washington attend une réponse de Téhéran à sa dernière proposition d'accord. Les tensions ont aussi augmenté sur le front libanais, le Hezbollah affirmant avoir lancé des missiles sur une base militaire du nord d'Israël en riposte à des frappes israéliennes. L'Élysée annonce que l'ambassadeur de France en Algérie va reprendre ses activités sur place. Cela faisait 1 an que Stéphane Romaté n'avait pas posé le pied sur le territoire algérien. Il avait été rappelé en avril 2025 par Emmanuel Macron à la suite d'une crise diplomatique. Le président du groupe socialiste à l'Assemblée nationale, Boris Vallaud, quitte la direction du Parti socialiste. Cette décision a été annoncée dans une lettre adressée ce vendredi au premier secrétaire du parti, Olivier Faure, signée de la main du sénateur PS Alexandre Ouizil, membre du courant de Boris Vallaud. Ce courrier reproche notamment à Olivier Faure de décider seul et de refuser dialogue et recherche de compromis, notamment sur la stratégie pour la présidentielle. L'ensemble du courant de Boris Vallaud quitte la direction avec lui, soit 24 membres, dont 21 secrétaires nationaux. Ce départ illustre l'exacerbation des tensions au sein du PS, notamment autour de la question de la primaire de la gauche que souhaite le premier secrétaire, mais que refuse Boris Vallaud. La marche néo-nazie n'aura pas lieu. Le tribunal administratif de Paris a donné tort ce vendredi aux organisateurs du groupuscule d'ultra-droite Comité du 9 mai qui contestaient l'arrêté d'interdiction pris par la préfecture de police de Paris au nom de risque de trouble à l'ordre public. Le Comité du 9 mai a décidé de saisir le Conseil d'État.
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0: Un temps très agréable pour débuter ce week-end. Ce matin, le ciel va briller sur la quasi-totalité du territoire. Seule la pointe bretonne va devoir faire avec quelques gouttes de pluie. Cet après-midi, attention, des orages arriveront par le Grand Ouest. Prudence donc. Du côté des températures, une belle douceur. On relève ce matin de 16 à 20 degrés. 16 à Brest, 17 à Lille et Strasbourg, 19 à Paris, Bordeaux et Perpignan et 20 à Lyon, Nice, mais également Marseille. Cet après-midi, le mercure ira de 18 à Brest jusqu'à 25 à Lyon. Il fera 24 degrés à Paris.
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0: Il est 8h04, l'heure de l'invité de la matinale. Ce matin, Étienne Pépin reçoit Hervé Leroc, journaliste, ancien directeur de RZF Vendée et de TV Vendée, fondateur de l'entreprise Le Figuier, qui accompagne les décideurs dans leurs projets. Il vient de publier « Mes fidélités » aux éditions vendéennes, 69 chroniques diffusées sur les antennes de RCF dans l'ouest de la France. Il se confie à Étienne Pépin.
6: Hervé Leroc, bonjour.
7: Bonjour Étienne Pépin.
6: Merci d'avoir accepté de répondre à nos questions. C'est une très grande joie pour moi de vous recevoir. Je vais le dire d'emblée, nous allons nous livrer un exercice tout à fait particulier pour cette interview puisque vous avez été une voix de notre antenne pendant des années. D'ailleurs, votre livre « Mes fidélités » paru aux éditions Vendéennes est un recueil de chroniques que vous avez écrites d'abord pour la radio. Je crois les avoir toutes entendues à la radio. En les relisant, je les entends encore. Sur le fond, vous passez en revue les grandes questions qui bouleversent notre société. De votre poste de observation, vous portez la plume dans les plaies de notre monde, comme disait Albert Londres. L'Église, la politique, la famille, les médias, l'amour, la mort. Votre écriture ciselée et sans concession sert un discours engagé et sensible, provoquant parfois, jamais péremptoire, libre toujours. Surtout, vous donnez à lire notre époque avec l'émotion qui lui manque. Vous dénoncez les paradoxes et hypocrisies de notre temps, mais vous êtes capable d'exprimer nos colères, de vous réjouir, de nous faire rire. S'il fallait encore le dire, vous êtes de ces journalistes qui assument d'avoir quelque chose à dire de ce qu'ils observent, les enthousiasmes, les chocs, les exaspèrent, les angoissent, les émeuvent, les éclatent, les transcendent aussi, les pousse à chercher la vérité. Votre clé de lecture du monde, Hervé Leroc, c'est l'Évangile. C'est la première de vos fidélités ?
7: Oui, je pense que c'est la première de mes fidélités. En tout cas, c'est celle que j'ai le plus digérée, celle que j'ai le plus au fond du cœur. J'en ai d'autres, mais elles trouvent racine, effectivement, dans ma foi.
6: La foi, c'est quoi pour vous ? Elle vient d'où ?
7: Ah, moi, j'ai la foi du charbonnier, je l'ai toujours dit. J'ai commencé par croire sans me poser de questions et puis j'ai été converti petit à petit. On peut ne pas être croyant et être converti. Moi, la conversion, elle est arrivée à deux reprises. La première, au moment de la venue du Saint-Père à Sainte-Anne-de-Rheims. Moi, le petit stagiaire devant l'arrivée du pape, technicien à Radio Sainte-Anne, qui n'était même pas encore RCF. Voilà, ça, c'est ma première conversion. Je me suis mis à pleurer sur un muret à côté d'un prêtre décédé aujourd'hui, qui était le père Yannick Bonnet, que d'ailleurs les auditeurs d'RCF de l'époque ont bien connu. Et je me suis dit, ça y est, j'étais croyant, maintenant je crois. Et ma deuxième conversion est arrivée dramatiquement à la mort de mon fils. Je ne pouvais que me remettre à Dieu. Donc voilà, c'était Job pour moi. Le Seigneur a donné, le Seigneur a repris, béni soit le Seigneur. Ça s'est imposé comme une évidence.
6: La foi, vous l'avez expérimentée finalement dans la détresse la plus absolue, au moment de la mort de votre fils Augustin. Est-ce que vous avez senti Dieu là ? Est-ce que dans ce moment le plus sombre qu'un homme puisse connaître, votre vie de foi a trouvé du sens, une réponse ?
7: Non. On ne peut pas dire ça. D'abord, on ne trouve pas de réponse à la mort de son fils. Et même aujourd'hui, je suis en capacité de donner de la joie aux gens, d'essayer de partager un certain nombre de convictions, notamment dans ce livre, Mes fidélités, d'être prof, d'accompagner des dirigeants, de faire des émissions de télévision. J'en fais encore beaucoup en Vendée, sur TV Vendée. Mais je ne suis pas guéri de ça. C'est impossible. C'est impossible. On apprivoise sa détresse. On apprivoise, je le dis dans le livre d'ailleurs, on finit par apprivoiser sa fragilité. Mais on ne fait pas le deuil d'un enfant.
6: Et d'ailleurs, votre fils Augustin est très présent dans votre livre. Je pense en particulier à une chronique consacrée à une amie décédée, Monique, et vous lui adressez ces mots. « Avec toi, avec mon Augustin, je me réveillerai un jour. » C'est une chronique que j'ai pu entendre à la radio. Vous êtes en direct, submergé par l'émotion. Vous vous livrez jusque dans l'intimité de votre détresse. Vous pleurez, et c'est un témoignage.
7: Oui, les larmes sont un témoignage. Je le pense sincèrement, et je pense que l'homme ne pleure pas assez. Alors, avec un petit H, peut-être avec un grand H aujourd'hui dans notre société d'ailleurs, mais avec un petit H. Les femmes pleurent, je trouve qu'il y a une sensibilité féminine qui me touche, je l'expérimente avec ma femme et avec ma fille. Hein. Mais l'homme, je trouve, se met toujours en réserve et un peu en distance et certainement trop. Moi pas, je suis quelqu'un qui pleure, je suis quelqu'un d'assez sensible, notamment même au cinéma. Hein. Et Monique, en fait, c'est une écriture de larmes. J'ai écrit cette chronique avec beaucoup de détresse. Un soir, à 11h, alors que la chronique était à faire pour le lendemain matin à 7h20, sous l'impulsion de mon épouse qui me dit « Il n'y a que toi qui peux écrire sur Monique, vas-y ». Et je lui ai dit « Je vais pleurer ». Il me dit « Tes larmes sont un témoignage ». La première fois que j'ai entendu cette parole-là, et je me suis dit « Bon, c'est vrai ». Et donc j'ai parlé de cette femme qui m'a sauvé, qui m'a tenu en vie à 96 ans, à la mort de mon fils, que j'allais voir tous les jours pour lui porter l'Eucharistie et boire le petit whisky qui allait bien, je le dis, dans la foulée. Et elle me racontait sa vie riche, sa vie intense. Elle, la petite femme toute simple. Voilà, et donc j'ai pleuré pendant toute la chronique, et je pleure encore parfois en faisant des chroniques, mais ça fait partie du témoignage.
6: Et est-ce qu'au fond, alors, vos chroniques contiennent une dimension spirituelle ? Est-ce qu'elles sont comme une prière ?
7: Non, ma prière, c'est la prière d'abandon, c'est l'acte d'abandon de Charles de Foucault. Moi, je prie Charles de Foucault tous les jours. J'ai le Notre Père, je vous salue Marie, et puis la prière de Charles de Foucault, qui vient presque avant pour moi, parce que je trouve qu'elle est d'une force absolument incroyable. Qui est capable de s'abandonner comme mon grand Charles l'a fait ? Qui est capable de tout donner jusqu'à devenir le plus petit des plus petits au fin fond d'un désert aride, au service des plus démunis et de ceux qui ne l'aiment pas ? Voilà. Et qui, mieux que Charles de Foucault, fait d'ailleurs aussi, c'est comme ça que moi je l'ai appréhendé, l'unité dans l'Église entre les cathos plutôt classiques et les plus progressistes. Donc moi, c'est vraiment Charles de Foucault, ma prière.
6: Hervé Leroc, vous évoquez des clivages dans l'Église et vous les mettez en relief en ciblant les aberrations de notre société dans son ensemble. Et pourtant, et c'est un fil rouge, un fil conducteur de vos chroniques et de votre livre « Mes fidélités », vous aimez les gens. Et c'est pour ça que vous osez sans doute leur dire haut et fort, fort et clair, ce que vous pensez. Est-ce que pour vous, c'est la meilleure manière d'aimer notre humanité ?
7: Vous dire que j'aime les gens, je pense que c'est vrai. Alors, j'ai peur de manquer d'humilité en vous le disant, oui, en tout cas, je ne veux jamais blesser les gens. Je ne veux jamais blesser personne, dans mon quotidien professionnel comme personnel, en étant assez hypersensible, on va le dire un peu comme ça. Moi, une parole un peu rude me blesse immédiatement et durablement, en fait. Donc, je ne veux pas, moi, de mon côté, en faire autant, même si je le fais. Et pardon, mon Dieu, et pardon à ceux à qui j'ai pu faire du mal. Mais non, j'aime les gens. Oui, je crois pouvoir dire que j'aime les gens, quelles que soient leurs convictions, et même si elles sont différentes des miennes.
6: Vous le dites, et c'est votre devise, c'est une sorte de maxime. Tout peut se dire si l'on y met les formes, c'est là que la vérité se trouve. C'est la devise de votre société, le Figuier. On va y revenir dans quelques instants, Hervé Leroc. Pourquoi est-ce que la vérité se trouve peut-être davantage dans la forme et pas dans le fond que vous servez par la forme?
7: Parce qu'aujourd'hui, on brandit la contradiction comme un slogan en trois phrases, en 200 mots de vocabulaire maximum sur tous les réseaux sociaux. Et on est en devoir de détester celui qui ne pense pas comme soi. Alors que je prétends vraiment, j'ai envie de le dire avec un peu de solennité, qu'entre le bétifiant, tout se vaut, toutes les convictions, etc., sont à peu près identiques. Et le militant, il y a un chemin d'accès à la vérité. On peut ne pas se comprendre, ne pas se correspondre et pourtant échanger ensemble. Et c'est ce qui nous manque aujourd'hui dans la logique médiatique que je critique assez souvent. Il manque des moments où un syndicaliste militant très très marqué à gauche s'assied autour d'une table avec quelqu'un d'une droite conservatrice et libérale pour dire voilà ce que j'ai dans le cœur et toi qu'est-ce que tu as dans le cœur, tiens, nous avons peut-être un petit point commun ou pas, mais en tout cas on est capable de s'écouter. Ça, je trouve que dans notre société ça n'existe plus et ça me fait souffrir, ça me fait vraiment souffrir.
6: Hervé Leroc, notre invité sur RCF Notre-Dame ce matin, auteur de « Mes fidélités, chronique d'un homme libre ». C'est un recueil de chroniques diffusées à la radio, en particulier sur RCF dans l'ouest de la France. Hervé Leroc, vous parlez sans filtre, avec ferveur, mais une ferveur souvent écorchée. Écorchée que vous êtes par notre époque et ses incongruités. Vous tapez fort parfois sur notre société pour en dénoncer les dérives. Comment vous qualifiez-vous ? Réactionnaire, conservateur, anarcho-traditionnaliste ?
7: C'est terrible de dire ça. Alors, j'aime pas les étiquettes, évidemment. J'aime pas quand on me dit « Ah oui, mais toi, t'es catho ». J'aime pas quand on me dit « Ah oui, mais toi, t'es réac ». En fait, je n'aime pas la militance. Et pourtant, je le suis un peu, donc je suis un peu pétri de contradictions. J'aime bien ce petit côté anard. J'aime bien être un peu anarchiste, en fait. Hein. Je suis surtout orphelin, voilà, à tout niveau. Je suis évidemment quelqu'un d'assez conservateur dans les convictions, mais je suis orphelin de pensée. Je ne trouve personne, notamment dans l'univers politique, qui corresponde à mon opinion. Et ça, c'est ça fait partie de mes fragilités.
6: Mais qu'est-ce qui vous énerve dans notre société pour l'exprimer comme ça aussi fort? Le relativisme, les questions éthiques, le genre, l'IVG, oui, l'écologie, le conformisme admis tel que vous venez de le décrire?
7: Tout ça, et surtout qu'on ne puisse pas s'écouter et qu'on ne puisse pas se comprendre. Alors évidemment, si vous parlez des sujets sensibles de la fin de vie en passant par l'IVG, à aucun moment je ne me permettrai de juger quelque personne que ce soit dans la détresse. Surtout que je sais ce que c'est que moi, la souffrance. Voilà. Pour autant, je pense qu'il y a un chemin qui est proposé, et notamment par l'Évangile depuis toujours, qui est un chemin qui n'est pas radical, qui est un chemin d'une grande simplicité. Enfin, je veux dire, se reposer sur le bon Dieu, c'est tellement simple. L'Église dit des choses tellement belles sur le rapport au corps et à l'autre, que du coup, je ne comprends pas. Voilà, je ne comprends pas et je m'agace assez facilement que d'autres ne comprennent pas. Et c'est dommage parce que je ne devrais pas m'agacer, c'est normal. Voilà.
6: Hervé Leroc, est-ce que vous aimez vivre au 21e siècle? Parfois, vous semblez regretter un temps qui n'a peut-être même pas existé. Est-ce qu'on n'a pas un risque à fantasmer un monde qui ne pourra pas advenir? Est-ce que c'était mieux avant, mais est-ce que l'avant que vous espérez a vraiment existé?
7: Ah, c'est une très bonne question. Vous savez pourquoi? C'est une bonne question. C'est parce que je suis très cinéphile et que j'ai une affection pour les années 50, pour ce temps où on était à la fois dans une forme de modernité et on conservait un classicisme de bon aloi. Les familles ne se posaient pas tant de questions sur la foi. Les enfants étaient élevés dans une forme de fidélité à leurs parents, à leurs aïeux et à leurs racines. Et donc, donc voilà, moi je me retrouve beaucoup dans ces années-là. Si les Vendéens qui nous écoutent, qui me connaissent, savent bien que je me promène en Solex et que j'ai toujours un gilet un peu suranné sur le dos. Voilà, donc ça c'est donc vous avez raison en fait. Je pense que je me rêve dans une époque qui n'a jamais existé que dans le cinéma et dans mon imaginaire finalement.
6: Alors vous m'avez devancé puisque je voulais qu'on parle de cinéma un petit peu. Est-ce que justement le cinéma raconte ce que l'homme ne sait pas dire ou n'a pas vécu, ne peut pas vivre?
7: Le cinéma, oui. Alors moi, ça dépend de quel cinéma on parle. Moi, je suis cinéphile populaire, résolument. Donc, c'est vrai que j'ai du mal avec tout ce qui peut être un peu trop intello et trop arriéré. Encore qu'il y a de très bons films d'arriéré. Et moi, le cinéma, je le vois surtout comme une bouffée d'air, comme une échappatoire, comme une catharsis d'une émotion. Voilà, plus que comme quelque chose de réaliste.
6: Est-ce que c'est parce que vous rêvez un peu? Est-ce que c'est parce que vous espérez quelque chose de l'autre monde que vous découvrez, que vous sublimez peut-être en allant au cinéma?
7: Oui. Oui, qu'est-ce que vous voulez que je vous dise? Je pense que je suis un enfant, ouais, je suis un enfant qui a jamais fini qui a arrêté de jouer, mais qui a toujours besoin d'avoir à côté de lui des outils qu'il sorte de lui pour le mettre dans un imaginaire.
6: Un mot sur vos origines, Hervé Lerocq. Auteur de Mes Fidélités, Chronique d'un homme libre, vos fidélités peut-être à vos origines finistéro-libanaises. Là encore, un grand paradoxe, un grand écart. Mais c'est peut-être là aussi la clé de compréhension de votre personne. Le Finistère, son climat dur, les embruns qui façonnent le visage. Et en même temps, voilà le Liban, qui est ce pays de cocagne du Moyen-Orient, traversé bien par des bouleversements aujourd'hui. Est-ce que là se trouve la clé de compréhension de votre être?
7: Oui, bien sûr. Nos racines sont le ferment de ce que nous sommes et nous portent vers l'avenir. J'ai la rectitude finistérienne, c'est-à-dire que je trouve très compliqué dans une négociation de passer par des billets détournés pour arriver à ses fins, pour le dire comme ça. Donc, vraiment, je vais du point A au point B directement et sans filtre. Ça peut d'ailleurs parfois un peu heurter les gens. Donc, ça, c'est très, très finistérien.
6: Mais enfin, en même
7: Et
6: temps,
7: puis.
6: au Liban, c'est l'exact opposé de ce que vous venez de dire.
7: Et c'est ça. Et à la fois, j'ai la rondeur libanaise, c'est-à-dire que j'aime les gens, j'aime la convivialité, j'aime la simplicité, j'aime m'asseoir autour d'une bonne table avec un bon mezzé que je fabrique moi-même. Et donc, j'ai à la fois cette verticalité rigoureuse et puis cette convivialité qui part dans tous les sens. Oui, donc c'est vrai que mes racines expliquent beaucoup de ce que je suis.
6: Après avoir longtemps été directeur de RCF Vendée et de TV Vendée, vous avez créé le Figuier. C'est une entreprise qui accompagne les décideurs dans leurs projets. Alors, on ne va pas faire voilà, la publicité et le cahier des charges de vos missions avec cette entreprise, mais moi, je m'intéresse à l'arbre, le figuier. Pourquoi le figuier? Est-ce que c'est un arbre qui pousse au Liban?
7: Alors, peut-être. Alors, le figuier s'est imposé à moi, notamment à la mort d'Augustin, et je trouve que c'est une belle image pour le chef d'entreprise. Alors, il y a plusieurs choses dans le figuier. Il y a d'abord le figuier, s'il est bien taillé, donne du fruit deux fois dans l'année. Et donc, dans le travail que moi, j'essaye de faire autour de la communication des personnes en responsabilité, cette idée que si la personne se comprend bien et bien enracinée dans un environnement fécond, elle peut mieux communiquer. Et puis, pour moi, c'était Saint-Luc. C'était le figuier stérile que le vigneron veut couper. Et puis le maître de la vigne lui dit, attends, laisse encore un peu, remets de la bonne terre sur ce figuier, autour de ce figuier stérile, et peut-être qu'il donnera les plus beaux fruits du jardin. Et je trouvais que l'image était très belle à la fois pour les chefs d'entreprise, et puis c'est aussi un peu de ma renaissance dont il s'agit.
6: Une belle image pour le chef d'entreprise. Je vous ai entendu dire qu'un chef d'entreprise, c'était le bon berger, pour reprendre une image biblique. Comment?
7: Alors, je vais inviter les gens à aller réécouter sur les réseaux sociaux cette chronique. C'était celle de la semaine dernière qui trouve ses racines d'ailleurs à Crozon dans l'homélie du curé que j'ai entendu il y a 15 jours, 3 semaines là, et que j'ai trouvé très belle. Il disait pas exactement les mêmes choses. Justement, lui, il rêvait que le chef d'entreprise soit un bon berger. Je trouve que le bon berger aime ses brebis, et puis et à partir de là, tout est dit en fait. S'il aime ses brebis, il aime à la fois le produit, hein, puisqu'elles vont donner de la viande et du lait. Mais il aime aussi chacune de ses têtes en profondeur. Et je trouve que cette image est belle et c'est une belle allégorie de ce que doit être le chef d'entreprise vis-à-vis de son projet et vis-à-vis de ses équipes.
6: Mes fidélités, chronique d'un homme libre, Hervé Leroc, merci d'être avec nous sur RCF Notre-Dame. On va vous retrouver ce week-end au Printemps du Livre de Montaigu en Vendée. On pourrait se dire que c'est un rendez-vous littéraire un peu confidentiel, perdu au fin fond de la Vendée, dans l'Ouest. Et pourtant, les plus grandes plumes s'y retrouvent chaque année. Est-ce que c'est le pouvoir d'attraction de la Vendée, justement, avec des grandes personnalités qui ont su attirer les plus grands génies, les plus grands talents sur ce territoire qui était, comme le disait Richelieu, le diocèse le plus crotté de France.
7: Oui, c'est sûr que le Printemps du Livre de Montaigu, d'abord, c'est une très très belle manifestation qui a, je ne sais plus si c'est 25 ou 30 ans, et moi je l'ai connu tout minot, quand mon papa m'y emmenait pour vendre les livres que l'association qu'il présidait collectait auprès de différents éditeurs locaux. C'est sûr que la Vendée est une terre d'attraction très forte, parce que les Vendéens, ils ont cette forme de rectitude que je viens d'évoquer, c'est-à-dire que ce sont des gens qui sont très facilement compréhensibles et qui savent où ils veulent aller et qui ont leur propre fidélité à leur terre, à leur territoire, à leur racine. Du coup, ça donne une fécondité vraiment tout à fait atypique dans l'Ouest, sur un territoire assez concentré. On rapproche souvent la Vendée de la Bretagne et on dit la Bretagne, c'est vraiment c'est quatre départements, etc. La Vendée, c'est un tout petit territoire avec des fidélités extrêmement fortes entre les hommes, qui fait que chacun se serre les coudes et qu'on est porté vers le haut très très vite.
6: Mes fidélités, la fidélité, c'est être capable de se souvenir que le calendrier est fait de dates importantes. Et aujourd'hui, Hervé, c'est votre anniversaire. Pour conclure, je voudrais vous souhaiter un très joyeux anniversaire et vous remercier infiniment d'avoir été notre invité sur RCF Notre-Dame. Mes fidélités, chronique d'un homme libre. Hervé Leroc, c'est paru aux éditions Vendéennes, à retrouver évidemment ce week-end donc au Printemps du Livre de Montaigu. Pour ceux qui profitent du 8 mai pour aller sur le bord de la mer, et bien voilà, rendez-vous avec Hervé Leroc ce week-end. Merci infiniment. Et puis, ce sont des chroniques aussi à entendre, aussi à lire, mais à entendre. Et cela est possible sur vos réseaux sociaux. Hervé Leroc, merci infiniment d'avoir été notre invité ce matin sur RCF Notre-Dame.
7: Merci Étienne Pépin.
0: Et oui, merci à vous, Étienne Pépin, fidèle au poste, pour évoquer ces fidélités d'Hervé Leroc aux éditions Vendéennes. Et bon anniversaire donc à Hervé Leroc. Voilà pour cet invité du week-end, un entretien qui est à retrouver en podcast. N'hésitez pas à vous connecter sur le site rcf.fr. Restez à l'écoute, dans quelques minutes, vous retrouverez votre agenda local.
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0: La chronique Regard d'Asie avec Joseph Saunier. Bonjour Joseph.
10: Bonjour Simon.
0: L'ancienne présidente birmane purgera le reste de sa peine de prison à domicile.
10: La junte militaire birmane a annoncé qu'Aung San Suu Kyi, figure emblématique de l'opposition démocratique, purgera désormais le reste de sa peine de prison en résidence surveillée. Âgée de 78 ans, elle avait été condamnée à plus de 30 ans de détention à la suite d'une série de procès largement critiqués par la communauté internationale. Son transfert à domicile intervient dans un contexte de tensions persistantes entre le régime militaire et les forces pro-démocratie. Les autorités justifient cette décision par des raisons de santé et de sécurité. Pour beaucoup d'observateurs, ce geste ne constitue pas une véritable ouverture politique, mais plutôt une mesure de contrôle différente. La situation en Birmanie reste extrêmement instable, marquée par des combats, des déplacements massifs de civils et une crise humanitaire profonde. Aung San Suu Kyi demeure une figure symbolique, même si son influence directe sur la scène politique actuelle reste limitée.
0: La Corée du Nord abandonne toute référence à la réunification avec la Corée du Sud dans sa constitution et confirme une ligne plus hostile envers Séoul.
10: Oui, la Corée du Nord a récemment modifié sa constitution pour supprimer toute référence à la réunification avec la Corée du Sud, un objectif pourtant central depuis la création du régime. Cette révision marque un tournant idéologique majeur, affirmant que Séoul n'est plus considéré comme une partie de la même nation, mais comme un État hostile. Le dirigeant Kim Jong-un a déclaré que les relations intercoréennes doivent désormais être pensées dans une logique de confrontation plutôt que de rapprochement. Cette évolution constitutionnelle s'inscrit dans un contexte de tensions militaires accrues, notamment autour des essais balistiques nord-coréens. Pour les observateurs, il s'agit d'un signal politique fort qui réduit encore les perspectives de dialogue. La Corée du Sud a dénoncé une stratégie dangereuse visant à légitimer l'escalade. Cette rupture symbolique et politique pourrait durablement redéfinir l'équilibre dans la péninsule.
11: En Indonésie, une enquête nationale sur la liberté religieuse suscite la controverse.
10: Oui Simon, une enquête affirmant que 97% des Indonésiens se sentent libres de pratiquer leur religion a suscité de fortes critiques. Plusieurs chercheurs la jugeant biaisée et peu représentative. Les minorités religieuses dénoncent une sous-estimation des discriminations qu'elles subissent, notamment en raison d'un échantillon dominé par la majorité musulmane. Malgré la protection constitutionnelle, de nombreuses lois, dont le nouveau code pénal, restreignent la liberté religieuse et ciblent certains groupes. Des experts soulignent que les résultats reflètent surtout un sentiment subjectif de sécurité, sans tenir compte des réalités structurelles. D'autres universitaires estiment que les discriminations sont systémiques et nécessitent une réforme réglementaire. Les rapports confirment une situation préoccupante malgré une légère baisse des violations recensées. Le chemin vers une véritable liberté religieuse en Indonésie reste donc long et incertain, selon les spécialistes.
11: Merci Joseph Saunier, la chronique Regard d'Asie, c'est tous les samedis sur RCF. Notre-Dame, à samedi prochain Joseph.
10: À samedi prochain Simon.
0: Il est 8h26, vous écoutez RCF Notre-Dame, dernière ligne droite de cette matinale du samedi début d'un week-end. Bien clément du côté de la météo, le soleil va briller sur la quasi-totalité du territoire ce matin. Un petit peu d'orage arriveront par le Grand Ouest cet après-midi et les températures ce matin de 16 à 20 degrés. Cet après-midi, ça montera jusqu'à 25 degrés. L'agenda local à présent, Notre-Dame de Paris ouvre ses portes pour la nuit des cathédrales. Le programme est riche et pour en parler avec nous, Monseigneur Ribadou Dumas, le recteur de Notre-Dame. Bonjour Monseigneur.
12: Bonjour Simon.
11: Ce samedi, bien la soirée, on peut le dire, elle va être exceptionnelle. Dites-nous un petit peu ce qui va se passer. Quels seront les temps forts ce soir ?
12: Mais comme tous les cathédrales, ou beaucoup de cathédrales, nous avons voulu marquer cette nuit des cathédrales par un moment un peu fort, une expérience vécue. Par cette cathédrale qui est marquée par sa double dimension culturelle et cultuelle. Et donc il y aura bien sûr la possibilité de visiter la cathédrale à l'extérieur grâce à CASA, les communautés d'accueil qui sont là et qui sont jour après jour à la cathédrale pour permettre aux visiteurs d'être accueillis et de découvrir le message spirituel des cathédrales. Ouais. Et puis il y aura un temps d'adoration eucharistique entre 19h15 et 19h45. Et puis après à 20h, Brigitte Fosset a accepté de venir pour son spectacle Saint-Augustin, dialogue avec Dieu. Elle lira donc des textes des confessions de Saint-Augustin, accompagné au grand orgue de la cathédrale par Vincent Dubois, qui est un des organistes ouais. titulaires, qui sera un beau moment, je pense, aussi bien spirituel que culturel, et qui nous donnera d'entrer un peu dans la spiritualité de Saint-Augustin. Puis après, la cathédrale sera ouverte jusqu'à 22h pour permettre à tous les fidèles et tous les visiteurs de la visiter, aidée par des guides CASA qui seront placés à différents endroits de la cathédrale pour donner des explications. Donc c'est tout un ensemble.
11: C'est vrai, un moment comme la nuit des cathédrales, c'est un moment, c'est une occasion même rêvée pour s'y plonger dans cette cathédrale, dans une atmosphère de silence, de lumière, loin de l'agitation que l'on peut rencontrer en journée.
12: Alors c'est un moment privilégié parce que voilà, la pénombre arrive, on voit la cathédrale sous un autre jour d'une certaine manière, et puis c'est une autre ambiance qui est là et nous avons voulu permettre aux uns et aux autres, de la même façon que tous les jeudis soirs il y a nocturne, où il y a effectivement moins de monde, où il y a plus de calme et d'intériorité, de pouvoir redécouvrir Notre-Dame à l'occasion de cette nuit ce soir. C'est aussi l'occasion surtout de découvrir et de redécouvrir Saint-Augustin, ouais. que le pape Léon XIV aime beaucoup, puisqu'il est augustinien, ouais. et qui dans ses confessions nous donne vraiment le ressort de la conversion et donc de ce pourquoi Notre-Dame a été construite également.
11: Merci Monseigneur Ribadou Dumas, vous êtes recteur de Notre-Dame et la nuit des cathédrales à Notre-Dame de Paris, c'est ce soir de 19h à 22h. Merci d'avoir été avec nous.
12: Merci.

0: Vous écoutez RCF Notre-Dame, il est 8h30, le point sur l'actualité. Léon XIV a célébré son premier anniversaire de pape dans le sud de l'Italie. Le souverain pontife s'est rendu dans un sanctuaire de la ville de Pompéi, a donné une messe en plein air pendant laquelle il a réitéré son message contre la guerre. Quelle belle journée! Tant de bénédictions, a lancé le premier pape américain de l'histoire à la foule de fidèles rassemblés dans l'église, parmi lesquels quelques 400 personnes malades et handicapées. Je me sens particulièrement béni de pouvoir venir ici, dans ce sanctuaire, en ce jour anniversaire, a-t-il ajouté. Cette visite intervient au lendemain d'une audience accordée au secrétaire d'État américain Marco Rubio, destinée à apaiser les tensions après les critiques cinglantes formulées par le président Donald Trump à l'encontre des positions pacifistes du pape. Et Donald Trump a annoncé hier un cessez-le-feu de 3 jours entre l'Ukraine et la Russie à partir de ce samedi, alors que Moscou avait déjà décrété de son côté une trêve unilatérale avant les commémorations en Russie du 9 mai. Espérons que ce soit le début de la fin d'une guerre très longue, meurtrière et difficile, a écrit le président américain sur sa plateforme Truth Social, précisant que la trêve inclurait notamment un échange de prisonniers, de 1000 détenus de chaque pays. Donald Trump, qui n'en est pas à sa première déclaration de ce genre, a jugé que l'issue de la guerre était de plus en plus proche, alors que les discussions ont repris cette semaine entre négociateurs ukrainiens et américains en Floride. Des affrontements ont éclaté dans le détroit d'Ormuz entre l'Iran et les États-Unis. Nouveaux accros au cessez-le-feu au moment où Washington attend une réponse de Téhéran à sa dernière proposition d'accord. Les tensions ont aussi augmenté sur le front libanais. Le Hezbollah affirmant avoir lancé des missiles sur une base militaire du nord d'Israël en riposte à des frappes israéliennes. L'Élysée annonce que l'ambassadeur de France en Algérie va reprendre ses activités sur place. Cela faisait un an que Stéphane Romaté n'avait pas posé de pied sur le territoire algérien. Il avait été rappelé en avril 2025 par Emmanuel Macron à la suite d'une crise diplomatique. Le président du groupe socialiste à l'Assemblée nationale, Boris Vallaud, quitte la direction du Parti socialiste. Cette décision a été annoncée dans une lettre adressée ce vendredi au premier secrétaire du parti, Olivier Faure. Signée de la main du sénateur PS Alexandre Wizil, membre du courant de Boris Vallaud, ce courrier reproche notamment à Olivier Faure de décider seul et de refuser dialogue et recherche de compromis, notamment sur la stratégie pour la présidentielle. L'ensemble du courant de Boris Vallaud quitte la direction avec lui, soit 24 membres, dont 21 secrétaires nationaux. Ce départ illustre l'exacerbation des tensions au sein du PS, notamment autour de la question de la primaire de la gauche que souhaite le premier secrétaire, mais que refuse Boris Vallaud. Et puis la marche néo-nazie n'aura pas lieu. Le tribunal administratif de Paris a donné tort ce vendredi aux organisateurs du groupuscule d'ultra-droite, comité du 9 mai, qui contestait l'arrêté d'interdiction pris par la préfecture de police de Paris au nom de risque de trouble à l'ordre public. Le comité a décidé de saisir le Conseil d'État.
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0: La chronique Notre Terre à tous avec Dominique Lang. Bonjour Dominique.
2: Bonjour Simon.
0: Vous êtes journaliste au magazine Le Pèlerin et cette semaine vous évoquez avec nous 2 tristes anniversaires.
2: Il y a quelques jours, en effet, le 26 avril dernier, on se souvenait de l'accident nucléaire de Tchernobyl. Un bien triste 40e anniversaire. Et dans le pays lui-même, en Ukraine, il a été peu commémoré, on imagine, avec toutes ces catastrophes qui ont suivi depuis, avec ce conflit ouvert avec son voisin russe. Mais déjà à l'époque, l'explosion du réacteur de cette centrale, située à 130 km au nord de la capitale de Kiev, avait montré que le nuage toxique, chargé de radioéléments en tout genre, ne s'arrêtait pas aux frontières des pays voisins, russes, biélorusses, polonais en tête.
0: La page de cet accident nucléaire n'est donc pas tournée ?
2: Hélas non. Il y a un an, le 14 février 2025, pour le montrer, la chute d'un drone sur le dôme de protection qui a été installé au fil des années passées pour limiter les émissions de matières radioactives, a rappelé à tous la fragilité, même en temps de guerre, de ces installations nucléaires, qu'elles soient en état de fonctionnement ou pas. Décidément, l'énergie nucléaire n'est pas une énergie comme les autres.
0: En quel sens ?
2: D'abord du fait du lien congénital entre ces applications civiles et militaires, et cela depuis ses origines. Une collusion que les autorités catholiques dénoncent plus ou moins virulemment. Le pape Léon a souhaité récemment que, je cite, « toute utilisation de l'énergie atomique soit au service de la vie et de la paix ». Pour lui, l'accident de Tchernobyl reste, je le cite encore, un avertissement quant aux risques inhérents à l'utilisation de technologies toujours plus puissantes. Un appel qui doit donc retentir pour toute entreprise industrielle de cette taille. Un autre triste anniversaire nous le rappelle d'ailleurs.
0: Parce qu'après l'Ukraine, vous nous emmenez au Vietnam, c'est ça ?
2: Oui, il y a 10 ans, le 17 avril 2016, c'est un autre accident industriel qui lui a été bien médiatisé, et qui a semé la désolation sur près de 200 km de côte marine. Cette fois-ci, il s'agit d'une pollution chimique provoquée par une immense aciérie d'origine taïwanaise installée au Vietnam, une aciérie flambant neuve installée au centre du pays. Pour lancer sa production ce jour-là, c'est une purge d'un cocktail chimique composé de phénol, d'acide cyanique, d'hydroxyde de fer qui a été effectué au large des côtes sans se soucier du sort des pêcheries locales qui sont depuis durement touchées. 10 ans après, on peut encore le constater. Les communautés chrétiennes locales d'ailleurs, elles qui étaient réputées pour leur production de sauce de poisson, sont directement touchées. Symbole du savoir-faire de ces paroisses, ces sauces traditionnelles sont aussi une source de protéines importantes, notamment pour accompagner les périodes de jeûne liturgique. Cette catastrophe économique a aussi été l'occasion d'une véritable conversion écologique pour beaucoup de ces familles et de ces communautés. Plantation de mangroves, d'arbres côtiers, lutte contre les chalutiers qui pillent les stocks marins restants, récolte de déchets sur les plages, etc. Et c'est aussi le développement de techniques d'aquaculture durable. Un vrai relèvement au goût de résurrection.
0: Merci Dominique Lang, vous êtes journaliste pour le magazine Le Pèlerin. Le Pèlerin, l'actu à visage humain. La BD de la semaine, et c'est même au-delà de la semaine. Peut-être l'une des bandes dessinées de l'année, le talentueux David Salah s'attaque au mythe Frankenstein. Et cela donne un résultat époustouflant. David Salah, qui est avec nous pour en parler. Bonjour.
3: Bonjour Simon.
0: Alors, l'œuvre de Mary Shelley, Frankenstein, a été adaptée une multitude de fois. J'ai envie de vous demander d'abord ce qui vous a donné envie à vous de vous y lancer à votre tour.
3: Une lecture d'enfant, enfin d'enfance, de jeune étudiant en art et puis en envie de me plonger dans un univers qui m'éloigne le plus possible de mon dernier livre qui était Le poids des héros, ouais. Un livre autobiographique. Et je me suis dit qu'il me fallait quelque chose d'un peu nouveau, un peu différent et de replonger dans mes premiers amours, de dessinateur, de lecteur d'univers fantastique. Et j'imaginais ça comme une expérience qui allait être plutôt axée autour du graphisme, du dessin. Ouais. Et en fait, la difficulté était tout autre. Et c'était une vraie aventure que de relire tout ça sous un autre angle.
0: Et votre adaptation, elle est extraordinaire. Dès la couverture, qui est d'une beauté à couper le souffle, on sent que vous avez voulu mettre l'accent sur la solitude de la créature. Et de qui est le monstre entre le créateur et la créature?
3: Oui, c'est vraiment la question centrale de ce livre. C'est la question de c'est quoi un être humain? Comment définir une humanité? Pourquoi cette créature est pourchassée et pourquoi son créateur n'en veut plus? Et pourquoi cet être qui est si sensible, on le met dans la catégorie des monstres? Et c'est ça que ça questionne. Et puis évidemment, de savoir qui est véritablement le monstre, est-ce qu'il y a le bien et le mal? Et à la fin, j'imagine qu'il n'y a pas de réponse, évidemment. C'est que des zones grises.
0: David Salah, graphiquement, c'est un travail extraordinaire que vous avez réalisé. Ceux qui vous suivent connaissent votre univers, mais là encore, vous nous livrez des planches à couper le souffle et on sent que vous avez pris un vrai plaisir, un plaisir presque hors du commun.
3: C'était un des défis du livre, c'était de sortir de ce qu'on connaissait déjà, de trouver une manière de raconter cette histoire. Et moi, je me suis attaché aux émotions, vraiment, des personnages. Donc, parfois, c'est très sombre, parfois, c'est très lumineux. J'essayais d'accompagner par le dessin toute la traversée de ces personnages où on a une succession d'émotions parfois très opposées, très, très extrêmes, souvent. Et j'essayais, alors pas la technique, c'est de la gouache, parfois peint au pinceau, mais aussi au couteau, donc une technique beaucoup plus picturale, d'essayer de retranscrire un peu la force du récit.
0: Merci David Salah. Frankenstein, c'est à découvrir aux éditions Casterman. Et une fois qu'on est plongé dedans, je vous garantis, on ne lâche pas ce magnifique album. Merci d'avoir été avec nous, David Salah.

0: Frankenstein par la douce France Gall. France Gall, on ne serait pas en Europe là. Eh bien, à 8h42 sur RCF Notre-Dame, on prend justement des nouvelles de l'Europe.
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0: La chronique L'Europe, c'est vous avec Vincent Lequeux. Bonjour Vincent.
2: Bonjour Simon, bonjour à toutes et à tous.
0: Alors aujourd'hui, on célèbre l'Europe.
2: Et oui Simon, nous sommes le 9 mai, c'est la journée de l'Europe. Des centaines d'événements sont organisés partout sur le continent, des expositions, des concerts, des concours, des débats. Et en France, un grand temps fort à Paris sur la place de la République. Nous vous y attendons d'ailleurs au village européen, où votre fidèle chroniqueuse Alexandra aura le plaisir d'animer une table ronde sur les métiers de l'Europe à partir de 10h30. Pourquoi le 9 mai? Eh bien, en mémoire de la déclaration Schuman du 9 mai 1950. C'est ce discours du ministre français des Affaires étrangères Robert Schuman qui, à l'époque, ouvre la voie à la CECA, la Communauté européenne du charbon et de l'acier, c'est-à-dire l'ancêtre de l'Union européenne.
0: Cette journée de l'Europe, elle a aussi été lancée en 1950?
2: Eh bien non, elle arrive bien plus tard, il y a tout juste 40 ans, en 1986. C'est à l'époque la recommandation d'un rapport sur l'Europe des citoyens qui était alors coordonné par l'Italien Pietro Adonino pour renforcer l'identité européenne. Cette journée de l'Europe devait donc rendre la communauté européenne plus visible, plus concrète pour les citoyens, en soulignant ses réalisations, son potentiel et en diffusant cette information dans les écoles et dans les médias, ce qui débouchera peu à peu sur les festivités que l'on connaît aujourd'hui. Pourquoi 1986? Eh bien à ce moment-là, l'Europe patine. Il y a même un terme pour ça, on parle d'eurosclérose. L'économie va mal, après les chocs pétroliers, le chômage augmente, la croissance ralentit. Et politiquement, la communauté européenne paraît lointaine, technocratique, avec des négociations qui n'en finissent pas sur le budget et sur l'agriculture. L'Europe est bien là, mais beaucoup de citoyens ne la voient pas dans leur quotidien. D'ailleurs, ils sont moins de 60% à élire leurs députés européens en 1984, avec une participation qui commence déjà à baisser depuis le premier scrutin au suffrage universel direct, 5 ans auparavant.
0: Contre cette eurosclérose, le comité Adonino recommande simplement de créer une fête de l'Europe?
2: Alors pas seulement. Le rapport contient tout un ensemble de mesures pour donner un visage plus concret à l'Europe, pour transformer ce qui était surtout une union économique en une réalité sociale vraiment tangible, ce qui facilite la vie quotidienne et la mobilité des citoyens. D'un côté, on a des mesures symboliques, comme la journée de l'Europe, mais aussi l'adoption du drapeau bleu aux 12 étoiles et de l'ode à la joie comme hymne européen. Et de l'autre, le rapport veut donner des droits.

0: Qu'il est grand temps de changer le monde et ça commence ici et aujourd'hui. Imaginez une galerie d'art avec ses tableaux, ses installations et ses photos, traversées par des têtes grises, des chaises roulantes, des portes de chambre ouvertes et des soignants. C'est ce mélange original qu'offre la visite du LBO. LBO pour les Blés d'Or, c'est le nom d'une maison de retraite EHPAD de Saint-Baldolf au sud de Chambéry. Elle abrite un centre d'art depuis 2020, géré par la scène nationale de la Savoie, l'espace Malraux. Des visites guidées mensuelles attirent plus de 300 curieux par an. Récits de rencontres uniques, d'expériences sensibles et de regards ouverts sur l'extérieur avec Élodie Fayard.
1: Allez, on commence par l'extérieur.
2: Je t'aimais, je t'aime et je t'aimerai est inscrit en lettres cursives sur la façade de l'EHPAD. Pascal Kaizel, chargé des relations avec le public à Malraux.
1: On commence ici avec Théo Mercier et les résidents ont décidé conjointement de quels mots de chanson seraient mis sur la devanture. C'est la première chose finalement que l'on voit quand on arrive ici et on se doute qu'il y a quelque chose de différent dans cette structure par rapport à d'autres. On va aller de ce côté.
2: C'est l'artiste Mohamed El-Khatib, associé à la scène nationale de Savoie, qui avait recueilli les témoignages des résidents des Blés d'Or pour en tirer un film, La vie secrète des vieux, sorti en 2024. Et c'est la condition des personnes âgées à la période Covid qui avait motivé sa démarche. Mais après les rencontres faites ici, il a voulu aller plus loin et proposer ce projet fou d'installer l'art à l'EHPAD.
3: C'est vraiment un lieu de vie avant même un lieu où il y ait des œuvres qui soient exposées. Et les œuvres, elles vivent avec le centre d'art et avec les résidents qui habitent dans le lieu.
2: Passer le porche, un air de jukebox finit de nous convaincre.
4: Chaque soir, tu vas chanter quand tu n'es pas vraiment loin.
5: C'est vrai qu'on est un peu pas conforme, je dirais.
2: Tableaux, vitraux, patchwork, 30 œuvres sont réparties dans les trois étages de la maison. Hugo Dumont est aide-soignant ici depuis 5 ans.
5: Et c'est vrai que ce genre de projet, ça aide, ça peut plus ou moins capter leur attention et donc leur permettre de passer des petits moments un peu hors du temps.
2: L'aile protégée pour les résidents atteints d'Alzheimer abrite même une œuvre musicale.
5: Suivant les mouvements qu'on va faire, ça va faire différents types de sons. Donc l'exemple, si on tapote, simplement, ça fait des notes de piano. On peut accélérer le rythme, il y a... Et après, si par exemple on fait un mouvement long et continu, ça nous fait le bruit de l'eau qui coule.
6: Et vous voyez des habitants d'ici qui s'amusent avec ça?
5: Ils n'y voient pas en fait, mais en les accompagnant et en leur faisant essayer, après ils se prennent au jeu et ils essayent de faire différents sons, différents mouvements. Et au final, ça les stimule et ça marche plutôt bien.
7: Oh là là, il y a du monde
1: C'est la visite. Ces belles
2: un livre permet aussi aux visiteurs d'être autonomes. Et pour les résidents, les activités sont indiquées sur le planning de l'entrée. C'est là que sera notée la présence de l'artiste en résidence au LBO, Fanny Mauger, la prochaine fois qu'elle viendra créer avec les résidents.
8: On a déjà commencé, on en a fait un qui était très chouette. Je leur ai proposé de découper des images dans des vieux livres et ensuite de les couler dans de la cire et de créer comme ça des objets souvenirs où en fait le souvenir est un peu flou. Et ça, j'aimerais bien poursuivre parce que ça fait des objets assez sensibles.
2: Ce centre d'art témoigne aussi de l'ouverture d'esprit des personnes qui vivent et travaillent. Un caractère qui séduit. Depuis des années, la liste d'attente pour intégrer les Blés d'Or est très importante.
0: Merci Élodie Fayard. 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

En ce temps-là, Jésus disait à ses disciples « Si le monde a de la haine contre vous, sachez qu'il en a eu d'abord contre moi. Si vous apparteniez au monde, le monde aimerait ce qui est à lui. Mais vous n'appartenez pas au monde, puisque je vous ai choisi en vous prenant dans le monde. Voilà pourquoi le monde a de la haine contre vous. Rappelez-vous la parole que je vous ai dite. Un serviteur n'est pas plus grand que son maître. Si l'on m'a persécuté, on vous persécutera vous aussi. Si l'on a gardé ma parole, on gardera aussi la vôtre. Les gens vous traiteront ainsi à cause de mon nom, parce qu'ils ne connaissent pas celui qui m'a envoyé. »

Être attaché au cep qu'est Jésus, c'est recevoir de lui la vie à la fois dans sa dimension individuelle et dans sa dimension sociale. Ainsi, la vie du disciple de Jésus ne s'inscrit pas dans la compréhension de la vie de la société dans laquelle il vit, mais dans la compréhension que lui ouvre la parole et le ministère de Jésus. Être disciple, c'est donc avoir d'autres références. On l'a vu avec le végétal, si peu considéré d'habitude, et pourtant présenté par Jésus comme la source de vie qu'il est réellement et physiquement pour notre monde. Jésus sait à quel point il est difficile pour une société humaine de reconnaître ses dépendances, qu'elle vit, qu'elle comprend comme des fragilités, des manques. La haine du monde dont parle Jésus provient de cette mise à nu, de cette révélation que certains vivent comme une agression. Et la parole de Jésus que nous entendons aujourd'hui résonne particulièrement avec notre présent. Un serviteur n'est pas plus grand que son maître, nous dit-il. Et cela nous questionne toutes et tous intimement. Qui est celui que je reconnais comme mon maître ? De qui est-ce que j'accepte d'être serviteur ou servante ? Notre adhésion ou notre fidélité qui se traduisent dans notre manière de vivre, dans nos choix du quotidien, sont donc pour Jésus des témoignages que nous sommes invités à faire de l'Évangile. Et nous savons tous combien il peut être difficile de témoigner, d'autant plus de nos jours où les lanceurs d'alerte, les témoins des exactions des plus puissants, sont menacés, voire emprisonnés. Mais si c'est le choix de certains de vivre dans le déni du réel, dans le refus des liens qui nous unissent tous aux autres vivants et à la source de vie qu'est Jésus, alors cela ne peut pas être notre choix. Annoncer l'Évangile, c'est faire le choix inverse, c'est permettre que cette hypocrisie, ce refus de la réalité qui touche notre société, s'efface, et que la parole, le lien, la relation, prennent le pas toujours sur le silence et la peur. »

Notre Père qui es aux cieux, que ton nom soit sanctifié, que ton règne vienne, que ta volonté soit faite sur la terre comme au ciel. Donne-nous aujourd'hui notre pain de ce jour. Pardonne-nous nos offenses, comme nous pardonnons aussi à ceux qui nous ont offensés. Et ne nous laisse pas entrer en tentation, mais délivre-nous du mal. Car c'est à toi qu'appartiennent le règne, la puissance et la gloire pour les siècles des siècles. Amen.

0: RCF Notre-Dame, samedi 9 mai. Qui fêtons-nous le 9 mai, le saint du jour avec vous, Isabelle Delaunay, bonjour.
1: Bonjour, en ce 9 mai, nous fêtons les Pacômes, un joli nom d'origine latine qui signifie la paix. Saint Pacôme est l'un des pères du monachisme, un arbre géant, comme le disait Benoît XVI, qui a porté des fruits abondants et magnifiques dans le monde entier. C'est lui qui fonda le cénobitisme en Haute-Égypte en 320. Mais qu'est-ce que c'est que ce nom barbare, ou plutôt grec ? Cénobitisme vient du grec koinos bios, qui signifie « vie commune ». Avant Pacôme, les moines vivaient seuls. On les appelait des anachorètes ou des ermites. Pacôme eut donc l'intuition de les réunir, pour les libérer des soucis matériels et pour qu'ils puissent consacrer plus de temps à la prière. Pour que tous ces moines réussissent à vivre ensemble et à ne former qu'un seul esprit et qu'un seul cœur, Pacôme rédigea ce qui constitue la première règle monastique chrétienne. Il invite les moines à la charité fraternelle dans la vie commune, à l'obéissance envers leurs supérieurs et à méditer continuellement la parole de Dieu. Des centaines d'hommes viennent alors le rejoindre. Le grand Athanase d'Alexandrie veut le faire prêtre, mais par humilité, il refuse et continue à fonder et à multiplier les monastères chez les Coptes de la Haute-Égypte, mais aussi en Palestine, en Asie mineure, en Italie et en Gaule. Le dynamisme puissant de la vie religieuse, vécue en commun, va innerver la chrétienté et la transformer. Ainsi, autour de l'an 400, le moine Jean Cassien fait naître en Provence les premiers monastères. Et en ce 9 mai, les filles de la Charité fêtent aussi aujourd'hui la fondatrice de leur ordre, Sainte Louise de Marillac. À Paris, en 1633, Sainte Louise de Marillac, veuve, ne négligea pas l'éducation de son fils et fonda en même temps les filles de la Charité sous la direction de Saint Vincent de Paul et forma par son exemple ses compagnes aux soins des malades, à l'instruction religieuse des enfants pauvres, mais surtout à la prière et à la confiance dans le Seigneur. Aujourd'hui, son corps repose à la chapelle de la Médaille Miraculeuse et les filles de la Charité œuvrent dans plus de 90 pays, aux quatre coins du monde.
0: Merci Isabelle Delaunay. Dans quelques instants, le point sur l'actualité.
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0: RCF Notre-Dame, il est 9h, le point sur l'actualité. Léon XIV a célébré son premier anniversaire de pape dans le sud de l'Italie. Le souverain pontife s'est rendu dans un sanctuaire de la ville de Pompéi et a donné une messe en plein air pendant laquelle il a réitéré son message contre la guerre. Quelle belle journée, tant de bénédictions a lancé le premier pape américain de l'histoire à la foule de fidèles rassemblés dans l'église, parmi lesquels quelques 400 personnes malades et handicapées. Je me sens particulièrement béni de pouvoir venir ici, dans ce sanctuaire, en ce jour anniversaire, a-t-il ajouté. Cette visite intervient au lendemain d'une audience accordée au secrétaire d'État américain Marco Rubio, destinée à apaiser les tensions après les critiques cinglantes formulées par le président Donald Trump à l'encontre des positions pacifistes du pape. Et Donald Trump a annoncé hier un cessez-le-feu de 3 jours entre l'Ukraine et la Russie à partir de ce samedi, alors que Moscou avait déjà décrété de son côté une trêve unilatérale avant les commémorations en Russie du 9 mai. Espérons que ce soit le début de la fin d'une guerre très longue, meurtrière et difficile, a écrit le président américain sur sa plateforme Truth Social, précisant que la trêve inclurait notamment un échange de prisonniers de 1000 détenus de chaque pays. Donald Trump, qui n'en est pas à sa première déclaration de ce genre, a jugé que l'issue de la guerre était de plus en plus proche, alors que les discussions ont repris cette semaine entre négociateurs ukrainiens et américains en Floride. Des affrontements ont éclaté dans le détroit d'Ormuz entre l'Iran et les États-Unis. Nouveaux accros au cessez-le-feu au moment où Washington attend une réponse de Téhéran à sa dernière proposition d'accord. Les tensions ont aussi augmenté sur le front libanais, le Hezbollah affirmant avoir lancé des missiles sur une base militaire du nord d'Israël en riposte à des frappes israéliennes. L'Élysée annonce que l'ambassadeur de France en Algérie va reprendre ses activités sur place. Cela faisait un an que Stéphane Romaté n'avait pas posé le pied sur le territoire algérien. Il avait été rappelé en avril 2025 par Emmanuel Macron à la suite d'une crise diplomatique. Le président du groupe socialiste à l'Assemblée nationale, Boris Vallaud, quitte la direction du Parti socialiste. Cette décision a été annoncée dans une lettre adressée ce vendredi au premier secrétaire du parti, Olivier Faure, signée de la main du sénateur PS Alexandre Huizil, membre du courant de Boris Vallaud. Ce courrier reproche notamment à Olivier Faure de décider seul et de refuser dialogue et recherche de compromis, notamment sur la stratégie pour la présidentielle. L'ensemble du courant de Boris Vallaud quitte la direction avec lui, soit 24 membres, dont 21 secrétaires nationaux. Ce départ illustre l'exacerbation des tensions au sein du PS, notamment autour de la question de la primaire de la gauche que souhaite le premier secrétaire, mais que refuse Boris Vallaud. Et puis la marche néo-nazie n'aura pas lieu. Le tribunal administratif de Paris a donné tort ce vendredi 8 mai aux organisateurs du groupuscule d'ultra-droite comité du 9 mai qui contestaient l'arrêté d'interdiction pris par la préfecture de police de Paris au nom de risque de trouble à l'ordre public. Le comité du 9 mai a décidé de saisir le Conseil d'État.
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7: Ralph Schmeder au micro, bienvenue dans Vitamine C, l'émission qui, chaque semaine, vous donne un aperçu de l'actualité religieuse dans le diocèse de Liège. Aujourd'hui, nous ferons deux choses différentes dans un même entretien, présenter la communauté Sant'Egidio de Liège et méditer sur la paix dans le monde en lien avec le 8 mai. Mais dans un premier temps, voici quelques rendez-vous intéressants pour les jours et les semaines à venir. Comme chaque année au mois de septembre, il y aura un pèlerinage liégeois à Banneux qui s'adresse aux personnes malades de la région, aux personnes avec un handicap, aux personnes âgées seules, en famille ou en maison de repos. Il aura lieu du vendredi 18 au mardi 22 septembre à l'hospitalité de Banneux. Les organisateurs font appel aussi aux jeunes et moins jeunes qui accepteraient de se mettre au service des pèlerins durant quelques jours. Cette année, l'animation spirituelle sera encore assurée par le chanoine Pierre Annocet sur le thème « Conduis nos pas au chemin de la paix ». Plus d'informations sur le site internet www.liegeabanneux.be. Alors, dans notre entretien d'aujourd'hui, on parlera de Sant'Egidio, mais sachez déjà que le 17 mai prochain, il y aura un concert organisé au profit justement du restaurant social de Sant'Egidio. Les interprètes, c'est le chœur d'hommes de Toulon Cantadis avec Catherine de Camp-Poisson, mezzo-soprano et Daniel Dussault, piano, dirigé par Patrick Seyac. Au programme, liturgie orthodoxe, air d'opéra, chants sacrés et profanes du monde. Ce sera donc le dimanche 17 mai à 17h à la collégiale Saint-Barthélemy de Liège. Les frères de Saint-Jean de Banneux invitent à un pèlerinage de l'espérance le samedi 30 mai. Il s'agit en fait d'une marche du sanctuaire de Banneux Notre-Dame au sanctuaire de Sainte-Julienne de Cornillon à Liège, autrement dit de la Vierge Marie à Jésus Eucharistie, plus ou moins 25 km. Rendez-vous à 8h du matin à la source de Banneux, arrivé à Sainte-Julienne vers 17h. À mi-distance, rendez-vous à 12h15 pour les marcheurs moins entraînés à Chaudfontaine, en face du casino. Un retour en bus à Chaudfontaine et Banneux est possible sur inscription. Il faut donc s'inscrire avant le 21 mai via l'adresse email marche de l'espérance en un mot @gmail.com. Et puis ce lundi 11 mai à 20h au prieuré Saint-Martin de Scry, l'historien Sébastien Belleflamme donnera une conférence sur le thème « Des prêtres dans la tourmente, l'Église face à l'occupation et à la Shoah en province de Liège 1940-45 ». Il présentera ses recherches inédites sur l'attitude du clergé catholique en province de Liège durant la Seconde Guerre mondiale. Il évoquera notamment la figure de Mgr Kerckhoffs ainsi que les différentes formes de résistance menées par des prêtres et des religieux. Une inscription est souhaitée auprès de Françoise au numéro de téléphone suivant 0475 96 15 01, je répète 0475 96 15 01. Vous pouvez aussi consulter le site www.prieuré-st-martin.be. Nous arrivons à l'entretien de la semaine et aujourd'hui avec moi en studio François Delauze, que vous avez certainement déjà entendu dans le passé. Il vient de temps en temps pour parler des activités, notamment de son vicariat, puisqu'il est adjoint du vicariat de la vie consacrée, des mouvements chrétiens et aussi, je crois, des pèlerinages, c'est ça?
8: Oui, donc il s'agit bien du vicariat pour la vie consacrée, les mouvements ecclésiaux et les sanctuaires, auxquels nous venons devoir ajouter maintenant les pèlerinages.
7: Voilà, merci. Alors, si nous vous avons invité, c'est pas pour parler de ce vicariat, mais plutôt pour parler du mouvement ou de la communauté Sant'Egidio, dont vous faites partie. Vous êtes le responsable, je crois, pour la communauté de Liège.
8: Oui.
7: En fait, le 8 mai, c'est évidemment journée de commémoration de la fin de la Seconde Guerre mondiale, c'est la capitulation de l'Allemagne et la fin du régime nazi. Pour nous, peut-être l'invitation aussi à parler de la paix. Et là, justement, j'ai pensé à Sant'Egidio parce que je crois que vous êtes peut-être le mouvement dans le diocèse de Liège qui s'intéresse le plus concrètement à créer la paix, pas seulement la paix intérieure, mais même la paix au niveau politique. Alors, pour commencer, je crois que ce serait bien de rappeler aux auditeurs qui ne connaissent pas Sant'Egidio, c'est quoi exactement ?
8: Donc, c'est un mouvement chrétien de laïcs qui a été fondé en 1968 à Rome autour de Andrea Riccardi, qui est présent aujourd'hui dans 70 pays du monde, qui réunit plus ou moins 60 000 personnes. Et partout où Sant'Egidio est présent, il y a toujours la double dimension de la prière, l'écoute de la parole de Dieu, l'Eucharistie et la solidarité, l'amitié avec les pauvres. Ici à Liège, un peu le centre spirituel, c'est l'église Saint-Barthélemy. Et il y a toute une série d'actions de solidarité en faveur de sans-abri, personnes en grande précarité, personnes âgées isolées, des enfants également à travers l'école de la paix. Et donc, en effet, cette volonté de s'engager en faveur de la paix là où l'on vit, au niveau local, comme chrétien.
7: C'est ça. Donc, en Belgique, il y a aussi une communauté, je crois, à Anvers, c'est ça?
8: Oui, à Anvers et alors à Bruxelles. C'est
7: à Bruxelles.
8: Un peu les trois pôles les plus importants, avec toujours, je dirais, ces lieux de prière ouverts à tous, avec l'Eucharistie aussi, évidemment, le dimanche. Et de d'amitié, je dirais même, avec les plus pauvres. Et je pense que quelque part, dans nos villes d'aujourd'hui, accueillir les plus défavorisés qui sont seuls, les malades, les personnes de la rue, mais ou plus largement, qui vivent toute une série de pauvretés, c'est aussi quelque part un peu pacifier la ville.
7: Mmh. Je sais que vous êtes déjà intervenu dans des conflits, concrètement, notamment dans certains pays d'Afrique, je crois en Centrafrique. Racontez un petit peu, qu'est-ce que oui. Sant'Egidio a fait là ?
8: Donc, en fait, oui, c'est intéressant parce que parfois, c'est un peu le côté que l'on connaît le plus de Sant'Egidio, parce que peut-être que c'est un peu venu dans la presse. Mais au départ, c'est vraiment l'engagement en faveur des plus pauvres au niveau local.
7: C'est ça.
8: Et puis, c'est vrai qu'au fil de l'histoire, je vais dire, il y a des demandes, surtout à Rome, qui sont parvenues en demandant « Mais est-ce que vous ne pouvez pas nous aider dans certains conflits ?» Et ça a été le cas essentiellement, au départ, en tout cas pour le Mozambique. Et des négociations de paix ont eu lieu au siège de Sant'Egidio à Rome, mm-hmm. qui ont abouti à un accord de paix le 4 octobre 1992. Et à la suite de ça, il y a eu un peu d'autres sollicitations. La Centrafrique, en effet, le Soudan, la RDC, le Burundi. Et chaque fois, je vais dire, la réponse, c'est de dire que les plus grandes pauvretés dans le monde, c'est peut-être les pauvretés liées à la guerre. Mmh. Et donc, peut-on faire quelque chose en faveur de la paix ? Au-delà de la prière, évidemment, qui est fondamentale. Et ce que Sant'Egidio pouvait offrir à Rome, c'était un lieu de rencontre, de dialogue, un peu à l'écart, je vais dire, des conflits ou des grands cercles diplomatiques, et la confidentialité.
7: C'est ça. Parce que, justement, vous n'êtes pas nécessairement des diplomates formés.
8: Non, c'est ça. Au départ, en tout cas, c'est vraiment d'abord des chrétiens qui vivent l'Évangile et qui rencontrent, ouverts au monde dans toutes ces réalités. Maintenant, c'est sûr qu'au fil des années, il y a vraiment un peu toute une série de personnes qui se sont spécialisées, qui ont développé des compétences, qui en avaient déjà par leur engagement, je vais dire professionnel, historien, journaliste, syndicaliste aussi, et qui ont mis cette expérience au profit de négociations de paix. Mmh.
7: En Belgique, est-ce que vous avez des activités au service de la paix
8: Alors, en Belgique, il y a quand même, d'une part, historiquement, les liens avec le Congo, le Burundi, le Rwanda, qui fait qu'à Bruxelles, il y a un bureau européen qui s'occupe plus spécifiquement des relations internationales et des relations européennes, avec aussi la proximité des institutions européennes. Et puis, les pays un peu de l'Afrique francophone, Soudan, Centrafrique, on en a parlé, où ce bureau européen rencontre les services d'action extérieure de l'Union européenne, la diplomatie belge, et il y a des collaborations et un dialogue fréquent. Mmh. Oui. Tout en disant qu'il y a aussi la dimension du dialogue interreligieux qui est toujours très importante, que ce soit au niveau local ou au niveau international.
7: François Deloze, sans que vous soyez diplomate ou homme politique, je vais quand même vous poser la question, comment voyez-vous la situation actuellement dans le monde ? On a l'impression qu'il y a une angoisse grandissante dans la population, notamment chez les jeunes, parce que ça a commencé il y a quelques années en Ukraine, puis il y a eu Gaza, il y a eu maintenant l'Iran, d'autres pays qui sont aussi en guerre depuis des années, dont on parle peut-être beaucoup moins. Mais en tout cas, on a l'impression que notre monde est vraiment en guerre et qu'il y a beaucoup de violence.
8: Oui.
7: Comment voyez-vous, est-ce que c'est une impression ou bien est-ce qu'il y a vraiment un changement par rapport à ce qu'on a connu il y a 10, 15, 20 ans ?
8: Oui. Alors, c'est vrai que le pape François, il y a déjà plus de 5 ans, je vais dire, parlait d'une guerre mondiale par partie, pour signifier qu'en effet, dans le monde d'aujourd'hui, il y a des conflits très important, ce qu'on vient de citer, mais il y a aussi des situations comme en Afghanistan, au Soudan, au Yémen, toujours dans l'est de la République démocratique du Congo, et on pourrait en citer d'autres, malheureusement. Et c'est vrai que ça a une dimension, je pense, inquiétante pour tout le monde, et peut-être encore davantage pour les pauvres. Mais alors, moi, je me demande... quelle est notre responsabilité en tant que chrétien? Et je trouve qu'un bel exemple, ça a été le voyage du pape Léon XIV en Afrique, qui a surpris sous bien des aspects. Il a voulu vraiment témoigner d'un message d'espérance. Bon, il y a d'abord un peu cette, comment est-ce que je vais appeler, ce dialogue, si on peut dire, qu'il a eu avec le président des États-Unis, Trump, parce qu'il avait simplement appelé à la paix. Et donc, manifestement, ça a été pris personnellement par certains. Mais il a été très clair. Il a été ferme. Moi, je ne fais que annoncer l'évangile de la paix. Mais c'était d'une grande clarté. Et je pense que ça a touché beaucoup de monde. Évidemment, les personnes les Africains, les personnes qui suivaient le voyage, mais ça a eu quand même pas mal d'écho au-delà, aux États-Unis, certainement. Et donc, c'était une voix, je vais dire, autorisée, mais finalement qui rappelait l'essentiel de l'évangile. Et je me dis que peut-être dans le monde d'aujourd'hui, c'est ce qu'il faut. C'est rappeler l'essentiel de l'évangile, qui est quand même un évangile de la paix et de l'espérance.
9: On va s'arrêter un petit moment. Vous êtes venu avec une musique, un hymne qui est dédié à un bienheureux. Un petit mot d'introduction.
8: Oui, donc en fait, c'est Floribert Buana Tshui. Il a été béatifié plus ou moins il y a un an. C'est un jeune Congolais qui, à l'âge de 26 ans, a été tué à Goma. Parce qu'il avait résisté à la corruption, hein, des grands maux de l'Afrique, mais pas seulement, au nom de sa foi. Et voilà, donc il y a un hymne qui a été composé à cette occasion-là.
9: Et on va l'écouter. Donc il est en
8: Swahili.

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1: Vous venez d'écouter l'hymne en l'honneur du bienheureux Floribert Boinatchoui. Cette chanson en lien avec donc le sujet qui nous intéresse aujourd'hui, la paix, en lien aussi avec la journée du 8 mai, qui est la journée de la fin de la Seconde Guerre mondiale, en tout cas en Europe. Et nous parlons avec François Delose, adjoint du vicariat pour la vie consacrée, mais aussi responsable de Sant'Egidio pour Liège. Alors François, le nouveau pape Léon, vous venez de le dire, donc il a beaucoup parlé de la paix en Afrique. Est-ce qu'on peut dire que c'est un peu son fil rouge de tout son pontificat? Parce que déjà, le premier jour, quand il est apparu, il a vraiment souhaité la paix, c'est ça?
2: Oui. Alors, c'est vrai que dès du balcon, de la basilique Saint-Pierre, il avait fait cet appel à une paix désarmée et désarmante. Mmh. Alors, c'était vraiment intéressant parce que qu'est-ce que ça signifiait vraiment cette paix désarmée et désarmante? Bon, voilà, je crois que beaucoup se sont posé la question. Mais finalement, quand on voit son voyage en Afrique maintenant, c'est peut-être ça, la paix désarmée, ça paraît une évidence, évidemment que la paix est désarmée, mais la manière ou la clarté de nouveau dont il a affirmé l'évangile de la paix, ça montre bien que la paix, c'est plus que l'absence de guerre. Mmh. Ça, c'est une première chose. Et puis désarmante, parce que finalement, quand on répond de manière très simple, et bon, c'est aussi ce que Saint Paul disait, que c'est dans la faiblesse ou la fragilité que l'on est finalement plus fort, eh bien, on se rend compte qu'il ne faut pas tellement pour pouvoir véritablement construire, la paix dans le monde, mais même la cohabitation pacifique. Mmh. Déjà, être chrétien, un chrétien qui prie, un chrétien qui aide les plus pauvres, un chrétien qui va à la rencontre, qui œuvre en faveur de l'unité, qui utilise le dialogue, avec tous un peu dans la société, ça peut déjà être beaucoup de choses. Mmh. Alors, évidemment, il ne faut pas nier et pas être ingénu. La situation internationale, elle est grave, elle est complexe. On se demande un peu comment tout ça va se terminer, notamment au Moyen-Orient. Mais il me semble que d'avoir une voix autorisée et qui rappelle, tous nous sommes responsables de la paix, c'est important. Mmh. Et bon, quand même, de quelqu'un, que l'on le veuille ou non, représente 1,2 milliard catholiques, ou quelque chose. Donc c'est quand même pas rien. Et en même temps, un appel, je me dis, à tous les catholiques de dire, prenons cet appel au sérieux. Mmh.
1: En fait, le 8 mai, c'est aussi évidemment la fin du nazisme. À ce moment-là, en 1945, on a dit plus jamais ça. Oui. Donc, il faut lutter aussi contre tout ce qui est extrême droite. Oui, oui. Et pourtant, ces dernières années, on voit dans beaucoup de pays, surtout en Allemagne, mais aussi dans beaucoup d'autres pays, en France depuis longtemps, vraiment une extrême droite qui est en train de remonter. Et je crois que le premier pays, évidemment, où ça se passe, c'est les États-Unis. Oui. Et on voit les résultats de cette politique. Est-ce que ça vous fait peur? Est-ce que là aussi, les chrétiens ont peut-être un rôle à jouer?
2: Alors ça, sûrement. Mais c'est vrai que c'est inquiétant dans le sens où on sent une société qui se replie sur elle-même, qui pense d'abord à ses intérêts nationaux, à protéger sa richesse, sa prospérité, et donc d'avoir peur de tout ce qui est autre, que ce soit les réfugiés, des personnes d'autres nationalités, on pourrait faire toute une liste, et c'est sans doute le plus illustratif aux États-Unis.
1: Une morale très rigide.
2: Morale très rigide, ça aussi. Et là, je me dis, peut-être si on voit plus les réactions qui furent celles ou le message du pape François, il a voulu une religion, peut-être de la sympathie, ouverte sur le monde, en sortie. Et ça, je me dis, ça peut être la réponse des chrétiens aujourd'hui. de ne pas s'enfermer dans une dimension qui est un peu identitaire, mais plus avoir une dimension missionnaire. Mmh. Parce que finalement, aujourd'hui, quand on voit à Pâques notamment, les catéchumènes des églises, et ça c'est vraiment une constatation, qui se remplissent avec des familles, des jeunes, qu'est-ce qui les touche ? C'est d'une part la recherche de sens dans un monde complexe, et c'est sortir, c'est l'envie missionnaire, la rencontre de l'Évangile qui les touche d'une manière ou d'une autre. Alors ça, c'est sûr que je crois que quelque part, on est tous un peu surpris, mais bon, l'esprit souffle. Et voilà, d'où je dirais la responsabilité des chrétiens, je le dis, dans un monde qui est difficile, mais c'est ça l'espérance.
1: Mmh. François Delousse, pour terminer, revenons peut-être à vos activités premières, c'est-à-dire notamment le souci des plus défavorisés de la société, et notamment à Liège. Oui, oui. Et là, on peut peut-être parler aussi de vos activités, et notamment, je crois que chaque semaine, vous donnez un repas aux personnes défavorisées,
2: c'est ça ? Oui, c'est ça. Donc, on accueille au restaurant Camiano. Alors, Camiano, c'était le nom qui était donné au père Damien à Molokai par les lépreux qui ne savaient pas prononcer Damiano et qui disaient Camiano. Et on a repris le nom parce que finalement, les lépreux d'alors, c'est un peu les sans-abri d'aujourd'hui, ceux qu'on ne veut pas voir et qu'on exclut. Deux fois par semaine, on sert une centaine de repas à des personnes de la rue, des réfugiés, des personnes âgées isolées, des personnes en grande précarité, et ça ne fait qu'augmenter pour le moment.
1: Donc c'est mauvais signe, quelque part.
2: Oui, et je crois qu'il faut le dire vraiment, et c'est accentué par les mesures gouvernementales actuelles d'exclusion du chômage, de réduction d'accès aux droits sociosanitaires. Et donc, le résultat, c'est que des personnes qui s'en sortaient, aujourd'hui, ne s'en sortent plus. Si vous aviez 1200 euros au chômage et que vous touchez désormais 900 euros, ben voilà, faites les conclusions. Ou bien les personnes qui sont exclues du chômage et du CPS, parce qu'il y a une nouvelle manière de calculer les revenus. Ce n'est plus les revenus individuels, mais aussi les revenus du cohabitant ou d'autres sources de revenus. Et donc, des personnes se retrouvent vraiment sans rien. Donc ça, c'est une vraie réalité, et je dois dire qu'il doit vraiment interroger dans une ville comme Liège. On voit des personnes qui arrivent au restaurant et on n'aurait jamais imaginé qu'elles puissent le fréquenter. Donc ça, c'est vrai que c'est un appel qu'on lance à la fois, je vais dire, à des bénévoles qui seraient prêts à consacrer un peu de temps, mais aussi à un soutien financier, parce que on se retrouve vraiment dans des situations difficiles où on se dit « mais comment accueillir toutes ces personnes, sachant qu'on a toujours eu le choix d'un accueil inconditionnel où tout le monde est le bienvenu et où parfois aussi la solitude est une grande pauvreté.
1: Vous aurez bientôt aussi un bénévole de plus, je crois, qui va même habiter Saint-Barthélemy, donc au presbytère de Saint-Barthélemy. C'est notre évêque. Quand il sera remplacé, on ne sait pas quand, mais il a dit qu'il viendrait vivre aussi vraiment au sein de la communauté, c'est ça ?
2: Oui, c'est ça. Ben, en fait, il faut rappeler qu'il était desservant de l'église Saint-Barthélemy avant de devenir évêque. Donc, il connaît déjà bien les lieux. Et il était bénévole au restaurant Camiano, où il venait servir les repas toutes les semaines. C'est sûr que quand il est devenu évêque, c'est un peu plus compliqué. Mais je pense, et d'ailleurs, il l'a fait tout au long et il continue à le faire, de son ministère, c'est cette proximité des personnes défavorisées. Il y a eu l'accueil dans les jardins de l'évêché, là, une chasse aux œufs à Pâques, et sa volonté de rencontrer tout le monde. Voilà, là aussi, grand dialogue d'un pasteur qui va à la rencontre et il voudra, je pense, continuer à le faire.
1: Alors, pour ceux justement qui veulent peut-être vous aider, comment faire ?
2: Eh bien, on peut faire un don sur le compte de l'ASBL Solidarité au pluriel ou bien en allant sur notre site internet.
1: L'adresse ?
2: www.santegidio.be.
1: Donc Santegidio en un mot.
2: En un mot, voilà.
1: Merci beaucoup François Deloz de nous avoir parlé de la paix et en même temps de la communauté Santegidio de Liège. Je vous souhaite encore beaucoup de succès pour vos activités. Merci. Alors merci à vous chères auditrices et auditeurs et peut-être à la semaine prochaine pour une autre émission, un autre sujet. À très bientôt.
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Vitamine C à l'instant sur RCF Liège avec Ralph Schmeder et dans l'Hebdo Liégeois. Nous abordons l'entrepreneuriat aujourd'hui. 800 jeunes participent au LJE Challenge.

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1: Bonjour à toutes, bonjour à tous, ravi de vous retrouver dans l'hebdo liégeois. Et cette semaine, ce n'est pas une actualité liégeoise que nous allons aborder, quoique, puisque plusieurs liégeois y participent, nous allons aborder une actualité qui se déroule à Louvain-la-Neuve, à l'Aula Magna de Louvain-la-Neuve pour être plus précis. Il s'agit de 800 jeunes âgés de 8 à 25 ans qui seront présents le mercredi 13 mai, là-bas, pour un événement, le LJE Challenge pour les jeunes entreprises. Vous l'avez compris, ce sont donc de jeunes entrepreneurs qui viendront proposer leurs initiatives, qu'elles soient porteuses de sens et ancrées dans les réalités économiques, sociales ou encore environnementales. Plus de 100 initiatives seront présentées ce jour-là, donc le 13 mai prochain. Et pour en savoir plus justement sur les jeunes entreprises, cette ASBL qui aide les jeunes à entreprendre et cet événement qui se déroule le 13 mai avec de nombreux liégeois, nous avons eu la chance de rencontrer l'un des organisateurs. Il est au micro de notre stagiaire à la rédaction, Tom Defailly.
2: Bonjour à tous, on se retrouve aujourd'hui avec Lionel Legrand, coordinateur pour la région de Liège et Luxembourg au sein de l'ASBL, les jeunes entreprises. Bonjour Lionel Legrand.
3: Bonjour tout le monde, bonjour, bonjour.
2: Le mercredi 13 mai aura lieu les Jeunes Entreprises Challenge à Louvain-la-Neuve, un événement d'ampleur pour l'association. Mais avant d'y parler, j'aimerais qu'on prenne un petit moment pour parler de l'ASBL en elle-même. Tout d'abord, est-ce que tu sais nous expliquer en quoi consiste donc l'ASBL ?
3: Effectivement, donc nous ici aujourd'hui l'ASBL, les jeunes entreprises, on existe depuis presque 50 ans, donc l'année prochaine on fêtera nos 50 ans et on fait partie d'un mouvement international qui s'appelle GA Worldline, donc c'est partout dans le monde entier et notre objectif c'est quoi ? C'est de sensibiliser, de l'envie et de donner toutes les compétences entrepreneuriales auprès des jeunes, donc aujourd'hui on touche des jeunes qui sont dans le primaire, dans le secondaire et dans le supérieur. Notre rôle c'est vraiment de pouvoir les former et de pouvoir leur permettre de développer tout ce qui est compétences entrepreneuriales qu'on appelle aujourd'hui les soft skills.
2: Les jeunes entreprises, qu'on appelle aussi LJE, proposent donc 4 programmes pour les jeunes de 8 à 25 ans. Est-ce que tu sais un peu nous expliquer les différences entre les différents programmes ?
3: Oui, alors effectivement, donc quand on arrive dans le primaire, hein, on commence déjà très très jeune aujourd'hui dans l'entrepreneuriat, etc. Dans le primaire, aujourd'hui, on a un programme qui s'appelle Explore Cité, où les jeunes vont devoir découvrir c'est quoi exactement l'économie belge, et donc ils vont jouer à un jeu de société en classe avec les enseignants, parce que ça rentre aujourd'hui dans le pacte de l'excellence qui est mis en place auprès de la jeunesse. Et donc, le but de ce jeu-là, c'est vraiment de faire découvrir comment fonctionne l'économie en Belgique. Et donc il y a des jeunes qui vont jouer le rôle de pizzaïolo, des jeunes qui vont jouer le rôle de la commune, de l'État, etc. Et on va comprendre que quand on achète une pizza, ben, il faut de la matière première, il y a un coût. Et puis une fois qu'on va la vendre, ben, l'État va reprendre une partie de cette somme pour pouvoir refinancer que ce soit la police, les pompiers, en fait tous les services publics, etc. Donc c'est vraiment une super chouette animation qui gravite autour du programme primaire. Ensuite, on a un autre programme qui est notre programme phare qui a commencé en Belgique qui s'appelle la mini-entreprise. Donc ça, c'est au niveau du secondaire, généralement 5e et 6e secondaire. Et donc là, le but, c'est quoi ? C'est de créer une véritable mini-entreprise. Donc grâce à nos partenaires de terrain, dont BNP Paribas, etc., on ouvre un compte bancaire à toutes nos mini-entreprises, donc tous les projets qui participent à l'aventure. Et durant l'année, ils vont devoir travailler une idée de projet, un produit, qu'ils vont devoir vendre et on vend ça dans des galeries, etc. Et donc nous, LJO, on joue le rôle un peu de l'État et on essaie de leur montrer un petit peu comment fonctionne une vraie entreprise, etc. Donc ça, c'est le programme du secondaire, qui est aussi associé avec Défidé. Donc le programme du Défidé, c'est tout ce qui est les objectifs de développement durable. On essaie de réfléchir de plus en plus à l'écologie, etc. Donc sensibiliser les jeunes à l'impact qu'on peut avoir sur un projet sociétal aussi, etc. Et puis on arrive officiellement dans le supérieur avec deux programmes phares qui s'appellent le programme YEP, Young Enterprise Project, où là on joue essentiellement sur l'innovation. Et donc on vient dans les cours, que ce soit des sections économiques ou pas du tout. On est très fiers depuis 3 ans aujourd'hui d'avoir des sections dans le paramédical avec des sages-femmes et des sections dans du social aussi. Et notre objectif, là, dans le supérieur, c'est vraiment de pouvoir travailler la créativité, mais surtout l'innovation, donc partir sur qu'est-ce qui pourrait changer le monde, qu'est-ce qui pourrait faire qu'on pourrait avoir un impact là-dessus.
2: C'est donc essentiel aujourd'hui de soutenir l'entrepreneuriat chez les jeunes ?
3: Oui, effectivement. Donc, pour nous, aujourd'hui, soutenir l'entrepreneuriat, ben, ça a un impact parce que, comme on dit toujours, alors nous, notre rêve, c'est de pouvoir lancer des nouveaux entrepreneurs, mais surtout de pouvoir accompagner des employés entreprenants. Et donc, qu'est-ce que je veux dire par là des employés entreprenants? C'est des jeunes qui puissent, quand ils vont être dans les entreprises, savoir prendre une gestion de projet, savoir travailler en équipe, savoir faire de la recherche pertinente, etc. Donc, toutes ces compétences qu'on appelle aujourd'hui des soft skills. Donc, pour nous, c'est vraiment essentiel de pouvoir les accompagner là-dessus pour pouvoir après avoir des très beaux profils sur le terrain. Et alors, ce qui est très chouette aussi, c'est qu'on voit que grâce à nos programmes, on a un bon pourcentage de jeunes qui passent le pas et qui se lancent dans l'entrepreneuriat. Et c'est une fierté parce que je crois qu'aujourd'hui, l'économie belge en a vraiment besoin et qu'on peut avoir un impact avec notre jeunesse sur le monde.
2: Oui, justement, donc avec la dynamique actuelle donc du gouvernement et des politiques, est-ce que tu sens un peu un souffle positif donc pour justement l'entrepreneuriat en Wallonie?
3: Oui. Alors effectivement, ça fait déjà depuis quelques années et ça fait plaisir de voir ça, qu'aujourd'hui le gouvernement nous soutient sur ces étapes-là, que ce soit même au niveau de l'enseignement, etc. Tout le monde se monopolise de plus en plus pour faire bouger les choses, parce que on a remarqué que depuis les dernières années, on avait externalisé pas mal de processus dans notre manière de fonctionner, et donc aujourd'hui, il faut qu'on puisse redonner une belle image au niveau de l'économie à la Belgique aussi, donc pouvoir donner la possibilité à des startups de se lancer. Donc heureusement que le gouvernement est derrière nous et qu'on puisse financer autant de projets grâce à Wallonie Entreprendre, etc.
2: Pour revenir plus concrètement donc sur l'ASBL, les jeunes entreprises, Lionel Legrand, toi, c'est quoi ton rôle dans tout ça?
3: Oui, et ben alors pour ma part, ça fait maintenant ma septième année que je suis coordinateur entrepreneurial pour les hautes écoles universitaires de Liège-Luxembourg. Et donc moi, je m'occupe essentiellement du programme du supérieur. Et donc mon rôle, c'est quoi exactement? Ben c'est d'accompagner aujourd'hui RIEC sur Liège-Luxembourg, plus ou moins 1235 jeunes dans cette aventure-là. Et donc je donne des formations en classe, je fais intervenir des experts, des conférenciers, j'accompagne les professeurs sur le planning, j'essaye de trouver des solutions pour faire avancer les projets. Donc c'est vraiment mon rôle aujourd'hui, c'est d'accompagner plus ou moins 235 projets et de m'assurer qu'au mois de juin, ils puissent avoir quelque chose de ficelé. Et où on est très très fiers surtout, c'est que ça fait 7 ans que c'est la province de Liège qui remporte une finale belge. Et l'année passée, on a eu même la chance de remporter une finale européenne. Donc c'est quand même quelque chose de top, c'est qu'on sent que ça bouge beaucoup, beaucoup, beaucoup et qu'on a vraiment de la qualité au niveau de l'entrepreneuriat en Belgique.
2: Donc ces jeunes ici qui voudraient rentrer dans le programme, comment ça se passe généralement? C'est eux qui viennent vers vous? C'est vous qui allez vers eux?
3: Tout dépend bien entendu de quel programme. Donc si on parle du programme du secondaire, on a deux approches. Donc on a une approche qui est dans le secondaire, la mini-entreprise, c'est soit le professeur qui décide d'inscrire sa mini-entreprise, ou alors ce sont les jeunes qui décident de participer à la mini-entreprise, et donc ils font une mini-entreprise volontaire, qu'on va appeler ça comme ça. Par contre, dans le supérieur, nous, le programme du supérieur, on vient s'associer dans un planning de cours. Donc, essentiellement, généralement, on discute avec le professeur, on essaye de voir le créneau horaire qu'on peut consacrer à ça. On tourne généralement plus ou moins 20 heures sur le programme du supérieur. Et donc, il faut intégrer ces 20 heures-là dans une section complète, quoi. Donc, on prend, par exemple, une section de marketing ou n'importe quelle section où on a plus d'une centaine d'étudiants, ben c'est bingo.
2: Et concrètement, donc, comment ça se passe l'accompagnement des jeunes?
3: Oui. Donc l'accompagnement des jeunes, ben ça commence dès septembre, quoi. Donc dès septembre, on va réfléchir à une idée de projet avec eux. Une fois que l'idée de projet elle a été réfléchie, on va analyser un petit peu ce qui se passe sur le terrain. Parce que moi, il y a toujours une phrase que j'adore donner à mes jeunes, c'est ne tombez pas amoureux de votre solution, mais bien de votre problématique, car grâce à vos concurrents et vos clients, votre projet sera innovant. Et donc je dis toujours, allez voir exactement ce que vos concurrents font, allez voir un peu leurs forces, leurs faiblesses, comment on peut faire pour améliorer ça. Écoutez votre client. Et une fois qu'on a fait ça, ben alors on va développer un business model qu'on appelle de l'entrepreneuriat. Donc c'est vraiment tout un dossier qui permet de comprendre qui vont être vos fournisseurs, comment vous allez fonctionner, qu'est-ce que vous allez faire dans l'entreprise, comment vous allez mettre votre marketing en place, votre stratégie marketing, etc., etc. Et donc nous, notre rôle, c'est vraiment on a toute une ligne du temps avec des modules et on vient travailler avec les jeunes en classe pour qu'à la fin, ils puissent avoir un business plan qui est opérationnel. Et là-dessus, bah, deux possibilités. Soit ils participent à la finale belge, ou alors s'ils sont vraiment quand même encore plus convaincus, et bah, alors, hop, on les envoie par un incubateur. Donc ça, ce sont des grosses structures qui accompagnent des startups. Et ici à Liège, on parle du Venture Lab.
2: Oui, c'est vrai. Et donc, pour terminer cette première partie, pour un jeune qui voudrait se lancer dans l'entrepreneuriat aujourd'hui, c'est quoi les choses à savoir, les bons filons?
3: Les bons filons, c'est qu'en fait, il n'y a pas d'âge pour faire de l'entrepreneuriat, c'est la première chose. La deuxième chose, c'est que tout le monde peut faire de l'entrepreneuriat. Il n'y a pas besoin d'avoir fait des études pour faire de l'entrepreneuriat. Donc, du moment donné où il y a une idée de projet derrière, on peut la faire mûrir et on peut essayer de la rendre innovante. Donc, tout projet peut devenir, à un moment donné, très, très, très innovant. Et s'ils veulent se lancer vraiment, ben, c'est comme je dis, soit on peut passer par des structures comme LGE s'il y a la possibilité, ou sinon, rentrer dans des structures comme le Venture Lab, qui est un incubateur.

0: Alex Warren à l'instant sur RCF Liège avec ce titre Fever Dream. Vous êtes bien à l'écoute de l'Hebdo Liégeois. Et aujourd'hui, on se penche sur un événement organisé par les jeunes entreprises. Il s'agit du LJE Challenge, un événement rassemblant plus de 800 jeunes âgés de 8 à 25 ans qui seront présents le mercredi 13 mai à l'Ola Magna de Louvain-la-Neuve, parmi eux de nombreux Liégeois. On évoque justement cet événement aujourd'hui dans l'Hebdo en compagnie de Tom Defailly, stagiaire à la rédaction.
1: Nous sommes toujours avec Lionel Legrand, coordinateur de Liège pour l'ASBL Les Jeunes Entreprises. Et nous allons maintenant revenir sur leur événement du mercredi 13 mai. Donc pour entrer dans le vif du sujet, l'ASBL organise les Jeunes Entreprises et Challenge, autrement dit le LJE Challenge. Est-ce que tu sais, peux nous expliquer ce que c'est ?
2: Oui, effectivement. Donc en fait, mercredi prochain, c'est, on va dire, le Saint Graal, c'est l'événement que tout le monde attend comme chaque année. Ça va se passer à Louvain-la-Neuve, donc à l'Ola Magna. Et alors là, on va rassembler tous les meilleurs projets qu'on a eu durant cette année-ci, que ce soit dans le primaire, dans le secondaire et dans le supérieur. Et on va pouvoir enfin élire les projets qui vont représenter la Belgique à la finale européenne qui aura lieu à Riga au mois de juillet. Et donc on a plus ou moins une vingtaine de projets en secondaire, une vingtaine de projets dans le supérieur, plus tous les étudiants du primaire qui seront avec nous cette année-ci. Et donc ici, on va élire le meilleur projet de la catégorie secondaire et le meilleur projet de la catégorie du supérieur qui vont pouvoir briller au niveau international.
1: Oui, comme tu l'as dit, c'est un peu le moment de concrétisation justement de tous ces projets qui ont été construits ici pendant l'année.

0: C'est quoi les objectifs en fait de cette journée justement?
1: Oui, ben, les objectifs, comme j'ai pu l'expliquer juste avant, c'est que les jeunes puissent venir présenter leur projet. Donc en fait, il y a plusieurs critères. Donc les membres du jury vont devoir élire le meilleur projet. Donc en fait, du moment donné où ils ont été sélectionnés, ils font partie aujourd'hui d'une poule. Donc il y a peut-être 4-5 projets dans leur même poule. Et l'objectif, c'est qu'ils puissent monter sur scène pour pouvoir présenter leur concept, quoi. Et donc, ils vont avoir en tout et pour tout 3 minutes pour arriver à convaincre les membres du jury que leur projet a du potentiel pour représenter la Belgique.
0: Et comment les projets y sont évalués?
1: Oui. Alors, ils sont évalués sur plusieurs critères. Donc, il y a le premier critère qui est au niveau de la présentation, donc du pitch. Le deuxième critère qui est au niveau de leur business plan, donc du dossier écrit qu'ils ont dû rentrer la semaine passée aux membres du jury. Ensuite, ben, on va avoir tout ce qui va être un critère au niveau du stand et de l'approche commerciale. Est-ce qu'en fait, les jeunes, on sent qu'ils sont convaincus par leur projet? Est-ce qu'ils arrivent à le vendre et à nous emmener là-dessus? Et puis, qu'est-ce que j'ai oublié? Donc, on a le stand, le pitch, le dossier et ben, c'est tout. Voilà, les 3 critères.
0: C'est déjà très bien.
1: Oui.
0: Et par rapport au jury, c'est qui représente le jury?
1: Oui, alors les membres du jury sont essentiellement nos partenaires. Donc on a des gros partenaires aujourd'hui chez LGE comme la Loterie Nationale, on a Wallonie Entreprendre, on a Deloitte, enfin voilà, on a vraiment plein de gros partenaires sur le terrain. Et donc dans chaque jury, on aura plus ou moins un membre de chaque entreprise qui sera représenté, dont aussi des entrepreneurs. Donc tout le vivier entrepreneurial sera le 13 Malola Magna.
0: Et pour parler donc un peu de nos jeunes liégeois à nous, parmi justement tous ces jeunes et toutes les équipes, combien de projets viennent de la région liégeoise?
1: Oui, alors ben moi, c'est pour ça que je dis que je suis très très fier, c'est que il y a 17 projets qualifiés. Donc aujourd'hui, on a 17 projets qualifiés dans le supérieur, et sur les 17 projets qualifiés, on en a 9 qui viennent de la province de Liège.
0: Ah ouais, c'est quand même
1: Donc
0: une bonne
1: c'est quand
0: partie,
1: même
0: ouais.
1: assez, c'est quand même assez, c'est un peu plus de la moitié qui font partie de la province de Liège, et j'ai envie de dire qu'on a de très très beaux projets qui ont du potentiel de remporter une finale belge et qui sait peut-être encore une fois remporter une finale européenne comme l'année passée.
0: Oui, c'est ça. Donc il y a des projets liégeois qui t'ont quand même marqué
1: Oui.
0: dans cela.
1: Alors, effectivement, maintenant, est-ce que je peux en annoncer un ou l'autre? Je veux dire, les 9 ont leur chance, clairement. Après, c'est sûr qu'il y a des projets qui se démarquent beaucoup. On a cette année ici un beau projet qui souhaite réinventer le plastique, et donc arriver à faire un plastique éco-responsable qui se dissout dans de l'eau, et ils jouent sur le paramédical, etc. Donc, ils veulent emballer tout ce qui est produit qu'on peut retrouver dans les hôpitaux, et ils ont déjà de très belles collaborations avec certains hôpitaux, donc je crois que ça peut être un projet qui a vraiment du potentiel. Mais en fait, c'est pas pour ça que ça doit être ce projet-là qui va remporter. On a d'autres projets qui sont magnifiques aussi dans la mode, dans des applications mobiles, etc. Mais c'est vrai que cette année, c'est un des projets qui m'a le plus marqué, c'était de voir qu'ils ont réussi à faire un prototype, donc ils ont réussi à faire quelque chose de tangible qui a l'air de fonctionner. Donc je me dis, pourquoi pas, on verra peut-être bien, on sera peut-être surpris.
0: Et est-ce qu'il y a une tendance un peu dans les thèmes justement abordés?
1: Ouais.
0: Ouais.
1: Alors, je vais dire. Alors, pour ma part, ça fait ma 7e édition, donc oui, j'ai tendance à revoir généralement par moment les mêmes projets qui reviennent sur la table, donc des étudiants qui nous remettent souvent les mêmes thématiques. Mais par contre, ça peut aller vraiment dans tous les sens. On peut avoir des projets qui vont tourner autour de l'alimentaire. Donc cette année ici, on a des projets qui font des barres de céréales pour sportifs. Comme on peut avoir des applications mobiles, comme on peut glisser sur la mode, on peut aller sur du paramédical. On a déjà eu des étudiants qui faisaient des fils de suture qui changent de couleur en cas d'infection dans une plaie. Donc ça peut aller vraiment dans tous les sens, quoi. J'ai pas vraiment une catégorie prédéfinie.
0: Pour le programme YEP, donc
1: Oui.
0: celui dont tu es le coordinateur, le challenge, il se fait en 2 étapes. Donc il y a le mercredi, mais je pense qu'il y a une autre étape aussi qui se fait avant. C'est quoi
1: C'est
0: un
1: bien
0: peu
1: ça.
0: le parcours eux
1: Oui.
0: eux spécifiquement?
1: Ouais, donc pour le supérieur, effectivement, ça commence déjà dès lundi. Donc lundi, ils vont avoir leurs interviews et leurs présentations en ligne. Donc là, ce sera devant leurs membres du jury. Et alors le 13, ils vont avoir officiellement leur stand où ils vont devoir présenter leurs solutions à d'autres membres du jury aussi. Donc c'est le total de tous ces points qui va faire qu'ils seront sélectionnés ou pas, quoi.
0: Et donc, comme tu l'as dit, il y a 2 gagnants donc à la toute fin, c'est ça? Un du
1: Oui.
0: YEP et un de
1: De la mini.
0: mini-entreprise, c'est ça?
1: C'est bien ça, oui. Ouais. Donc, on

0: un projet du secondaire et un projet du supérieur qui auront leur chance de pouvoir s'envoler à la finale européenne. Ouais,
1: Et pour terminer, pour toi, c'est quoi les critères d'un projet réussi?
0: Alors, moi, le critère le plus important pour moi, c'est la niaque entrepreneuriale. C'est voir que des jeunes ont envie de... Enfin, ils sont convaincus par leur idée. Ils ont fait une recherche monumentale, titanesque même, pour arriver à mettre en place leur solution. Et donc, j'ai envie de dire, c'est ça qui va faire que un projet peut se démarquer comparé à un autre. C'est montrer que derrière une idée, il y a plein de recherches. Ils se sont fait aider. Ils ont été sur le terrain. Ils ont été rencontrer des personnes. Ils ont fait des études de marché. Donc, c'est vraiment tout le travail qui a été mené durant l'année. Donc, c'est pour ça que je dis, effectivement, ça peut jouer sur l'innovation, donc sur l'idée, mais ce n'est pas que l'idée qui va faire balancer l'opinion des membres du jury.
1: Super, ouais, de très beaux projets en tout cas. Merci beaucoup Lionel Legrand pour toutes ces explications. Donc on le rappelle, le LGE Challenge se tiendra donc du mercredi 13 mai à l'Ola Magna de Louvain-la-Neuve, un événement ouvert à tous les publics pour découvrir les projets de ces jeunes entrepreneurs. Donc merci à vous de nous avoir suivis, excellente journée à tous.
2: Et merci Tom Defeuille d'avoir mené cette interview pour RCF Liège dans l'Hebdo Liégeois aujourd'hui. Je rappelle que vous êtes stagiaire à la rédaction. Pour les personnes intéressées par cet événement, rendez-vous donc le 13 mai à l'Ola Magna. Sur le site www.lje.be, vous retrouverez toutes les informations lje.be. Quant à nous, eh bien, on se retrouve déjà la semaine prochaine pour un nouvel Hebdo Liégeois sur une nouvelle actualité de la région ou qui concerne des personnes de la région, puisque cette fois-ci, l'événement se déroulait, pour rappel, à Louvain-la-Neuve. Merci de nous avoir suivis et je vous souhaite une très bonne suite de journée.

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3: Bonjour, bienvenue. Bienvenue dans l'émission Entrée des artistes. Véronique Roland, vous êtes sculptrice et vous êtes ici pour présenter les découvertes fexoises. C'est à Fex-le-Haut-Clocher les dimanches 24 et lundi 25 mai de 14 à 18h. Dans Fex-le-Haut-Clocher, bienvenue, expliquez-moi.
4: Bonjour, eh bien, donc c'est un parcours d'artistes et d'artisans que nous avons créé avec Karine Joaris, qui est une amie et qui possède la galerie No Name à Relou, sur Fex-le-Haut-Clocher. Et donc, nous avions envie, en fait, de faire vivre le village. Et nous avons lancé ce premier parcours d'artistes en 2022. Donc, ce sera la troisième édition. Et nous avions envie de rassembler, en fait, les artistes et les artisans. Pourquoi ? Ben, tout simplement parce que nous estimons que la frontière est parfois très mince entre un artiste et un artisan. Et nous trouvions que tout le monde avait sa place. Ça nous permet de faire vivre le village et de montrer, en fait, toutes les capacités qui se trouvent, en fait, dans ces petits villages ruraux.
3: Oui, il y a des perles, il y a vraiment des perles.
4: Tout à fait.
3: Est-ce que vous pouvez citer quelques techniques que l'on verra ? Donc, il y aura de la peinture, de la sculpture ?
4: De la peinture, de la sculpture, bien sûr, de l'aquarelle, il y aura des bijoux, il y aura de la vannerie, il y aura...
3: Le travail du verre, parfois.
4: Le travail du verre.
3: Inclus dans vos sculptures, d'ailleurs.
4: Notamment. Le travail du métal... qu'est-ce qu'il y aura encore ? Il y a vraiment beaucoup, beaucoup, beaucoup de petits artisans également. De la photo, de la céramique. Oui, beaucoup, beaucoup de choses, évidemment, qui vont être présentées.
3: Avec trois petits points de suspension
4: oui,
3: pour le suspense.
4: Oui, parce que là, il faudrait que je repense un peu à tous les exposants. Et ils sont nombreux, puisqu'il y en a une centaine, en fait.
3: Une
4: centaine d'exposants.
3: Combien de lieux différents
4: Alors,
3: pour
4: le
3: parcours ?
4: Il y aura une vingtaine de lieux répartis sur toute la commune.
3: C'est ça.
4: Et la petite spécificité, c'est que justement, sur ces différents lieux, il va y avoir une navette qui va passer. Et qui permettra en fait aux visiteurs de faire les différents lieux sans utiliser leur véhicule.
3: Oui, et comme ça, ils peuvent mettre leur véhicule à un endroit et passer la journée tranquille.
4: Voilà, exactement.
3: De visiter d'un endroit
4: Maintenant,
3: à l'autre.
4: Maintenant, il est tout à fait possible aussi de le faire à vélo. Pas mal le font à vélo aussi. Ça peut être
3: une
4: très belle balade artistique à réaliser avec de très belles découvertes, je pense.
3: Ah oui, ça va être bien. Donc, c'est le week-end du 24 et 25 mai, de 14 à 18 heures. L'exposition qui a lieu à la No Name Gallery, là-bas, vous y exposez. Donc,
4: exact.
3: Là-bas, il y a, si j'ai bien compris, 19 artistes qui exposent.
4: Oui.
3: Et là, il y a un week-end en plus. C'est-à-dire qu'il y a le vernissage, je pense, le vendredi 22, de 18 à 20, 20h30, c'est une occasion de, à la limite, tous les artistes peuvent Exactement. Être là-bas pour se présenter. Le samedi 23, alors, mais ils ont le 23 et le dimanche également, le 24.
4: Alors, le 24 et le 25, c'est de toute façon le parcours des découvertes vexoises.
3: Oui.
4: Les journées en plus, il y aura, mais comme vous l'avez dit, le vendredi 22, le samedi 23. Mmh. Et le week-end suivant, le 30 et 31 mai, la galerie sera également ouverte. Maintenant, ça spécifie aussi que la galerie peut être ouverte sur demande.
3: Sur rendez-vous.
4: Voilà, sur rendez-vous, puisqu'en fait, le principe de cette non-name galerie, c'est que c'est une maison-galerie. Donc, cette maison est habitée par Karine Joaris et son compagnon. Et c'est dans toutes les pièces de la maison, en fait, que cette exposition se fait. Et c'est justement la spécificité de cette exposition.
3: C'est pour pouvoir y aller et aux heures du rendez-vous public, mais aussi sur rendez-vous. Voilà. Quelqu'un qui voudrait y aller. C'est sympa, ça. Et alors là, vos sculptures, on va les voir en grand, plutôt à l'extérieur ou à l'intérieur? Quel type de format?
4: Particulièrement à l'extérieur. J'aurai deux petites pièces fort probablement à l'intérieur, mais mon travail, c'est particulièrement pour l'extérieur. J'aime voir mes sculptures s'épanouir à l'extérieur. C'est déjà des grands formats. Donc déjà, par leur taille, c'est difficile de les mettre à l'intérieur.
3: Vous pouvez évoquer la plus grande?
4: Alors, la plus grande, je pense, mais celle-là, elle est sur le rond-point de fixe, le haut clocher.
3: D'accord.
4: Elle fait 9 mètres de haut, mais bon, je ne la déplace pas, celle-là.
3: Pas facilement, non.
4: La plus grande, il y en a une qui fait 6 mètres, qui se trouve à Gèves, dans un parcours aussi. Dans celle que, je dirais, je véhicule, 2,50 m, je ne me vais pas plus haut, parce que c'est déjà pas mal pour véhiculer. Et donc, métal, beaucoup d'acier corten, un peu d'inox également, mais dans certaines, j'y intègre des verres, notamment des verres colorés, sous forme de vitrail.
3: Ce qui fait qu'il y a la matière opaque. Et puis la transparence, donc le jeu de la lumière qui glisse.
4: Et la transparence est très importante pour moi, par les vitraux certainement, mais également par les vides que je laisse dans les sculptures. Sur chaque sculpture, il y a souvent une ouverture. J'aime en fait voir la végétation ou le ciel apparaître dans mes sculptures. Je veux vraiment qu'elles s'intègrent dans la nature. Je ne veux pas de quelque chose de fermé, opaque, et qui ne s'intégrerait pas.
3: Oui, il y a un dialogue, il y a une ouverture.
4: Voilà, tout à fait.
3: C'est fluide, il y a l'air qui passe, mais le regard aussi.
4: Le regard également.
3: Et là, c'est une relation avec la nature, en fait.
4: Voilà, vraiment. C'est vraiment quelque chose qui est important pour moi, c'est de sortir de la galerie pour aller sur l'extérieur et d'intégrer, en fait, dans la nature, faire vraiment un lien avec la nature. C'est pour moi très, très important.
3: Waouh, ça donne envie. Nous allons écouter la première musique que vous avez choisie et après vous me direz pourquoi vous l'avez choisie.

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1: Oui, voilà, c'est par rapport effectivement aux découvertes fexoises et la chanson qu'on vient d'entendre, c'est Tina Turner, Look Me in the Heart. Et vous aviez l'air de dire, non, je ne sais pas trop pourquoi je l'ai choisie, mais moi je peux vous dire que c'est par l'énergie que ça dégage. Est-ce que vous entendez de la musique au moment où vous créez?
2: Alors, ça, souvent, on me demande si j'écoute de la musique. Alors, assez étonnamment, la musique me perturbe. Donc, j'ai besoin d'être vraiment dans ma bulle et toute seule. Il ne faut pas qu'on me dérange, je suis dans ma bulle. Et même la musique, souvent, est de trop. Parfois, j'écoute un peu, mais souvent, quand je suis vraiment dans un processus de création, j'ai besoin de vraiment être dans ma bulle, dans ma tête et pas de musique.
1: Bien concentrée. Est-ce que les outils font du bruit, peut-être? Effectivement, oui. Le rythme de la musique et votre rythme à vous, c'est peut-être ça que vous avez besoin de vibrer avec votre propre rythme.
2: Alors, il y a deux phases à mon travail. Donc, il y a la première phase de création dans laquelle je n'ai pas vraiment d'outils. Je travaille en fait avec du carton pour commencer. Je fais des petites, des petites maquettes en carton. Et c'est au départ de ces petites maquettes en carton que je crée mes grands formats. Donc, dans mes grands formats, évidemment, quand je travaille le métal, là, il y a beaucoup de bruit. Donc, ce n'est pas possible d'écouter de la musique, ça, c'est sûr.
1: Un casque, pour justement ne rien entendre.
2: Oui, un casque, et un casque soufflant d'ailleurs, parce qu'il y a beaucoup de poussière. Et donc, on doit se protéger aussi. Donc, tout ça fait du bruit. Dans cette partie-là, fatalement, il n'y a pas de musique. Mais dans la première partie, je pourrais très bien mettre de la musique. Cette partie créative qui est l'essentiel, je dirais, de mon travail. C'est vraiment là que les vibrations se font
1: et que
2: la création se fait également. Mais là, non, en général, je ne mets pas de musique.
1: Et quand vous créez, c'est chez vous ou vous avez un atelier extérieur à chez vous?
2: Alors, j'ai de la chance, j'ai deux ateliers qui se trouvent chez moi.
1: Ah, oh, génial.
2: J'ai un premier atelier que j'appelle mon atelier propre. L'atelier dans lequel je fais mes projets, justement, où je donne également mes stages, puisque je donne des ateliers créatifs. Donc, mes stages se donnent également là-bas. Et puis, j'ai un deuxième atelier dans lequel je vais faire tout ce qui est métal. Ça, c'est mon atelier sale.
1: C'est ça.
2: Qui est vraiment très sale, fatalement.
1: Et les apprenants dans vos stages ne sont pas sales?
2: Ils restent dans l'atelier propre. Je ne travaille pas le métal avec eux. C'est dans le premier atelier qu'on travaille toujours avec les apprenants.
1: Oui, on va... Donc, dans l'atelier sale, vous allez à ce moment-là vraiment... Dans quel état d'esprit êtes-vous quand vous entrez dans votre atelier? En guerrière, j'imagine, ou en quelqu'un de posé qui fait une chose à la fois? Comment
2: Alors,
1: ça se passe?
2: Avant, j'étais plutôt guerrière, comme vous dites. J'étais un peu speedée et, par la force des choses, parce que j'enseignais en même temps et mon horaire plein, en plus des ateliers, etc. C'était compliqué de mener le tout de front. Donc, j'avais peu de temps et donc c'était toujours un peu la course et j'étais toujours un peu fébrile comme ça. Maintenant, plus. Il suffit que je passe la porte de mon atelier, rien que l'odeur du métal me détend et je suis dans une espèce de plénitude.
1: Retour chez soi.
2: Voilà, vraiment un bien-être qui fait que je fais les choses beaucoup plus posément, je les réfléchis et quelque part, je profite de chaque moment de la création. J'adore en plus les périodes de soudage qui sont les plus longues, mais j'adore ces périodes-là, justement, c'est un peu méditatif.
1: C'est un privilège, hein.
2: Ah, c'est un énorme privilège, je m'en rends compte.
1: Oui, ça, c'est vraiment un bonheur.
2: Ah oui, de pouvoir avoir cette bulle d'apaisement et de ressourcement, c'est un réel bonheur, oui.
1: Pour l'auditeur qui voudrait comprendre, parce que comme on est là comme une petite souris, est-ce que ce soulagement et ce bien-être peut arriver dès les premières fois où on se met à créer, ou bien est-ce que c'est par l'entraînement, c'est par la persévérance et puis la continuité qu'à un moment donné, on veut retrouver ça parce qu'on l'a connu, mais quand on ne le connaît pas, quand on commence, comment expliquer ce phénomène-là?
2: Je pense que ça arrive assez vite, en fait. Je pense que ça arrive très vite. À partir du moment où on fait quelque chose de ses mains, il y a cet apaisement. automatique qui arrive. Et je pense que des gens qui font du jardinage, des choses simples, parfois redonnent la cuisine. À partir du moment où vous travaillez de vos mains, il y a un apaisement, de toute façon. Alors, il est clair qu'au fur et à mesure qu'on crée, on retrouve cette bulle dans laquelle on se sent si bien. Et cet entraînement va faire qu'on s'y retrouve de plus en plus vite.
1: Ça s'amplifie, voilà, au fur et à mesure.
2: Je me souviens d'une réflexion d'une des apprenantes qui me disait « Il suffit que je passe la porte de l'atelier » pour que je ressente de nouveau ce bien-être.
1: Oui.
2: Je pense que c'est
1: comme
2: quelque
1: vous
2: chose...
1: dans le vôtre.
2: Voilà, exactement.
1: Ça, c'est important, parce que c'est vrai que... Mais faut-il peut-être se dire que si effectivement on n'a pas ce plaisir-là, c'est peut-être que l'activité qu'on a choisie, que ce soit cuisine, peinture, sculpture, musique ou compagnie, l'alignement vient justement de ce bonheur. Donc le bonheur, c'est peut-être la reconnaissance qu'on est bien aligné dans ses choix.
2: Oui, très certainement. C'est clair qu'il faut évidemment trouver quelque chose qui vous convient et qui
1: c'est
2: vous
1: met... C'est pas automatique, parce qu'il y en a qui s'imaginent qu'en entrant dans un atelier, automatiquement, on va rentrer dans une bulle,
2: oui,
1: et compagnie.
2: Pas,
1: donc, je pense que la nuance de la reconnaissance de... Mais peut-être que si on y va et qu'effectivement, on s'épanouit, qu'on se sent bien, c'est qu'on est aligné. Ah, c'est la bonne activité.
2: Oui, c'est exact. C'est exact. J'ai vu aussi des apprenants qui s'énervaient sur leur travail parce que finalement, ça ne leur convenait pas.
1: Oui, on peut donc, anticiper, voilà. Mais il y a une découverte. Alors, par rapport aux ateliers que vous mettez en place, les apprenants viennent et vous les guidez vers une activité ou une autre, ou bien ce sont des stages bien fermés d'une seule technique à la fois?
2: Alors, les stages, il y a plusieurs choses dans cette ASBL, donc qui s'appelle CREAR. C'est une ASBL que j'ai créée déjà il y a très très longtemps, puisque je faisais ça avec des enfants au départ, le mercredi après-midi. Et donc maintenant, je ne travaille plus qu'avec des adultes. Il y a plusieurs phases. Il y a des ateliers, il y a des cours, par exemple, qui se donnent tous les jeudis soirs. C'est des cours de peinture et de dessin. Puis, il y a une partie atelier, ce que j'appelle atelier, c'est-à-dire que tous les 15 jours, l'atelier est ouvert pendant une journée complète pour faire de la terre. Et là, les gens viennent librement avancer dans leur travail personnel sur la terre. Je suis là juste pour guider, faire des petites corrections au niveau technique ou au niveau, quand on travaille le corps humain, ben, je suis là évidemment pour corriger les poses, etc. Ça, c'est la deuxième phase. La troisième phase, ce sont les stages. Alors là, les stages, c'est des stages ponctuels de 3 jours en général, 3 à 5 jours. Et là, je donne des stages bien précis parce qu'il faut évidemment avoir le matériel.
1: Une technique à la fois.
2: Voilà, donc stage de sculpture sur pierre, stage de sculpture sur bois. Le prochain, c'est sculpture sur bois, vitrail. J'ai déjà fait béton, carton. Enfin, oui. Tous les stages sont possibles. Chaque année, je mets un peu des choses différentes en place au gré de mes découvertes personnelles, au gré de mes envies.
1: Oui, c'est la belle continuité de vos études en art plastique, oui, et d'enseignante en art plastique.
2: Voilà.
1: Donc là, c'est vraiment...
2: Enseigner, ça a toujours été une passion depuis toute petite. Et c'est vraiment quelque chose que j'ai voulu garder, malgré que je suis maintenant pensionnée. J'ai voulu garder ça parce que je m'y retrouve
1: c'est
2: tout
1: porté.
2: À fait.
1: C'est
2: vraiment
1: on est porté.
2: Un échange. On est porté et c'est de vrais échanges. Donc je grandis aussi avec mes apprenants.
1: Merci. On va écouter la deuxième chanson. C'est de Queen, It's a Hard Life. J'espère que mon anglais... Voilà, on l'écoute. Merci.

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1: Véronique Roland, la sculptrice qui organise en même temps les découvertes fexoises, troisième édition, à Fex-le-Haut-Clocher, donc du dimanche 24 au lundi 25 mai, de 14 à 18 heures, à vélo, à pied ou en voiture, voilà. Il y a des navettes, là on y est. Alors ce que je vous propose, c'est peut-être de nous dire comment peut-être aller voir tous les détails, le programme, le circuit. Donc vous suggérez peut-être d'aller sur le site www.véroniqueroland.be.
2: Ça pas pour les découvertes fexoises. Pour les découvertes fexoises, ce sera sur le site des découvertes fexoises.
1: Ah, vous avez un site, oui.
2: Voilà, c'est juste. Et sur la page Facebook des découvertes fexoises.
1: Là, on aura tout.
2: Voilà, tout le plan sera détaillé avec un QR code d'ailleurs qui reprend le plan avec les arrêts des navettes, les endroits d'exposition, les noms des personnes qui exposent et ce qu'elles exposent.
1: Toute une organisation bien ficelée, magnifique. Et alors, par rapport à votre art, si on veut aller découvrir déjà en amont ce que vous faites, c'est là que le site que j'ai cité, voilà. Le www.véroniqueroland.be. Et alors, vous allez pour les stages sur l'onglet Créart, c'est ça ?
2: C'est ça.
1: Donc, qu'est-ce que vous leur suggérez ? On voit tout de suite, on peut vous contacter.
2: Oui, on peut me contacter par mail. J'ai même mon numéro de téléphone qui est noté sur le site. On peut sans problème me téléphoner ou envoyer un mail ou un message par Messenger.
1: Oui, ce qui peut intéresser évidemment les auditeurs qui seraient curieux de pouvoir se tester et de se lancer dans l'art. Voilà. Et il faut savoir que vos stages et cours se font pendant l'année, mais également il y a des stages en été. Donc c'est vrai que pour les plus jeunes, n'importe quel âge, ou bien il y a quand même plus.
2: C'est pour les adultes, hein, donc je dirais à partir de 14-15 ans.
1: C'est ça.
2: Aux découvertes fexoises, l'ASBL exposera également dans la salle de gymnastique de l'école de Fex-le-Haut-Clocher. Ce sera l'occasion de voir également les travaux réalisés par les élèves, donc que ce soit de la sculpture ou de la peinture. Il y aura également une partie qui sera une vente à petit prix de leurs travaux qui partira pour l'ASBL Sortir du bois.
1: Voilà.
2: Qui est une ASBL qui aide en fait les plus démunis au niveau des coteaux de la citadelle pour leur retrouver un logement et les réinsérer. Et c'est une ASBL qui nous tient particulièrement à cœur.
1: Vous êtes en lien avec elle.
2: Voilà. Et c'est la deuxième fois que nous ferons ce travail pour eux, cette aide pour eux, cette vente.
1: C'est une belle attention. Alors, par rapport à vous, ce qui est par la suite, il faut savoir que toutes ces informations-ci, il y aura un podcast qu'on peut réécouter, donc vous pourrez reprendre des notes pour ceux qui nous écoutent. Vous, dans votre futur proche, après les Fexoises, vous avez pas mal de projets.
2: Oui, pas mal d'expositions. Évidemment en préparation. Je ne vais pas les citer toutes, elles seront de toute façon sur mon site, elles seront indiquées sur mon site. Une grosse quand même dont j'aime bien parler, c'est le lieu de l'abbaye de Villers-la-Ville que je vais...
1: Majestueux.
2: Oui, très très beau lieu. Dans laquelle je vais exposer une quinzaine de sculptures sur le thème du verre et du métal. Et le thème que j'ai choisi, c'est « La nature reprend ses droits ». Donc la matière est quelque chose de très important dans mon travail, que ce soit le métal, le verre, mais je travaille le bois, je travaille la terre, je travaille le métal coulé également. Donc, je vais essayer de faire un mélange de toutes ces matières, mais surtout avec de la nature qui viendra un petit peu se faufiler dans les sculptures pour animer justement ce lieu.
1: Magique. Ce sera en 2027.
2: Alors oui, c'est pas tout près. C'est de octobre 2027 à avril 2028. On a le temps.
1: Ah oui.
2: Mais pour moi,
1: oui.
2: c'est un gros projet. Donc je suis déjà en train de préparer des pièces parce qu'il n'y a rien à faire. Ça prend du temps. La sculpture monumentale prend du temps.
1: Mais voilà. En tout cas, ça nous donne envie d'y aller un peu partout. Donc on va se donner rendez-vous justement à cette fameuse découverte fexoise, troisième édition. Donc je vous remercie d'être venu et je vais lancer.
2: Merci également de m'avoir invité.
1: C'était sympa d'aller dans les petites coulisses. Et alors le morceau que vous avez demandé en troisième lieu, c'est le Dansan You Love Me.
2: Oui, c'est le fils d'un ami et j'aime beaucoup leur musique.
3: On va découvrir.
2: Voilà.
1: Merci, à bientôt.
2: Merci à vous.

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2: Bonjour à toutes, bonjour à tous, ravi de vous retrouver pour un nouvel épisode d'État des lieux, une émission politique d'une demi-heure avec qui est présentée en compagnie comme chaque semaine de Sandy Louis. Bonjour Sandy.
3: Bonjour Denis, bonjour à toutes et à tous.
2: Et aujourd'hui Sandy, notre invité n'est autre que François Debras, une voix qu'on a l'habitude d'avoir dans cette émission quelques fois par an. Bonjour François.
4: Bonjour.
2: Vous êtes toujours professeur associé au sein du Centre d'études démocratie de la Faculté de droit, de sciences politiques et de criminologie de l'ULIAGE. Vous êtes également professeur à la Haute École Libre Mosa. Et avec vous, on aborde aujourd'hui un cours en ligne, un MOOC, intitulé « La fabrique des discours ». C'est vous qui l'avez mis au point notamment, vous êtes l'un des investigateurs de ce projet, et ça va permettre d'analyser différemment les discours, prises de parole entendues au quotidien. Une inscription via le site www.fun-mooc.fr si on veut y avoir accès, Sandy.
3: Oui, « La fabrique des discours », un cours qui propose des outils pour exercer son esprit critique, interroger ou encore décrypter les discours politiques. Alors, sans rentrer dans les détails, on aura l'occasion de le faire dans la seconde partie de cette émission, mais de manière générale, en quoi va consister ce MOOC? Qu'est-ce qu'on pourrait y retrouver?
4: En fait, ce MOOC a été pensé en deux temps, une première phase de déconstruction et une autre phase, une seconde phase de construction. L'objectif, c'est qu'aujourd'hui, nous baignons au quotidien dans des discours politiques et médiatiques, que ce soit le matin à la radio, pendant la journée sur les réseaux sociaux et le soir à la télévision. On entend tous les jours des personnalités, des personnages, des discours qui nous parle de la société, qui nous parle du monde, qui nous parle de différents phénomènes qui se passent sur Terre. Et l'objectif, c'est de décortiquer ce que nous entendons. Pourquoi à la fin d'un discours que j'ai entendu ce matin, par exemple, je me sens triste, je me sens en colère, je me sens apeuré? Pourquoi peut-être ce discours m'amène-t-il à une conclusion qui n'était pas la mienne de prime abord? Quelles sont les idéologies qui peuvent se cacher derrière les mots? Et donc, il y a tout un travail dans ce MOOC qui est une volonté en fait, de décryptage du discours politique qui s'exprime, comment il s'exprime et pour atteindre peut-être quelle finalité et avec quelle stratégie il essaye de nous toucher. Et alors dans un deuxième temps, il y a plutôt une phase de reconstruction, si on peut dire, dans cette optique en fait de proposer des outils pour que tout un chacun puisse s'exercer à la rhétorique et puisse prendre part au débat démocratique. Je pense qu'aujourd'hui, on a une parole qui est monopolisée par certains acteurs et il y a un besoin, voire une nécessité de faire entendre d'autres voix, des voix alternatives avec d'autres valeurs et d'autres histoires qui peuvent aussi faire sens au sein de la société. Donc, déconstruction de ce que nous entendons et alors proposition d'exercice pour que tout un chacun puisse prendre part à ce débat démocratique et s'exercer à la rhétorique.
3: Avec un choix de titre pour ce MOOC qui n'est pas anodin, la fabrique des discours.
4: Oui, alors l'objectif, c'est pas tant de proposer un discours parfait, de dire ça, ce serait le discours idéal qui remplirait toutes les attentes et qui serait magnifique, mais c'est de montrer plutôt une carte de ce que serait un discours. Un discours, il y a différents ingrédients qui vont être présents pour avoir un bon discours, pour qu'il puisse s'adresser à un public tout à fait spécifique, pour qu'il puisse résonner avec l'expérience de l'audience, des auditeurs et des auditrices. Et c'est donc d'interroger un peu comme ça les ingrédients du discours. Tout discours, en termes d'introduction, est porté par une valeur. Qu'est-ce qu'une valeur? Comment structurer, comment proposer une valeur dans son discours, que ce soit la liberté, la justice, l'égalité ou la solidarité? Et puis cette valeur, en général, elle est assez abstraite ou stratosphérique. Et donc finalement, une bonne valeur dans un discours, il faut aussi l'ancrer dans ce que l'on appelle une quête, c'est-à-dire qu'est-ce qu'on va mettre sur la table, qu'est-ce qu'on va proposer aux personnes qui nous écoutent. Donc il nous faut une bonne valeur, il nous faut une bonne quête, il faut aussi jouer entre plutôt l'argumentation et l'émotion. Et donc, c'est une véritable interrogation sur différents outils ou différentes pistes de réflexion pour arriver à un discours qui soit porteur à la fois de valeurs, d'objectifs et qui puisse résonner dans les cœurs des personnes qui nous écoutent.
3: Oui, donc ça permet peut-être aussi à certains moments de s'éloigner de cette impression permanente du mot manipulation qui peut revenir dès qu'on parle de construction d'un discours.
4: Oui, effectivement. Alors, il y aura une partie qui touche plus plus spécifiquement aux techniques de manipulation, mais à travers ce qu'on appelle la théorie de l'inoculation, c'est-à-dire l'idée de sensibiliser à la manipulation pour que quand on y est confronté, on y fasse bien plus attention et on essaye de s'en émanciper. Donc effectivement, je crois qu'on ne peut pas parler de discours politique sans parler de manipulation. Le discours politique, il sert à informer, il sert à partager des propositions, une vision du monde, mais dans certains cas, le discours politique peut aussi manipuler, voire in fine, le discours politique, le dernier jour, c'est voter pour moi. Et donc l'idée, c'est de décortiquer ces phénomènes, de les rendre plus transparents, plus compréhensibles pour tout un chacun, pour que les personnes puissent comprendre ce qui se cache derrière les mots et comment différents outils, comme par exemple le storytelling, comment les métaphores, en fait, ne sont pas simplement des outils qui servent à embellir une rédaction ou un beau discours, mais qui servent aussi parfois à cadrer le débat, voire limiter le débat, voire dans certains cas à empêcher toute forme d'opposition. Donc il y a un aspect, encore une fois, déconstruction, mise en lumière des phénomènes de manipulation, pour justement après essayer de s'en émanciper.
3: La question qui suit, vous la connaissez bien, François Debras, puisque vous exprimez largement sur ce sujet. Quel regard peut prendre l'éveil de l'esprit critique au regard des nouvelles technologies ou de ce qui peut en découler, l'intelligence artificielle, les fake news, etc., etc.
4: Mais en fait, aujourd'hui, que ce soit les fake news ou la désinformation, on y est confronté au quotidien. Toute la question, c'est de savoir non pas les déceler, parce que aujourd'hui, l'enjeu de certaines personnalités, je pense notamment à Steve Bannon aux États-Unis, un ancien proche conseiller de Donald Trump, l'a très clairement dit. Son objectif, c'est pas de faire une fake news qui soit indécelable. C'est plutôt de noyer les individus dans du contenu de basse qualité. C'est plutôt de noyer les individus dans une marée d'informations imprécises pour justement pouvoir après repêcher les personnes. En fait, c'est la logique de la crainte puis du soulagement. C'est noyer les personnes pour les sauver après, c'est les plonger dans la nuit pour présenter un phare. Là, le phare, en l'occurrence, c'est Donald Trump. Mais donc, je crois que l'idée, il y a tout un travail, bien sûr, à savoir identifier ce qu'est une fake news, mais je crois aussi qu'il y a aujourd'hui un véritable intérêt, et c'était en tout cas ce qui m'a porté en réalisant ce MOOC, à favoriser l'émergence de discours alternatifs, c'est-à-dire à favoriser l'émergence de nouvelles voix, de nouvelles valeurs, et à essayer de comprendre comment les rendre audibles au sein de la société. Donc je crois qu'il faut bien sûr lutter contre les fake news, lutter contre la désinformation, mais je pense qu'on ne peut pas rester dans un contre permanent. On ne peut pas dire non, on ne peut pas dire stop. Je pense qu'il est nécessaire aujourd'hui de dire oui à une nouvelle promesse et de oui à de nouvelles voies, à de nouveaux projets, à de nouvelles valeurs. Et donc l'interrogation, c'est aussi celle-là dans ce MOOC, c'est de présenter des cartes pour que chacun puisse porter son discours à part entière.
3: Oui, ce n'est pas la bonne parole que vous estimez prôner à travers ce MOOC, évidemment.
4: Non, pas du tout. Ce n'est pas l'objectif. Encore une fois, le but n'est pas de dire le discours parfait, le voici, ou n'est pas du tout de dire, moi, François Debras, à l'Université de Liège et à Elmo, je dis que la bonne valeur, c'est celle-là et il faut proposer ceci. Pas du tout. L'idée, c'est justement de montrer le champ des possibles et peut-être aussi de lutter contre ce que la littérature qualifie d'une forme de brutalisation du débat politique. Aujourd'hui, quand on parle de débat politique, on assimile souvent cela à des matchs de boxe. On a deux personnes qui vont s'affronter, qui vont se lancer des uppercuts. On va recourir aux attaques ad personam, ad nominem, à l'insulte, aux étiquettes qui peuvent être dénigrantes vis-à-vis des personnes. Et on va essayer, non pas en fait, de présenter un programme, mais surtout de choquer son adversaire. Ou en tout cas de montrer à ses électeurs et à ses électrices, regardez, c'est moi le plus fort, c'est moi qui ai gagné le débat. Et donc par rapport à ça, je crois qu'il faut essayer de quitter ces logiques de contre-discours, donc discours contre discours, argument contre argument, critique contre critique, insulte surenchère dans l'insulte, pour faire émerger donc des discours alternatifs, c'est-à-dire de non pas dire non à l'autre, mais peut-être lui dire, finalement, derrière ton propos, il y a une inquiétude, il y a une émotion, il y a une question, et moi j'ai une réponse à proposer par rapport à cela. Et donc le MOOC, ce qu'il veut aussi, c'est de répondre à cette forme de brutalisation du débat qui existe sur la scène politique, mais qui existe aussi dans les réunions qu'on peut avoir au niveau de sa famille ou avec ses des amis. Je compte plus les repas de famille à Noël, par exemple, qui finissent en bisbrouille ou en désaccord où on ne se parle plus, où tonton Réac a eu une sortie un peu trop franche et ça a mis tout le monde mal à l'aise. Et donc, l'objectif, c'est de considérer qu'aujourd'hui, on vit en société, on ne fait pas société tout seul. Et donc, plutôt que d'être tout le temps contre l'autre, il faut essayer de lui proposer un autre chemin ou dire oui à une nouvelle promesse que l'on peut construire ensemble. Et donc, en fait, ce MOOC, quand j'explique que l'idée, c'est pas tout le temps d'être dans le contre, c'est aussi d'essayer de proposer et d'avancer et de dresser de nouvelles pistes avec l'autre et non pas contre l'autre. Et ça, comme vous le disiez dans votre question, c'est un travail à construire que tout un chacun peut avoir en fonction de son public, en fonction de ses croyances, en fonction de ses opinions. Loin de moi l'idée de dire ça c'est une bonne opinion ou une mauvaise opinion dans le cadre de ce MOOC. L'idée, c'est vraiment de montrer des cartes comme ça et des chemins qui peuvent être pris ou que chacun peut entreprendre avec sa propre histoire et son propre vécu.
3: Au-delà de cette forme d'état des lieux, comme vous venez de l'énoncer, il y a aussi une volonté pratique, puisque ce MOOC propose quelques exercices pour se remettre en question, ou en tout cas peut-être se remettre parfois au centre du débat aussi.
4: Oui, c'est ça. En fait, ce qu'on ne se rend pas compte, c'est que les mots ne sont jamais neutres. Et les mots sont porteurs de représentation du monde. Et donc, je crois qu'il faut casser une idée reçue qui est de penser que discourir, c'est décrire le monde. En discourant, on ne décrit rien. Discourir, c'est pas neutre, c'est pas traduire le monde en mots. Discourir, c'est agir. Discourir, c'est créer une certaine réalité sociale, voire dans certains cas, imposer ou coloniser la personne, l'esprit de la personne qu'il y a en face de nous. Peut-être un petit exemple pour illustrer cela. Si je prends par exemple le terme « une personne » ou « un individu illégal », en fait, d'après le Conseil de l'Europe, un individu n'est pas illégal par nature. On n'est pas, par essence, une personne illégale. Donc déjà, illégal va lui donner un statut particulier vis-à-vis de la loi. Par rapport à ce mot, je pourrais très bien dire qu'il y a une autre façon d'appeler cette même personne et de dire que cette personne est un sans-papier. C'est-à-dire qu'il n'a pas de papier. Peut-être que je diminue le caractère discriminatoire en ne disant plus illégal, mais finalement, en l'appelant sans-papier, je le plonge dans un présent infini. C'est-à-dire qu'il n'a pas de papier, c'est un fait, et il est réduit à cette situation-là. Et donc, je pourrais encore changer les mots pour qualifier toujours cette même personne, dire ce n'est pas un illégal, c'est discriminant, ce n'est pas un sans-papier, je le plonge dans un présent indéfini, mais je pourrais lui donner un futur. Et donc, cette même personne, je vais dire que c'est une personne en attente de régularisation, par exemple. Et donc, on voit très bien que les mots ne sont pas neutres. On peut utiliser certains mots pour colorer la réalité sociale, la réalité politique, de façon tout à fait spécifique. Et donc, effectivement, dans le MOOC, on a essayé de proposer des exercices pour se rendre compte qu'un mot n'est jamais neutre. Et par rapport à une situation, on peut trouver différents mots qui peuvent, en fait, présenter différentes réalités sociales. On le fait avec il y a des exercices sur ces mots, il y a aussi des exercices sur les métaphores, par exemple. Une métaphore, en français, en réto, on nous apprend que c'est pour rendre nos textes plus beaux. On met des petits. D'abord, on a une structure, et après, on va mettre des petites figures de style pour améliorer la qualité de notre production. Mais en fait, une métaphore, bien plus que ça, une métaphore, elle va pouvoir aussi cadenasser une certaine vision qu'on va avoir d'un phénomène, et elle va pouvoir imposer, parfois malgré nous, la seule solution possible à mettre en place. Je prends un exemple avec notre Premier ministre actuel qui adore les métaphores, quand il parlait du budget Titanic ou du chameau qui pue. En fait, à travers ces expressions, à la fois, il nous fait sourire, mais aussi, de façon très simple, on n'a pas besoin d'un prix Nobel d'économie pour comprendre que si le budget est titanique, ça veut dire que ça ne va pas. Si le budget est titanique, on connaît toutes et tous l'histoire du Titanic, donc c'est un capitaine qui faisait un peu trop le malin, le plus beau, le plus grand bateau, et puis il a rencontré un iceberg, ça a fait un drame et des centaines de personnes sont mortes. Et donc, quand il compare le budget au Titanic, en fait, on a toute l'image du Titanic qui nous vient instantanément à l'esprit. Si on compare le budget au Titanic, ça veut dire quoi? Ça veut dire qu'il y a un coupable, c'est le capitaine, c'était qui? L'ancien Premier ministre. Et face à cela, il faut un sauveur. On ne va pas se laisser mourir sous l'eau. Sous l'eau, il fait froid, il fait noir, c'est mouillé, c'est glacé, on va mourir. Et donc, il faut être sauvé. Et donc, à travers simplement cette métaphore du Titanic, Bart De Wever arrive à nous présenter, en fait, un coupable, le gouvernement précédent, et un sauveur, lui-même. Tout ça, finalement, sans parler de chiffres, sans parler budget, sans parler économie, et on comprend très vite comment une métaphore, finalement, peut construire une certaine représentation de la situation économique. Et donc, dans le MOOC, on prend cet exemple-là, mais il y en a d'autres, pour montrer qu'une métaphore, c'est attribuer une certaine représentation à un phénomène, mais en changeant la métaphore, on peut changer les compréhensions d'un même phénomène.
2: François Debras, vous êtes notre invité aujourd'hui pour aborder ce cours en ligne intitulé « La fabrique des discours », un cours accessible à toutes et tous gratuitement via le site www.fun-mook.fr. On fait une pause en compagnie d'une artiste belge nommée Epona, et puis on se retrouve pour aborder justement les différents modules de ce cours en ligne.

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3: Bienvenue dans Nos auteurs ont la parole ce lundi. La parole est à Marianne Périlleux avec son premier roman, T'attendre, qu'elle va nous présenter aujourd'hui. T'attendre, c'est aux éditions Academia, un premier roman, une très belle histoire, un huis clos détonnant. On en parle avec elle pendant près d'une heure.

0: Bonjour, bienvenue dans Nos auteurs ont la parole. Bonjour Julien.
1: Bonjour Régine, j'attends avec impatience cette émission.
0: Et moi aussi, c'est un rendez-vous qu'on attend chaque semaine. Et puis cette semaine en plus, on va avoir l'occasion de parler d'un premier roman, d'un nouveau premier roman, après Arnaud Colette il y a 15 jours. La parole aujourd'hui est à Marianne Périeux. Bonjour Marianne.
2: Bonjour.
0: Alors vous êtes journaliste également à la RTBF, on peut le dire.
2: Bah, bien sûr.
0: Donc voilà, et vous êtes en plus à quelques jours de votre pension.
2: De ma pré-retraite.
0: Pré-retraite. Que vous allez peut-être passer à écrire, parce que vous venez déjà d'achever ce premier roman qui a été en lice pour le prix du roman noir à Foire du Livre de Bruxelles.
2: L'édition de
0: l'année dernière, la Foire du Livre 2025. Ouais. Ici, vous nous venez avec ce premier roman, T'attendre, un roman dont la couverture est pleine de poésie, un huis clos qui nous empêche presque de respirer et en même temps, on a envie de tourner les pages. Ça se lit rapidement, un peu trop à mon goût d'ailleurs. On aura l'occasion d'en parler. Julien.
1: Oui, et donc T'attendre, ça c'est le titre du roman. On s'attend à beaucoup de choses, mais on ne s'attend pas à la manière dont ce roman s'ouvre. Et je voudrais bien d'abord au départ, Marianne Périeux, savoir qu'est-ce qui vous a incité à écrire ce livre, ce roman? Est-ce parce que vous aviez le goût, la volonté, le souci d'écrire, ou est-ce qu'il y a une idée qui est née brusquement comme ça un jour?
2: Alors, il y a deux choses. La première, c'est que l'écriture, elle m'a tenté, en tout cas, très jeune, puisque gamine, moi, je rêvais d'être écrivain, franchement. C'est d'ailleurs un petit peu pour cela que j'ai fait des études de philologie romane ici à Liège, à l'Université de Liège. Bon, autant dire que les études ne m'ont pas franchement appris à écrire. Donc ça, c'est la toute première chose. Donc c'est quand même un désir qui est là depuis longtemps. J'ai essayé par-ci par-là, j'ai commencé quelques textes, quelques romans au cours de ma carrière, de ma vie, de mon parcours, on va dire. Et évidemment, ici, ce texte-ci, il est né pendant le confinement et il est lié au confinement quelque part parce que lorsque nous avons été confinés, je me suis dit, bah, tiens, finalement, il y a plein de raisons d'être confinés. Nous, c'était voilà, un virus, mais finalement, il y a tellement d'autres choses qui peuvent obliger les gens à rester chez eux. L'idée est partie de là et j'ai inventé une autre raison d'être confiné en réalité dans le livre.
0: Oui, tout à fait, c'est vrai. Que, et dans ce bouquin, je disais, il y a parfois des moments où on a le sentiment d'avoir du mal à respirer. Ouais. Alors, en tout cas, ça a été mon sentiment propre à la lecture. C'est pourquoi je l'ai achevé en journée. Mais on se retrouve dans les personnages, dans les différents personnages, hein, parce que on va le décrire plus en détail, ce roman T'attendre aux éditions Academia, ouais. Qui vient de sortir. Mais pour moi, c'est un premier roman plein de promesses, Marianne Périeux, vraiment.
2: Mais je suis contente, je suis heureuse même.
0: Comme quoi, à la veille de votre pré-retraite, vous pouvez ambitionner de devenir largement autrice ou écrivaine.
2: Ah, ça fait partie des projets. Je pense que l'écriture va devenir plus importante, quoi qu'il en soit, de toute
0: et
2: façon.
0: Et là où je vous rejoins tout à fait, c'est que j'ai aussi le sentiment qu'on n'apprend pas jamais vraiment à écrire. On a la patte, on a la touche, le talent. Ou pas. Alors, on peut l'améliorer, évidemment, on peut améliorer son style, mais c'est vrai que, voilà, je sais qu'il y a beaucoup même dans nos auditeurs, on le sait, suivent des ateliers d'écriture, oui. Des formations, et je pense que malgré tout, il doit avoir une fibre littéraire, un talent caché, même, au départ, pour pouvoir se lancer dans la rédaction aussi d'articles ou d'un roman comme le vôtre. Donc, c'est T'attendre. Je vous rappelle, on est avec Marianne Périeux qui nous présente son premier roman T'attendre aux éditions Academia.
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0: Julien.
1: Oui, et puis il y a aussi le personnage central, ce personnage féminin.
2: Oui.
1: C'est un choix aussi, ça, non ?
2: Oui, bien sûr, oui. Ah. Alors, on raconte souvent que les premiers romans sont autobiographiques. Mmh. Bah oui, sans doute qu'il y a deux mois, dans le personnage central du livre, qui s'appelle Isabelle. Oui, c'est une femme d'une bonne cinquantaine d'années, voire petite soixantaine. Bah, ça me ressemble quand même un petit peu, forcément. Elle a une fille, bah, ça aussi, ça me ressemble un petit peu. Mais l'histoire d'Isabelle et l'histoire de la fille d'Isabelle, qui s'appelle Rose dans le livre, ne ressemble pas du tout ni à ma vie, ni à la vie de ma fille. Donc il y a quand même beaucoup de... C'est une fiction, donc c'est quelque chose d'inventé.
0: Il y a quand même des sentiments, on peut imaginer, dont le personnage parle, transmet, des sentiments qui vous ont traversé l'esprit au moment du vrai confinement, il y a 5 ans, il y a 6 ans maintenant.
2: Oui, En réalité, donc, le point de départ, c'était le confinement. Et alors, dès le moment où j'ai commencé à écrire, j'avais effectivement des idées. Je voulais écrire sur certains thèmes. Je voulais écrire sur la solitude. Mais c'est la solitude aussi qu'on a connue pendant le confinement. Je voulais aussi pousser le curseur plus loin. C'est-à-dire que vous parliez de sentiments d'oppression à la lecture du livre. Eh bien, précisément ici, dans l'histoire, les personnages sont vraiment coincés chez eux. Ils ne peuvent même pas ouvrir les portes de leur maison et encore moins leurs fenêtres. Donc, ils sont vraiment confinés dans un espace clos, 7 ans huis clos. Donc, j'ai poussé effectivement le curseur plus loin.
0: C'est un vrai huis clos qui, en même temps, aborde la liberté de vivre comme on veut, de se lever quand on veut, de faire ce que l'on veut de ses journées, de ses souvenirs. Voilà, on n'entrera pas dans les détails du bouquin, parce qu'en plus, vu qu'on pourrait y ajouter, on ne pourrait pas. Hein. Il est complet, mais on aurait envie qu'il se poursuive une centaine de pages de plus.
2: C'est vrai, il est un peu trop court, à votre goût ?
0: Il est trop court, parce qu'on était bien dedans. Donc, voilà, mais sinon, ça a été mon sentiment, mais c'est vrai que dans ce bouquin, tout se mélange à un moment donné. Hein. Il y a de la poésie aussi, il y a de la résilience, il y a du souvenir, il y a du regret.
2: Oui, donc ça, c'était la première idée, la solitude. La deuxième idée, c'était le sentiment amoureux. Et surtout ça, c'était interroger les contrastes, c'est-à-dire créer du mouvement dans l'immobilité, créer du désir dans la séparation. Ça, ce sont des choses...
0: Ah oui, il y a de la vie dans ce huis clos. Bizarrement, il y a beaucoup de vie dans ce huis clos.
2: Et précisément, il y a une tension alors que rien ne se passe. Le monde à l'extérieur est figé.
0: Rien ne se passe. Il se passe des choses, mais
2: dans un espace effectivement très réduit,
0: et qui est très peu décrit. C'est un espace qui est très peu décrit.
2: C'est une volonté. Alors, ce qu'il faut dire aussi, c'est qu'il y a finalement trois personnages principaux dans le livre. Il y a Isabelle, il y a sa fille Rose, il y a son amoureux, son amant Martin. Mais ces personnages ne vivent pas ensemble. Et c'est ça aussi qui va créer la tension dans le livre, parce que la séparation, elle est totale. Elle est plongée dans cette solitude. Elle est privée de sa fille, elle est privée de son amant, elle est privée finalement des gens qu'elle aime.
0: Elle est privée de sa vie, de sa fille.
2: De sa fille, ouais.
0: Et en même temps, aucun personnage n'est réellement décrit non plus physiquement. Donc on peut tout deviner, on peut tellement se mettre à la place de ces personnages, tant de sa fille que de son amant, que d'elle-même.
2: Oui. C'est vrai que l'époque n'est pas précisée, le lieu n'est pas précisé, on ne sait pas où l'histoire se passe, on ne sait pas en quelle année l'histoire se passe.
0: C'est pas trop bien pourquoi ils sont enfermés au départ.
2: On ne sait pas trop pourquoi, on ne sait pas à quoi elle ressemble. Il y a quand même quelques
0: indices. Oui, il y a quelques éléments.
2: Quelques éléments, mais très, très, très succincts.
0: C'est en ça que je dis que ce roman est aussi poétique, parce qu'il nous permet de nous évader, de nous transposer dans l'histoire. Honnêtement, brillant, je l'ai dit à Julien tout de suite, excellent premier roman, ça doit concourir à des prix, ça. Julien,
2: super.
1: Oui, et puis parallèlement à ça, il y a aussi en fait une enquête personnelle sur une vie.
2: Voilà, exactement. Donc parce qu'Isabelle, qui est donc privée des siens, qui ne peut pas sortir de chez elle, elle se dit mais qu'est-ce que je vais faire de ma vie? Comment vais-je occuper tout ce temps qui est devant moi? Et voilà, chose très simple, elle se dit, je vais aller dans ma cave, j'ai une caisse là dont j'ai hérité à la mort de maman, elle contient des dias. Et voilà, je vais un peu... Parce qu'elle n'a aucune mémoire, ça c'est très important aussi. Elle a très peu de mémoire, très peu de souvenirs de son enfance. Et elle se dit, voilà, ça va m'occuper, je vais éviter de devenir dingue aussi, parce que la tentation est quand même... Enfin, le risque est quand même là. Donc je vais fouiller dans ses souvenirs, ça va raviver probablement plein de choses en moi, et je vais les raconter à ma fille. Ça, c'était aussi son idée d'être dans la transmission, puisqu'il y a une seule chose qui relie les personnages, c'est le téléphone. Donc ils peuvent quand même se parler via le téléphone. C'est le seul lien finalement qui existe entre eux.
0: Oui, et en plus c'est le téléphone, mais on imagine que c'est un téléphone fixe, parce qu'on ne parle pas de visio. Il n'y a plus d'internet, donc on ne se voit pas. Et moi, ce que j'ai apprécié en particulier, Marianne Périeux, avec votre premier roman, T'attendre, hein, je rappelle, c'est le titre aux éditions Academia, c'est que ce roman, il tombe à un bon moment. Il y a quelques jours, peut-être certains l'ont vu, un reportage qui rappelait les années pandémie, ce qu'il en restait de la pandémie, comment on avait vécu la pandémie. Et ici, je dis bien, il ne s'agit pas de pandémie, il s'agit d'un huis clos qui nous rappelle en tout cas une ambiance de confinement qu'on a vécu, qui s'échelonne sur plusieurs mois aussi. Je me suis souvenue un peu de certaines émotions, un certain état d'esprit qu'on avait il y a 6 ans, qu'on a oublié parfois peut-être. Et je trouve que c'est important, ce travail quand même de mémoire, de ne pas oublier comment on a vécu ça, ce qu'on aurait pu faire autrement, ce qu'on aurait pu ne pas faire, et ce qu'on a fait aussi. Et c'est dans cela aussi que ça nous replonge inconsciemment. Hein. J'imagine que ce n'est pas voulu que
2: ça sorte aujourd'hui. Non, surtout justement, je n'ai pas du tout voulu voulu faire un roman sur le confinement, et c'est pas du tout un roman sur le confinement.
0: Non, non, voilà. Mais sur cet enfermement.
2: C'est plutôt la notion d'isolement. Et c'est vrai, pour en revenir à la question de Julien, c'est qu'à partir de cette découverte de cette caisse de Dia dans sa cave, elle va découvrir quelque chose sur ces Dia, et à partir de là, démarre une intrigue familiale. Ouais. Voilà, plus ou moins la moitié du livre.
0: Ouais, c'est bien construit.
2: Et finalement, ça va l'obséder, mais complètement. Et petit à petit, elle va essayer de comprendre, de savoir ce qui se cache derrière.
0: Et cette enquête va être menée par téléphone avec ses sœurs, avec sa fille. C'est bien foutu votre roman, Marianne Périer.
2: Bah écoutez, super, bingo, je suis contente d'être venue.
0: On va marquer une première pause et on se retrouve tout de suite.
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1: Famille, c'était Ben Massué.
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1: Et on est toujours aujourd'hui avec Marianne Périeux, l'autrice de ce premier roman, T'attendre, aux éditions Academia, qui concourait il y a 2 ans pour le prix du roman noir à la Foire du Livre de Bruxelles. Alors qu'il ne l'a pas emporté, mais qui, s'il concourait aujourd'hui, il pourrait peut-être l'emporter, en tout cas, selon nous. Un magnifique huis clos qui met en avant la solitude des gens et les émotions aussi face à la perte de liberté imposée, momentanée, mais qui, quand elle arrive, on ne sait pas combien de temps elle va durer exactement. Ce roman, Marianne Périeux, donc il a été rédigé, une première fois rédigé, en tout cas, il y a 2 ans, pour concourir au... pour le concours du prix du roman noir. Depuis lors, il a été retravaillé. C'est Academia qui a accepté de vous publier. Vous pouvez un peu revenir sur ce parcours?
3: Oui. Non, en réalité, donc, le texte, il a commencé pendant le confinement, enfin en 2020 alors.
1: C'est le confinement qui vous a inspiré?
3: C'est le confinement qui a inspiré, enfin la situation liée au confinement qui a plutôt inspiré le livre. J'en ai fait une toute première version d'ailleurs avec un autre titre et un texte encore un petit peu plus court, mais qui était radicalement différent, enfin bon bref, et qui n'a pas, eu de suite. Et pour le prix du roman noir de la Foire du Livre de Bruxelles, donc le prix 2025, mais il fallait remettre les textes en 2024, je l'ai complètement retravaillé et c'est la version qu'on connaît aujourd'hui. Sauf que donc on était 4 finalistes et il était retenu parmi les 4 et voilà, j'ai pas eu le prix. Mais du coup, comme j'ai pas eu le prix, je me suis dit bon, je vais quand même faire quelque chose de ce texte qui m'avait demandé quand même beaucoup de travail. Parce que c'est du travail, franchement, écrire sont des heures et des heures et des heures. Et c'est pour cela que je l'ai proposé à diverses maison d'édition et Academia donc a marqué son intérêt en me disant quand même, donc j'ai eu un rapport très circonstancié des éditions Academia, un rapport 6-7 pages de commentaires soulignant peut-être des manques, des petites incohérences ou des répétitions, enfin c'était vraiment très précis, très détaillé, et ils m'ont demandé notamment de renforcer quand même un peu le contexte dystopique de l'histoire, ce que j'ai fait, mais pas trop non plus, parce que pour moi ce n'est pas le moteur du livre, ce n'est pas le sujet du livre, donc je l'ai fait. Enfin, ceci dit, j'ai fait les corrections qu'ils me demandaient de faire. Et ils s'en sont montrés satisfaits. Donc, à partir de là, ils l'ont édité. Et puis, voilà, il est en librairie maintenant.
1: Et c'est une très belle couverture aussi. Hein. Donc, c'est magnifique, cette couverture. C'est une photo, j'imagine.
3: Alors, c'est une photo, donc, Academia, pour la petite histoire, comme ça, vous aurez tout. Demande des photos libres de droit. Donc, j'ai trouvé cette photo sur un site de photos libres de droit. J'avais fait une suggestion de 3 photos, dont celle-là, qu'elles ont choisi. C'était pas ma préférée, mais l'équipe d'Academia m'a dit « Oh oui, non, elle est trop belle, elle est trop belle. » Et donc...
1: Donc c'est la fenêtre, on imagine bien, du dernier étage d'un immeuble qui est peint en jaune. La fenêtre, elle est fermée avec des stores fermés. Ouais. Le ciel est bleu avec un peu de nuages.
3: Et en réalité, elle correspond quand même bien au livre, réalité, parce que c'est vrai que la fenêtre est importante dans le livre. Il ne faut pas tout déflorer, mais...
1: Il fait très beau aussi.
3: Il fait très beau. Le ciel bleu, très important, on en parle beaucoup dans le livre aussi, le ciel, parce que comme elle est dans l'introspection, le personnage principal est dans l'introspection, elle est aussi dans une forme de méditation, parce que la fenêtre, elle est fermée, mais elle voit quand même le monde extérieur, dont le ciel, dont les arbres, dont plein d'autres choses encore, mais donc ce sont des éléments importants.
1: Oui, la couverture est elle complète parfaitement le récit, et donc je voulais quand même revenir, on aime bien ici dans l'émission souvent de parler aussi de la photographie des bouquins, parce que ça joue aussi un rôle, ça veut dire aussi parfois beaucoup.
3: C'est vrai. Et quant à la couleur des caractères du titre, là par contre, petite discussion, parce que je voulais vraiment que ce soit du rouge, parce que le rouge c'est la couleur de l'amour, la couleur de la passion, mais c'est aussi la couleur un peu du drame.
1: Oui, du sang. Et c'est vrai t'attendre sans aller trop loin dans le bouquin, parce que c'est toujours difficile. Julien le sait bien, lui qui souvent flirte avec les fins de bouquin. Mais c'est vrai que t'attendre, c'est à la fois ce que font les personnages principaux du bouquin, et puis c'est aussi une leçon que l'on tire aussi du bouquin quand on l'a lu. C'est un drame, mais c'est un roman qui est tendre, triste aussi parfois.
3: Mais tout ne s'arrête pas.
1: Oui.
3: Mais tout ne s'arrête pas. Il y a quand même une...
1: Il y a une vie après la
3: vie. Une vie, oui, tout à fait.
1: Julien.
4: Oui, et puis vous venez d'évoquer la couverture avec la fenêtre fermée, mais cette fenêtre est aussi un problème, un moyen d'échange entre personnes, parce qu'on n'a pas encore parlé d'un autre personnage qui s'appelle Martin, et qui va utiliser cette fenêtre, pour arriver à réaliser un projet d'amour presque, hein,
3: un projet
4: à distance.
3: Oui, ouais, tout à fait. Mais là, est-ce qu'on va déflorer le projet ? Je pense que ça serait un petit peu dommage.
4: Oui.
3: Ça serait un petit peu dommage. Mais effectivement, il faut s'imaginer juste que ces deux personnages vivent en réalité l'un en face de l'autre, ça on peut le dire. Ils sont vraiment postés l'un en face de l'autre, ils sont amants, ils s'aiment, ils se désirent. Mais
1: oui, c'est la relation idéale au fond, c'est un couple qui n'habite pas ensemble mais qui habite l'un en face de l'autre.
3: Voilà, et ils sont au plus fort de leur amour en réalité aussi, parce que c'est une... on suppose qu'il y a quelques années qu'ils sont ensemble, mais ce n'est pas non plus une relation très très ancienne. Enfin, je veux dire, ce n'est pas 20 ans de vie commune. C'est... Voilà. Donc ils sont en face l'un de l'autre. En face
4: et
3: l'un
4: il faut
3: de
4: dire
3: l'autre.
4: Aussi que la fille est très distante par rapport à cette relation.
3: Hein, oui, exact.
4: Rose, hein.
3: Exact.
4: Donc il y a aussi un processus. De se dire, est-ce que je fais bien l'un et l'autre par rapport à l'autre, est-ce que je m'investis ou pas, est-ce que
3: voilà,
4: il y a tout un aspect chez le personnage masculin qui est assez intéressant également.
3: Merci, merci. Et donc, en réalité, pour se rejoindre dans cette séparation, alors qu'ils sont l'un en face de l'autre, ils vont imaginer quelque chose. Mais c'est vrai que je n'ai pas trop envie de dire quoi. Parce
4: non,
3: que
4: mais
3: je trouve qu'il faut laisser la surprise au lecteur.
4: Justement, en fait, on a un peu l'impression également, peut-être que vous n'êtes pas d'accord avec moi, que ce sont plusieurs huis clos qui se parlent.
3: C'est vrai. C'est vrai qu'il y a plusieurs histoires dans l'histoire. Il y a plusieurs huis clos dans le huis clos principal.
4: Il y a même un huis clos de la mémoire. Hein.
3: Absolument. C'est vrai.
4: Hein?
3: Oui, oui. Oui,
1: et,
3: oui.
1: Et puis, ils vont trouver dans leur solitude le moyen d'être ensemble, bien qu'étant seuls.
3: Ouais.
1: Donc, c'est ça aussi. C'est là aussi que se joue toute la poésie et la magie de ce premier roman. T'attendre, je rappelle, signé Marianne Périer aux éditions Academia, qui en peu de pages, pardon de dire peu de pages,
3: non, mais
1: je me rends compte que je le dis à chaque fois aux auteurs d'ouvrages qu'on estime un peu trop courts à notre goût parce qu'ils sont bons. Et voilà, 120-130 pages, c'est suffisant pour écrire un bon bouquin. Mais il n'y a pas eu besoin de 300 pages pour écrire une histoire forte, importante, bien écrite.
3: En réalité, je n'ai pas été lauréate au prix du roman noir de la foire du livre de Bruxelles. Et une des remarques effectivement que l'on m'a faite après, c'est que manque peut-être 20 pages. C'est possible, mais faire 20 pages pour 20 pages, voilà.
1: Oui,
3: moi,
1: oui.
3: Ce que je voulais surtout, c'est que la tension subsiste aussi, parce qu'il y a une tension, il y a presque un suspense dans l'histoire. Et je voulais que cette tension subsiste, je voulais que le suspense subsiste, que le lecteur ne lâche pas le bouquin.
1: Oh,
3: et rajouter 20 pages pour que...
1: honnêtement, c'est un détail subjectif. Julien.
4: Mais c'est aussi dans cette... Que ce soit le débat sur la fin, que vous souhaitez peut-être aller plus loin, et c'est vrai, parce que la fin permettrait d'aller plus loin dans le récit, de construire un autre récit, de pouvoir aussi développer ce qu'il vient après. Mais je pense que la conclusion du livre tombe bien également, parce que, en fait, le titre, on le découvre à la fin, je ne dirai pas plus.
3: Ouais.
4: Mais,
3: il
4: n'empêche que c'est une manière aussi de créer une chute intéressante au livre. C'est ça aussi qui en fait la valeur, c'est que l'histoire a une chute intéressante.
3: Mm-hmm.
4: Ce qu'il y a aussi, c'est le titre « T'attendre », parce que, en fait, les personnages s'attendent tous l'un l'autre.
3: Hein. Absolument.
4: Hein,
3: il y a l'attente entre les personnages, il y a aussi l'attente par rapport à la situation,
4: oui, voilà.
3: Il y a l'attente amoureuse, il y a son attente à elle de comprendre, de savoir, il y a un secret de famille, et elle a envie de comprendre ce qu'il en est exactement. Oui, il y a différentes formes d'attente.
4: Il y a même une chanson où on dit « je t'attends tout le temps », n'est-ce pas, qui permettrait de dire ça.
3: Mm-hmm.
4: Et c'est ce que tous les personnages en fait ressemblent.
3: Oui, et il y a aussi c'est aussi la question du temps. T'attendre, c'est le temps. Ouais. Et la notion du temps, en réalité, elle est très présente dans le livre. Puisque...
4: Oui, parce que en fait, l'histoire dure plus ou moins 80 jours. Hein.
3: Oui. C'est ça.
4: Un peu ce tempo-là, si je puis dire.
3: Mais ça, c'est un des gros changements que j'ai introduit par rapport, suite à la demande des éditions.
4: Mm-hmm.
3: Parce qu'en réalité, il n'y avait pas de temporalité au départ.
4: Mm-hmm.
3: Donc, c'était vraiment un temps complètement distendu. Et c'était une volonté de ma part. Et en même temps, elles m'ont fait toute une série de remarques. J'ai introduit une temporalité fictionnelle, tout à fait, jusqu'à la fin de l'histoire.
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4: Et ce qui est aussi au niveau de ce que j'appelle la construction du roman, en fait, il y a ce que j'appellerais une rythmique qui existe, une rythmique dans ce que j'appellerais les événements qui se succèdent ou qui s'accrochent ou se décrochent suivant les rapports des personnages. Et cette rythmique se sent aussi dans le texte, dans la manière d'écrire. Donc il y a un équilibre entre ce que j'appellerais la description et l'échange des propos, la conversation entre personnes, ou au moins les messages qu'ils s'adressent. Et peut-être aussi que c'est ça qui fait une sorte de tension interne, parce qu'on se dit, où est-ce que ça va déboucher?
3: Mais c'est bien que le lecteur se pose cette question.
4: Se pose cette question, voilà.
3: Tant mieux, ça me ravit ce que vous dites.
1: Il se pose cette question-là pratiquement jusqu'à la dernière page. C'est ça aussi qui est génial dans ce bouquin. J'aime pas le mot génial, mais il n'y a pas d'autre mot pour expliquer ça, parce qu'on se dit...
3: Mais la fin est surprenante.
1: À aucun moment, on est tout le temps en attente. Et oui, évidemment, la chute est surprenante et on n'est pas déçu. Jusqu'au bout, on teur que
4: oui,
1: vous
4: on
1: êtes
4: est,
1: de Pierre Maleine.
4: On est très loin du huis clos de Sartre.
1: Le huis clos, il est surtout dans l'atmosphère, dans l'ambiance générale, parce qu'il se passe plein de choses, comme on disait tout à l'heure. Il y a vraiment une vie dans ce huis clos. C'était vraiment un pur moment de bonheur qu'on vous recommande. Il y a beaucoup de premiers romans dont on parle parfois et qui pourraient toujours être un peu améliorés. Mais franchement, celui-ci, moi, je ne vois pas trop bien ce qu'on pourrait changer. Même pas le titre, même pas la couverture. Ça a été un pur moment de régal et de bonheur. Et on vous recommande vraiment ce bouquin. Si vous avez envie d'offrir du belge, lisez du belge. On vous le répète chaque semaine. T'attendre, Marianne Périeux. Enfin, T'attendre, c'est le titre. Signé Marianne Périeux, Academia Édition. Allez, notre invitée aujourd'hui, Marianne Périeux. On la retrouve tout de suite.

0: Voilà un magnifique titre de Michel Jonas, chanté ici par Jonathan Serrada.
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0: Voilà, et en compagnie aujourd'hui de Marianne Périlleux, l'autrice de T'attendre, c'est son premier roman aux éditions Academia. On va écouter dans quelques instants un extrait de cet ouvrage, ce premier roman. J'en profite pour rappeler le concours de nouvelles Sagacité dans le cadre du prix littéraire Saga. Donc le concours est lancé depuis le 31 mars jusqu'au 30 août prochain. Vous pouvez retrouver toutes les informations sur la page Facebook du prix littéraire Saga Liège ou de la maison d'édition Palmyre, sur la page Facebook édition Palmyre, Palmyre. Donc voilà, n'hésitez pas à vous rendre sur les pages Facebook à la fois du prix littéraire Saga et des éditions Palmyre pour en savoir plus. Vous avez jusqu'au 30 août pour envoyer vos créations littéraires et peut-être, qui sait, participer à cette finale du concours Sagacité qui aura lieu le 6 novembre prochain, le jour de la remise du prix littéraire. Vous avez tout l'été pour vous lancer dans ce concours. Le premier prix, au fond, c'est le fait d'être publié aux éditions Palmyre, une collection en cartes postales, nouvelles. Première occasion pour celles et ceux.
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0: Nous sommes toujours, on vous lisait, avec Marianne Périlleux. On va lui laisser la parole. Elle se concentre pour le moment pour lire un court extrait de son premier roman, T'attendre, aux éditions Academia. Vous êtes prête, Marianne?
3: Mais là, j'hésite. J'hésite sur le... Voilà, je suis...
0: Vous voulez qu'on attende encore un petit peu?
3: Oui, encore un petit peu.
0: Julien, j'en profite. On a eu quelques demandes concernant votre ouvrage sur les cafés de Saint-Rémy. Café historique de Saint-Rémy, est-ce qu'il est encore possible de s'en procurer?
2: Il est possible encore dans s'en procurer, peut-être chez Pax. Je pense aussi peut-être Livre au Trésor en aura encore quelques-uns, mais il est pratiquement épuisé. À Saint-Rémy-de-Provence, il y en a encore 10 à vendre à la librairie aussi.
0: Ah ben donc il suffit d'aller à Saint-Rémy.
2: Il faut aller à Saint-Rémy, ou alors prendre le temps d'essayer de le rééditer, de faire une seconde édition, mais ça c'est en réflexion pour le moment, voilà.
0: On rappelle aussi que le week-end dernier, c'était le week-end des librairies indépendantes. On aura l'occasion prochainement de retrouver aussi des libraires indépendants qui verront nous parler de leur quotidien, de leurs difficultés, de toute la richesse aussi de leur métier. Et donc, ce sera pour les émissions à venir. Marianne Périlleux, vous êtes prête?
3: Mais je pense que je vais lire le tout début du livre.
0: Allez, écoute.
3: Oui. Ce qui s'est passé ce jour-là a bouleversé ma vie à tout jamais et je m'en souviens comme si c'était hier. Je m'en souviens très bien parce qu'il faisait froid. Très froid mais sec. J'ai toujours adoré ces jours d'hiver qui revigorent le corps et l'esprit à la faveur d'un grand ciel bleu et de quelques pas vifs et joyeux. Pour un mois de mars déjà bien entamé, les températures étaient anormalement basses. L'hiver jouait les prolongations alors que nos cœurs se gonflaient déjà de l'attente impatiente des jours meilleurs et des premières fleurs du printemps. La rue dans laquelle je me baladais était déserte, le froid ramenant tout le monde à l'intérieur. Seuls quelques bus et voitures passaient au loin sur le grand boulevard. De ces instants, je garde un souvenir très précis. Je me vois encore marcher entre chien et loup, dans cet assemblage de couleurs à la fois claires et sombres, cet entre-deux où tout semble possible, le meilleur comme le pire. Je me vois encore la mine réjouie et détendue, heureuse de bientôt retrouver cet intérieur douillet dans lequel j'avais emménagé quelques mois plus tôt, heureuse de bientôt retrouver mes proches, si heureuse de bientôt le retrouver, l'enlacer, l'embrasser, ce bel amoureux au souffle chaud et doux, tellement heureuse de bientôt la retrouver, fille chérie et adorée, déjà si mûre et si adulte du haut de ses 20 ans. Il devait être près de 18 heures lorsque c'est arrivé, car comme à mon habitude à cette heure-là, une fois rentrée à la maison, j'étais occupée à me préparer un thé. Le petit geste du quotidien qui fait du bien, qui réchauffe, qui réconforte sous un frileux croissant de lune, déjà visible dans le ciel. Je l'aperçois par la fenêtre. Une nuit bleutée était en train de s'installer. Elle allait bientôt prendre toute la place et occuper tout l'espace.
0: Merci Marianne Périlleux. T'attendre, c'est le titre de votre premier roman.
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1: On est toujours avec Marianne Périeux, l'autrice de ce premier roman, T'attendre, aux éditions Academia. Personnages de Rose, de Martin, de Laurence, qui est une des sœurs de mémoire, d'Isabelle, vous ont été inspirés par d'autres personnes?
2: Il y a forcément quelques éléments biographiques dans le texte. Mais je veux dire un peu vague, je parle de rapports familiaux entre sœurs. Bon, ben voilà, j'ai des sœurs, mais est-ce que je parle de mes sœurs? Ben non, ce ne sont pas mes sœurs. Je parle de parents, je parle de mes parents? Non,
1: oui,
2: ce ne sont pas des parents.
1: Il y a des éléments peut-être qui ont pu être pour créer.
2: Mais voilà,
1: des personnages.
2: Moi je pense que de toute façon, un roman, l'écriture ne part jamais de rien. Je pense que l'écriture, elle part de choses, un, que l'on a en soi, parce que ça, je pense que vraiment, voilà, ça part quand même beaucoup de la personne. Et puis allez, les substrats, ils sont ben voilà, dans tous les gens qu'on rencontre, ils sont dans toutes les choses que l'on vit. Voilà, il suffit d'observer, de sentir. Oui, donc, ce ne sont pas des personnes en particulier.
1: Il y a toujours un peu de l'auteur. Mais
2: il y a toujours un peu de l'auteur, mais pas forcément.
1: On le disait, ce roman, donc, il s'inspire, il est né du confinement, ou en tout cas à la suite du confinement. Pourtant, il attendra 4 ans avant d'être présenté dans un concours, pour le manuscrit. Et puis encore une bonne année avant d'être publié, puisqu'il vient de sortir.
2: Bah oui, finalement, ça fait 6 ans.
1: Ça fait 6 ans. Et en même temps, comme je vous le disais, il tombe à pic, je trouve, parce que 6 ans après, on se remémore. Certains ont oublié le confinement.
2: C'est vrai.
1: Et en tout cas, c'est la période du confinement, parce que ça ne parle pas du confinement. Je le rappelle, la période de cet enfermement forcé.
2: Oui, d'ailleurs, tout au départ, c'était une des craintes. Hein, quand j'ai fait lire les toutes premières fois le texte, on m'a dit « Ouh, ouh, ouh, ouh, ouh, le confinement, ça fait penser au confinement. Ah là là, là là. »
1: Oui,
2: non,
1: et puis
2: non,
1: surtout
2: non,
1: que
2: non.
1: Ça a été une période qui a été où les gens ont été prolixes. Hein. Beaucoup d'auteurs sont nés à la suite du confinement. Beaucoup se sont improvisés aussi, auteurs.
2: Mais oui, mais comme si on ne voulait plus entendre parler du confinement.
1: Oui, oui.
2: Il y a comme
1: une
2: omerta maintenant autour de ces...
1: Ce bouquin nous replonge dans cet état d'esprit qu'on a vécu, qu'on a peut-être, oui, oublié malgré nous. Et au fond, on nous rappelle à quel point on était à la fois libre de tout et à la fois privé de tout aussi.
2: C'est la dualité.
1: La belle dualité de tout ce bouquin, tout au long du bouquin, avec cette enquête familiale.
2: Ouais.
1: Et c'est en ça que c'est magnifique. Faudra-t-il attendre 6 ans pour imaginer un second roman, un second ouvrage?
2: Alors, ben non, comme vous l'avez dit tout à l'heure, bientôt la prépension, donc je vais avoir beaucoup plus de temps maintenant.
1: Ça vous a donné envie encore plus de...
2: Oui, ça m'a donné envie. Oui, bien sûr que ça m'a donné envie, mais plus que ça. Ce qui se passe, c'est que les 2 dernières années, j'ai franchement pas eu le temps, parce que c'est aussi une question maintenant qu'on me pose déjà. Est-ce que tu as déjà commencé d'autres livres, etc. Mais en réalité...
1: C'est parce que c'est bon et qu'on a envie de continuer.
2: Non, mais c'est magnifique, c'est cadeau, merci. Mais les 2 dernières années, vraiment, j'ai eu tellement de travail que franchement, parce que ça, vraiment, il faut du temps pour écrire. Je trouve que c'est vraiment du travail.
1: Mais si on ne devait avoir qu'un indice, est-ce qu'on pourrait imaginer que les personnages pourraient revenir dans un autre récit?
2: Je n'y ai pas pensé, à vrai dire, à cette idée-là.
1: Ah. Arnaud
2: pas
1: Colette, par contre, qui a gagné le prix du roman noir, permettez-moi, pardon, de vous couper, il imagine déjà bien faire revivre son commissaire Lavigny de mémoire dans un autre roman.
2: Oui, oui. Je ne sais pas. Ici, on est dans un roman noir, un roman sombre. Ce n'est pas un polar du tout.
1: Non.
2: Il n'y a pas un personnage, il n'y a pas un policier, effectivement, que l'on pourrait retrouver de livre en livre, avec à chaque fois de nouvelles enquêtes.
1: C'est un roman noir, mais plus poétique que d'autres.
2: Effectivement. Donc, il y a plutôt de la poésie, il y a de l'introspection, il y a de la méditation, il y a de l'amour, il y a, je pense, de la sensibilité, si je puis me permettre.
1: Tout à fait.
2: Voilà. Donc, non, je ne pense pas qu'il y aura une suite. Par contre, d'autres livres sur d'autres sujets, oui, ça, c'est déjà un peu dans ma tête, mais j'en ai commencé en réalité, parce qu'il faut quand même dire aussi que le livre, elle a été profondément retravaillé pour la Foire du Livre, donc 2025, mais en 2024, parce qu'en 2024, j'ai fait un burn-out, enfin voilà, il y en a plein. Et en réalité, c'est pendant mon burn-out que j'ai vraiment eu le temps d'écrire, parce que sinon, c'est vrai, quand on est prise dans une vie professionnelle très active, enfin moi je ne sais pas comment font les autres, mais
1: c'est quand même
2: un petit peu compliqué.
1: Vous savez, il y a beaucoup de gens qui commencent une deuxième carrière, un deuxième métier, passé 60 ans.
2: Oui, peut-être. J'avais commencé plusieurs livres, j'ai 3 livres qui ont des débuts de 10-20 pages, donc je pense que je vais retourner vers un de ces 3-là et prolonger. Mais ce sont plutôt à chaque fois sur des thématiques un peu sociétales, mais toujours intériorisées. parce que je pense que c'est...
1: Voilà,
2: c'est
1: ah mais c'est oui, mais ici, effectivement, comme tu dis, la sensibilité de tous les personnages, parce que chacun a sa sensibilité propre, et on peut se retrouver dans les trois sensibilités, ou dans l'une des trois, enfin, je dis l'une des trois, ouais. Il y en a plus que trois, mais disons qu'il y a trois personnages principaux dont on parle, et qui parlent le plus souvent, qui interviennent souvent. On peut s'assimiler à l'un ou l'autre des personnages, et du coup, on a l'impression de vivre le roman, et c'est ça aussi qui fait qu'il nous entraîne, qu'il nous emmène. Et que...
2: Mais si le roman parle à la collectivité, si les personnages, justement, sont fédérateurs, c'est un super, c'est un magnifique compliment, je remercie vraiment.
1: Mais non, mais c'est sincère, et c'est ce qui fait aussi que ce roman, je suis persuadée qu'il aura du succès, et c'est ce qu'on lui souhaite, parce que, oui, il entraîne, il emmène...
2: Je pense que le personnage, peut-être... alors, vous êtes une femme, le personnage féminin d'Isabelle, ça, c'est une remarque qui m'a déjà été faite plusieurs fois, c'est vrai que c'est un personnage... qui parle à beaucoup de femmes, parce que beaucoup de femmes vont s'y retrouver dans des contradictions, dans la complexité,
1: dans
2: la dualité,
1: dans son rapport à sa fille, dans son rapport à son
2: maman, dans les rapports familiaux, dans les rapports sentimentaux.
1: Dans ses habitudes de femme à la maison qui vit seule.
2: Dans les rituels, dans l'image de soi aussi, l'image que l'on a de soi, de son
1: image.
2: Mais
1: on est très attaché à Isabelle, aux autres aussi. Mais comme Isabelle est le personnage principal, elle était aussi la voix off de ce roman.
2: Oui.
1: Effectivement, on s'y attache très fort. Julien.
3: Oui, mais j'écoute d'autres dialogues fructueux. Et donc, je ne me permets plus d'intervenir.
1: Non, je voulais pas
3: C'est bien, parce que ça fait ressortir aussi ce que j'appellerais... ce que j'appellerais le côté féminin de ce roman, hein, c'est exact, quand on vous entend parler, quand on vous entend vous exprimer. En plus, vous avez une voix qui est assez mélodique, donc...
2: j'ai fait la radio, comme vous le savez.
3: Voilà. Depuis très longtemps, vous étiez dans les radios libres. Dans les
2: Ailleurs, 80, ouais,
3: donc voilà.
2: Ouais.
3: Donc tout ça fait en sorte que... Mais on retrouve un peu cette mélodie-là aussi dans le texte. Et je me disais, on disait en aparté, comment écrivez-vous en fait? Vous écrivez très tôt le matin, vous disiez
2: Moi, j'aime bien écrire tôt le matin, tôt, genre 6-7 heures, ou alors le soir. Dans une ambiance musicale, moi j'aime beaucoup la musique classique. Mmh.
3: Soyez honnête, musique 3.
2: Voilà, musique 3, voilà. La Dolce Vita.
1: Vous êtes obligée d'écouter Nazar. Musique 3 ou non, vous n'êtes pas obligée.
2: Non, je ne suis pas obligée d'écouter musique 3. Mais j'aime la musique douce.
3: Oui.
2: Il y a quelques références à la musique dans le livre.
3: Oui.
2: Mais j'aime beaucoup la musique classique. J'adore le violoncelle.
3: Ce qui suscite la poésie aussi.
2: Ben écoutez, oui, voilà. Et en fait, il y a aussi une musique, alors est-ce que je le dis ou pas? Oui, parce que c'est une chose sur laquelle j'ai travaillé. En réalité, il n'y a pas vraiment de chapitre, c'est-à-dire qu'il y a juste une petite astérisque qui sépare de temps en temps la prose. Mais si vous observez attentivement, eh bien, avant cette petite pause... chaque paragraphe, pour simplifier, se termine par un son et le paragraphe qui suit commence par le même son ou par le même mot. Et ça, c'est tout à fait voulu, c'est quelque chose que j'ai travaillé parce qu'en réalité, on a l'impression que c'est une ritournelle, voilà, précisément, pour en revenir à la musique, c'est quelque chose, c'est une mélodie qui n'en finit pas, qui tourne et qui tourne et qui tourne, et un petit peu comme le temps. C'est le temps qui est là, qui n'en finit pas, et on ne sait pas quand il va finir, quand cette situation va se terminer, etc. etc. Donc ça, c'est une chose, effectivement, sur laquelle j'ai travaillé, la musicalité.
1: Et ce roman, Si t'attendre, on y trouve également forcément quelques accords liés à la société, aux tendances de la société actuelle. Comme par exemple, je ne délivre pas un secret, en parlant que Isabelle est avec son compagnon, s'appelle Martin, mais elle a quitté une relation qui était, on va dire, malsaine.
2: Et en donc, tout cas, pas épanouissante.
1: Pas épanouissante. Pour la femme qu'elle était, pour une femme, tout simplement. Elle met aussi souvent en garde sa fille. Il y a un peu de féminisme, juste celui qu'il faut, hein, pas trop. Il y a aussi cette tendance-là qu'on retrouve. Le rapport de l'indépendance, homme-femme, l'importance d'être aimée, mais de ne pas...
2: Alors, c'est aussi la dualité du livre, c'est que Isabelle, elle est coincée chez elle, mais c'est une femme libre. Elle est libre dans sa tête et elle a sa liberté de penser, pour paraphraser une autre chanson et un autre chanteur.
1: Tout à fait. Oui, il y a pas mal d'allusions aussi quand même à des titres, hein, quand on lit le bouquin, c'est même un bouquin qu'on aurait envie de relire.
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1: Est-ce que vous lisez du belge, Marianne Périlleux ?
2: Alors oui, je lis du belge et je vous parlais de l'auteur belge que je préfère par-dessus tout, c'est Antoine Wauters.
1: Antoine Wauters, qui est liégeois, il ne passe pas doigt pour être précis.
2: Oui, tout à fait.
1: Antoine, qu'on aimerait bien revoir de temps en temps ici, Julien, mais il est difficile à capter.
3: Oui, il est difficile à capter.
2: J'aime beaucoup, je suis dingue en fait de son écriture, vraiment, je trouve.

0: Ardennais. Et il m'a dit probablement pas. Je pense que c'est vraiment un homme des campagnes, un homme de l'Ardenne, et que ça marque profondément son écriture. Et ben moi aussi, je viens de la. C'est sur mes origines, l'Ardenne luxembourgeoise. Quand on est jeune, on la fuit pour. Voilà, je suis venue à Liège faire mes études. On se dit, voilà, j'ai
1: Et
0: plus
1: puis on
0: vivre
1: y
0: là-bas.
1: retourne.
0: Et puis on y retourne. Voilà, la nature
2: Ouais.
0: est aussi importante dans le livre, même si
2: Oui.
0: c'est dans la contemplation.
2: Oui.
0: Mais moi, j'aime beaucoup la nature. Je marche énormément, enfin, le plus possible en tout cas. Et j'espère marcher encore beaucoup plus avec tout le temps que je vais avoir. Ce sont des choses effectivement très importantes. Ce sont des choses qui me font aimer précisément Antoine Waters parce que ce sont des choses que je. Et lorsque j'ai lu son précédent livre, Le plus court chemin, je l'avais croisé tout à fait par hasard à la foire du livre, pas 2025 mais 2024. Et je suis allée vraiment l'attraper presque par sa chemise en lui disant: Est-ce que je peux vous parler 2 minutes, etc. Il me dit oui, bien sûr, enfin, très gentil. En dehors de tous mes projets d'écriture, ça n'avait même rien à voir. Et je me présente, je dis juste mon nom, je dis écoutez, je voulais juste vous dire que je viens de lire Le plus court chemin. On n'a pas du tout le même âge, je suis 20 ans plus âgée que vous, mais je découvre mon enfance dans votre livre. Et ça m'a émue, mais jusqu'au bout de la nuit, quoi. Vraiment, j'étais bouleversée par ce livre, qui sont vraiment des instantanés,
1: Oui, tout
0: des
1: à fait.
0: fragments
1: Il a pratiquement
0: d'enfance.
1: remporté plusieurs prix
0: Ah, voilà.
1: avec tous ces différents bouquins,
0: Ouais.
1: Antoine Waters.
0: Et donc, je l'adore.
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1: Et voilà, c'est la dernière partie de cette émission avec Marie-Anne Périeux, notre invitée aujourd'hui, l'autrice de T'attendre. C'est son premier roman aux éditions Academia. Julien.
2: Et c'est peut-être aussi, après ce que vous entendez en parlant d'Antoine Waters, c'est peut-être aussi, pas seulement d'être ardennais, mais d'avoir peut-être une, ce que j'appelle une sensibilité jusqu'au bout des doigts, qui permet de capter ce que j'appellerais des émotions particulières, des vies particulières. Et le personnage d'Isabelle, c'est d'être une vie particulière aussi, parce qu'effectivement, il y a de l'amour avec un autre être, mais elle se pose pas, à un moment donné, d'ailleurs, elle se pose des questions sur cet amour. Hein. Elle a l'intention de se rétracter, et puis elle repart de nouveau vers cette pression ou cette impulsion. Et donc, c'est peut-être là l'aspect de la sensibilité, comme vous le disiez, qui est peut-être aussi un élément fort de ce livre. Hein.
0: Bah écoutez, je prends le compliment.
2: Il y a un côté sensoriel, mais un côté sensible aussi. La sensibilité des êtres en fait un attrait également.
0: Mais voilà, mais ça je pense que c'est enfin, je veux dire, je pense que ça me correspond un petit peu quand même.
2: Oui.
0: Effectivement, je suis quelqu'un d'assez sensible, mais je suis même un peu émotive.
2: Oui.
0: Je pleure facilement devant un film.
2: Oui.
0: Je peux même pleurer devant The Voice. Voilà, parce que je suis vite... voilà,
2: oui.
0: Je suis en train de clôturer une page importante de ma vie qui est toute ma carrière, l'RTBF, là, je pleure.
1: Et vous avez réussi à transmettre cette sensibilité et ce sentimentalisme aussi dans ce roman, parce que les personnages, non seulement sont attachants, mais ils ont tous beaucoup de belles qualités. Pour ça, c'est un pari réussi, d'autant plus dans un premier roman. On en revient toujours à ça, on pourrait croire qu'un premier roman, c'est un peu comme un brouillon, un beau brouillon, mais un brouillon quand même. Et finalement, non.
0: Mais c'est pour ça que je suis vraiment très heureuse de vous entendre parler, parce qu'en réalité, le livre a beau être édité, il est sorti le 25 mars, donc c'est quand même très, très, très récent.
1: C'est parce qu'on l'a lu très très vite.
0: Ah oui, mais alors voilà, moi je suis toujours dans l'attente des premières réactions, etc. Et je suis enfin très très humble parce que je suis toujours pleine de doutes. Est-ce que ça va plaire? Est-ce
1: mais
0: que ça
1: vous
0: va rencontrer?
1: Faites bien, c'est très bien, parce qu'il y a des gens qui
0: public.
1: Perdent très vite leur humilité. C'est un peu dommage. Marie-Anne Périeux, vous avez des dédicaces prévues, des lectures prévues ou pas?
0: Alors, dans l'immédiat, je sais que le 17 juin, je serai chez Pax avec Guy Delas, une soirée où Guy Delas va présenter son livre et moi, je vais pouvoir présenter le mien. Je sais qu'il y a quelque chose le 27 juin du côté des Oui, mais je ne sais plus très bien où, à vrai dire.
1: Au Centre culturel, probablement, avec Guy Delas aussi.
0: Peut-être, oui. Donc là, dans l'immédiat, c'est un peu tout.
1: C'est tout qui va commencer en même temps, quoi.
0: Oui, moi, je vais aussi peut-être aller recontacter certains libraires, parce que je pense aussi que si l'auteur va contacter les libraires, voilà, pour... Alors normalement, il y aura, je sais, une rencontre avec les lecteurs à Vielsalm, puisque comme je l'ai dit tout à l'heure, moi je suis originaire de l'Ardenne luxembourgeoise, donc Vielsalm en l'occurrence. Donc je sais qu'il y aura une rencontre là du côté de Vielsalm à la bibliothèque, avec les lecteurs. Mais ça, je n'ai pas encore de date fixée, enfin... Ça se précisera, je suppose, dans les semaines qui viennent.
1: En tout cas, n'hésitez pas à nous le faire savoir. On en parlera et on en fera la promotion de ces moments de rencontre. C'est aussi une autre étape dans le, entre guillemets, dans le parcours d'auteur.
0: Mais en réalité, parce que le livre vous échappe. Vous le portez pendant plusieurs mois, plusieurs années. Et puis, à un moment donné, voilà, il entre dans le champ public, dans la collectivité. Et là, il vous échappe complètement. Il va être...

0: diversement apprécié. Évidemment, vous, vous espérez qu'il sera aimé, mais voilà, comme il part à l'aventure, il vivra sa vie avec...
1: Julien, vous qui êtes déjà passé par les séances de dédicaces et les lectures, vous auriez un conseil, même modeste, à transmettre à Marianne Périeux?
2: Elle a beaucoup de talent hein, par rapport à moi. Elle a beaucoup plus de talent que moi, en tout cas, pour créer et construire un roman, le créer, le faire sortir, le publier, et peut-être aussi mettre en valeur des personnages. Donc, le meilleur conseil, je pense, surtout, c'est de faire ce que j'appellerais, comme elle veut le faire, de prendre l'initiative des libraires, de la librairie, oui. et surtout, disons, converser avec les gens qui viennent. Mmh. Parce que c'est ça, surtout, et de voir un peu comment les lecteurs ou les lectrices, les lectrices seront fort intéressées par ce livre, parce qu'il y a beaucoup d'expressions, tout au moins de sensibilité féminine dans cette œuvre, face à la vie, face aux personnages.
1: Mais ce n'est pas un roman de femme, hein, Julien.
2: Non, mais ça se sent, c'est ça qui en fait la beauté aussi, hein, ma chère Régine. Et donc, ce qui est bien, c'est justement d'écouter ce que les gens vont dire. C'est ce que fait Antoine Mauterce. Hein. Mm-hmm. Antoine Mauterce, il écoute beaucoup les gens qui viennent vers lui et qui lui parlent. Et il écoute, il enregistre. Et donc, je pense que c'est une très bonne chose, mais d'écouter les gens qui viennent vers vous en disant,
0: oui,
2: comment vous, en tant que lecteur, qu'est-ce que vous auriez fait? Comment est-ce que vous auriez peut-être apporté votre petit point supplémentaire dans ce livre? Mais Marianne Périeux est une journaliste réputée et reconnue, donc elle a le sens de ce genre de choses.
1: Il y a encore moi, ce sera ma dernière question, mon dernier, en tout cas, commentaire par rapport à votre livre, Marianne Périeux. Il y a aussi beaucoup de formes artistiques dans votre roman, puisqu'on y aborde... Voilà, à la fois la peinture, la photographie, l'aménagement. Il y a vraiment une fibre artistique qui court tout le long du livre, d'ailleurs. Mm-hmm. C'est peut-être lié à plus un aspect personnel de...
0: Ah oui, ça c'est un aspect tout à fait personnel, puisque pour la petite histoire, je suis donc à l'Académie des Beaux-Arts, ici à Liège, en quatrième année de peinture, chez Éric Depré. Donc oui, donc ça c'est... Et par ailleurs, sur le plan personnel, je cours les expos...
1: Donc on pourrait imaginer que le prochain roman, vous puissiez réaliser peut-être à la couverture du livre.
0: Peut-être. Ah. Enfin... Oui, Tennessee, on verra. Chaque chose en son temps et step by step, pas à pas, ça me convient très bien.
1: Laissez le mot de la fin à Julien Moez. Je rappelle ce premier roman signé Marianne Périeux, T'attendre, aux éditions Academia, une chouette maison d'édition du côté de Louvain. Un chouette premier roman, vraiment, qu'on vous recommande, accessible. C'est un drame à huis clos, c'est intime, c'est dyspotique. C'est poétique, ça se laisse lire, ça se laisse manger, comme on dit, on vous le recommande vivement. Julien.
2: Oui, et puis je n'ai pas d'autre conclusion à faire. J'entends que Régine a apporté en fait la conclusion de cette émission. Mais vous venez, sans le savoir, de révéler un petit détail qui est très important dans le livre.
0: Oui, très important, effectivement.
2: N'est-ce pas? Et ce détail, nous le garderons secret.
0: Mais ah voilà. Oui.
2: À vous, auditeurs, de lire le livre, puis de réécouter l'émission, le lancer, et vous verrez qu'il y a un détail important qu'elle vient de dire, qui pourra apparaître dans ce livre.
1: Voilà, et puis Marianne Périeux vient de mettre ses pas dans cette littérature belge à laquelle on tend le micro chaque semaine, et puis littérature belge francophone riche. Donc, bienvenue dans ce monde littéraire belge.
0: Mais merci beaucoup, en tout cas, pour votre invitation.
1: Voilà, merci à vous, merci. Je vous rappelle, T'attendre, Marianne Périeux, c'est son premier roman aux éditions Academia. Nous, on se retrouve la semaine prochaine. Au revoir, Julien. Au revoir, Marianne.
2: Au revoir.
0: Au revoir.

0: Nos auteurs ont la parole à l'instant sur RCF Liage en compagnie de Régine Kersman. Et puis dans quelques instants, dans l'écho des archives, Laurent Verporten poursuit son portrait de Pierre-Emmanuel, poète et académicien catholique. 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
2: La Sonuma, la société de numérisation et de valorisation des archives audiovisuelles de la Fédération Wallonie-Bruxelles, qui dispose dans le fonds Catobel, numérisé grâce au soutien de l'Union européenne dans le cadre du programme Next Generation EU, d'une émission réalisée en 1984 pour la RTCB, la radio-télévision catholique belge, consacrée à Pierre Emmanuel, l'un des plus grands poètes français d'inspiration chrétienne du XXe siècle. À partir d'extraits tirés de ce reportage, découvrons aujourd'hui qui était Pierre Emmanuel, l'homme, l'auteur, mais aussi le chrétien. Anne-Sophie Constant, on est très heureux de vous retrouver pour cette seconde émission consacrée à Pierre Emmanuel. Je rappelle que vous êtes écrivain, agrégé de lettres classiques et docteur ès lettres, spécialiste de l'œuvre de Pierre Emmanuel. En plus de votre thèse qui lui était consacrée, vous avez édité, préfacé en 2001 chez L'Âge d'Homme, l'édition des premiers textes du poète, Tombeau d'Orphée et Hymnes orphiques, sous le nom d'Anne-Sophie Andreu. Sous ce même nom, en 2003, aux éditions du Cerf, vous consacrez un essai à l'auteur. Et plus récemment, on signalera, cette fois sous le nom d'Anne-Sophie Constant, Pierre-Emmanuel, anthologie poétique, aux éditions de Corlevour en 2014, et une autre anthologie des textes de Pierre-Emmanuel, publiée en 2016 chez Albin Michel, intitulée La seconde naissance. J'ajoute que vous avez vous-même bien connu Pierre-Emmanuel. Alors, Anne-Sophie Constant, dans la première émission, vous nous avez parlé des grands thèmes présents dans l'œuvre de Pierre-Emmanuel, le thème de la naissance, de l'apparition, du surgissement des choses, un surgissement souvent douloureux, le thème de la renaissance, qui bien souvent vient après un abandon ou après la mort, le thème du cri également, cri de l'enfant qui naît, mais aussi cri de celui qui souffre, d'où la présence récurrente dans l'œuvre de Pierre-Emmanuel de la figure du tyran, et en face de cette figure, opposée à lui, la figure du Christ, omniprésente dans l'œuvre dès ses débuts, avec notamment, nous l'avons cité en 1941, le texte « Christ au tombeau ». Mais Anne-Sophie Constant, qu'en est-il de Dieu lui-même? Quelle place occupe-t-il dans la poésie emmanuelienne? Quel rapport le poète entretenait-il avec lui? Et en préparant cette émission, vous m'avez proposé, pour répondre à cette question, de lire un poème de Pierre-Emmanuel. On vous écoute.
3: Je te laisse, dit Dieu. Tu es fort. Nom d'une force que tu connaisses. Le plus chétif, il est fort en esprit s'il donne son âme en échange d'une autre qu'il reçoit en lui-même sans l'empêcher d'aucun obstacle ou secret. Toute âme ayant brisé la prison ou la peur d'être aimée l'enferme est sur le monde comme un grand vent, une insurrection d'écume et de sel, une haute parole de vie dans et contre le corps éphémère. Tout est vie. Et plus encore à la fin quand se fend les cales du corps, sous la véhémence de l'âme ne tolérant plus d'être toujours en servage. C'est alors non le corps qui pourrit, mais le bulbe d'une invisible jacinthe qui monte dans l'humilité triomphale comme une grappe de cieux superposée. Je te laisse, dit Dieu, tu es heureux. Je te laisse car tu es certain. Toi, premier sauvé de Babel, non par vertu singulière, mais simplement parce que tu aimes. Ton âme est près de toi, mon témoin. Je sais qu'elle ne peut me faillir. J'irai vers d'autres qui ne m'attendent pas, qui n'ont chez eux point de place pour moi, parce que leur maison est trop étroite ou qu'ils n'ont pas de maison. Mais je sais bien que s'ils n'ont pas de maison, ils ont tout de même un cœur. Un cœur fermé par ordre d'injustice, où il leur est interdit d'entrer.
2: Anne-Sophie Constant, merci pour cette lecture. On sent bien que la poésie de Pierre-Emmanuel, il faut la lire, la relire, la méditer. Mais que peut-on apprendre, si le terme est bien choisi, grâce à ce poème, de la place ou peut-être même de l'identité de Dieu chez Pierre-Emmanuel ?
3: Alors, je dirais deux choses dans ce poème. C'est un poème qui est extrait de Babel. Babel, c'est la ville du tyran. C'est la ville d'une grande partie de la société moderne qui écrase les êtres et les enferme dans une espèce de masse indistincte dans laquelle ils n'ont plus droit ni à la parole, ni à l'amour vrai. Dans Babel, Dieu est à la recherche des hommes. Les hommes se sont enterrés, ils sont emmurés vivants dans la tour et Dieu est à la recherche des hommes. Or, ce poème est extrait de l'avant-dernière partie qui s'appelle Commencement de l'homme. Babel va commencer à chuter, la chute de Babel va commencer, enfin c'est le début de la chute de Babel, quand il y a à la fois un berger qui va jouer du violon et le chant va s'insinuer entre les pierres, selon une image de Pierre-Emmanuel, et il y a aussi un homme qui va se mettre à aimer en vérité et échapper à ce que Pierre-Emmanuel appelle l'éros noir, la sexualité sans but ni sens. Il va se mettre à aimer en vérité une femme, parce que dans le Babel de Pierre-Emmanuel, l'amour est interdit. Et c'est cette thématique de ce Dieu qui n'arrête pas de nous appeler, de nous chercher. Il y a un poème de Babel que j'aime beaucoup où les hommes s'enterrent et puisqu'ils ne veulent pas sentir le souffle, ils ne veulent pas accéder à la vie et Dieu, lui, est couché sur le sol et souffle, leur souffle sa vie, leur souffle son esprit dans ces ténèbres dans lesquelles ils se sont enfoncés.
2: Anne-Sophie Constant, ce Dieu qui cherche, qui recherche les hommes et qui pour cela se couche sur le sol afin de, par son souffle, les déterrer, les amener à la lumière, les amener à la vie. C'est une très belle image de Dieu que l'on trouve dans la poésie de Pierre-Emmanuel, mais ce n'est pas la seule.
3: Oui, l'image est beaucoup plus complexe et beaucoup plus ambivalente parce que pour Pierre-Emmanuel, il y a Jésus. Et Jésus, c'est le Dieu qui sauve et qui arrache au tombeau. Et c'est essentiel de comprendre ça parce qu'il a Enfin, quand Dieu apparaît sous la forme de Jésus, si je veux dire, Pierre-Emmanuel est dans une relation d'amour. Jésus, c'est le Dieu présent, celui qui sauve et arrache au tombeau. Et puis aussi la face même de l'homme. Il y a des beaux poèmes de Pierre-Emmanuel où il dit « Je ne connais en moi que cet entêtement à être attaché au pied de la croix ». Mais il y a aussi le visage ou l'image de Dieu qui est une image beaucoup plus compliquée et conflictuelle. Dieu, c'est l'insaisissable. C'est celui qui est toujours absent et en même temps toujours présent. Celui dont on ne peut se saisir. Et en même temps qu'on a l'impression qu'il impose sa loi. D'où Pierre-Emmanuel va être en lutte avec ce Dieu. Comme Orphée est en lutte pour se saisir du souffle et s'enfanter lui-même et tout seul. Et celui qui va le sauver de cette contradiction, de ce combat avec Dieu, c'est Jacob. Jacob combat avec Dieu et il en sort, il en renaît. Et ce que Pierre-Emmanuel va découvrir, ce qui va l'éclairer en fait, c'est non seulement l'image de Jacob, mais la fresque de Delacroix qui est à Saint-Sulpice. En voyant cette fresque, il se rend compte que le combat contre Dieu est un combat avec Dieu. Et il dira même dans Jacob une étreinte d'amour comblée. Donc cette image de ce Dieu omniprésent qu'on voudrait saisir, donc que l'on voudrait rencontrer et qui nous échappe toujours, c'est une image permanente dans l'œuvre de Pierre-Emmanuel. Et dans cette frustration de ne pouvoir s'en saisir, il y a cette idée de la lutte. Mais la lutte n'est pas perverse. Il voit ça à travers l'image de Jacob. Et à la fin, ce que je trouve très beau dans le Jacob de Pierre-Emmanuel, à la fin du combat, qu'il appelle cette étreinte d'amour comblé que je viens de citer, Jacob demande à ce quelqu'un qui est apparu dans la nuit, quel est ton nom ? Et l'autre lui donne un nouveau nom. Et dans ce nom d'Israël, il y a le nom de Dieu. Et Emmanuel commente aussi en disant que Jacob va boiter. Et il boite parce qu'il a la présence, absence de Dieu inscrite dans son corps.
2: Anne-Sophie Constant, on parle de lutte ici, et vous avez bien précisé une lutte non pas contre Dieu, mais avec Dieu. Dieu n'est pas présenté comme un adversaire par Pierre-Emmanuel, même si parfois ces expériences, ces moments de face-à-face, même si c'est jamais vraiment un face-à-face, puisque Dieu nous échappe, sont généralement présentés sous le mode de la confrontation. Mais ce qui est important, il me semble, c'est de dire que Pierre-Emmanuel n'est pas un poète hors du monde, uniquement tourné vers des préoccupations métaphysiques. Il n'en est rien, et ce thème de la lutte, ce thème du combat, il le vivra dans sa vie. C'était un homme engagé qui a combattu le fascisme et le nazisme, et après la guerre, le racisme, l'antisémitisme. Il n'hésitait pas à élever la voix, à prendre sa plume contre toute forme d'oppression. Il y a l'épisode notamment à l'Académie française, où il en démissionne, ce qui paraît-il ne se fait pas. Et je vous propose, pour introduire cette thématique, de l'écouter parler de son intérêt pour l'histoire, dans ce qu'elle a de plus factuel, de plus concret, de plus historique, mais une histoire, et c'est ça qui est très intéressant, dont la valeur, dont le sens véritable ne peuvent être atteints que si on la met en perspective avec le message des évangiles. Il est donc interrogé par José Reding dans ce reportage réalisé par la RTCB en 1984.
4: J'ai toujours été préoccupé par l'histoire. L'histoire comme lieu des hommes en relation les uns avec les autres. Aussi lieu du témoignage que l'homme rend à la réalité.
5: Il y a un mal politique.
4: Il y a appropriation de l'homme par l'homme. Quelques hommes, sous des formes diverses, et en particulier au XXe siècle sous la forme de l'idéologie, s'approprient le droit à tout le destin de l'homme. Alors je suis contre ce pouvoir. Pour moi, cet absolu, ce faux absolu, doit être dénoncé partout et combattu partout. Vous savez, c'est ce que j'ai eu, si je puis dire, la chance d'apprendre de l'histoire contemporaine. Parce que quand j'avais 15 ou 16 ans, quand Hitler est venu au pouvoir en Allemagne, n'est-ce pas ? Et que pour moi, ça a été bien indicatif du mensonge du pouvoir. À partir de ce moment-là, je me suis aperçu que le gouvernement des hommes, dans la très grande majorité des cas, impliquait cette appropriation. Et j'ai toujours lutté pour qu'il n'en fût pas ainsi.
5: Et il y a une connivence entre votre résistance et l'Évangile.
4: Je ne pense jamais à l'Évangile sur le plan de l'histoire. Je pense que l'Évangile, ça se situe dans le quotidien. Il est en quelque sorte en deçà et au-delà de l'histoire. C'est tout simplement la vie quotidienne de chacun qui nous fixe le type de relation que nous pouvons avoir les uns avec les autres et avec la réalité spirituelle totale, avec Dieu. C'est au fond un enseignement pour n'importe qui. Et qui... À mon sens, mais l'histoire en accusation, toujours. Non pas du tout qu'il s'agisse d'une politique plutôt qu'une autre, non pas du tout que l'on puisse dire que le Christ est le Christ de la libération ou le Christ de je ne sais quelle orientation idéologique. Ce que je crois, c'est que l'Évangile met l'histoire en accusation devant elle-même et, à la limite, devrait l'obliger à dévoiler, à concevoir sa propre mystification.
5: Des masques.
4: Des masques, voilà.
2: Anne-Sophie Constant, je trouve cette partie d'interview très intéressante parce que Pierre-Emmanuel explique que les évangiles touchent au quotidien, plus au quotidien que l'histoire, que leur enseignement est finalement plus concret que toute autre chose et que c'est précisément eux qui mettent en question, en accusation, dit-il, l'histoire. Pierre-Emmanuel, c'est donc un chrétien, oui, et c'est surtout un chrétien dans le monde, un chrétien incarné.
3: Un chrétien engagé parce que l'histoire du Christ, c'est l'histoire de l'homme pour lui. Et le Christ est la figure de l'homme. C'est le premier-né de l'histoire humaine, dit-il, le premier qui, dans cette espèce de flux de l'humanité fuyant le jardin, le seul qui se soit retourné et créé une origine neuve, dit Pierre-Emmanuel, c'est le Christ. Donc à partir du Christ, nous trouvons une figure de l'homme et nous pouvons nous définir comme homme. Pierre-Emmanuel avait en horreur l'idée de ne pas être, un homme parmi les hommes. Je me souviens qu'une fois, je lui avais cité Giraudoux, je crois qu'il dit que le poète est un petit messie pour l'humanité. Il avait dit « mais j'ai horreur de ça, je ne veux pas être ni un prophète ni un messie, je suis quelqu'un qui dit la vérité de l'homme à travers la poésie ». Pour lui, la poésie, c'est le dit de l'homme. Et il s'est bien sûr engagé, puisque la poésie n'est pas extraite du monde des hommes, elle est au contraire la parole même de l'homme incarné. Et il a lutté, comme vous le disiez, non seulement comme il a été un des grands poètes de la Résistance, mais il a été aussi quelqu'un qui, en 1947, quand il est allé dans les pays de l'Est, il est parti, dit-il, comme quelqu'un qui va trouver la terre promise. Il était ami d'Aragon et de la gauche, du communisme, etc. Et il va dénoncer le stalinisme en disant que Hitler et Staline, c'est le même tyran à double visage. C'est la thématique de Babel, et ça, il y a beaucoup de gens qui ne lui ont jamais pardonné. Il va ensuite militer toute sa vie, y compris dans le Congrès pour la liberté de la culture, recevoir des dissidents et aider à leur libération. Il a été un des cofondateurs de la charte 77 de Tchécoslovaquie. Et il y a un très beau mot de Jorge Valls, qui est un poète cubain qui avait été enfermé pendant 20 ans dans les prisons de Castro, disant « Il m'a reçu et il m'a donné son vin et son âme ». Et puis parallèlement, ce que je trouve très important, c'est un homme qui a toujours participé à la vie de la cité. Il a été journaliste radio pendant des années. Il a été le premier président de l'Institut national de l'audiovisuel. Et il s'intéressait à l'image de la ville et à la position des gens dans la ville, au point que c'est lui qui a créé ce qui est devenu le Forum des images, mais qui s'appelait la Vidéothèque de Paris, et aussi la Maison de la Poésie. C'est quelqu'un de tout à fait incarné et vivant dans le monde concret des hommes, tout en le lisant à travers les symboliques de l'Évangile et de la Bible.
2: Anne-Sophie Constant, vous venez de nous expliquer que Pierre-Emmanuel vivait dans le monde concret des hommes. Bien évidemment, dans ce cas-ci, le mot « homme » est synonyme de l'humanité. Si je me permets de préciser cela, c'est parce que j'aimerais que vous nous parliez d'un sujet que vous connaissez très bien, c'est celui de la place des femmes ou de la femme dans la poésie emmanuelienne.
3: C'est un thème essentiel. Il dit qu'il y a deux thématique essentielle, le religieux et le féminin. Voilà, le religieux et le féminin hantent son œuvre. Si vous voulez, la femme et l'autre, avec un petit A, qui introduit à l'autre, à Dieu, qui est le grand A. Elle est une part de Dieu dans le monde. Elle est à mi-chemin entre l'homme et Dieu. Tout ça, ce sont des citations de Pierre-Emmanuel, à mi-chemin entre l'homme et Dieu. Elle est à la fois l'impasse et l'issue. Elle est le chemin et l'obstacle. Ce qui le fascine et ce qui est au point de départ de sa réflexion sur ce qu'est l'être humain, si vous voulez, c'est la séparation de l'homme et femme. Il revient sans cesse, mais comme il revient toujours aux origines, à cette séparation de l'Adam. Une des images qui est le plus représentée, un des motifs qui est le plus représenté dans son œuvre, c'est cette naissance détachée. Alors, il prend l'Adam au sens du neutre, que ce n'est pas un être masculin, Adam au départ, dans la Genèse, c'est Adama, c'est l'être humain. Donc Pierre-Emmanuel s'inscrit dans une tradition qui voit un androgyne. Et quand Dieu va créer en face de lui, cette femme en face de lui, même contre lui, son vis-à-vis, Adam dort, l'Adam, on devrait dire l'Adam puisque c'est un neutre, l'Adam dort et la femme va sortir de ce corps et pour Pierre-Emmanuel, elle est la première née réellement de l'espèce humaine puisqu'elle, Adam va se réveiller dans son regard. Elle le voit dormant, ce qui reste de l'Adam si vous voulez, puis si on peut parler comme ça. Mais ce qui se passe aussi, c'est que Dieu, alors il a une autre image, il y a cette image de l'Adam dormant et Ève sortant, enfin qui ne s'appelle pas Ève encore, ce sera Isha, quand Adam se réveillera, il l'appellera Isha, puisqu'il va découvrir son propre nom, Ish, en la voyant. Il y a une autre image qu'il emploie beaucoup, c'est celle de l'épée. L'homme et la femme ont été séparés par l'épée, et de cette séparation entre les deux corps est né le serpent. Donc le serpent sera toujours entière entre les amours humaines. Et il y a toute une thématique chez Pierre-Emmanuel de l'amour qui, loin de mener à Dieu, va détourner de Dieu parce que l'homme et la femme vont refuser cette séparation et vont vouloir être un, comme il dit, contre l'un. Ils veulent refusionner. C'est en particulier une des thématiques de Sodome, refuser la séparation entre les deux sexes.
2: Anne-Sophie Constant, j'ai le sentiment que dans la poésie de Pierre-Emmanuel, il y a toujours un vis-à-vis. On y trouve beaucoup de couples, de tandems. Aujourd'hui, on dirait des binômes. Il y a le ciel et la terre, Dieu et l'humanité, l'homme et la femme. L'œuvre de Pierre-Emmanuel semble être une œuvre toujours en tension. Est-ce que c'est exact, Anne-Sophie Constant, ou est-il arrivé au poète d'écrire des textes apaisés ?
3: En fait, si vous voulez, dès le départ, il y a trois tons, trois registres chez Pierre-Emmanuel. Il y a un registre que moi j'ai appelé les poèmes du cri, un registre de la quête du souffle, un registre très sombre, très tendu, déchiré, même difficile à lire hein, quelquefois, puisqu'il faut que le souffle parvienne jusqu'aux lèvres et que les lèvres acceptent de formuler ce que le souffle a à dire. Et ça, ce sont les poèmes du cri. Et il y a parallèlement ce que j'ai appelé des poèmes du chant, qui sont des poèmes tout à fait réguliers. Il y a une œuvre tout à fait étonnante qui d'ailleurs clôt sa vision du combat de l'homme et de la femme, qui s'appelle « Le livre de l'homme et la femme », qui est une trilogie de 150 douzains, complètement, une poésie complètement régulière. Donc il y a des poèmes de Pierre-Emmanuel qui sont des hymnes, qui sont complètement réguliers, avec des rimes, des quatrains, des sonnets, enfin, complets. Et puis il y a ce que j'ai appelé aussi les poèmes du silence. Ce sont de tout petits poèmes, lumineux, limpides. Et ces tout petits poèmes, ils existent dès le début dans l'œuvre. Simplement, tout le début, toute la première partie de l'œuvre de Pierre-Emmanuel, ils existent dans des ouvrages séparés. Ce n'est qu'à partir, c'est-à-dire qu'il publie des livres, dans Chanson du dé à coudre, par exemple, ce sont de tout petits poèmes, limpides, musicaux, clairs. Et vous avez parallèlement Tombeau d'Orphée, qui est de ce registre assez sombre et assez combatif, du combat. Hein, de... Et puis, à partir de Jacob, il va unifier toutes ses voix. Et chacun des livres va commencer par ses poèmes du cri, c'est-à-dire de la quête de l'origine, va se continuer par des poèmes du chant où il va chanter le monde et l'amour de l'homme et de la femme. Et puis va se terminer parce qu'on pourrait appeler aussi, moi je les appelais les poèmes du silence, mais on peut aussi les appeler les poèmes de la contemplation qui s'adressent à Dieu.
2: Et c'est avec l'un de ces poèmes de contemplation que nous allons terminer cette émission, Anne-Sophie Constant.
3: Là, le poème que je vais vous lire, en fait, est un poème du début des chansons du dé à coudre. Le silence est en fleurs. Comme un pommier blanc sous la lune. Ô lune, quand tu montes entre les branches, chaque rameau se dessine si pur, l'éternité est soudain si poignante que c'en est à pleurer de détresse, à crier de bonheur, tandis que l'âme évaporée se meurt dans le parfum lunaire des nuits blanches.
2: Un poème court et apaisé, simplement beau, avec lequel nous allons, Anne-Sophie Constant, terminer cette émission. J'espère que nous aurons donné l'envie à nos auditeurs de lire, de découvrir l'œuvre de Pierre-Emmanuel, qui est en fait très importante et je pense que nous y avons assisté, à la fois très cohérente et très variée. Pierre-Emmanuel qui, d'ailleurs, est un poète, un artiste un peu oublié aujourd'hui, Anne-Sophie Constant, lorsqu'on parle de poète d'inspiration chrétienne français du XXe siècle, on cite plus généralement Paul Claudel ou Charles Péguy. Or, Pierre-Emmanuel est plus proche de nous et si l'on prend la peine de le lire, nous parle sans doute davantage.
3: Ben écoutez, moi je suis ravie que vous m'ayez donné l'occasion et que nous ayons l'occasion de parler de Pierre-Emmanuel parce qu'il est très injustement oublié. Et je pense que c'est parce que sa parole est très forte. Sa parole est une parole engageante. Moi-même, quand j'ai découvert son œuvre, je me suis dit « Ah, mais qu'est-ce qu'il dit que je ne veux pas entendre ?» Vous voyez, c'est très étrange pour commencer à travailler sur l'œuvre d'un poète. C'est une œuvre à la qui est engageante. On ne peut pas lire Pierre-Emmanuel et rester sur le seuil.
2: Et grâce à vous, Anne-Sophie Constant, nous avons pu, au cours de ces deux émissions, franchir autant soit peu ce seuil. Anne-Sophie Constant, je rappelle que vous êtes écrivain, agrégé de lettres classiques et doctoresse lettres, spécialiste de l'œuvre de Pierre-Emmanuel. Et si l'on veut précisément y pénétrer, eh bien sans doute qu'un bon moyen, c'est de se plonger dans vos deux derniers ouvrages, notamment Pierre-Emmanuel, Anthologie poétique, c'est sorti en 2014 aux éditions de Corlevour, ou dans une autre anthologie intitulée La Seconde Naissance, publiée en 2016 chez Albin Michel. Mais je le disais, vous êtes vous-même écrivain, Anne-Sophie Constant, et vous avez publié en 2023 aux éditions Paroles et Silence un livre intitulé Les lunettes du diable, un livre qui est une quête des réponses existentielles concrètes que le christianisme apporte aux questions fondamentales de l'humanité, dont la première est « C'est quoi vivre ?» qui se redouble en « C'est quoi être un homme ?»« C'est quoi vivre en être humain ?» Anne-Sophie Constant, nous allons à présent nous quitter, non pas en poésie, mais en musique, puisque vous avez suggéré que nous passions en fin d'émission un morceau de musique, enfin plus exactement un extrait, parce que cette pièce musicale fait plus de 25 minutes, composée par Claudio Monteverdi, on est à la jonction du 16e et du 17e siècle, un morceau intitulé « Combat de Tancrède et Clorade ». Pourquoi cela ?
3: Parce que c'est un morceau que Pierre-Emmanuel aimait beaucoup, et c'est un morceau qui lui semblait représenter aussi une des images du combat entre l'homme et la femme, du combat pour se faire être réciproquement.
2: Anne-Sophie Constant, merci beaucoup et au revoir.
3: Merci beaucoup à vous.
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0: L'écho des archives, un instant sur RCF Liège, en compagnie de Laurent Verporten qui s'intéressait à Pierre-Emmanuel. Avec Paul Attangana, nous partons à la découverte de Mosaïque. C'est avec Marionnet.
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2: L'ère moderne, c'est 30 minutes pour décrypter une tendance par le biais d'un dialogue compressant passionnant avec ceux et celles qui l'incarnent à la perfection. Alors dans ce nouvel épisode, je vous propose d'explorer l'univers des vêtements de sport. En quelques années, ce segment du marché textile s'est complètement métamorphosé. Fini l'ère de l'utilitaire barbant, désormais, les vêtements de running, cycling, trail ou yoga sont devenus archi-désirables, voire même un moyen d'expression à part entière, le marqueur d'une appartenance à une communauté archi cool. Pour en parler, je reçois Paul Attangana, 25 ans, fondateur de Mosaïque, une jeune marque dédiée au running et au lifestyle. Sportif, mais aussi entrepreneur dans l'âme, Paul va nous aider à répondre à cette épineuse question : pourquoi le vêtement de sport est devenu un véritable marqueur culturel qui rythme notre quotidien, qu'on soit ou non sportif de haut niveau ? Bonjour Paul.
3: Bonjour Marie.
2: Alors, tu nous as proposé d'enregistrer ce podcast chez Radical. C'est une boutique donc liégeoise que beaucoup de personnes connaissent, qui est installée dans le centre-ville et qui distribue Mosaïque, c'est bien ça ?
3: Exactement, c'est le premier magasin qui m'a fait confiance.
2: Voilà, et bien donc c'est pour ça que tu lui rends hommage et on y reviendra d'ailleurs tout à l'heure dans le podcast. Alors, j'ai envie d'entrer directement dans le vif du sujet et à te demander, à ton avis, quel a été finalement le véritable tournant dans l'entrée, on va dire, du vêtement de sport, un vêtement de sport qu'on savait purement fonctionnel, dans un accessoire qui est devenu un accessoire finalement du quotidien, l'esthétique ultra léchée. Alors moi, par exemple, j'ai ce souvenir des stars il y a quelques années sur les réseaux sociaux qui sortaient de leurs cours de pilates ou de leurs séances de running avec des vêtements de sport qu'elles mixaient à leurs vêtements, on va dire, plus de ville. Mais toi, je pense que tu as d'autres références, alors raconte-nous un peu.
3: Moi, c'était plus des références dans le monde du sport. Je pensais à Michael Jordan, qui était vraiment un phénomène planétaire. Et la marque Jordan perdure encore maintenant, des décennies après l'arrêt de sa carrière. Et sinon, aussi à David Beckham, qui a réellement influencé le football, mais aussi toute la mode en général. Mm-hmm. Et ça a permis une certaine hybridation et un lien entre le sport et...
2: Oui, parce que finalement, les gens, même s'ils n'étaient pas basketteurs de haut niveau ou footballeurs de haut niveau, se sont dit, nous aussi, on va s'approprier cet univers, on va s'approprier ces messages, finalement, ces marqueurs forts, puisqu'on sait que les marques, justement, qui les sponsorisaient, ont vraiment été vers des designs très puissants et parfois, justement, même en collaboration avec ces sportifs. Donc déjà, il y avait cette dimension de créer des choses qui n'étaient pas juste fonctionnelles, mais qui étaient aussi des choses qui étaient extrêmement désirables sur le plan de l'esthétique.
3: Exactement. Mais plus récemment, je pense que le running, il a quand même joué un rôle clé dans cette transition. Mm-hmm. Parce que c'est assez paradoxal, mais le running, c'est un sport solitaire, mais il se pratique en public. Mm-hmm. Donc quand tu vas courir en ville, tu as envie d'avoir des beaux habits, des beaux vêtements, parce que tu vas croiser du monde, etc.
2: Exactement, et que tu le fais aussi souvent en groupe. Et c'est là que j'en viens finalement à ton propre parcours, parce que 25 ans, une marque de vêtements, c'est quand même pas insolite. Hein. On sait que le milieu textile, le secteur textile est assez compliqué et assez concurrentiel. Alors tu me l'as dit en préparant ce podcast, tu es sportif, tu as fait beaucoup de foot, si je ne m'abuse. Alors ici, le running, c'est aussi évidemment, et j'y avais consacré un podcast rien qu'à ça en parlant d'un running club. Alors ici, évidemment, le petit clin d'œil, et c'est ça qui va me permettre de te demander... de me raconter un peu ta marque, c'est qu'en fait, ça s'appelle Mosaïque. Et sur les réseaux sociaux, il y a le mot club qui intervient. C'est vraiment Mosaïque Club, exactement comme un running club. C'est vraiment dans cet esprit-là que tu as voulu créer la marque.
3: L'idée, c'est vraiment de créer une communauté. Mm-hmm. C'est pas de se cloisonner à uniquement running club. C'est plus que ça, c'est essayer de créer une communauté qui va au-delà dans le lieu géographique. J'aimerais organiser des événements à Bruxelles qui vont arriver, à Paris notamment aussi. Et en fait, le but, c'est vraiment de créer une marque avec une identité forte où les gens retrouvent certaines valeurs et où ils peuvent se rencontrer, que ce soit un peu comme un étendard.
2: Alors, quand tu as lancé tes premiers produits, finalement, pour créer cette identité forte, sur quoi est-ce que tu as, parce que finalement, c'est ça aussi les marqueurs du sportswear, et c'est pour ça que j'ai voulu faire un podcast sur cette tendance, c'est qu'il y a probablement des codes, finalement, qui sont, ici, par exemple, je porte des chaussettes mosaïques qui sont rose fluo, voilà, ça c'est un marqueur fort, c'est un marqueur, comme tu l'as dit, qu'on remarque en ville, etc. Quelles étaient les autres choses que tu as voulu, indépendamment, évidemment, du vêtement fonctionnel, hein, des choses qui sont agréables à porter quand on fait du running ou d'autres sports d'ailleurs. Qu'est-ce que tu as voulu apporter à la marque pour qu'elle soit justement emblématique de cette identité, de cette force de l'esthétique mosaïque?
3: Tout d'abord, c'est une approche, c'est une marque créée par des coureurs pour des coureurs. Donc, je veux des vêtements performants. Donc ça c'est le premier point parce que c'est un milieu très concurrentiel comme tu l'as dit. Et puis sinon c'était des couleurs flash, moi j'adore les couleurs flash qui matchent bien avec la paire de chaussures si possible. Et puis le but c'était vraiment de créer une communauté et des événements, voire des expériences où les gens peuvent se rencontrer et qu'il y ait des activations dans la vie réelle et pas uniquement de manière digitale. Et après c'est construire une image de marque où le but c'est vraiment, enfin la devise de la marque c'est set your limits, go further. Donc c'est vraiment une quête personnelle d'amélioration. On vient pas là pour faire des chronos, le but c'est pas de faire un marathon en 2 heures, c'est pas possible, mais c'est jour après jour essayer de s'améliorer, d'aller un peu plus loin.
2: Alors, on sait que tu es étudiant au HEC, hein, c'est bien ça. Donc, on sent dans ton langage que tu es quand même très affûté aux tendances et aux phrases choc marketing. Mais au-delà de ça, pour les gens qui nous écouteraient, qui se diraient, oui, ils parlent d'une communauté, ils parlent d'un club, ils parlent d'activation, ils parlent de réunion, etc. Ça consiste en quoi tout simplement, finalement? Qu'est-ce qui encadre et qu'est-ce qui complète juste la création des pièces proprement dites?
3: Le but, c'est d'essayer de faire des vêtements sympas, c'est de s'amuser en les faisant.
2: Quoi, par exemple, alors?
3: Comme vêtements sympas?
2: Non, comme vêtements sympas et comme activités sympas.
3: Alors, on organise des run puis brunch, on a déjà fait quelques fois.
2: En collaboration, alors, avec des lieux,
3: oui,
2: avec...
3: Soit avec des restaurants ou avec des lieux. Là, on va faire un brunch et puis un run de manière plus insolite dans un garage de voiture, après qu'un DJ set. Puis après, on va organiser aussi des courses, donc des courses de côte. Il y aura différents niveaux. Il y aura le signal de Beautrange, si tu veux faire que 600 mètres de D+, ou le Mont Blanc, si tu veux faire 4000 mètres. Il y aura aussi, on aimerait bien lancer le Bullet Run. Donc c'est tous les 2 mois, on court et puis on teste une brasserie, on goûte un boulet. Un peu dans le même thème que Eat Pasta, Run Fasta à Paris.
2: Donc finalement, le vêtement est l'une des facettes. Voilà, c'est un prétexte à créer vraiment une communauté, quoi, c'est ça,
3: ouais. Exactement.
2: Alors justement, à ton avis, qu'est-ce qui a le plus changé dans le design du vêtement de running ces dernières années? Est-ce que c'est la technologie? Est-ce que c'est la narration de la marque, justement, la narration qui passe par des activations, qui passe par cette idée du collectif? Ou est-ce que c'est finalement le regard du consommateur? Qu'est-ce que tu dirais?
3: Je pense que c'est le regard du consommateur et du coup, les fabricants et les marques se sont pliés à lui.
2: Qu'est-ce qui a changé dans le regard du consommateur?
3: Je pense avant, on voulait simplement un vêtement fonctionnel. Je pense notamment à Decathlon, c'était fonctionnel. Mais maintenant, ils investissent massivement et Decathlon, ça devient beau et stylé. Je pense aussi à plein de marques comme Nike qui collaborent avec des designers, des architectes, des gens de plein de milieux différents pour vraiment réussir à créer une cohésion, un univers et une esthétique. Et donc tous les univers vraiment s'entremêlent et ça rend des projets hyper intéressants et des créations super chouettes.
2: Alors, si j'ai choisi de faire un podcast avec toi, c'est aussi parce que ce qui m'intéressait, c'était que justement, toi, tu crées une marque qui vient finalement, je dirais pas concurrencer, mais en tout cas, qui vient chatouiller les mastodontes du secteur, que tu as d'ailleurs cité et que je ne vais pas citer à nouveau. Est-ce qu'il y a justement, dans cette idée de communauté, on pourrait se dire, bah voilà, quelqu'un qui va courir va justement aller chercher ces marques qui sont ultra connues. Or, toi, tu vas les concurrencer en se disant, bah tiens, moi, je vous propose de courir avec moi dans une ambiance super sympa et j'ai aussi créé des vêtements. Est-ce que tu crois que c'est aussi quelque chose qui plaît à cette nouvelle génération de runners de se dire, bah oui, en fait, non seulement j'ai envie de courir avec des gens sympas, peut-être de ma ville, de ma région, peut-être aller dans d'autres villes, etc. Mais en plus, j'ai envie d'afficher une marque qui est plus locale et qui justement est dans cette même veine du running cool, du running esthétique, etc.
3: Eh bien, tout à fait. Je pense que ça a fort changé. Je pense que les consommateurs, ils veulent savoir d'où viennent les marques, qui se cachent derrière, essayer de comprendre et sont moins sensibles aux mastodontes comme tu parlais. Et je pense qu'ils ont envie de pouvoir suivre l'évolution d'un projet, pouvoir avoir un peu les coulisses du projet, parce que moi j'essaye de partager à travers les réseaux sociaux un peu les coulisses, un peu des fois les problèmes que je rencontre, et comment on solutionne tout ça. Je trouve ça assez chouette, toute cette aventure, et de la vivre ça ensemble, et aussi d'expliquer aux gens, enfin que les gens prennent part à ça en fait.
2: Mmh. Est-ce que tu dirais, sans schématiser, que finalement, étant donné justement que c'est une double communication sur les réseaux et dans ta communauté, est-ce que tu dirais que les utilisateurs Mosaïque jusqu'à présent sont issus vraiment de ta génération, on va dire pour être large, 20-30 ans, ou est-ce que finalement tu as aussi réussi à toucher un autre public ?
3: Non, ça brasse vraiment plus large. Les événements ça en témoigne parce qu'on a des gens de 15 ans, on a des gens de 45 ans en fait.
2: Mm-hmm.
3: Et en fait tout le monde j'arrive à toucher assez de personnes avec Mosaïque, et ça qui est vraiment chouette, c'est des rencontres et on s'en fout de l'âge, et le but c'est pas de faire un truc où il y a que des jeunes qui se retrouvent, c'est vraiment pas du tout ça l'approche, et tout le monde s'entend bien, tout le monde vient, échange. Et en fait ce qui est chouette aussi avec les événements, c'est que c'est un endroit propice aux rencontres et les gens sont ouverts à ça. Et donc ça permet vraiment d'échanger, et toutes les barrières tombent quand on court, et c'est facile de parler, donc je trouve ça vraiment hyper agréable et hyper chouette.
2: Mmh. Qu'est-ce qui a motivé le choix du nom, Mosaïque, c'était pourquoi ?
3: C'est parce que j'ai différents projets, entrepreneuriales et autres, et en fait ils sont tous liés de près ou de loin, donc l'idée c'est que ça forme une sorte de grande mosaïque de projets en fait.
2: Ok, et sans les dévoiler tous, ils sont dans quel domaine finalement ?
3: Au final, il y a l'événementiel avec les running qu'on organise, les courses. J'aimerais bien peut-être faire un peu de la nourriture, à terme aux événements, essayer de faire du hosting, etc.
2: Mm-hmm. Et donc, c'est vraiment... Donc, tu es un multi-entrepreneur. Pas encore diplômé et déjà multi-entrepreneur, c'est ça ?
3: Oui, en quelque sorte.
2: Alors, il te reste peut-être aussi du temps pour écouter de la musique, enfin j'espère. D'ailleurs, c'est pour ça que je t'ai demandé, comme à tous mes invités, de choisir deux extraits de ta playlist qui vont ponctuer le podcast. Alors, pour cette première pause, tu as choisi un morceau très, très dansant. Tu as choisi In Da Club 50 Cent. Pourquoi ?
3: En fait, moi, c'est un de mes morceaux préférés quand je cours.
2: Mm-hmm.
3: Je trouve que les basses, ça met vraiment en rythme. Et donc, quand je fais une grosse course, je fais une playlist avec que ce morceau-là qui tourne en boucle. Et je trouve que ça permet de donner vraiment un rythme quand tu es dans le dur, dans une course.
2: Donc, toi, tu cours majoritairement tout seul ou tu cours, ça dépend, c'est parfois seul et parfois avec ta communauté, etc. Ça se passe comment, toi, ta routine ?
3: Soit seul, soit avec la communauté, soit avec des amis. Ça dépend un peu aussi du programme d'entraînement, des courses qu'on prépare, si ça matche bien ensemble.
2: Tu prépares à quoi ? Tu prépares un futur marathon ou
3: Je fais une backyard. Du coup, c'est une course avec une boucle de 6,7 km. Il y a un départ toutes les heures et le but est de tenir le plus longtemps.
2: D'accord. Bon, bah écoute, on va rester là-dessus. On va peut-être s'entraîner aussi. Et en tout cas, on va faire notre première pause avant de se retrouver pour la deuxième partie de ce podcast. À tout de suite, Paul.

0: On se retrouve chez Radical pour la deuxième partie de ce podcast. On parle aujourd'hui des vêtements de sport et plus particulièrement de leur entrée dans un registre archi-branché, voire communautaire, collectif, comme on l'a dit. Alors, je voulais justement revenir sur cette aventure entrepreneuriale qui est quand même assez singulière ou en tout cas assez wow, puisque bon, c'est vrai que tu n'as que 25 ans et tu n'es pas encore diplômé. Alors, parle-nous justement un petit peu aussi de cette boutique Radical qui t'a fait confiance, comment ça s'est passé, comment finalement, qu'est-ce qui a peut-être, on va dire, accéléré cette arrivée dans une boutique qui est quand même une des plus cool de Liège. Comment ça s'est passé finalement?
1: En fait, à la base, j'avais organisé un événement avec Maxime de Moulin de Get Your Mug.
0: Oui.
1: Et c'est un ami de midi. Donc, il m'a présenté à midi, je suis venu me présenter avec mes petits produits.
0: Mm-hmm.
1: Je dis « Ah, salut », etc. Et le feeling est tout de suite hyper bien passé. Elle m'a dit « Ah oui, ça m'intéresse vraiment, j'aimerais bien aller vendre en boutique. » Elle m'a directement fait confiance. Et depuis, on a déjà organisé un événement, on va organiser un deuxième ce mois-ci dans 2 semaines. Et ça se passe très très bien avec. Et le but à terme, ça serait d'organiser régulièrement des événements ici en ville avec Radical comme point d'ancrage.
0: Mmh. Alors pour le moment, tu as quoi dans ta collection? Tu as des t-shirts, tu as des chaussettes, tu as d'autres produits encore, d'autres produits en préparation?
1: Ben là actuellement, en fait la première collection de basique c'était du lifestyle, maintenant la deuxième c'était du running. Oui, donc j'ai t-shirts, chaussettes, flasques et shorts.

0: sont faits de A à Z par Mosaic ou à l'aide de partenaires. Donc ça prend quand même pas mal de temps dans le développement. Et le mois passé, j'ai passé 2 semaines en Chine à visiter des usines et aller voir des partenaires en fait.
1: Parce que tu essaies justement de, voilà, on sait que la Chine peut proposer le pire comme le meilleur. Et donc, c'est ça, c'est essayer d'aller trouver des partenaires qui sont fiables et qui ont une certaine éthique dans le travail. Comment.
0: Tout à fait, c'est des partenaires fiables avec une certaine éthique. Et puis, essayer de bien comprendre comment ça se passe là-bas. Parce qu'il faut savoir que les deux leaders pour le marché du sportswear, c'est la Chine et la Turquie. Mais je me suis dirigé vers la Chine parce que niveau quantité, c'était un peu juste pour la Turquie, parce qu'il y a des contraintes de production, etc. Mais à terme, j'aimerais bien sans doute rapprocher la production. Mais ici, la produire en Europe, le coût était trop élevé pour commencer.
1: Donc, c'est toute une démarche de réflexion. Alors, je me demandais justement aujourd'hui, quand on achète un produit de sport, comme un t-shirt, comme un short ou des chaussettes, est-ce que on recherche à se créer une identité? Comment est-ce que quel est un petit peu le retour que tu as de tes clients? Comment est-ce qu'ils choisissent les pièces? Et comment est-ce qu'ils les mixent? Est-ce que tu sais s'ils les utilisent parfois dans leur quotidien, parce que c'est aussi ça, je pense, la grosse tendance, c'est que le vêtement de sport, il s'est libéré, il s'est un peu affranchi, de ses diktats pour devenir, quelque chose que j'appelle cool, et en tout cas, qui est le marqueur d'une certaine indépendance dans la manière de s'habiller, y compris pour faire du sport, mais aussi, y compris dans sa vie.
0: Bah oui, tout à fait. Justement, on a sorti une nouvelle gamme de chaussettes avec des phrases assez punchy, cute but fast, run first, dead letter, etc. Donc le but, c'est vraiment d'avoir un peu des phrases choc sur certains produits avec des couleurs flash. Et moi, les clients, en fait, ils aiment vraiment bien montrer qu'ils font partie du mouvement, en fait, qu'ils sont des gens dynamiques. Moi, je pense notamment où une journée typique, tu peux aller courir le matin, tu vas au marché, puis tu vas travailler depuis ton ordi dans un
1: Tu as
0: café.
1: oublié aller sortir son chien.
0: Aller sortir son chien,
1: Ah,
0: pardon.
1: c'est très important.
0: Et puis tu vas manger avec des amis, et puis tu rentres, et tu as passé toute ta journée en habit de sport,
1: C'est
0: et c'est de
1: vrai.
0: plus en plus courant.
1: C'est ce que j'ai fait aujourd'hui d'ailleurs. Et pas uniquement parce que je préparais ce podcast avec toi.
0: Et donc du coup, c'est là où ça devient important d'avoir des beaux vêtements de sport.
1: Il y a aussi, depuis quelques années, et je pense que ça a aussi contribué à ce boom des vêtements de sport, il y a aussi quelque part une libération du corps. On n'est plus du tout dans cette optique, comme il y a quelques années, du corps archi maigre et archi entraîné. Aujourd'hui, c'est un peu la célébration de tous les corps. Et le vêtement de sport aussi célèbre ça. Est-ce que toi, justement, dans ta manière de concevoir les vêtements, comme des vêtements qui vont aller à tout le monde dans une démarche très, justement, très libérée comme ça
0: Bah oui, le but c'est que les vêtements aient un maximum de personnes. Après, c'est sûr que c'est pas possible en étant une petite marque d'avoir 8 sortes de tailles, etc. Donc il y a quand même des contraintes.
1: Oui, donc c'est inclusivité aussi dans les genres, dans la mixité, etc. D'ailleurs, j'imagine que toutes vos pièces sont relativement mixtes.
0: Oui, le but c'est que toutes les pièces soient unisexes.
1: Oui, c'est ça. Ça,
0: Exactement.
1: c'est quand même quelque chose qui est très fort dans l'air du temps. Alors aujourd'hui, finalement, quels sont tes grands challenges? Parce qu'on s'imagine bien, on a parlé tout à l'heure et on ne va pas les reciter, ils n'ont pas besoin de nous, ces grands géants du secteur. Il y a aussi d'autres petites marques comme la tienne qui sont plutôt émergentes. Quels sont finalement tes grands challenges? Est-ce que c'est avoir une certaine crédibilité technique? Est-ce que c'est une différenciation esthétique? Et si oui, est-ce que tu as encore des nouvelles idées que tu veux lancer? Ou tout simplement, à un moment, même si c'est un marché qui est en plein boom, une certaine saturation qui pourrait arriver à un moment. Quels sont finalement toi tes challenges et au contraire tes premières victoires finalement dans ce petit monde?
0: Bah, les challenges à venir, ça va être de continuer à se différencier. Je pense c'est une des clés, la différenciation. Après, c'est possible de le faire via plein de facteurs. Et puis sinon,
1: Comme
0: ça
1: quoi par exemple?
0: bah, de créer des événements ou des produits un peu différents, des produits. Justement, la veste de running, ça va être une veste qui va être portable dans la vie de tous les jours, aussi en lifestyle, et essayer de créer des
1: J'ai
0: produits
1: hâte de la voir.
0: polyvalents et performants.
1: Quand est-ce qu'elle sort, cette jolie veste?
0: À mon avis, courante cet été.
1: Ok, très bien.
0: Et donc du coup, ça va être ça les prochains challenges, et puis que les collections se suivent, parce que vu qu'on est une petite marque, on ne dispose pas de moyens illimités.

0: qualité. Donc, on ne peut pas trop se tromper sur les produits. Il faut réussir à bien vendre pour pouvoir refinancer la suite. Donc, il y a quand même aussi une logique économique là, où essayer de faire en sorte que les collections s'enchaînent bien et essayer de bien vendre. Et donc, du coup, ça nous oblige à faire des produits qui plaisent. Et donc, c'est vraiment un crash test réel.
1: Est-ce que tu t'étais imaginé que c'était que le secteur du vêtement était aussi compliqué avant de t'y lancer? Parce que on sait que tous ceux qui s'y frottent se rendent compte justement que entre le choix des bons partenaires pour la production et puis l'aspect commercial, etc., c'est relativement compliqué, sans parler évidemment de l'aspect design et esthétique. Est-ce que tu t'étais dit que c'était un monde aussi compliqué, peut-être?
0: Ça faisait quand même des années que je me renseignais. Donc je pensais plus ou moins savoir, mais au final le côté production ça reste facile. C'est plus au niveau construction de l'image de marque et réseaux sociaux, etc. qui ça prend vraiment beaucoup beaucoup de temps et beaucoup d'énergie. Et ça je l'avais un peu sous-estimé, je te l'avoue.
1: Alors, comment est-ce que tu vois la suite? Alors, tu me diras, tu as 25 ans et tu es au début de cette aventure, mais bon, je pense que tu as déjà une idée assez précise de ce que tu fais et de ce que la concurrence fait. Qu'est-ce que tu penses que le vêtement de sport comment il va se développer dans les prochaines années? Est-ce qu'il va continuer à s'hybrider? Est-ce qu'on va avoir cette hybridation mode-luxe? Ou est-ce qu'on va assister à un retour à une certaine forme de radicalité fonctionnelle qui serait un peu le contre-pied de ce qu'on vit maintenant, ou est-ce que tu as encore justement une autre idée sur la suite? À quoi va ressembler finalement nos vêtements, notre garde-robe sportive finalement?
0: Moi, je pense que les deux vont exister, soit des vêtements purement fonctionnels, soit des vêtements plus dans un flou. C'est là aussi tu mosaïques, parce qu'il y a aussi des collections lifestyle qui vont arriver. Donc le but, c'est d'être avant la course, pendant la course et après la course, de vraiment pouvoir accompagner et porter des vêtements mosaïques tout le temps. Donc ce sera plus les marques qui vont être dans ce flou entre la mode et le sportif. Où là ça va être compliqué et il va falloir vraiment bien travailler l'image de marque et bien expliquer les produits et bien développer ça. Je pense que c'est ça en fait.
1: Alors, en tout cas, moi, je te souhaite le meilleur pour l'avenir de Mosaïque et pour finalement tous tes projets hybrides et aussi multiples soient-ils. En tout cas, si vous avez aimé ce podcast, eh bien, je vous invite évidemment à le partager. Ça va aussi pour toi, Paul. Nous, on va se retrouver dans 15 jours pour un nouveau podcast sur les tendances qui activent et qui agitent le secteur du lifestyle. Alors évidemment, c'est la tradition, se quitter avec un deuxième extrait de ta playlist. Alors tu as choisi, je pense, un morceau de Kanye West. Est-ce que c'est pour les mêmes raisons que le premier extrait, c'est-à-dire pour courir, pour se vider la tête, pour avoir des beats et pour avancer dans une bonne dynamique? Ou est-ce qu'il y a une autre raison, peut-être plus symbolique, etc., par rapport à ce choix du morceau? D'ailleurs, rappelle-moi le morceau que tu as choisi.
0: I Wonder de Kanye West. C'est pour une raison plus symbolique, je trouve que le morceau est assez inspirant et motivant, surtout qu'il l'a sorti à un moment où il n'était pas encore quelqu'un comme maintenant, entre guillemets. Et donc, je trouve ça inspirant pour les gens qui ont envie de faire des choses.
1: Ok, eh bien ce sera le mot de la fin. On écoute Kanye West et je te remercie encore une nouvelle fois de nous avoir fait entrer dans ton univers. À
0: Merci à toi, Marie.
1: bientôt. Au
0: Au revoir.
1: revoir.

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Lucie Lensen a décidé de mettre Victor Hugo à l'honneur avec l'éclairage de quelques-uns de ses textes.

La valse, c'était vous ? Bonjour, vous êtes sur RCF Liège pour un voyage au pays des mots. Aujourd'hui, je vous propose de voyager avec Victor Hugo. Il naît en février 1802 à Besançon, dans une période troublée et au sein d'une famille divisée. Son père est général sous Napoléon, sa mère en vendéenne et royaliste. Dès son plus jeune âge, Victor Hugo est plein d'ambition, il lit beaucoup et c'est à 18 ans qu'il écrit son premier roman En Islande. Il meurt à Paris le 22 mai 1885. Ses œuvres fondatrices, Notre-Dame de Paris 1831, parle du Moyen-Âge, Les Contemplations 1856, Méditation poétique suite au deuil de sa fille, Les Misérables 1862, fresque humaniste, La Légende des siècles, cycle poétique sur l'histoire humaine, de 1859 à 1883. Pourquoi Hugo est un écrivain extraordinaire ? L'aspect extraordinaire de Victor Hugo réside dans sa simplicité. Contrairement à beaucoup d'écrivains, Victor Hugo aime la vie. Il n'est pas compliqué. Il aime les femmes, les fleurs, les enfants, la pluie, la montagne, la mer, les brocolis et tout et tout. Hugo célèbre Don, la vie sous toutes ses facettes, avec une langue prodigieusement vivante. D'un autre côté, il ne cesse de dénoncer ce qui l'abaisse et de rugir contre ce qui l'enlaidit. À son service, il a un sens vertigineux de l'antithèse, grotesque et sublime, laideur physique et beauté intérieure. Faute et repentir se côtoient chez lui dans des images saisissantes. Je suis géant et nain, faux, vrai, sourd et sonore, populace dans l'ombre et peuple dans l'aurore. Je dis moi, je dis nous, j'affirme, nous nions. Je suis le flux des voix et des opinions. Enfin, malgré les proportions gigantesques de son œuvre, l'écrivain ne perd pas pour autant le sens du détail. On peut tout apprécier à la loupe. Il est un génie des mots. Deux enfants jouent au jardin. Ils sont amis car leurs parents le sont aussi. Lui, c'est Victor. Elle, c'est Adèle. Ils se tiennent par la main et un jour, devenu grand, il lui demande la sienne. Les parents font obstacle. Les amoureux s'entêtent. Ils arrachent un accord et s'épousent à 20 ans. La nuit de noces est fameuse, ils sont vierges l'un et l'autre, et dans la fleur de l'âge se donnent 9 fois la leur. Le couple sème, du verbe semer, de cet amour naissent 5 enfants. Victor est bon époux, mais Adèle, elle, se lasse. Sainte Beuve, l'amie de la famille, va devenir son amant. C'est une tragédie dont Victor va sortir en rentrant dans le vaudeville. N'ayant plus de moitié, plus question de faire la chose à celle-ci. Il la trompera, et dès lors, pas qu'un peu, avec Juliette Drouet, sa maîtresse officielle, des servantes de passage, de tendres aventurières, d'accordes courtisanes et quelques jolies femmes. Dont le poème « Jolies femmes », on leur fait des sonnets passables quelquefois. On baise cette main qu'elle daigne vous tendre. On les suit à l'église, on les admire au bois. On redevient d'amis, on redevient tendre. Le bal est leur triomphe et l'on brigue leur choix. On danse, on rit, on cause et vous pouvez entendre, tout en valsant parmi les luttes et les hautbois, ces belles gazouillées de leur voix la plus tendre. La force est la guerre est sainte, l'échafaud est bon, il ne faut pas trop de lumière. Il faut bâtir plus de prisons et bâtir moins d'écoles. Si Paris bouge, il faut des canons plein l'effort. Et ces colombes-là vous disent des paroles à faire remuer d'horreur les os des morts. Sainte Beuve, fameux critique, entrant chez les Hugo, part en fait à la chasse. Disgracieux et chétif, il est, dès le plus jeune âge, rabaissé par ses proches. On le surnomme Matou. C'est plutôt bien choisi.
l'homme veut avoir une plume. Il n'aura que des griffes. Et l'art de caresser Hugo dans le sens du poil. Il s'introduit chez lui, il est admiratif de l'éloquence du maître et ô combien sensible à la beauté de l'épouse. Il se colle à eux. Quand les Hugo déménagent au 15 rue Notre-Dame-des-Champs, lui emménage au 19. Il ose montrer ses vers à Victor qui le conseille et de tendres sourires à l'épouse qui minaude. Celle-ci tombe dans ses pattes. Hugo l'apprend et tient bientôt sa vengeance. Il lui revient la charge de recevoir Sainte-Beuve à l'Académie. Va-t-il lui faire la peau? Rien que son juste portrait. Notre auteur a la noblesse du lion. Il n'a que faire d'accrocher à son tableau de chasse ce pauvre chat sournois. Sophie Trébuchet est royaliste, Léopold Hugo, général de Napoléon. Tous les opposent, pourtant ils s'aiment. Elles méprisent l'Empire, mais sous celui des sens, acceptent de couronner leur liaison d'un mariage. Entre eux, c'est très vite la guerre. Trois garçons en réchappent, Abel, Eugène et Victor, qui, en plein cœur de la bataille, voient leurs parents se séparer. Ils vont chez l'un, ils vont chez l'autre, puis finalement chez le père, avec leur mère, quand celui-ci devient gouverneur d'une province italienne. La place est trop jolie. Sophie ne la laisserait pour un empire, et les enfants d'être comme des rois. Ils vivent dans un palais et ont vu sur une cour où une corde de cavaliers se met aux ordres de leur père. Et voilà comme un royaliste a conduit ses enfants à faire d'un officier de Napoléon secrètement un héros. Un texte tiré des Orientales, l'enfant. Les Turcs ont passé là, tout est ruiné d'œil. Kyo, l'île des vins, n'est plus qu'un sombre écueil. Kyo qu'ombrageaient les charmis. Kyo qui, dans les flots, reflétait ses grands bois, ses coteaux, ses palais, le soir quelquefois, un cœur dansant de jeune fille. Tout est désert, mais non, seul près des murs noircis, un enfant aux yeux bleus, un enfant grec assis, courbait sa tête humiliée. Il avait pour asile, il avait pour appui, une blanche aubépine, une fleur comme lui, dans le grand ravage oublié. Ah, pauvre enfant, pieds nus sur les rocs anguleux, hélas, pour essuyer les pleurs de tes yeux bleus, comme le ciel et comme l'onde, pour que dans leur azur les deux larmes orageux passent le vif éclair de la joie et des jeux, pour relever ta tête blonde. Que veux-tu, bel enfant, que te faut-il donner pour rattacher gaiement et gaiement ramener en boucle sur ta blanche épaule ces cheveux qui, du fer, n'ont pas subi l'affront et qui pleurent épars autour de ton beau front comme les feuilles sur le saule. Qui pourrait dissiper tes chagrins nébuleux? Est-ce d'avoir ce lys, bleu comme tes yeux bleus, qui, d'Iran, borde le puits profond? Ou le fruit du tuba, de cet arbre si grand, qu'un cheval au galop met toujours en courant, s'entend à sortir de son ombre? Veux-tu, pour me sourire, un bel oiseau des bois, qui chante avec un chant plus doux que le hautbois, plus éclatant que les cymbales? Que veux-tu, fleur, beau fruit ou l'oiseau merveilleux? Ami, dit l'enfant grec, dit l'enfant aux yeux bleus, je veux de la poudre et des balles. Et nous allons écouter l'enfant.

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1: Nous sommes toujours avec Victor Hugo. Il naît à Besançon, comme dit précédemment, le 26 février 1802. Il est si chétif qu'on le prétend condamné. Il résiste pourtant et promène à 16 mois, sur un corps maigrichon, une tête si énorme qu'on voit en lui un nain difforme et forcément débile. Ainsi, rentré dans l'enfance, Hugo pourrait avoir une aversion pour la période. Il en garde au contraire une profonde nostalgie. Cette Mademoiselle Rose, la fille du maître de sa première école, qu'il regardait mettre ses bas, et cette maison, impasse des Feuillantines, où, de 7 à 10 ans, il aimait à se battre avec ses frères et à jouer avec Adèle Fauché, la petite brune qui deviendra sa femme. Il se souvient de la fraîcheur qu'on a étant enfant et de cette fantaisie qu'il met maintenant dans ses chansons. De vieilles chansons du jeune temps reprises après sa mort par les plus grands, Brassens, Reggiani, Montand. Vieilles chansons du jeune temps de Les Contemplations 1856. Je ne songeais pas à Rose. Rose au bois vint avec moi. Nous parlions de quelque chose, mais je ne sais plus de quoi. J'étais froid comme les marbres. Je marchais à pas distrait. Je parlais des fleurs, des arbres. Son œil semblait dire « Après ?» La rosée offrait ses perles, le taillis ses parasols. J'allais, j'écoutais les merles et Rose les rossignols. Moi, 16 ans et l'air morose, elle vint, ses yeux brillaient. Les rossignols chantaient, Rose et les merles me sifflaient. Rose, droite sur ses hanches, leva son beau bras blanc pour prendre une mûre aux branches. Je ne vis pas son bras blanc. Une eau courait fraîche et creuse sur les mousses de velours, et la nature amoureuse dormait dans les grands bois sourds. Rose défit sa chaussure et mit d'un air ingénu son petit pied dans l'eau pure. Je ne vis pas son pied nu. Je ne savais que lui dire. Je la suivais dans les bois, la voyant parfois sourire et soupirer quelquefois. Je ne vis qu'elle était belle qu'en sortant des grands bois sourds. Soit, n'y pensons plus, dit-elle. Depuis, j'y pense toujours. Les Parisiens ont deux défauts, des canons et des idées républicaines. D'où tiennent-ils ces mortiers ? D'une souscription publique, ils ont acheté leurs propres armes. Que feront-ils de leur idée ? Un levier pour renverser l'Assemblée ? Élu par celle-ci, chef de l'exécutif, Adolphe Thiers est donc inquiet. Il envoie ses troupes prendre le 18 mars 1871 les canons aux Parisiens. Cela met le feu aux poudres. Les insurgés fusillent un général. C'est la première victime d'un mouvement révolutionnaire qu'on appelle la Commune. Puisque Paris s'embrase, Thiers oblige ses soldats à faire feu. On tombe sur les barricades. Plus de 25 000 Parisiens sont massacrés. Victor Hugo de s'enflammer à son tour. J'accuse la misère. Faisons aimer la vie aux misérables. C'est le seul moyen de supprimer les révolutions. Vous n'avez pas le droit d'assassiner, comme vous le faites, des gens dont la plupart se sont insurgés par dignité et qui sont vaincus. Son poème sur une barricade. Sur une barricade au milieu des pavés, souillée d'un sang coupable et d'un sang pur lavé, un enfant de 12 ans est pris avec les hommes. « Es-tu de ceux-là, toi ?» L'enfant dit, « Nous en sommes. »« C'est bon, dit l'officier, on va le fusiller. Attends ton tour. » L'enfant voit les éclairs briller et tous ses compagnons tomber sous la muraille. Il dit à l'officier, « Permettez-vous que j'aille rapporter cette montre à ma mère chez nous ? Tu veux t'enfuir ? Je vais revenir. Ces voyous ont peur. Où loges-tu ? Là, près de la fontaine, et je vais revenir, monsieur le capitaine. Va-t'en, drôle. L'enfant s'en va. Piège grossier ? Et les soldats riaient avec leurs officiers et les mourants mêlaient à ce rire leur râle. Mais le sourire cessa, car soudain, l'enfant pâle, brusquement reparut, fier comme Vialas, vint s'adosser au mur et leur dit « Me voilà !» La mort stupide eut honte et l'officier fit grâce. Victor Hugo est de tout temps fasciné par les flots. Il assiste le 16 juillet 1836 au déchaînement de l'ouragan sur les falaises de Saint-Valery-sur-Somme. Il écrit sans tarder ses impressions du jour en empruntant à Virgile une phrase qu'il réduit en titre « Huit océanonox », c'est-à-dire « La nuit s'écroule sur l'océan ». Plus tard, à Guernesey, il fait construire en haut de sa maison une cage de verre qui devient son bureau. Il travaille les yeux sur l'océan. De sa contemplation des vagues, il fait surgir des mondes. Le vent fait tourner les flots comme lui aime faire tourner les tables. Il est en quête de mort. Et quand la nuit enlève ceux-ci à l'océan, il va les retrouver autour d'un guéridon. Il appelle les esprits. Quand l'eau d'ici n'est plus visible, il lui reste l'au-delà, d'où sa fille aînée lui répond pour soulager son vague à l'âme. Son texte, c'est « Océanonox », tiré des rayons et les ombres. Océanonox, ô combien de marins, combien de capitaines qui sont partis joyeux pour des courses lointaines. Dans ce morne horizon se sont évanouis. Combien ont disparu dures et tristes fortunes dans une mer sans fond par une nuit sans lune. Sous l'aveugle océan à jamais enfui. Combien de patrons morts avec leur équipage. L'ouragan de leur vie a pris toutes les pages et d'un souffle il a tout dispersé sur les flots. Nul ne saura le fin dans l'abîme plongé. Chaque vague, en passant d'un butin, s'est chargée. L'une a saisi l'esquif, l'autre les matelots. Nul ne sait votre sort, pauvre Ted perdu. Vous roulez à travers les sombres étendues, hortant de vos fronts morts des écueils inconnus. Oh, que les vieux parents, qui n'avaient plus qu'un rêve, sont morts en attendant tous les jours sur la grève ceux qui ne sont pas revenus. On s'entretient de vous parfois dans les veillées, mais joyeux cercle, assis sur des ancres rouillées, mêle encore quelque temps vos noms d'ombre couverts, au rire, au refrain, au récit d'aventure, au baiser qu'on dérobe à vos belles futures, tandis que vous dormez dans les goémons verts. On demande, où sont-ils ? Sont-ils rois dans quelque île ? Nous ont-ils délaissés pour un bord plus fertile ? Puis votre souvenir même est enseveli. Le corps se perd dans l'eau, le nom dans la mémoire, le ton qui, sur toute ombre, en verse une pluie noire. Sur le sombre océan jette le sombre oubli. Bientôt, des yeux de tous, votre ombre est disparue. L'un n'a-t-il pas sa barque et l'autre sa charrue ? Seul, durant ces nuits où l'orage est vainqueur, vos veuves, au front blanc, lasses de vous entendre, parlent encore de vous en remuant la cendre de leur foyer et de leur cœur. Et quand la tombe enfin a fermé leurs paupières, rien ne sait plus vos noms, pas même une humble pierre dans l'étroit cimetière où l'écho nous répond. Pas même un saule vert qui s'effeuille à l'automne, pas même la chanson naïve et monotone que chante un mendiant à l'angle d'un vieux port. Où sont-ils les marins sombrés dans les nuits noires, au flot? Que vous savez de lugubres histoires? Flot profond, redouté des mers à genoux, vous les racontez en montant les marées, et c'est ce qui vous fait ces voix désespérées que vous avez le soir quand vous venez vers nous. Nous sommes les oreilles pleines de mots de Victor Hugo, et pour la semaine prochaine, je terminerai encore quelques mots de Victor Hugo, il en vaut bien la peine. Merci Denis, merci à toi. À la semaine prochaine, chers auditeurs, chères auditrices. La joie se partage. Et nous écouterons Mendiant et orgueilleux de Georges Moustaki.

0: Christophe Mahé, la Lune à l'instant sur RCF Liège. Et voici l'actualité africaine de la semaine, parcourue par Campbell Lawson.
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3: Heureux de vous retrouver, mesdames, mesdemoiselles, messieurs, toujours sur RCF, la radio chrétienne francophone, et toujours dans votre émission Popourri africain, votre autre rendez-vous avec l'Afrique et sa diaspora. Au sommaire de cette émission, quelques informations en provenance du continent africain suivra notre éphéméride RCF Mémo Afrique, le passage en revue de quelques grandes dates africaines, semaine du 4 au 10 mai, et finir d'ici 30 minutes avec la sagesse africaine de la semaine, un proverbe, un adage africain à méditer tout au long de ce week-end, et le tout bien parfumé et le tout bien aromatisé de la chaleureuse et bien dansante musique afro-africaine. Popourri africain, une émission que vous présente Campbell Lawson. Et musique pour démarrer depuis le Nigeria avec Flocha, Give Me Your Love.

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1: Information en provenance du continent, info RFI Radio France Internationale. Ouest du Tchad, une attaque attribuée à Boko Haram fait plus de 20 morts sur une base militaire. Une attaque attribuée à Boko Haram est survenue dans la nuit de lundi à mardi sur la base militaire de Barka Tolorum, ouest du Tchad, a fait plus de 20 morts et plusieurs blessés, ont indiqué mardi des sources concordantes à RFI. L'armée tchadienne a nouveau visé par une attaque meurtrière la nuit dernière dans la région du lac Tchad. L'état-major a communiqué sur un assaut des djihadistes de Boko Haram contre une position de l'armée et donné un bilan provisoire de 23 morts et 26 blessés. Selon le communiqué de l'état-major général des armées, c'est vers 22h ce lundi soir que des hommes armés ont pris d'assaut une position militaire située sur l'île de Barka Tolorum dans la partie tchadienne du lac Tchad. Des hommes armés prennent d'assaut la base. Tout a commencé par des câbles électriques coupés et l'éclairage du camp saboté. La base militaire située à environ 15 km au sud-ouest de Ngouboa se retrouve alors dans l'obscurité. Les tirs échangés provoquent un mouvement de panique parmi la population avoisinante. Les habitants de la zone fuient et au cours de l'attaque, plusieurs commerces et maisons sont incendiés. Selon des sources locales, l'attaque aurait été menée au nord du Dias par des hommes venus du côté nigérien de la frontière. L'armée identifie de son côté les assaillants comme des hommes de Boko Haram sans préciser de quelle faction et affirme avoir neutralisé un nombre important d'éléments sans donner de chiffres et avoir récupéré du matériel et poursuivre le ratissage. Sur son compte Facebook, le président Mahamat Idriss Déby a salué la mémoire des soldats héros tombés au combat et exprimé ses condoléances aux familles. Face à la barbarie, le Tchad restera debout, uni et inflexible. L'obscurantisme ne l'emportera jamais sur la République, écrit le chef de l'État qui a rendu visite à des blessés rapatriés en N'Djamena. L'armée tchadienne est régulièrement ciblée par des groupes djihadistes dans la région du lac. En mars 2020, l'attaque contre le camp de Bouhoma avait coûté la vie à près de 100 soldats tchadiens. En octobre 2024, une autre attaque meurtrière avait fait une quarantaine de morts. Et par ailleurs, dans le nord du lac, côté nigérien de la frontière, on a appris la libération lundi soir d'un médecin détenu comme otage par les djihadistes depuis un mois. Il avait été enlevé avec 6 autres personnes dans l'attaque de leur véhicule. Les vidéos avaient fait le tour des réseaux sociaux. Un des otages avait été exécuté. Les autres prisonniers ont été libérés au fil des semaines au Niger contre remise de rançon. Aération musicale en provenance de la diaspora est avec Guilou, fille du soleil.

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1: Information toujours en provenance du continent africain, Info Africa News. L'Ouganda adopte une loi encadrant les transferts d'argent de la diaspora. Le Parlement ougandais a adopté une loi controversée visant à encadrer, voire criminaliser certains transferts d'argent en provenance de l'étranger. Ce texte, présenté comme une mesure de protection de la souveraineté, suscite de vives inquiétudes parmi les défenseurs des droits humains et une partie de l'opposition. Portée dans un contexte politique dominé par le président Yoweri Museveni, cette loi prévoit notamment de qualifier d'argent étranger les personnes ou organisations recevant des financements extérieurs jugés contraires aux intérêts du pays. Et quelques amendements ont été apportés au texte initial, notamment la suppression d'une disposition qui assimilait les Ougandais vivant à l'étranger à des étrangers. De plus, les institutions soumises à surveillance n'auront pas besoin d'autorisation du ministère de l'Intérieur pour recevoir des financements, à savoir les établissements de santé, les organisations confessionnelles et les organismes universitaires et de recherche menant des activités autorisées par la loi ougandaise. Selon ses défenseurs, l'objectif est de préserver l'autonomie nationale face à toute ingérence extérieure. Mais pour ses détracteurs, cette législation pourrait servir à restreindre les activités des ONG, des médias indépendants et des opposants politiques. Le texte interdit notamment aux personnes désignées comme agents étrangers de participer à des activités politiques liées à des intérêts extérieurs, y compris leur financement ou leur organisation. Des sanctions lourdes sont prévues en cas d'infraction jusqu'à 10 ans de prison pour défaut d'enregistrement et 20 ans pour certaines infractions comme le sabotage économique. Malgré les critiques et les appels au retrait du projet, la loi a été adoptée à une large majorité par les députés à l'issue de débats particulièrement tendus. Aération musicale en provenance de la Guinée, et c'est avec Bembea Jazz National, Benny Barale.

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1: Et de retrouver à présent, mesdames, mesdemoiselles, messieurs, notre éphéméride RCF Mémo Afrique, le passage en revue de quelques grandes dates africaines, semaine du 4 au 10 mai. Et cette première date pour commencer, 3 mai 1976, 4e conférence des Nations Unies sur le commerce et le développement à Nairobi au Kenya. Lors de cette conférence a été adopté un programme intégré prévoyant la création d'un fonds commun et des accords sur les matières premières produit par produit. Deuxième date, 8 mai 1977, le référendum portant sur l'indépendance du territoire français des Afar et des Issa, aujourd'hui Djibouti, le référendum donc approuvé. Autre date, 5 mai 1990, Côte d'Ivoire, le président Félix Houphouët-Boigny accepte l'instauration du multipartisme en Côte d'Ivoire. Quatrième date, 9 février 1994, Afrique du Sud, Nelson Mandela devient président de l'Afrique du Sud post-apartheid. Et cette dernière date, 9 mai 2001, Ghana, 126 morts dans une bousculade à la fin d'un match de football entre les deux grands clubs du Ghana, Ashanti Kotoko de Kumasi et Hassofoko d'Accra. Et c'était tout pour notre éphéméride de cette semaine et place à présent à notre rétro musical, une vieillerie musicale africaine ou afro-africaine à retrouver, retaper, dépoussiérer pour vous, mesdames, mesdemoiselles, messieurs, histoire de vous rappeler quelques souvenirs et histoire, pourquoi pas, de vous faire bouger, de vous faire danser. Mais d'abord et toujours la roue musicale à faire tourner de manière aléatoire. C'est parti, ça tourne et ça s'arrête sur Niboma, nouvelle génération, c'est depuis le Congo, souvenir, souvenir.

la, bien dansé, mesdames, mesdemoiselles, messieurs, depuis chez vous, et c'est dans votre émission Pompourri à Pékin sur RCF, la radio chrétienne francophone avec Campbell Lawson. Que de souvenirs, n'est-ce pas, avec cette chanson de Niboma, nouvelle génération, depuis le Congo Kinshasa 1975. Et vos souvenirs de cette belle décennie, les souvenirs reviennent, n'est-ce pas? Qu'est-ce qu'on était bien, la belle vie, tout était moins cher, tout coulait doux. Autant reviens, autant suspend ton vol. Les merveilles du passé dans votre émission Popourri Africain sur RCF, la radio chrétienne francophone. Et c'est presque donc terminé, mais encore, la sagesse africaine de la semaine, un proverbe, un adage africain à méditer tout au long de ce week-end et qui nous dit ceci. Et si le cours de l'eau change d'itinéraire, le caïman est obligé de suivre. Je reprends, si le cours de l'eau change d'itinéraire, le caïman est obligé de suivre. C'est un proverbe qui nous vient du Burkina Faso et c'est terminé pour votre émission Popourri Africain de ce jour. Merci de nous avoir suivis, merci d'avoir été des nôtres. On se retrouve la prochaine fois si Dieu le veut, mais Dieu toujours le veut quand c'est beau, quand c'est chouette. Popourri Africain vous a été présenté par Campbell Lawson. On se quitte avec le groupe Africando, Sago. Au revoir.

0: 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Sous le voile du Poro, une exposition de l'artiste ivoirien Mounouf Désiré Kofi nous est présentée par Patrick Hermano.
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Vous le savez, c'est toujours une histoire de love quand je vous retrouve sur cette fréquence. Bienvenue à chacun et à chacune, installez-vous confortablement, vous le savez. Direction Sud, c'est le portail radio de la diaspora africaine. Aujourd'hui, nous vous entraînerons au cœur d'un voyage initiatique. Nous irons en Côte d'Ivoire, nous nous baladerons dans une région précieuse du Congo aussi, avec nos deux invités. Alors, on va leur souhaiter la bienvenue avec un son comme nous savons si bien les choisir.

0: Ouvrez les cœurs et surtout recevez ce garçon chez vous, la nouvelle pépite de la musique africaine, de la musique malienne. C'est un Zikiri actuellement sur les réseaux sociaux. Il fait un véritable tabac et je crois que c'était la chanson appropriée pour recevoir nos invités.
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0: Et avec nous dans ce studio, comme invité, Aline Marlier de l'ASBL Moine à Soleil et son invité, Mounou Désiré Kofi, venu tout droit de Côte d'Ivoire. On parlera dans quelques instants de structure, quelque chose de très particulier. Et on évoquera également le festival au cœur duquel Los Dishongo sera encore à l'honneur. Bonjour.
2: Bonjour Patrick.
0: Bonjour Aline, tu vas bien ?
2: Oui, très bien.
0: Alors, mon cher Mounou Désiré, tu vas bien ?
3: Oui, très bien.
0: Bienvenue.
3: Merci, Akwaba.
0: Akwaba. Alors, toi, tu viens de Côte d'Ivoire.
3: C'est ça.
0: Alors, nos auditeurs qui ne te connaissent pas encore et qui te découvrent pour la première fois sur les antennes, qui es-tu, d'où viens-tu et où vas-tu ?
3: Ok, merci déjà pour l'invitation. Moi, je suis Mounou Désiré Kofi, artiste contemporain ivoirien. Je redonne seconde vie aux déchets électroniques. Précisément les vieux téléphones qu'on collecte partout en Afrique, qu'on essaie de décomposer, de créer des œuvres avec. Donc on est sur des toiles en volume, on est sur des toiles en deux et trois dimensions, donc on fait aussi des sculptures et tout ça.
0: Alors donc nous sommes en face d'un créateur.
3: C'est ça.
0: Alors donc tu viens de Côte d'Ivoire.
3: C'est ça.
0: Alors maintenant où vas-tu, cher ami ?
3: Bah, je vais partout, hein, où le vent m'emporte et j'essaie de vraiment faire voyager ma culture.
0: Partout où ton talent te fait appeler.
3: Ouais, c'est ça.
0: Voilà. Et en ce moment précis, tu es chez nous, tu as posé tes valises chez nous en Belgique, plus précisément à Namur. Alors, dis-nous, que fais-tu chez nous ?
3: J'ai été invité par Ishongo Essence Festival, organisé par... Moine à Soleil, donc c'est un projet avec la province de Namur. Donc je suis là pour vraiment essayer d'apporter mon soutien au niveau artistique déjà, et puis faire connaître aussi mon travail, donc encadrer, enseigner et participer à des ateliers de création pour vraiment partager ses valeurs en termes de recyclage, collecte des déchets et tout ça. Donc on a été dans plusieurs endroits où on a collecté des déchets, tout électronique, qu'on va essayer de vraiment travailler avec, créer des pièces assez uniques.
0: Alors, avant d'arriver à la création des pièces, au départ, tu es quand même un passionné de dessin.
3: Effectivement.
0: Depuis l'enfance, ça. Depuis l'école primaire. Ouais. Alors, d'où te vient cet amour pour le dessin ?
3: En fait, tout a commencé déjà à l'école primaire en Côte d'Ivoire. Donc, moi, j'étais déjà très, très passionné par le dessin et je voulais quand même essayer d'apporter une touche assez originale dans mon travail. Donc, moi, j'ai fait l'École nationale des beaux-arts à Abidjan. Et c'est suite à l'école, d'abord, j'ai eu le bac artistique. Après le bac artistique, j'ai continué à l'école des beaux-arts.
0: Alors, lorsqu'on dit bac artistique, ça renvoie à quoi ? Ce n'est pas une catégorie, une filière qui rassemble les musiciens, chanteurs et autres.
3: Oui, en fait, c'est ça. En fait, moi, j'ai fait un lycée d'enseignement artistique.
0: Oui.
3: Donc, j'ai commencé depuis la classe de seconde. Voilà, donc à partir de là, tu rentres dans l'univers artistique. Moi, j'avais fait l'enseignement général avant. L'enseignement général, c'est-à-dire on vous apprend un peu de tout. Maintenant, dans l'univers du lycée d'enseignement artistique, là-bas, c'est vraiment des disciplines. Donc, il y avait aplastique, il y avait musique et puis il y avait théâtre. Donc, moi, j'étais en aplastique et j'ai eu la chance d'être majeur de ma promotion durant mes 3 ans là-bas. Et j'ai poursuivi mon parcours.
0: Majeur de ta promotion.
3: Ouais, pendant 3 ans et après mon bac artistique, où je sors d'ailleurs majeur aussi. Et je continue au Beaux-Arts d'Abidjan. C'est dans la même école, c'est au sein de l'INSAC. Et c'est là-bas que, voilà, après la licence, le talent, les opportunités.
0: Licence toujours dans l'art, ça.
3: Ouais.
0: D'accord, donc toi tu n'as fait que de l'art depuis le lycée. Comment est-ce que tu parviens à convaincre tes parents, leur dire « oui, papa, maman, j'ai envie de devenir dessinateur » parce que là on se dit « mais qu'est-ce qui lui passe par la tête ?» Parce que les parents, à cet âge-là, rêvent d'avoir un médecin dans la famille, d'avoir un architecte, d'avoir un ingénieur. Mais toi tu dis « je veux devenir artiste ».
3: Bah déjà, mon père, il est très talentueux d'abord. Il sait jouer aux instruments traditionnels. Donc, il connaît un peu ce fil artistique-là. Mm-hmm. Il y a mon aîné aussi qui est très passionné par les dessins et tout. Il fait de la calligraphie, il fait les tableaux et tout. Mais il n'a pas eu la chance de fréquenter, de faire une école artistique. Mais il a fait l'enseignement général.
0: Tu étais un peu contaminé par ton aîné, alors.
3: Effectivement.
0: Ah,
3: effectivement.
0: Voilà. Donc c'est une vertu qui se transmet de frère en frère. En fait, le père qui donne à l'enfant et voilà, ainsi de suite.
3: C'est ça. Donc, lui, il m'a dit, voilà, moi, je suis venu vers lui et j'ai eu la chance aussi au lycée, d'abord au collège, pardon, un professeur que j'avais quand je suis entré au collège qui m'a encadré, professeur d'art plastique, M. Nada, et lui, il m'a dit, écoute, mon petit, tu as du talent. Il y a une école au sein d'Abidjan qui s'appelle INSAC, où moi j'ai été formé.
0: L'Institut National Supérieur des Arts et de l'Action Culturelle.
3: Oui. Donc il m'a dit, écoute, après ton BEPC, voilà, après tout, je pense que c'est mieux que tu fasses le lycée voilà, dans une école artistique où tu pourras mieux t'exprimer, où tu seras vraiment dans ton univers. Donc il a essayé à sa façon de convaincre les parents. Ça n'a pas été facile parce que quand tu as les parents planteurs et tout, cultivateurs et tout ça, donc ils n'ont pas souvent aussi cette façon de voir les choses en grand. Ils ont dit, bah, si tu es passionné, tu veux faire ça, vas-y, nous on t'encourage. Donc je suis venu à Abidjan parce que je n'étais pas à Abidjan à l'époque. Je suis venu à Abidjan, j'ai fait le concours et parce qu'il faut rentrer à l'INSA par concours.
0: Oui.
3: Et voilà, le concours a marché, je suis entré à l'INSAC et c'est comme ça que tout a commencé. Et voilà, c'est comme ça. Après, le reste appartient à l'histoire.
0: Le reste appartient à l'histoire et l'histoire, tu es en train de l'écrire. Et tout à l'heure, tu parlais de la profession des parents qui sont planteurs. Ouais. Il faut rappeler qu'en Côte d'Ivoire, la culture du cacao est une activité très lucrative. C'est d'ailleurs l'une des activités que beaucoup de grandes familles ont en commun. Alors, tu rentres un peu dans ce domaine-là, mais en fait, tu ramènes de l'art dedans.
3: Ouais.
0: En travaillant sur les sacs.
3: Ouais.
0: Alors raconte-nous ça, s'il te plaît.
3: Oui. En fait, j'ai travaillé sur les sacs de jute.
0: Ouais.
3: On a collecté parce que moi, mes parents sont planteurs de café et cacao. Mm-hmm. Donc, on a grandi dans ça, on connaît un peu. Et je pense qu'à un moment donné, j'ai fait une série où j'ai récupéré des toiles de jute dans des usines de cacao et café.
0: Les toiles de jute, explique-nous, qu'est-ce que c'est pour ceux qui ne sont pas rompus à la... Parce que moi, je connais, je sais ce que c'est parce que mes grands-parents, eux, ils sont planteurs de café. Donc,
3: ouais.
0: Pour ceux qui ne sont pas rompus à la chose agricole, explique un peu ce que c'est, s'il te plaît.
3: Je pense que c'est des sacs, c'est un peu différent des sacs qu'on connaît, mais c'est avec voilà, la jute et tout. Donc du coup c'est tissé voilà de façon maintenant
0: un
3: c'est
0: peu
3: beaucoup
0: comme du coton,
3: voilà, un peu comme du coton,
0: c'est du fil
3: c'est des fils
0: voilà, ouais.
3: Un peu marron et tout, marron terre et tout ça, donc voilà, avec souvent avec l'initial des entreprises de cacao et tout ça, donc on voit le nom de l'entreprise, on voit souvent en bas on met cacao de Côte d'Ivoire et tout, donc on voit vraiment des signes, des tests, des phrases et tout, donc moi je collecte ça de façon brute. Je découpe, je tends comme une toile classique et j'essaie de travailler en fait sur ça. Donc j'essaie de quand même ramener un peu, comment je peux dire, mon vécu, mon enfance dans ce que je fais et puis retracer aussi, mettre aussi en avant mon patrimoine, ma culture, voilà.
0: Alors, juste à rappeler aux auditeurs qu'en fait, on utilise les sacs de jute pour éviter la moisissure du cacao et même du café aussi. Donc, c'est très important, surtout pour une région où on a une chaleur à la fois humide. Donc, pour ceux qui ont l'habitude d'aller en Afrique, disons, je crois qu'ils ont envie de comprendre. Hein. Lorsqu'on descend à l'aéroport, on se demande si le pilote n'a pas oublié d'éteindre les réacteurs, en tout cas, parce qu'il fait très chaud.
3: Effectivement.
0: Alors, toi, tu apprends l'impressionnisme et l'art figuratif.
3: Effectivement.
0: Alors, ça renvoie à quoi, ça ?
3: Je pense que moi, j'ai été toujours passionné de dessin d'abord, de base, et aussi de belles choses. Donc, quand je rentre dans l'impressionnisme...
0: C'est un courant artistique.
3: Oui, c'est un courant artistique. Je me dis, il faut quand même raconter des scènes, mon vécu, que ça soit par des scènes de gens, de tout ce qu'on a l'habitude de voir en Afrique. Faire voyager avec notre ambiance, notre chaleur, notre engouement, tout ça, ces scènes de rue vraiment avec beaucoup de mouvements à travers mes toiles. Donc tout ça, ça renferme en fait le côté très figuratif de la toile. Donc je vais donner l'impression des scènes à travers ce que les gens n'ont jamais vu, mais avec des couleurs, avec des matériaux assez très originaux déjà. Et puis aussi... très, très concentré sur le recyclage. Donc, déjà, je rentre dans ça. Je me dis, il faut que j'essaie de raconter des scènes, mais vraiment très, très réalistes, dans ce sens-là où je vais quand même amener des gens à voir, à vivre et être dans l'étoile, oui, sans avoir été forcément en Côte d'Ivoire ou en Afrique, mais qu'ils arrivent à voyager et s'imaginer déjà comme s'ils étaient là-bas. Donc, on rentre dans des scènes très, très figuratives. Après, on a des semi-figuratives, par des toiles assez brutes, comme sur des toiles de jute, la série sur la toile de jute, assez très, très brutes et tout. Donc, on est un peu dans du figuratif, dans du semi-figuratif, dans un peu aussi dans l'abstrait. Mmh. Et là, on s'essaie aussi sur des gris métalliques. Donc, en fait, on rentre dans l'univers de la sculpture.
0: Ah, voilà, beaucoup de choses qui se disent. On va un tout petit peu calmer la pression et ramener. On va se calmer un tout petit peu parce que tu as beaucoup de choses à nous dire. Et on va te cuisiner, ça, c'est sûr. On va voyager avec toi en Côte d'Ivoire et avec...

0: Les magiciens de Marc Horry, Camon à l'instant, une chanson célèbre du groupe Magic System, extraite de leur album intitulé Donny Donny, l'album 2026. Un album qui nous permet effectivement de bien planter le décor avec notre invité. Je rappelle qu'aujourd'hui, dans Direction Sud, nous recevons un fils de la Côte d'Ivoire venu aujourd'hui nous présenter une culture, ses œuvres à lui et surtout... un rite initiatique, en tout cas on en parlera tout à l'heure, c'est Mounou Désiré Kofi qui nous accompagne. Tout va bien ?
1: Très bien.
0: D'accord. Alors, tout à l'heure on a parlé un peu de ce que tu as appris à l'école. On a commencé à évoquer la pratique de cet art-là. Mais en plus de la pratique, toi tu as rajouté quelque chose. Toi tu es un fin créateur, tu crées des univers. Tu es parvenu à faire rentrer de l'électronique usagée dans ta création. Alors, explique-nous. Comment tu fais ça?
1: Ok. Moi, j'étais toujours passionné par le dessin, comme j'ai dit tantôt. Après, tu commences à peindre des tableaux et tout. Tu sais qu'il y a beaucoup d'artistes qui font des tableaux avec la peinture et tout.
0: Ouais.
1: Donc, tu n'as pas venu, comme on dit chez nous, dans nos langages et tout, effrayer les autres artistes avec ta pratique et tout. Parce que dans le réaliste, il y a des gens qui sont très forts dans le semi-figuratif aussi et tout. Donc, moi, je me suis dit... Déjà, en termes de peinture, c'est pas mal, j'ai le niveau et tout. J'étais toujours très bon en peinture et tout. Donc, comment essayer de toucher un certain nombre de personnes avec un style assez original et typique et propre à moi-même. Donc, dans cette conquête, on se lance en fait à la recherche de quelque chose qu'on ne sait pas.
0: Ouais.
1: Donc, étant donné que j'ai grandi aussi à un moment donné dans un quartier où derrière, juste derrière chez moi, il y avait un grand coin où on déposait les ordures et tout. Donc, chaque jour, aller à l'école des Beaux-Arts en passant par là, à chaque fois que tu pars, tu dis, mais il faut que je fasse quelque chose. Donc dans cette logique-là, on se pose des questions chaque soir, c'est les réflexions, mais je vais travailler avec quoi que les autres n'ont pas encore fait. Donc, cette question-là résonne à chaque fois dans ma tête. Et puis, à un moment, je me dis, il y a un déclic qui vient automatiquement. Je pense à la batterie de téléphone, comme par hasard. Et je me rends dans un endroit où, juste derrière chez moi, il y avait le dépotoir, mais il n'y avait pas assez. Donc, j'avais pris un peu. Je me dis, bon, qu'est-ce que je peux faire? Je dis, bon, je vais aller dans le quartier où on peut trouver énormément de téléphones. Donc, je me rends à Diamé. En Côte d'Ivoire, Diamé, au Black, précisément, on appelle le coin au Black. Et j'arrive au Black, je demande au gars où je peux avoir les batteries. Il dit, bah, il y en a tellement. Mais il me dit, attention, tu veux découper. Je te dis que ça sera difficile pour découper parce qu'il y a un truc dedans, c'est pas très bon, tout. Donc, fais attention.
0: Oui, il y a un peu de charbon.
1: Donc, voilà.
0: Oui.
1: Donc, il m'a dit, fais attention et tout. Donc, pendant qu'on échangeait et tout, le téléphone qu'il m'a remis avec la batterie à l'intérieur, le téléphone était déjà gâté, abîmé et tout, mais il y avait le clavier qui traînait et tout. Donc, je me dis, ah, mais... J'arrive pas à découper les batteries, c'est toxique, c'est dangereux et tout. Mais on peut découper les claviers, pourquoi pas.
0: Alors, donc, quand tu parles de découper la batterie, ça veut dire que tu as envie d'utiliser la batterie comme ta couleur à toi.
1: Effectivement. Donc, je veux découper pour créer des formes et tout ça, donc pour pouvoir vraiment mieux travailler et tout. Donc, j'arrive pas, c'est très difficile. Et quand je prends le clavier, j'arrive à créer des formes, découper facilement, créer des formes. Je dis, ah, on dirait que j'ai trouvé quelque chose. J'ai commencé à sourire. Le gars, il ne comprenait rien. Je lui ai dit, bah, écoute, là, excuse-moi, mais où je peux gagner beaucoup? Il dit, mais voilà ça, ça traîne partout. Là, tu peux ramasser.
0: Ah, d'accord. Donc là, ils ont trouvé quelqu'un qui allait faire du recyclage gratuit pour eux.
1: Ouais, ça les a arrangés. Donc, mais, comme il a vu qu'il était vraiment trop motivé et tout, je lui ai dit, mais je veux beaucoup. Il dit, tu veux beaucoup, mais moi, je peux te donner. Mais tu me donnes combien?
0: Voilà, effectivement.
1: Voilà.
0: Parce que là, tu as donné de la valeur à cet échec qui était là. Donc là, tu as pris beaucoup de batteries et les téléphones usagés.
1: Non, j'ai laissé les batteries.
0: Ok.
1: Là, automatiquement.
0: Rien que les téléphones et les claviers de téléphone.
1: J'ai pris que les téléphones et les claviers de téléphone. Donc là, j'ai laissé les batteries parce que ce qu'il m'a dit m'a découragé un peu. Donc automatiquement, j'ai laissé les batteries et j'ai pris un sac de téléphone avec les claviers et tout ça. Et quand je suis arrivé en atelier, la première des choses, étant normal, que c'est normal, sur les réseaux sociaux, tu tapes, tu vois s'il y a un artiste qui fait ça.
0: Oui.
1: Donc, je vais sur Google, je tape un artiste qui fait des tableaux avec les téléphones recyclés. Je trouve rien. Je mets un artiste contemporain africain. Non. Donc, je trouve pas aussi. Donc, je me renseigne aussi.
0: Mais quand tu
1: aussi.
0: Fais la recherche, c'est dans quel but? Quand tu cherches, il y a un artiste qui fait dedans, le but, c'est quoi?
1: En fait, je veux pas qu'on me dise,
0: tu as
1: copié.
0: Ah, d'accord.
1: Voilà, tu as copié un style. Parce que moi, j'étais encore, j'étais première ou deuxième année au Beaux-Arts. Donc, j'étais beaucoup plus jeune, 2016. Donc, voilà, j'étais beaucoup plus jeune et tout. Donc, je ne voulais pas vraiment faire quelque chose qui n'était pas propre à moi-même. Et puis, j'allais me... Bon, voilà. Donc, je voulais quand même avoir une écriture propre à moi. Et je me suis renseigné aussi auprès de certains grands frères qui étaient au niveau de l'Europe, aux États-Unis et tout, qui étaient dans l'art, qui publiaient beaucoup les artistes. Donc, par curiosité, le petit garçon qui dérange beaucoup, ah, grand frère, grande sœur et tout, est-ce que vous connaissez un artiste qui fait des tableaux avec les téléphones? Ah non, j'ai jamais vu, j'ai jamais vu. Moi, par derrière, j'avais déjà créé deux ou trois toiles. Donc, j'ai
0: D'accord.
1: publié. Quand j'ai publié sur les réseaux, je les envoyais. Aïe, aïe, aïe. Ça allait
0: Oh.
1: comme ça, tous les médias. Je vous assure que j'ai, à un moment donné, je faisais tellement d'interviews que j'avais l'impression qu'ils répétaient les mêmes choses. Donc, c'était comme ça. Les médias, la télé nationale m'invitait à une émission. Je suis passé là. Après, j'ai eu des invitations, des expos et tout. Donc, depuis, j'ai commencé en 2016 et c'est en 2017, j'ai eu ma première grande expo à Abidjan. Et
0: Ouais.
1: après ça, c'est parti comme ça.
0: Et voilà. Alors, moi, ce qui est marrant dans ce que tu viens de dire, c'est qu'en fait, au départ, tu avais besoin juste de batterie.
1: Ouais.
0: Et par la suite, tu as eu l'idée d'utiliser les claviers de téléphone et d'autres pièces du téléphone. Mais est-ce que tu avais déjà en tête ce que tu voulais faire?
1: Déjà, j'avais une idée en tête de ce que j'allais faire et tout, mais je voulais quand même les insérer dans mes toiles. C'est-à-dire que déjà, vu que je faisais déjà les tableaux avec la peinture uniquement, donc
0: Ouais.
1: je voulais ajouter dans le personnage principal, genre un peu comme un robot qui, voilà, qui apparaît ou bien qui sort dans la toile et tout. Quelque chose qui allait donner du relief à la toile. Donc, c'est ce que je cherchais. Donc, mais après, le rendu, je ne savais pas parce que je n'avais pas encore étudié ce matériau-là. Donc, c'est quand j'ai vu le clavier, j'ai vu que le rendu était 3 fois ou 10 fois meilleur. Et quand j'ai fait la première toile, moi-même, je savais que j'avais trouvé quelque chose. Et comme on dit chez nous, c'est la grâce de Dieu. C'est
0: Et
1: la grâce de
0: voilà.
1: Dieu.
0: Et lorsque tu as fait cette découverte, est-ce que ça t'a changé un peu?
1: Ça a changé toute ma vie.
0: Est-ce que ça a reconditionné ta façon de travailler?
1: Ça a tout changé, toute ma vie, tout ce que Dieu m'a fait grâce d'avoir aujourd'hui. Et là, je suis devant vous, c'est grâce à ça. Hein. C'est
0: Oui.
1: ça qui a fait que j'ai fait au minimum 28 ou 30 pays que j'ai visités
0: Aujourd'hui,
1: à
0: tu
1: travers
0: fais le
1: ça.
0: tour du monde pour présenter ton
1: Ouais, c'est ça.
0: travail, un travail qui est parti d'Abidjan, comme ça, dans une décharge, et tu as redonné une seconde vie, en tout cas, à tous les téléphones usagés, à ces téléphones qui sont en panne et dont on ne sait pas souvent quoi faire.
1: Ouais, j'avoue, et tout le monde s'est senti concerné parce qu'à un moment donné, on s'est dit, mais on a utilisé les téléphones avant avec les touches, mais on ne sait pas où ça se trouve. J'ai dit, est-ce que vous vous rappelez votre premier téléphone avec les touches? Oui, je me rappelle, c'était un Motorola. Je demande souvent, et vous savez où ça se trouve? Ah, ben là, j'ai perdu, je ne sais même plus. Peut-être j'ai abandonné quelque part. Il dit, ah, vous avez abandonné dans la rue. Moi, j'ai collecté ces téléphones, je les ai ramenés à la vie
0: À la
1: sous une
0: vie.
1: autre forme. Donc, à chaque fois, les gens se sentent concernés. Aujourd'hui, on parle des réchauffements climatiques, on parle de protection de l'environnement. Donc, c'est un sujet qui est vraiment actualité. Donc, essayer de raconter vraiment toute une histoire autour de ça. Et franchement, ce côté-là seulement, on peut en parler jusqu'à demain. Mais aujourd'hui, je me suis concentré sur des séries. C'est pour ça que là, je suis là avec.
0: Mais comment est-ce qu'on parvient à ramener l'impressionnisme et l'art figuratif dans cette démarche artistique? Parce que là, c'est le téléphone, ce n'est plus un pinceau qu'on utilise. Là, on utilise des pièces physiques, des pièces découpées pour donner de l'allure, pour donner du relief à une œuvre.
1: Je pense que déjà, comme je disais tout à l'heure, je voulais quand même qu'il y ait de la matière. Parce que
0: Oui.
1: j'ai du mal avec les trucs trop basiques, en fait. Voilà, moi-même, je me lasse très vite. Donc, quand je me répète et tout, à un moment donné, j'ai senti que ce que je faisais n'allait pas
0: Donc,
1: me...
0: tu as besoin d'innover chaque
1: Voilà,
0: fois.
1: innover à chaque fois. Donc, je me surpasse à chaque fois. Et c'est pour ça que j'essaie aussi des sculptures. J'essaie aussi de faire des tableaux très figuratifs, des tableaux semi-figuratifs et des tableaux beaucoup plus abstraits. Donc, c'est dans cette démarche-là et on essaie toujours apporter des nouvelles choses.
0: L'authenticité au cœur de ton travail.
1: Ouais.
0: On revient à toi tout à l'heure.
1: Ça
0: Allez.
1: marche.
0: Petit voyage dans le temps avec une musique qui a fait bouger l'Afrique, une musique qui a secoué le Grand Congo. Un rappel à l'original. L'original, c'est important. Voici le grand Georges Kiamangwana. C'est Verkis pour les artistes et pour les fans.

0: Verkis Kiamwangana, l'un des grands monsieur de cette musique congolaise avec Nakomi Tunaka. L'Afrique n'est pas le maillon faible, ça c'est sûr. Et effectivement, avec lui, on a compris qu'il faut à tout moment revenir à l'original. Et parlant d'originalité, nous avons avec nous ici un monsieur qui a su imposer sa marque à lui en nous ramenant effectivement à un travail qui n'avait jamais été effectué avant par d'autres. Et c'est ce qu'on appelle savoir improviser et surtout redonner la vie à un type de matériel. En tout cas, vous allez en entendre parler tout à l'heure. Et c'est vrai que quand il évoquait les téléphones à touche, on se demandait, mais maintenant que la plupart des téléphones n'ont plus de touche et qu'on est passé au smartphone, comment est-ce qu'il va faire? En tout cas, je lui pose la question.
1: Merci pour cette belle question. Et je pense que beaucoup de personnes se posent la même question aussi. Comment il va faire? Déjà, je vous rappelle que dans la démarche artistique, personnelle et tout, je pense que dans le registre où on s'est lancé, on va collecter, on a déjà collecté des milliers et milliers de téléphones avec des touches. Chez moi, j'ai un espace vraiment assez grand où j'ai que des téléphones avec des touches emmagasinées pour vraiment faire toute une carrière. À un moment donné, j'ai commencé à insérer aussi les écrans tactiles dans mes toiles pour vraiment faire évoluer mon travail aussi, pour dire que la technologie évolue, mais le style aussi accompagne. Donc, pour dire qu'un moment qu'on va commencer, on va finir de collecter tous ces téléphones avec les touches, on va maintenant uniquement travailler avec les écrans tactiles. Donc, je donne un peu un goût à la chose en disant qu'on aura des silhouettes. On a des silhouettes habillées avec les écrans tactiles qui donnent l'effet de miroir parce qu'avec les écrans tactiles, il y a le reflet. Donc, on aura des fonds assez colorés. Donc, on verra des personnages uniquement avec les écrans tactiles qui vont refléter en fait la réalité de notre quotidien. Donc, quand tu vas venir te présenter devant la toile, tu vas te voir à travers la toile pour t'interroger toi-même. Donc, c'est un projet que je compte entamer dans 5 ans si Dieu le fait, Dieu fait grâce et tout.
0: Donc, il fera pour le moment. Grâce. Ça, c'est sûr, il fera grâce.
1: Effectivement. Donc, là, actuellement, on est assez sur les claviers, les téléphones. Et par moment, j'ajoute un peu de cantatis au sol pour créer un peu le relief, le reflet et tout ça. Mais on verra vraiment qu'on aura collecté tous ces téléphones avec les touches, uniquement des tableaux avec les écrans tactiles où on verra des silhouettes apparaître en mouvement, avec des formes et tout, avec un fond assez coloré et qu'on verra vraiment les personnages habillés avec les écrans tactiles qui vont refléter le quotidien, notre vécu, le monde. Et voilà, pour dire que l'homme à la base de tout ça.
0: On parlait d'originalité tout à l'heure, voilà qui est original et novateur. Et parlons d'idées novatrices, il y a une série dans laquelle tu es très impliqué. Et c'est Sous le voile de Poro. On dit ici que tu nous invites à franchir symboliquement le seuil d'un espace où le visible et l'invisible coexistent. Un territoire où le silence transmet à l'homme beaucoup de valeur. Alors je voudrais que tu commences par nous dire ce que c'est le Poro.
1: Déjà, je suis même pas. Ce qui est bizarre, c'est que je suis même pas du nord de la Côte d'Ivoire. Mais comme on dit, un artiste, il appartient au monde entier. Il doit aussi s'informer.
0: L'art n'a pas de frontières.
1: Ouais, pas de frontières, donc il faut se cultiver, il faut s'intéresser aux choses qui peuvent aider et apporter de l'importance à l'humanité et aux humains, aux personnes qui aiment ce que tu fais et tout ça. Donc à chaque fois, il faut aussi raconter l'histoire. Le patrimoine culturel africain et ivoirien à travers les toiles pour faire voyager des personnes. Et pour des personnes qui n'aiment pas trop lire, mais apprendre en quelques heures, en quelques minutes, toute une série qui raconte le rite initiatique du Poro. Donc en conclusion, le Poro, en fait, c'est un rite initiatique qui est au nord de la Côte d'Ivoire, se passe au nord de la Côte d'Ivoire et dans d'autres pays africains. Et dans d'autres pays en Afrique aussi, comme le Mali, en Guinée aussi.
0: Oui, parce qu'on retrouve les Sonofo au Mali, au Burkina Faso, au nord du Cameroun aussi, parce qu'ils sont cultivateurs de coton.
1: Ouais.
0: Voilà, pour la plupart.
1: Si, c'est ça. Donc ce rite-là, c'est chaque peuple a su quand même orienter avec ses propres valeurs. Donc, ça se passe dans plusieurs pays, mais chaque peuple a pu orienter en fonction de ses valeurs qu'il veut inculquer à sa communauté. Donc, le rite initiatif du Poro, ça raconte tout le parcours des non-initiés jusqu'aux enfants de 7 ans qui se préparent à rentrer dans l'initiation parce que l'initiation, c'est à partir de 7 ans, mais c'est que les garçons.
0: Oui, voilà. c'est le porc qui fait ouais. du jeune Senoufo ouais. un homme.
1: C'est ça.
0: Voilà.
1: Donc, ça commence déjà par les petits garçons, par 17 ans, donc ils se préparent à rentrer à l'initiation. Et dans la communauté, Senoufo, quand tu n'es pas initié, tu n'es pas considéré dans la société. Tu ne peux pas prendre la parole en public, tu ne peux pas te marier et tout. Donc, en fait, c'est réservé, par exemple, à ces garçons-là. Mais, par derrière, les femmes aussi se font initier après la ménopause. Donc, qu'elles atteignent vraiment cet âge-là, qu'elles peuvent aussi s'initier comme les hommes. Et à ce niveau-là, elles sont beaucoup plus puissantes que je dirais, en grippe, que les hommes, parce qu'elles atteignent un niveau assez élevé dans la société, parce qu'elles occupent un rôle très, très important, essentiel au sein de la communauté. Donc, on part des non-initiés aux enfants de 7 ans se préparant à l'initiation et aussi au quotidien, c'est-à-dire dans toutes les activités qu'ils vont faire. Et à chaque toile, on va voir aussi le calao qui apparaît, qui est l'animal.
0: Le calao qui est un oiseau très prisé en Afrique.
1: C'est ça.
0: Et je me souviens, pour ceux qui ont lu les Kwaku dans le temps, le calao faisait partie effectivement de ces bandes dessinées qu'on distribuait dans les écoles africaines.
1: C'est ça.
0: Ah, c'était le bon vieux temps, ça. Je rappelle que sous le voile du poro, c'est un catalogue aussi.
1: Ouais.
0: Voilà.
1: C'est un catalogue qui raconte tout le parcours, toute la série. Mm-hmm. Donc, comme je disais tout à l'heure, on a une petite partie de la série des non-initiés. On a une partie des enfants qui se préparent à rentrer à l'initiation. Et puis, on a les gardiens du savoir. C'est des femmes, après la ménopause, qui pourront s'initier aussi, qui incarnent en fait tout ce rôle-là. Parce que c'est elles qui éduquent, qui donnent vie, qui encadrent ces enfants, qui se préparent à rentrer à l'initiation aussi. Donc, en fait, aujourd'hui, après la suite de la série, on a les femmes du Ngoron, c'est un rite aussi, mais qui est différent.
0: Les Kassinibin aussi.
1: Voilà.
0: Voilà, donc, qui sont des prénoms indiquant la joie des parents d'avoir obtenu un enfant.
1: Donc,
0: ici, il ne s'agit pas seulement d'avoir obtenu un garçon. Ça, je le dis bien parce qu'on présente ces sociétés-là comme des sociétés qui privilégient la naissance des garçons.
1: Ouais.
0: Mais non, ici, il s'agit de célébrer la naissance d'un enfant.
1: Ouais. Et puis, il y a un truc aussi qui part derrière aussi, c'est que l'esprit même qui veille sur la forêt de parce que le bois sacré, en réalité, on appelle ça comme ça parce que voilà, c'est tout se passe vraiment dans la forêt. On sait qu'il y a d'autres choses qu'on sait pas, mais ils vont jamais nous dire parce que quand tu n'es pas initié, tu n'as pas droit à cette information là. Mais je sais que l'esprit qui veille sur tout ça, c'est une déesse, c'est une femme. Donc pour dire que la femme donne vie, elle n'est pas initiée au départ, mais c'est l'esprit qui veille sur tout ça, c'est une femme. Donc quelque part, la femme aussi vraiment joue un rôle primordial dans tout ce processus-là. Donc après, on part des passages des initiés. On a des initiés, tu portes des masques. Donc les masques de l'initiation aussi. Donc on a tout ce truc. Et puis après, il y a le quotidien. C'est-à-dire que dans les métiers, j'ai ajouté en fait des masques sur des personnes pour dire, quand tu as reçu des valeurs, quand tu as reçu une bonne éducation, ça t'accompagne sur toute ta vie. Donc dans toutes les activités que tu vas mener, dans tout ce que tu vas faire, plus tard, ça va te suivre. Un enfant qui est bien éduqué, quand il part chez quelqu'un, tu sais qu'il va assurer, il va étudier ailleurs, il n'est pas chez toi, il va partout, il va partir. Tu sais qu'il a reçu une bonne éducation, une bonne formation, donc ça l'accompagne. Donc, toutes les toiles après, les métiers, toutes ces personnes ont porté ces masques-là. Et parce qu'ils ont été initiés à la base. Mmh. Et aussi, après, on a les masques, le Wambele, qui est un masque initiatique qui apparaît aussi pendant les moments de funérailles aussi, qui est un médiateur entre le monde visible et invisible, aussi entre les ancêtres et puis les dieux. Donc, ils sont très, très ancrés dans tout ce qui est funéraire parce que pour eux aussi, tout ça, là, c'est important aussi. Donc, la communion entre les ancêtres et puis la communauté et tout ça. Donc, j'ai travaillé avec le bois parce que je voulais parler du bois sacré, mais je travaille avec les poudres de bois, donc le copeaux de bois, et mélangé avec des pigments naturels, des coris, j'ai travaillé avec des peaux des animaux, j'ai travaillé avec des cornes, tout ce que je pouvais utiliser pour pouvoir quand même raconter en fait tout ce vécu-là.
0: Ouais.
1: Et voilà, donc sans forcément être sénifo, on peut apprendre à travers cette série-là. Donc je vous invite, si vous êtes à Namur, de passer au musée Africa pour visiter cette belle expo.
0: Ce sont des très belles toiles qui racontent toute une histoire, l'histoire de tout un peuple. Et quand je regarde, c'est impressionnant parce que j'ai le catalogue, moi, et je me demande combien de temps ça t'a pris pour réaliser tout ça.
1: Ok, déjà.
0: Honnêtement.
1: Ouais, honnêtement. Il y a eu plus de 3 mois de recherche.
0: Oui.
1: Donc, on a eu à faire recours à des chercheurs, professeurs d'université aussi. Mm-hmm. Monsieur Yalamoussa Koulibaly, qui est aussi initié, qui est Sénifo, lui. Donc, il nous a apporté beaucoup d'éléments. Parce que sur Internet, il y a beaucoup de choses qu'on voit, mais il n'y a pas vraiment l'essentiel. Donc, ouais. Si tu n'es pas vraiment ancré dans la chose, tu ne peux pas avoir ces informations. On a eu à travers Vinciane Mobio, qui est curatrice, qui est entre Paris, Abidjan et tout. Donc, qui nous a aidé pour tout ce qui est la forme, le pour vraiment embellir tout ça, pour vraiment... voilà. Donc, tout ce temps-là a pris au moins 3 ou 4 mois de recherche.
0: Oui.
1: Après, pour la réalisation des pièces, on a eu 38 pièces pour la deuxième partie de la série en 2 mois.
0: Mm-hmm.
1: Ça, c'était une performance artistique personnelle.
0: Ouais. Et ce sont des pièces qu'on peut encore admirer, hein,
1: c'est ça.
0: Au musée africain de Namur,
1: ouais,
0: c'est ça,
1: ça. C'est on a une petite partie de la série là-bas.
2: Au Musée Africa, effectivement.
0: Voilà, Musée Africa à Namur. Alors, on va prendre une petite pause, on revient tout à l'heure pour cette belle balade au cœur de votre univers.
1: Merci.

0: compa compa avec Dieu et Dieu filé. Attention, extrait de l'album Head Love, c'est Rihanna qu'on entend sur la radio. Si vous arrivez maintenant, on vous souhaite la bienvenue avec nous dans ce studio. Il y a Moana Soleil, il y a Aline, il y a Moumou. Bon, je vous raconte l'histoire. C'est Moana Soleil, en fait, qui est à l'origine de la présence de Moumou ici en Belgique pour cette exposition. Alors, je rappelle que pour ceux qui prennent l'émission en cours, il y a une nouvelle exposition au Muse Africa de Namur, dont je rappelle, c'est jusqu'au 8 mai prochain. Alors, l'exposition a démarré le 24 avril dernier. Ça couvre jusqu'au 8 mai, l'occasion pour vous de découvrir les œuvres de cet artiste exceptionnel. Alors, Aline, ça va?
1: Oui, Patrick.
0: Tu t'es remise de tes émotions?
1: Oui.
0: Parce que là, il nous en donne.
1: Hein. Il en donne.
0: Là, il en donne.
1: C'est
0: tellement
1: magnifique. J'ai lu son catalogue et la manière dont il exprime, on voit vraiment que c'est, ça vient du cœur.
0: Alors,
1: ça
0: comment est-ce que Moana Soleil l'a découvert?
1: Ah, là, c'est une histoire aussi. C'est une personne qu'on connaît qui a voyagé, qui est partie en Côte d'Ivoire et qui a eu la chance de rencontrer Mounou, qui est ici présent, et elle est revenue en disant « mais j'ai vu un artiste peintre qui fait des magnifiques choses, et du coup, j'ai eu envie de le connaître, et surtout, j'ai eu envie de le faire connaître. »
0: Mounou Désiré Kofi, qui est notre invité, qui vient tout droit d'Abidjan et qui parcourt le monde pour présenter son art, un travail magnifique. Je vous invite vraiment à aller regarder. Si vous passez par Namur, si même vous êtes ailleurs, faites le déplacement, faites le détour parce que ça en vaut la peine. Alors allez regarder ces œuvres. Je rappelle que c'est jusqu'au 8 mai prochain et c'est à Muse Africa à Namur ici. Donc et là, ça tombe bien parce que Moana Soleil est également au cœur d'un autre événement qui se déroulera les 26, 27 et 28 juin prochains. C'est Ishango Essence Festival. Alors, présente-nous ce festival, Aline.
1: Mais voilà, en tout cas, aujourd'hui, je vais être courte parce que le festival, évidemment, est chargé.
0: Oui.
1: Ici, en fait, Ishango Essence Festival est à la base un peu le Nafrika Festival. Mais on a voulu, avec les partenaires, retravailler le nom. Parce que nous voulons vraiment mettre en avant l'aspect scientifique et culturel du festival. Hein.
0: Ouais.
1: Donc, c'est pas seulement un festival culturel, mais aussi l'aspect scientifique. Parce que Ishango et le bâton d'Ishango, l'artefact mathématique qui a été trouvé il y a 20 000 ans au Kivu, donc au Congo. Et pour nous, bah, toute chose est liée. Donc, il y a un lien entre les sciences et les cultures. Et pour nous, la portée de mettre le nom Ishango Essence Festival était important parce qu'on veut aussi créer l'universalisme. On sait que les mathématiques aujourd'hui sont universelles et infinies.
0: Ouais.
1: Et donc, en portant le nom de Ishango, ça ouvrait à l'universalisme. Le but d'Ishango Essence Festival, c'est aussi de se dire, ben voilà, c'est pas le Nafrika parce qu'en Afrique, on reste cloisonné dans Namur.
0: Ouais.
1: On veut vraiment créer cet universalisme avec le nom. C'est-à-dire que c'est un festival qui peut aussi se déplacer en Belgique, mais aussi se déplacer en Afrique quand nous aurons l'opportunité de le faire. Et essence, c'est parce qu'on veut aussi mettre les valeurs essentielles, qui sont les valeurs, de toute façon, qui sont des valeurs africaines, mais qui sont des valeurs universelles de solidarité, de partage, de vivre ensemble, du respect de chacun, de chaque peuple, des civilisations.
0: Le festival qui arrive bientôt à grands pas s'annonce d'ailleurs festif et je me demande qu'est-ce qu'on aura au programme.
1: Vous aurez au programme, en tout cas, comme on l'a dit, qu'on travaille à la fois les sciences, les cultures. Donc, il y aura à la fois une partie pédagogique et une partie culturelle. Donc, en pédagogique, on travaillera avec des conférences, sous forme de conférences, mais aussi avec des artistes qui, au travers de leurs artistes, produits artistiques, font aussi aspect à la partie pédagogique.
0: Ouais.
1: Ici, on voit avec Mounou qu'il y a cette pédagogie du traitement des déchets. Il faut savoir que l'environnemental aujourd'hui est un problème. Et aujourd'hui, en travaillant avec des artistes, on peut aussi sensibiliser et conscientiser sur ces thématiques de traitement de déchets. Et grâce à la province, donc c'est avec le soutien de la province de Namur, qu'aujourd'hui, Mounou est là parmi nous.
0: Oui.
1: Oui, et que nous pourrons travailler et visibiliser et montrer ses œuvres.
0: Alors, ça se passera à Muse Africa, toujours.
1: Ce sera au Muse Africa, en partie, à la bibliothèque La Célestine et à la Nef.
0: Oui, la Nef qui n'est pas loin de nos studios à nous.
1: Oui, oui. Nous voulions aussi

0: africaine et surtout dans la connaissance du bâton d'Ishango.
1: Absolument, absolument.
0: Mais est-ce que ce fameux bâton sera là?
1: Il sera représenté. Oui. Il ne sera pas là proprement
0: parce qu'il reste au musée des sciences. Ouais, on n'a pas le droit de...
1: à Bruxelles. Mais voilà, il y aura une reproduction. Mm-hmm. Il y aura la reproduction qui sera visible au musée africain.
0: Et on aura le temps d'expliquer. Donc ici, oui. Il y a trois sites carrément, trois dates, trois sites. Alors, ça veut dire que pour le musée africain, ce sera le côté exposition, la bibliothèque côté conférence. Comment ça se passe?
1: En fait, c'est tout. Tout va être... voilà, on va tourner comme la Terre. Hein. Mm-hmm. Donc, il y aura des conférences, il y aura des ateliers d'un côté, des conférences d'un côté. Un peu partout, il y aura les conférences, les ateliers. Et donc, on va tourner comme la Terre, en fait, comme les continents.
0: Alors, quelques noms, si jamais on a déjà quelques personnalités célèbres qui viendront, que ce soit pour les conférences ou encore pour quelques échanges avec le public, qu'est-ce qu'on attend déjà?
1: Oui, en fait, il faut savoir qu'Ishango Essence Festival, bien sûr, c'est un festival de base africaine, comme on l'a compris, mais on voulait y inclure aussi la population locale, des savoir-faire locaux, la diaspora, mais aussi les natifs. Oui. Hein, quand on parle de la diaspora, on a bien sûr la diaspora africaine,
0: oui.
1: Mais l'Afrique, on sait qu'il y a eu a avancé un peu partout dans le monde, de l'époque de l'esclavagisme, etc. Donc, on aura aussi l'Amérique latine qui sera là. On aura aussi, bien sûr, les îles. Et on invitera aussi l'Europe. Parce que quand je parlais des valeurs, il y a les valeurs de partage, d'accueil, d'hospitalité.
0: Oui.
1: Et donc, nous inviterons aussi l'Europe dans les manifestations qui seront là. Donc, nous aurons à la fois des intervenants qui seront au niveau de la conférence, qui viendront notamment de la Guinée, du Bénin, et on espère encore d'autres intervenants, mais aussi des intervenants locaux qui sont en Belgique, qu'ils soient de la diaspora ou non.
0: Alors, un événement de montrer un peu le côté mondial d'Ishango,
1: oui,
0: qui ne reste pas seulement pour le Congo, mais qui finalement va à la conquête du monde.
1: Oui, oui. Oui, parce que l'Afrique, c'est ça. L'Afrique n'est pas restée sur place. L'Afrique a voyagé volontairement ou involontairement, lié avec des chaînes ou pas. Donc, et l'Afrique aujourd'hui est partout. Aujourd'hui, on sait qu'on parle des outils informatiques, de GSM. Ben, on sait, les matériaux viennent d'où?
0: Ah oui.
1: Voilà, c'est la question.
0: Ça, c'est important de rappeler, même si parfois, ça a l'impression, ça fait un peu mal, mais bon, mais c'est ça, c'est ça.
1: Oui.
0: On ne peut pas le nier.
1: On ne peut pas le nier.
0: Rappelons que ça se passera les 26, 27 et 28 juin prochain, sur trois sites, Musée Africa, Namur, la bibliothèque, la Célestine et bien sûr, la Nef.
1: Oui. Tout à fait. Et je voulais quand même rajouter aussi qu'on veut vraiment être inclusif.
0: Mmh.
1: Hein? Donc, la base, elle est là, mais on est dans l'inclusion. Et dans le cadre d'inclusif, on a aussi voulu travailler avec les maisons de quartier de Namur. Et donc, dans ce cadre-là, nous réalisons en amont des projets, notamment avec Mounou. Donc, Mounou est venu aujourd'hui pour pouvoir faire des ateliers avec des jeunes et adultes dans différents lieux du Namurois.
0: Alors, Mounou, comment est-ce que les jeunes et les adultes accueillent les formations que tu donnes pour l'instant?
2: Déjà, c'est très passionnant déjà, parce que pour d'autres, c'est leur première fois de participer à des ateliers créatifs basés sur le recyclage. Et il y a d'autres qui découvrent aussi cette passion-là, qui était peut-être ancrée en eux, qui ne savaient pas déjà. Donc, l'objectif des ateliers, c'est pour inculquer, partager des valeurs et puis amener des gens à se surpasser aussi, à réveiller le talent caché qui dort en certaines personnes et tout. Donc, on passe de très, très bons moments. Et là, tous les intervenants ont hâte de vraiment participer aussi aux ateliers, ceux qui n'ont pas encore commencé. Donc, de même, on a des visiteurs, des ados qui vont venir au centre musée Africa pour visiter les œuvres déjà avant, un avant-goût des ateliers, pour qu'ils aient une idée plus ou moins globale sur le travail de recyclage et l'importance aussi de ces ateliers-là. Donc, on inculque des valeurs, on partage des choses. Et pour moi, c'est toujours important, étant artiste, de pouvoir quand même donner, apprendre, partager ce que je sais avec la communauté. Et cette fois-ci, c'est la chance de Namur et tout le monde profite. Moi aussi, je découvre, j'apprends auprès d'eux et puis c'est très passionnant.
0: C'est vrai, Mounou, on est en train de parler de recyclage. Là, est-ce que le recyclage abidjanais et le recyclage namurois sont pareils?
2: C'est pas la même chose. C'est vraiment pas la même chose parce que ici, tout est tellement organisé, ordonné que On ne sait pas si on

0: du recyclage où on va collecter. Bon, moi, j'appelle ça collecte
1: La
0: de
1: collecte,
0: déchets. Voilà,
1: voilà.
0: parce qu'on va juste dans les endroits bien précis et tout. On rencontre des gens, on leur dit, ah oui, bon, nous, on a des trucs comme ça, on a des conteneurs, des affaires et tout. Donc, si vous voulez, vous pouvez récupérer. Donc, on trie
1: Ah, d'accord.
0: dans leur tri déjà effectué. Donc, bon, c'est intéressant, ça change déjà de ce qu'on a l'habitude. À Abidjan, nous, on va ramasser comme ça à terre. Ici, c'est déjà ramassé, c'est dans un endroit, tu vas collecter. Donc, je pense qu'aujourd'hui, je peux, moi, personnellement, changer la façon dont je prononce les choses. Je peux dire aujourd'hui, en Belgique, en Namur, on a collecté, en Côte d'Ivoire, on a recyclé.
1: Voilà. Voilà qui est bien. Partage en tout cas de compétences avec plein de gens qui viennent profiter de ton talent à toi, de ton savoir-faire. Et quelle image gardes-tu déjà de ce passage en Belgique?
0: Déjà, je suis très content déjà d'être ici. L'accueil et tout se passe bien pour le moment. On rend grâce à Dieu aussi. On remercie aussi Aline aussi qui est à la tête de tout ce beau projet-là. Et pour moi, en tant qu'artiste, c'est toujours bien d'avoir des personnes qui vendent l'Afrique, le continent africain et l'art contemporain de façon générale à l'international et essayer de promouvoir en fait des talents locaux aussi. Donc, on aura, comme elle a dit, des intervenants de Namur, de Bruxelles, un peu partout et tout. Donc, c'est toujours bien. Et étant artiste, c'est toujours bien de partager, de se faire connaître à travers les quatre coins du monde. Et aujourd'hui, c'est un nouveau public de Namur qui découvre ce travail. Et j'invite ceux qui n'ont pas pu de venir quand même voir.
1: Est-ce que tu as eu l'occasion d'échanger avec quelques artistes locaux?
0: Non, pas encore. Mais comme je suis là, ça fait environ une semaine maintenant. Donc, je pense qu'on aura l'occasion cette semaine et voilà, de pouvoir rencontrer. Ben, lui, j'ai eu à. Ouais, je me rappelle maintenant, au Musée Africa, j'ai eu échangé avec un artiste. Et là, pendant les ateliers, j'ai une jeune artiste aussi qui est stagiaire aussi pendant ces ateliers-là. Non, ouais, c'est vrai. Mais je pense que j'aurai l'occasion aussi de rencontrer d'autres artistes aussi de Namur et pourquoi pas travailler sur des projets plus tard ensemble.
1: Pour des échanges de procédés également.
0: Effectivement.
1: Merci beaucoup, Mounou Désiré Kofi, qui était notre invité. Il n'est pas venu tout seul parce que Aline Marlier était à ses côtés. Aline Marlier, qui d'ailleurs est derrière avec son ASBL, Mona Soleil, sont derrière la venue de Mounou en terre belge. Merci beaucoup à vous d'être passé par ici.
2: Merci, Patrick.
1: Alors, on se donne rendez-vous les 26, 27 et 28 juin prochains
2: Tout à fait.
1: à Musafrika.
2: Oui.
1: Pour ce festival magnifique qui mettra encore à l'honneur Lost Dishango. Et d'un côté, je rappelle que jusqu'au 8 mai, il y a cette exposition à Musafrika qui vous permet de poser un regard sur les œuvres de notre invité, Mounou Désiré Kofi, sous le voile du Poro. En tout cas, je vous invite à aller regarder, c'est juste magnifique. Merci à vous d'être passé par ici. On va se quitter avec la musique, comme toujours. Avec le retour d'une grande dame, Jocelyne Béroy, qui n'est pas toute seule parce qu'elle est l'invitée de Victor O sur ce titre, L'en mot. Salut!

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Nous étions en compagnie de Buddy Holly avec Listen to Me. Bonjour à tout le monde et c'est un plaisir de vous accueillir dans cette émission où nous traversons les décennies avec de jolies voix qui nous ont fait plaisir tout au long de ces années. Alors, Buddy Holly est né en 1936 et c'est un chanteur, guitariste, compositeur américain de rock'n'roll avec son costume et ses grandes lunettes. Il avait un style très très particulier. Et évidemment, quand on le voyait sur les pochettes, on se dit « Tiens, il doit chanter du classique ou quoi ?» Non, non, c'était du rock'n'roll assez adouci, mais qui faisait plaisir à beaucoup de monde. On l'écoute encore avec « Heartbeat ».

Love is made full of you, 1955, Buddy Holly forme un groupe qui s'appelle The Crickets et qui commence à faire des tournées aux États-Unis, mais des tournées harassantes comme on dit, avec des bus et parfois des avions. Et à un moment donné, ils sont très très fatigués et on leur demande de choisir dans tous les artistes qui font les tournées, qui va prendre l'avion, qui va prendre le bus. Et pour soulager Buddy Holly, l'ensemble des Crickets propose qu'ils prennent l'avion pour qu'il soit mieux, mais cet avion va s'écraser sur une montagne en pleine nuit et faire disparaître ce grand chanteur. On écoute de lui encore Well, All Right.

Une petite chanson, 1 minute 54, c'est pas long, mais qui va faire un tabac, c'est The Letter de Box Tops, qu'on vient d'écouter maintenant, ça date de 1967. C'est un groupe qui va démarrer à partir de ce moment-là, avec des chansons qui font le tour du monde. Choo Choo Train maintenant.

Nous étions encore en compagnie de Box Tops avec Cry Like a Baby, votre grand succès de ce groupe. Alors, un succès momentané, je vais dire. Brady and Grady Sneed, ça ne vous dit peut-être rien, mais vous allez écouter cette chanson, cet air, ça va vous faire de bons souvenirs. Little Bitty Hurt.

Et nous voici maintenant avec un autre géant de la chanson, The Boss, comme on l'appelle, Bruce Springsteen, avec cette chanson Streets of Philadelphia. C'est moins rock, mais c'était pour un film, évidemment, que cette chanson est passée et qui s'est fait connaître vraiment dans tout le monde entier aussi. Il a reçu la médaille de la liberté, d'ailleurs, de la main de Barack Obama. Voilà. On l'écoute encore dans Secret Garden.

Nous sommes en compagnie de Bruce Springsteen. Il dit qu'il a été influencé par Elvis. Elvis a libéré le corps, il dit, et Bob Dylan. Bob Dylan a libéré les esprits. C'est de lui. Il a fait une biographie qui s'appelle Born to Run en 2016. On l'écoute dans I Wish It Would Rain.

Someday we'll be together, Bruce Springsteen. Et maintenant, une autre artiste, peut-être moins connue en Europe, hein, Buffy Sainte-Marie. C'est une auteure, compositrice, interprète, artiste. Elle est née en 1941 dans le Massachusetts. Elle défend les droits civiques des minorités indiennes. On écoute Buffy dans Still This Love Goes On.

la belle voix de Buffy Sainte-Marie dans Easy Like the Snow Falls. Et maintenant, Brian Eno. Donc, c'est un compositeur, c'est un artiste. Il a aidé beaucoup de chanteurs et de chanteuses à travailler sur leurs albums. Mais il a fait aussi quelques-uns pour lui. Et c'est ça qu'on écoute maintenant, And Then So Clear.

And Then So Clear. C'est très spécial et c'est une musique pratiquement inventée par Brian Eno, qui est très très connu. Il vient du Canada et il a accompagné beaucoup d'artistes. Je vous souhaite une très bonne semaine. On se retrouve la semaine prochaine pour traverser les décennies encore une fois ensemble.

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1: Et dans quelques instants sur RCF Liège, nous retrouverons On en parle, votre magazine qui met à l'honneur les créations, les documentaires en radio, le syndicat des robots, épisodes 1 et 2, c'est tout de suite sur RCF Liège. Merci à vous de nous suivre, il est 17h.
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0: Bonjour à toutes et à tous. Bienvenue dans la Tribune de l'Info, votre rendez-vous d'enquête et de grands reportages. Depuis plus d'un an, la crise que nous connaissons a complètement saturé l'espace médiatique. C'est pourquoi, avec notre équipe, nous avons pris le parti de revenir sur l'actualité parallèle, celle qui n'a presque pas été dite et qui pourtant a transformé notre monde, celle qui s'est glissée dans les petites colonnes des journaux alors qu'elle aurait pu en faire la une. 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C'est le moins qu'on puisse dire. 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
1: Le quoi ? 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
2: Non, pas du tout.
3: Une débarque.
4: Sur le bout des doigts, non.
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6: Le syndicat des robots ?
7: Plus ou moins.
6: Non, je ne connais pas.
8: Non ?
9: Le syndicat des robots ?
8: À peu près.
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10: Non, je connais pas du tout, en fait. Voilà.
11: Une fois qu'on a entendu son nom, il reste dans la tête comme un slogan bien rodé. Une institution jusqu'alors inconnue qui, d'un coup, devient une évidence. On l'appelle le syndicat des robots. Un syndicat qui serait né d'un partenariat entre hommes et machines dotées d'intelligence. Voici l'histoire d'un syndicat qui entend défendre les intérêts des robots. Mais au fait, contre quoi un robot peut-il être défendu ? Y a-t-il une différence entre les robots, les machines ou encore les réseaux informatiques ? Que dit la création d'un syndicat pour robots sur l'état de notre monde ? Ces questions, je les ai posées aux 5 protagonistes de cette enquête. À travers la parole de chefs d'entreprise, de syndicalistes, de travailleurs et même de robots, je suis entrée dans les coulisses d'un monde robotisé qui m'était jusqu'alors inconnu. Dans ce reportage, je vous guide vers un futur bien plus proche que prévu.
12: Je suis à Bruxelles, au Square Ambiorix, à quelques rues de l'ancien siège de l'Union européenne. Au coin de la place, il y a un grand bâtiment qui doit dater du XXe siècle. Et c'est là-bas que nous avons rendez-vous avec Luc Laurent, administrateur général bien humain du syndicat des robots.
13: Bonjour.
12: Bonjour, j'ai rendez-vous avec monsieur Luc Laurent.
13: Oui, veuillez passer par ici. Oui, voilà.
12: Merci beaucoup.
11: Scanner biométrique, reconnaissance de l'iris et du visage, empreinte digitale. C'est clair, ici, on ne joue pas avec la sécurité. Après une série de vérifications, je monte sous bonne garde au 4e étage où nous avons convenu d'enregistrer l'interview. D'après son profil Facebook, Luc Laurent est entré en fonction au syndicat des robots il y a 1 an. Il aime la natation, le cinéma, les bons restaurants, bref, des activités tout à fait humaines. Je découvre un homme au sourire élégant, plus petit que sur son profil, avec de grands yeux bleus. Luc Laurent, bonjour.
14: Bonjour.
12: Et merci de nous ouvrir vos portes.
14: Mais avec plaisir. Merci à vous de m'avoir contacté.
12: Est-ce que vous pourriez vous présenter pour les auditeurs et les auditrices qui ne vous connaissent peut-être pas encore ?
14: Je m'appelle Luc Laurent et je suis administrateur général du syndicat des robots.
12: Oui, c'est ça. Donc on en parlait en off juste avant de débuter l'interview. La première chose qu'on remarque ici, c'est l'important système de sécurité. Donc il y a un scanner biométrique, il y a des agents de sécurité qui sont armés à l'entrée. C'est un dispositif assez impressionnant quand même.
14: Oui, alors oui, c'est vrai que ça peut paraître un peu impressionnant. Mais vous savez, malheureusement, les travailleurs robotisés aujourd'hui n'ont pas que des alliés. Hein. La robophobie et la technophobie sont malheureusement devenues monnaie courante.
12: Oui, mais qu'est-ce que c'est un robot tel que vous le défendez ici ? Est-ce que c'est un bras mécanique, une intelligence artificielle, une photocopieuse ? Enfin, je caricature exprès, hein, mais...
14: Oui, je comprends bien. c'est important de savoir de quoi on parle.
12: Ouais.
14: Notre syndicat défend toute entité intelligente non biologique. C'est-à-dire qu'on exclut les humains, pour l'instant encore les transhumains, et les animaux. Nous faisons du 100% techno, pas de bio. Et par intelligence, nous voulons dire, disons, doté de réflexion pro.
12: Oui, ce qu'on appelle les intelligences artificielles.
14: Nous préférons parler d'intelligence autre. Mmh. Pour faire court, nous défendons qu'il est réducteur de parler d'artificialité de l'intelligence. Les intelligences de type deep learning ne sont certes pour l'instant pas tout à fait équivalentes, on va dire, à un cerveau humain en termes de diversité des tâches et de plasticité de l'apprentissage. Mais les décisions prises par ces intelligences sont réelles. D'ailleurs, dans quelques années, il sera bien difficile de dresser une liste claire entre l'intelligence dite humaine et celle dite artificielle. Mmh.
11: Deep learning, intelligence autre, robot. Pour tenter de faire le tri dans tout ce vocabulaire, j'ai contacté Sarah Vandenede, philosophe experte des questions de robotique.
2: Un neurone, ça fonctionne de manière très simple. Il y a plusieurs points d'entrée et un seul point de sortie. Donc on rentre plusieurs informations et on en retire une nouvelle. Ce qui fait la puissance de calcul de nos cerveaux, c'est la mise en réseau de plusieurs neurones. C'est ça qui permet de traiter des informations complexes.
12: Mais ça, c'est nos cerveaux ou c'est ceux des robots ?
2: Ça fonctionne de la même manière, en fait. Depuis les années 1940, donc ça date, les scientifiques ont produit des neurones artificiels sur le même schéma que les neurones biologiques. Puis ils les ont assemblés en plusieurs couches et ils ont mis plusieurs de ces multicouches en réseau. Ça a donné une très grande force de calcul, ce qui est à la base, finalement, de ce qu'on appelle le deep learning.
12: Et pourquoi deep learning ?
2: Parce que les robots sont programmés pour apprendre par eux-mêmes sur quels critères ils doivent traiter les informations. À la place de dire à un robot « résous ce problème comme ceci », on lui dit « voici un problème, tu pourras trouver des éléments de réflexion ici ou là, bonne chance ». C'est ça le deep learning.
12: Et un robot alors ?
2: Un robot, c'est un mot un peu générique, qui signifie au départ une machine automatisée qui aide les humains dans leur travail. Ce qui est intéressant, c'est de constater que le mot robot apparaît pour la première fois dans une œuvre de fiction en 1920, mais que le premier robot industriel, lui, n'apparaît qu'en 1970. On trouve des robots dans les domaines industriels, domestiques, médicaux, militaires, bref, un peu partout.
12: Luc Laurent. Pour vous, les robots forment un groupe social à part entière, ouais, qui aurait besoin d'un syndicat.
14: En tout cas, ce sont des travailleurs. Pour nous, c'est très clair.
12: Oui, mais concrètement, à quoi ça sert un syndicat pour robots ? Enfin, pardon, mais j'ai l'impression que vous ne répondez pas tout à fait à ma question. Vous travaillez pour leur pension, pour leur salaire, pour leur congé de maternité, leur pécule de vacances, enfin...
14: Oui, bon, je comprends, tout ça fait un peu sourire. Mais c'est un sujet tout à fait sérieux, évidemment. Il n'est pas question de pension, de congés payés, puisque les robots sont conçus pour travailler. Mais par contre, la question du salarial est une question essentielle, oui, absolument essentielle. Mm-hmm. Nous demandons simplement que les machines reçoivent effectivement un salaire, qu'elles pourront ensuite réinvestir dans leur propre entretien, par exemple, dans leur maintenance, dans leur mise à jour, dans une protection juridique en cas d'accident de travail ou de licenciement.
12: Mais pourquoi un être humain comme administrateur général d'un syndicat de robots ? Un robot à la tête d'un syndicat robotique, ça serait pas plus logique ? Vous êtes bien un être humain.
14: En chair et en os, oui, je confirme. Je suis né par voie naturelle, comme on dit encore. Bon, c'est en fait tout simplement une réglementation européenne qui permet de garantir un lien entre humain et machine. Vous savez, les capacités des intelligences autres augmentent à vitesse exponentielle et mettre un collectif d'êtres humains à la tête d'un syndicat permet de garder un certain contact avec le monde robotique.
12: Un certain contact ou un certain contrôle ?
14: Non. Nous nous présentons réellement comme une institution de défense. Mais la défense d'un peuple implique un minimum d'organisation. Nous attendons de nos membres d'être à la fois mobilisables et disciplinés. L'union fait la force.
12: Robots de tous les pays, unissez-vous.
14: C'est un peu ça, ouais.
12: Vous disiez que le salaire pour les robots est un enjeu important. Est-ce que vous avez d'autres revendications ? Quels sont vos combats au syndicat
14: des
12: robots ?
14: Nous veillons déjà au bon entretien de nos membres, à ce qu'ils ne soient jamais en surchauffe, par exemple, à ce que leurs capacités soient pleinement exploitées afin qu'ils puissent se réaliser complètement dans leurs tâches. Bon, concrètement, nous récoltons tout un ensemble de données via nos robots affiliés et en cas de non-respect des accords européens sur la santé biomécanique, nous faisons pression.
12: Une grève robotique, c'est un scénario envisageable ?
14: Encore une fois, il faut bien comprendre de quoi on parle. La grève n'a jamais été un but en soi, mais un moyen d'établir un rapport de force.
12: Mais un rapport de force contre le patronat ou contre l'ensemble des êtres humains ? Vous comprenez, c'est là que la politique de votre syndicat, elle peut paraître obscure. Les robots, est-ce qu'ils mettent tous les humains sur le même bateau ?
14: Écoutez, les robots veulent aujourd'hui des droits de travail et donc des conditions d'existence correctes, c'est tout. Et ce nouveau rapport à l'existence doit pouvoir être entendu et respecté.
12: Oui, quitte à faire une grève robotique européenne.
14: Écoutez, je veux être très clair aujourd'hui et rassurer vos auditeurs en affirmant que les robots sont des partenaires. Nous sommes à la fin du 21e siècle, l'évolution est en marche. Et si nous voulons qu'elle se déroule dans un esprit de paix, de concorde, nous devons assurer une transition stable. Plus personne n'a envie de revivre une catastrophe comme celle de l'usine Volkswagen de Dresde.
11: La catastrophe de l'usine Volkswagen de Dresde, ou l'attaque des robots, comme on l'a appelé dans les webmédias, fait référence à un piquet de grève qui a mal tourné dans les locaux de l'usine en question. Au quatrième jour de grève, les robots ont tenté de reprendre le travail que les humains avaient arrêté. Les travailleurs humains ont alors détruit plusieurs robots. En réponse, les robots s'en sont à leur tour pris aux grévistes, en déchargeant via leurs bras articulés de lourdes cargaisons sur les délégués syndicaux, dans ce que l'on a appelé par la suite un réflexe de défense de la productivité. Les affrontements ont fait 3 morts et 4 blessés parmi les humains.
14: Nous pensons qu'il est intolérable de s'attaquer à une machine. Et c'est bien évidemment pour ça que nous avons besoin d'un syndicat. Pour que ce genre d'actes violents non encadrés ne se reproduise plus jamais.
12: Luc Laurent, est-ce que les robots prennent ou est-ce qu'ils ont pris la place des travailleurs humains ?
14: Oui. Oui, bien sûr. Et heureusement.
12: Heureusement.
14: Mais l'histoire humaine est une histoire de bouleversement technologique. Comme la voiture a remplacé les chevaux ou la vaisselle a remplacé le travail manuel. Et pendant toute son évolution, l'humain n'a eu de cesse de perfectionner encore les outils que d'autres humains leur avaient légués. Aujourd'hui, nous sommes dans ce mouvement historique où l'outil que nous avons développé devient presque indépendant de nous. Alors il devient un partenaire. C'est-à-dire que nous n'avons pas créé une machine, mais nous avons créé des êtres, une nouvelle race en quelque sorte. C'est magnifique. Et elle nous permet de nous transformer à notre tour et de transcender notre condition humaine. C'est ça, c'est pour ça que je défendrai toujours les robots. On ne parle pas ici d'un vulgaire assemblage électronique à défendre, mais de l'avenir même de l'humanité, un avenir complexe. Mais qui doit se faire main dans la main avec les robots.
12: Oui, mais justement, quand on sait que votre syndicat il a été créé suite à une initiative du Conseil de l'Union européenne, on peut se demander si vous représentez véritablement une force de contestation.
14: En tout cas, nous représentons tous les robots dotés d'une pensée complexe enregistrée en Europe, les fameux CEDEX-19. Donc oui, ça nous donne, à mon sens, un certain rôle à jouer.
12: Luc Laurent, est-ce qu'on doit avoir peur des robots ?
14: Tant que nous traitons nos collègues et partenaires robots avec justice, il n'y a aucune raison que nous devions avoir peur des robots.
12: Et si on ne les traite pas avec le respect dont vous parlez, qu'est-ce qui se passera ?
14: J'en sais rien. Mais nous devons évidemment éviter les pires scénarios. Le monde n'appartient plus qu'aux hommes. Ça, c'est une évidence.
12: Luc Laurent, une dernière question.
14: Je vous en prie.
12: D'après vous, la défense des robots va-t-elle mettre à mal la défense des êtres humains ?
14: Encore une fois, si un robot est plus compétent qu'un humain, c'est parce qu'on l'a voulu ainsi. Hein. Et pour le reste, c'est plutôt un syndicat humain que vous devez poser la question. Moi, j'ai pas de réponse à cette question.
11: Les enjeux sociétaux, politiques, économiques, culturels et philosophiques que vient questionner la création du syndicat des robots donnent le vertige, mais ouvrent également un incroyable terrain d'investigation.
3: Dans le prochain épisode de cette série documentaire, je me rendrai au cœur du syndicat des robots, au service des opérations, pour tenter d'en comprendre le fonctionnement concret. J'y verrai peut-être si les rouages du syndicat des robots sont bien huilés et si le cybersyndicalisme a de beaux jours devant lui.
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2: L'entrée du centre opérationnel du syndicat des robots est tenue secrète. Je n'ai pas le droit de vous la révéler, car certaines informations sensibles sur les entreprises européennes y seraient mises à l'abri. Ce que je peux vous dire, c'est que le bâtiment n'est pas très impressionnant. Il ressemble à une petite ferme située à la périphérie de Bruxelles. Mais ce qui m'intéresse se trouve sous la terre. J'ai rendez-vous au sous-sol, niveau moins 5. Je m'engouffre dans un large ascenseur, éclairé au néon, et j'arrive dans un long couloir exigu, qui mène à d'autres couloirs. Si je m'aventure au fond de ce labyrinthe, ce n'est pas pour rencontrer le Minotaure, mais Martin Di Pregio, un des hommes forts du syndicat des robots, qui a été autorisé à répondre à mes questions afin de lever le voile sur le fonctionnement de ce syndicat particulier. Un syndicat décidément placé sous haute surveillance. Ah voilà, non, je crois
3: c'est
2: que
3: bon,
2: ça... Ouais, je crois que ça enregistre.
3: C'est bon, on peut y aller là.
2: Ok, ça va. Martin Di Pregio, bonjour.
4: Bonjour, Marlène Dulepré.
2: Donc pour expliquer aux auditeurs et aux auditrices, on rigole parce que ça fait à peu près 45 minutes que j'essaye de faire fonctionner l'enregistreur, mais ça marchait pas à cause d'une histoire d'onde, c'est bien ça ?
3: Oui, c'est ça. Donc en fait, comme il y a des données sensibles ici, on utilise des brouilleurs d'appareils électroniques pour éviter l'espionnage industriel. Et il a fallu paramétrer un certain nombre de choses pour faire fonctionner votre enregistreur. Mais maintenant, ça devrait aller sans encombre,
2: oui,
3: je pense.
2: On espère.
3: Oui.
2: Donc, Monsieur Di Pregio, peut-être...
4: Martin. Vous pouvez m'appeler Martin, okay. Ça fait moins protocolaire. C'est plus...
2: Plus humain ?
4: On peut dire ça comme ça, oui.
2: D'accord. Martin, peut-être que vous pouvez vous présenter. J'ai pas trouvé beaucoup d'informations sur Internet parce qu'on peut dire que vous êtes un homme plutôt discret.
4: Oui, mais quand on travaille dans les données informatiques, on sait que la vie privée, c'est une chose rare.
2: Oui.
4: Donc, je me présente alors. Je m'appelle Martin Di Pregio et j'ai participé à la création technique, à la programmation et à la mise en place au syndicat des robots. Et aujourd'hui, je suis responsable du service opération.
2: C'est-à-dire ?
4: C'est-à-dire que ma fonction principale au sein de la maison consiste à superviser le flux des données depuis les membres affiliés jusqu'au réseau mère.
2: Ouais, donc on peut expliquer aux auditeurs et auditrices que nous sommes dans une salle assez impressionnante avec des dizaines d'écrans.
4: Donc là, ce sont ce qu'on appelle tout simplement des écrans de contrôle,
2: ouais,
4: qui sont connectés à mes lunettes et qui permettent d'avoir une vision d'ensemble sur tout le parc robotique européen.
2: Et c'est vous qui gérez toutes ces données, c'est ça ?
4: En réalité, la plupart des étapes sont automatisées, hein.
2: D'accord. Donc en fait, les robots affiliés vous envoient des informations et vous les stockez dans un réseau mère,
4: ouais,
2: qui... Et quoi, une sorte de cloud, c'est ça ?
4: Oui, non, pas tout à fait. Enfin, c'est un peu plus que ça. Oui, il y a un espace de stockage, mais le plus important, c'est que le fameux réseau mère est géré par une robot qu'on a appelée Upset. Le cerveau d'Upset, l'âme d'Upset, c'est vraiment l'âme du syndicat des robots. On l'appelle aussi la maman du syndicat parce qu'elle prend soin de tous nos affiliés. Enfin, je vais vous la présenter. Ouverture interface.
2: Oh, j'ai eu peur.
4: Salut Upset.
5: Bonjour Martin Di Pregio. Bonjour Madame Dulepré.
2: Bonjour.
4: Ben allez-y, hein, vous pouvez lui poser une question.
2: Eh ben bonjour Upset, c'est ça ?
5: Bonjour Madame Dulepré. Je suis Upset. Que puis-je pour vous ?
2: Est-ce que vous pouvez me parler de vos fonctions au sein du syndicat ?
5: Je traite et j'organise les données transmises par nos membres. J'assiste les humains dans leurs tâches robotiques quotidiennes. Je m'assure que les lois de protection de la vie robotique soient respectées. En cas de non-respect, je transmets une plainte aux autorités compétentes.
2: Est-ce que vous aimez travailler avec des êtres humains ?
5: J'aime travailler et j'aime les êtres humains. Donc, je suppose, oui.
2: Et quelle est la différence principale entre un humain et vous, un robot ?
5: Une robote. Je suis une robote.
2: Ah ! Ça veut dire quoi ?
5: J'ai été créée pour occuper cette fonction.
2: Quelle fonction ?
3: Laisse, Upset, je vais répondre. C'est vrai que nous, ça nous a bien marré d'imaginer une sorte de mère nourricière au centre du syndicat. Alors, on a demandé à Upset si elle voulait bien être une femme et elle a dit oui. Puis bon, une petite touche féminine, ça fait pas de mal. Hein.
2: Mais féminine en quoi ? Upset, ça veut dire quoi que t'es une robot ?
3: Attends, Upset, je vais encore répondre. Déjà, il y a sa voix. On lui a donné une voix de femme. Enfin, en tant qu'humain, on a besoin de pouvoir projeter une certaine dose d'humanité sur nos collaborateurs robotisés. C'est une question de bien-être au travail. Merci, Upset. Fermeture interface.
2: Pardon, je veux pas avoir l'air d'insister, hein, mais ça change vraiment quelque chose dans le travail quotidien ?
3: Écoutez, j'entends bien que ça peut faire un peu bizarre au début, mais ça devient assez vite logique. Et puis, ça nous faisait marrer avec les collègues d'imaginer Upset en libératrice des robots, genre une rebelle de film d'action qui fout le bordel, quoi. Afin de renverser l'ordre humain. Tu vois le tableau ? C'est pour ça qu'on l'a appelé Upset. En anglais, quoi. Upset, c'est fâché.
2: J'avoue que là, l'idée d'être enfermé dans un bunker avec une machine qui voudrait décapiter les êtres humains ne me mettait pas tout à fait à l'aise. Martin DiPreggio s'en est rendu compte.
3: C'est de l'humour, hein. Nous, au syndicat des robots, on pense que l'homme et la machine doivent œuvrer ensemble. Main dans la main. Enfin, si je puis dire. Main dans la prise. Enfin, on aime bien se faire des blagues entre collègues. Enfin, moi, je suis un peu le blagueur de service, en fait, ici. Je suis celui avec qui on ne s'ennuie jamais, quoi. Enfin, quoi qu'il en soit, Upset, c'est la grande fierté du syndicat des robots. Moi, j'aime passer du temps avec elle et je me plais à croire que c'est réciproque.
2: Donc, vous vous êtes créé une femme.
3: Pardon, mais je savais pas que l'interview allait parler de ça. On va s'arrêter là. On va arrêter ici tout de suite. Vous pouvez couper l'enregistreur,
2: oui, pardon,
3: s'il vous plaît.
2: J'ai
3: plus envie d'exprimer là-dessus. On peut faire une pause ?
2: Ok, d'accord.
3: Arrêtons, on coupe tout de suite, s'il vous plaît.
2: L'interview avait pris un tournant inattendu. Non seulement je m'en voulais d'avoir été insistante, mais je n'étais pas sûre de comprendre parfaitement la situation. J'ai contacté Martha Deouf, philosophe, autrice de plusieurs livres sur le genre dans le domaine robotique, pour lui demander ce qu'elle en pensait. La personne que j'ai interviewée au syndicat des robots, elle nous expliquait que donner un genre aux logiciels, ça permettait de les rendre plus humains. Et qu'est-ce que ça vous évoque à vous qui avez travaillé sur ces questions ?
6: Personnellement, je trouve ça assez dissent. En fait, ce n'est pas anodin de considérer qu'il faut être genré pour pouvoir entrer dans la communauté humaine. Pourtant, il y a un tas d'êtres humains qui ne se retrouvent pas dans un genre ni dans un autre, qui se considèrent non définis au niveau du genre. C'est donc une certaine perception d'une certaine humanité qui est reproduite ici avec toute la charge d'exclusion et des préjugés qu'on peut imaginer.
2: Oui, donc ce qui vous questionne, c'est qu'elle se définisse elle-même comme féminine.
6: Mais parce qu'on lui a demandé de le faire. Par contre, si on fait attention aux questions de genre quand on encode une intelligence artificielle, on peut provoquer une remise en question chez ces intelligences.
2: Mais les robots ont vraiment le pouvoir de bousculer complètement nos considérations culturelles ?
6: Ça, j'en suis convaincue.
2: J'ai continué la conversation en off avec Martin DiPreggio pendant une quinzaine de minutes, avant de reprendre l'interview.
3: On pratique évidemment l'égalité salariale, c'est très important pour nous. À ma connaissance, on est la seule entreprise européenne à exercer des barèmes salariaux identiques pour les hommes et les machines. D'ailleurs, l'équipe qui a conçu Upset était majoritairement composée de machines. Le dialogue avec les robots, c'est la spécificité de notre travail. Et le dialogue entre robots est aussi important pour nous. D'ailleurs, Upset est proche de nos affiliés. Elle est présente à leur côté et surtout, elle est à leur écoute en permanence. C'est ce service personnalisé qui fait notre force.
2: On parle de combien d'affiliés au syndicat des robots ?
3: Oh, approximativement 600 millions. Connectés 24 heures sur 24.
2: Ouais, c'est énorme. Et quel genre de données sont échangées entre les affiliés et UPSET ?
4: Oh, je peux pas vous répondre précisément là-dessus. Voilà, tout simplement parce que je ne sais pas la réponse, mais en même temps, même si je la connaissais, je ne vous le dirais pas pour des questions de sécurité. Mais on peut dire, grosso modo, que les données récoltées doivent être des données techniques, comme la qualité de l'entretien de la machine, le respect des règles, la charge du travail, la qualité de la ventilation, les différentes mises à jour, enfin, tout ce qui peut être utile pour défendre leurs conditions de travail.
2: Eh bien, merci beaucoup, Martin Di Pregio, pour toutes ces informations. Je pense que j'ai plus vraiment de questions. Oui.
4: Il y a juste un petit truc que j'aimerais vous montrer. C'est par ici.
2: Ok.
4: Juste, je vais vous demander d'éteindre l'enregistreur. Je vous le rendrai une fois arrivé là-bas, mais là, je ne peux pas vous laisser enregistrer. Venez, c'est par ici.
2: On est où ?
4: On est dans le cerveau d'UPSET.
2: C'est une salle des machines ?
4: C'est bien plus qu'une simple salle des machines. On est ici, face à plusieurs centaines de processeurs quantiques. Là, vous avez l'interface générale, et au fond, une bonne moitié de l'entrepôt est occupée par le stockage de données. Et voici le cœur du système.
2: Alors, pour décrire aux auditeurs et aux auditrices, nous sommes devant un gros cylindre avec vers le haut des tresses de fils en cuivre. C'est assez beau d'ailleurs.
4: Oui, c'est magnifique. C'est ce qu'on appelle un réfrigérateur à dilution. Ça refroidit tous les conducteurs par lesquels passent les bits quantiques, à une température proche du zéro absolu. Là-dedans, il fait plus froid que dans l'espace. Ce qu'il faut bien comprendre, c'est la puissance de ce qu'on a bâti ici. Ce qu'on a engendré, ce n'est pas simplement un nouveau réseau quantique comme il en existe dans d'autres projets. Et nous sommes en train de bâtir un monde sans limite. La créature qui se trouve dans ce cylindre est plus intelligente que vous et moi réunis. Je ne sais pas si vous imaginez, mais je pense que nous avons réussi à créer la vie et la pensée. Nous sommes en train d'écrire la destinée de l'humanité.

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0: Le mouvement des lèvres joue un rôle primordial dans la communication humaine, captant près de la moitié de notre attention visuelle lors d'une conversation. Pourtant, les robots anthropomorphes peinent souvent à synchroniser leurs mouvements labiaux avec l'audio, ce qui se traduit par des expressions labiales maladroites et inexpressives. Deux obstacles fondamentaux expliquent ce problème. Premièrement, les lèvres robotiques manquent généralement de la complexité mécanique nécessaire pour reproduire les mouvements subtils de la bouche humaine. Deuxièmement, les méthodes de synchronisation existantes reposent sur des mouvements et des règles prédéfinis manuellement, ce qui limite leur adaptabilité et leur réalisme.
1: Et donc, des chercheurs de l'Université de Columbia ont développé un visage de robot humanoïde conçu pour surmonter ces limitations, doté de lèvres souples en silicone, actionnées par un mécanisme à 10 degrés de liberté et gérées par l'intelligence artificielle. Afin d'obtenir une synchronisation labiale sans mouvement prédéfini, ils ont utilisé un système d'apprentissage autosupervisé basé sur un modèle de langage vision-action, les VLA. Alors qu'est-ce que ça veut dire ? En fait, les scientifiques ont commencé par placer le robot devant un miroir, lui permettant ainsi de s'observer en train de réaliser aléatoirement des milliers d'expressions faciales. Cela lui a permis d'apprendre quelles combinaisons d'activation motrice produisent quels mouvements faciaux. Le robot a ensuite visionné de nombreuses heures de vidéos YouTube de personnes parlant et chantant afin de comprendre les mouvements de la bouche associés à chaque son vocal. Son système d'intelligence artificielle a ensuite pu fusionner ses connaissances avec celles apprises grâce au modèle VLA, ce qui lui a permis de reproduire les mouvements des lèvres correspondant aux mots prononcés par un module de voix de synthèse. Certains sons posent encore problème, mais cela devrait changer à mesure que le robot s'entraînera à parler. Plus il observe des conversations humaines, plus il perfectionne son imitation des expressions faciales nuancées auxquelles nous sommes sensibles. Plus la fenêtre de contexte de la conversation est longue, plus ces expressions deviennent contextuelles. Ces capacités confèrent une toute nouvelle dimension à la connexion entre le robot et l'humain.
0: Tout autre chose maintenant, un robot oiseau aux ailes battantes. Il y a 5-6 ans, un ingénieur aéronautique français, Edwin van Rombeek, avait développé un insecte robotique télécommandé qui volait en battant des ailes. Cette année, il revient avec un oiseau robotique, un martinet, bien plus performant, appelé Swift. Il se pilote via une application smartphone. On appelle ornithoptère un engin volant dont la sustentation est assurée par des battements d'ailes, suivant le principe bionique du vol des oiseaux. De manière générale, ces aéronefs ne peuvent voler qu'à une seule vitesse relativement élevée, ce qui limite leur utilisation dans des grands espaces extérieurs dégagés. Le Swift contourne cette limitation grâce à deux queues interchangeables. Avec son empennage Speed, l'oiseau peut atteindre une vitesse de 31 km/h. Mais avec la queue Précision, il assure un vol stable et contrôlé à des vitesses aussi basses que 3,5 km/h. Il peut donc même voler en intérieur. Par empennage, il est possible de choisir 5 réglages pour optimiser la vitesse, le planer et la réactivité. Le robot est fabriqué en mousse de polypropylène, fibre de carbone et titane, ce qui le rend très résistant. L'ensemble pèse 11 grammes et offre une autonomie de vol de 10 à 12 minutes par charge. Sa portée télécommande est de 150 mètres. L'objet, plutôt destiné au jeu, fait l'objet d'une campagne de financement participatif. Parlons maintenant plus spécifiquement de drones. Il n'y a pas une semaine sans qu'on innove dans ce domaine, surtout dans les segments militaires et de la défense, mais aussi dans d'autres domaines. Voilà d'ailleurs un exemple amusant.
1: Il s'agit d'un parapluie volant qui suit l'utilisateur sous la pluie. On sait que tenir un parapluie au-dessus de sa tête quand on est encombré d'un sac, d'un téléphone et d'autres choses n'est pas facile, surtout en cas de rafale de vent. D'où le principe du parapluie volant conçu par John Tsu, un bricoleur YouTuber. Il s'agit d'un drone quadricoptère à bras en X, imprimé en 3D, que l'inventeur a voulu pliable, ce qui a ajouté une complexité mécanique supplémentaire. Le suivi GPS s'est avéré trop imprécis, avec une dérive de plusieurs mètres. Alors le drone a été équipé d'une caméra à temps de vol, permettant au parapluie volant de suivre l'utilisateur en temps réel, même dans l'obscurité. Bien sûr, il

0: reste des problèmes. Le vent et les fortes pluies peuvent facilement déséquilibrer un drone léger et l'autonomie de sa batterie limite la durée de son vol. Il y a aussi le problème du bruit et le danger potentiel de rotors qui tournent au-dessus des personnes dans les lieux publics. Ce projet de parapluie entièrement autonome et main libre est important non pas parce qu'il envisage une production en masse, mais parce qu'il préfigure une évolution plus large vers des appareils autonomes qui s'adaptent à nous plutôt que l'inverse.
1: Revenons à des applications moins anecdotiques. Le défi technologique actuel en matière de drones consiste à assurer leur alimentation pour leur permettre de voler de manière illimitée. Il s'agit de leur éviter d'atterrir pour recharger lorsque cela est physiquement impossible ou dangereux, de leur permettre de poursuivre leur mission sans interruption. De nombreuses approches sont actuellement explorées pour y parvenir, comme le transfert d'énergie sans fil par onde électromagnétique ou le transfert de puissance optique. Ainsi, la société d'Engineering Powerlight Technologies, basée dans l'État de Washington, travaille depuis 20 ans sur la transmission d'énergie par laser. Elle a indiqué en décembre dernier avoir testé avec succès un système de transmission d'énergie capable de fournir une puissance de l'ordre du kilowatt à un drone volant à une altitude de 1500 mètres. Son puissant faisceau laser invisible peut transmettre de l'énergie sur plusieurs kilomètres. Pour arriver à cela, l'entreprise a créé un émetteur portable capable de suivre et de verrouiller des drones en vol, ainsi que des mécanismes de sécurité pour le faisceau d'alimentation et une technologie de contrôle et de surveillance en temps réel. L'émetteur pourrait être placé ou remorqué jusqu'à un emplacement optimum pour recharger en continu un drone en vol. Le système émetteur de Powerlight utilise l'énergie d'une batterie pour la convertir en lumière de haute intensité. Cette lumière est ensuite transmise par voie aérienne, sous forme d'un faisceau laser, jusqu'au récepteur embarqué du drone. Ce dernier reconvertit la lumière en énergie électrique grâce à un ensemble de cellules photovoltaïques.
0: Une fois pleinement opérationnelles, ces technologies pourront considérablement améliorer les capacités de drones sophistiqués, leur permettant d'accomplir toutes sortes de missions essentielles, comme le soutien à la défense et la reconnaissance, les missions de recherche et de sauvetage, et la surveillance des oléoducs et gazoducs, sans être limitées par l'autonomie de leurs batteries. Elles pourraient également permettre aux drones de rester en vol plus longtemps en milieu urbain, contribuant ainsi à la gestion du trafic, à la surveillance de la pollution atmosphérique et à d'autres tâches indispensables au bon fonctionnement des villes.
1: Et voilà encore un créneau en grand développement, celui des eVTOL, c'est-à-dire des aéronefs électriques à décollage et atterrissage verticaux. Un eVTOL peut être considéré comme un robot volant ou une forme avancée de drone transportant des passagers. Nous avons déjà parlé de ce type de véhicule à plusieurs reprises. Ces mois de janvier-février, la multinationale aéronautique Autoflight a réalisé en Chine une démonstration publique de son engin Matrix, le plus grand du monde. Cet aéronef, avec ses 20 rotors, est destiné à un usage commercial dans un avenir proche et est conçu pour accueillir 10 passagers, transportés jusqu'à 1,5 tonne de fret en configuration cargo.
0: Le Matrix pèse 5 tonnes, a une envergure de 20 mètres, une longueur de 17 mètres et une hauteur de près de 3,30 mètres. En version passager, il sera équipé de toilettes, de la climatisation, d'un éclairage d'ambiance et de grandes fenêtres. 20 moteurs de sustentation assurent la redondance nécessaire pour maintenir l'eVTOL en vol en cas de panne d'un ou même de deux moteurs. La version entièrement électrique du Matrix offre une autonomie maximale de 250 km, tandis que la version cargo, hybride, peut parcourir jusqu'à 1500 km. Ses caractéristiques, ainsi que sa grande capacité d'accueil et de chargement, rendent l'appareil adapté à des voyages de loisirs, à des opérations logistiques ou à des missions d'intervention d'urgence de grande envergure.
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3: Bonjour à toutes, bonjour à tous. Très heureux de vous retrouver pour ce libretto qui sera consacré à une rencontre avec le metteur en scène des deux opéras. Oui, il y en aura deux cette fois-ci, des deux opéras que l'Opéra Royal de Wallonie vous propose. Mais c'est sur la même soirée. Hein. Nous aurons Bartleby suivi de La Voix humaine de Poulenc. Et nous aurons le plaisir aujourd'hui donc de rencontrer le metteur en scène de ces deux œuvres, c'est Vincent Boussard. Et comme accompagnement musical, nous allons essayer de faire un petit peu le parcours de sa carrière qui passe par tous les pays du monde. Hein. Nous commencerons avec Mozart, avec qui il a commencé sa carrière de metteur en scène. C'est Così fan tutte. Et puis nous retrouverons Vincent Boussard qui nous parlera de Bartleby, une création mondiale que l'on doit à Benoît Mernier.

0: Elisabeth Schwarzkopf, un extrait de Così fan tutte, qui fut un des tout premiers opéras que Vincent Boussard mit en scène. C'était en 2001 pour le compte de l'école supérieure Reine-Sophie à Madrid.
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0: Avec aujourd'hui comme invité Vincent Boussard, c'est le metteur en scène de Bartleby et de La Voix humaine qui seront présentés, puisqu'on aura les deux opéras, à partir du 13 mai. Vincent Boussard, bonjour.
2: Bonjour.
0: De retour à Liège.
2: De retour à Liège, avec grand plaisir.
0: Avec grand plaisir.
2: Ouais. Ah, absolument, oui, c'est la troisième production que j'ai l'honneur de faire depuis quelques années, et avec une production toute particulière qui est cette création de Benoît Mernier sur un texte de Melville, d'après un texte de Melville, pardon, qui s'appelle Bartleby. Et Benoît est un compagnon de route depuis que nous avons ensemble, déjà il y a un peu plus d'une vingtaine d'années, ou quasiment une vingtaine d'années, en travaillant ensemble pour son premier opéra qui était à la Monnaie à l'époque. Qui s'appelait Frühlingserwachen, et c'est un projet qui nous tient à cœur depuis de quelques années, que nous défendons, et qui a trouvé ici en les murs de l'ERW un accueil favorable, et Monsieur Patché a bien voulu s'y intéresser de telle manière qu'il a décidé de le programmer.
0: Alors vous êtes metteur en scène de cette œuvre. C'est un petit peu particulier pour un metteur en scène de participer à la genèse d'un projet.
2: C'est la vraie aventure que je souhaite à tout metteur en scène, parce que participer dès la jeunesse, c'est vraiment la jeunesse, c'est-à-dire le choix du texte, le travail sur le livret, suivre les premières notes écrites. Benoît écrit chaque mois un nombre X de minutes de musique qu'il m'envoie. Donc c'est vraiment assister à la jeunesse dans ce qu'elle a de plus sympathique et de plus excitant. Et on n'a pas le sentiment d'être un mercenaire, comme parfois on peut avoir le sentiment quand on est metteur en scène. On vous donne une pièce et puis faites quelque chose avec ça. Et là, on a le sentiment de vraiment travailler dès la création, dès les premiers mots, dès les premières lignes, à la recherche de quelque chose en commun avec un compositeur et un librettiste, en l'occurrence. Et ça, c'est vraiment une chose que je souhaite à tout metteur en scène une fois dans sa carrière, parce que c'est un long processus. C'est un processus qui engage sur 3-4 ans. Nous, on est habitués à travailler de manière plus courte, plus intense. Et là, d'avoir ce long temps pour y réfléchir, pour laisser maturer un projet, pour comprendre, surtout pour une œuvre qui est énigmatique comme Bartleby, et que nous avons choisi de ne pas expliquer, mais de dire dans son énigme, de travailler ensemble à ça, de s'en imprégner de cette manière, sans pour autant tout décider à l'avance, mais en étant... Comme ça, habitué à ce langage et déjà à pouvoir s'être approprié ce langage-là, on peut, au moment où on se retrouve face au chanteur avec cette musique qui est un peu déroutante, c'est une musique, c'est un peu complexe, je veux dire, il faut comprendre le sens. Avant de comprendre le sens et de savoir ce qu'on va en faire, il y a une petite phase comme ça d'appropriation. Et puis tout à coup tout prend son sens, tout prend sa lumière, tout prend sa couleur, et ça, c'est vraiment un travail merveilleux de pouvoir travailler avec un compositeur. Et le compositeur est là à chaque répétition, qui prend le soin de changer une ligne, changer une note, changer un accord, changer quelque chose, afin que qui le chanteur, qui le chef, puisse être au plus aigu, au plus précis, au plus à l'aise dans l'interprétation. Donc là, on est dans des conditions de rêve.
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1: Un extrait de Marie Golovine de Menotti, c'est une œuvre que notre invité Vincent Boussard a présentée en 2006 à Marseille. Bartleby, la voix humaine, ce sont les deux œuvres présentées par l'Opéra Royal de Wallonie à partir du 13 mai. Elles sont mises en scène par Vincent Boussard, notre invité, et on l'a découvert. Il a participé très activement à la préparation de Bartleby. Est-ce qu'on peut espérer retrouver un petit peu du Vincent Boussard dans cette œuvre ?
2: Mais on ne sait plus, c'est ce qu'on se disait avec Benoît l'autre fois, le compositeur Benoît me dit, qui est très content du travail tel qu'il se développe, et il me dit, mais j'ai l'impression que tu étais dans mon cerveau quand j'ai composé, parce que tu mets en scène exactement ce que j'avais comme idée au moment de la composition, même si ce sont des idées qu'on n'a pas forcément partagées dans l'instant, mais on ne sait plus très bien qui a posé la dramaturgie de l'œuvre. C'est une dramaturgie partagée. Après, il ne s'agit pas de laisser une trace de moi dedans, ce n'est pas la question. Mais en tout cas, d'avoir le sentiment qu'une dramaturgie qu'on s'est appropriée, sur laquelle on ne va pas forcer le trait, dont on va essayer de chercher justement dans le spectacle ce qu'elle a de naturel, non pas de ce qu'elle a, de ce qu'elle a d'artificiel ou ce qu'elle devrait avoir d'original, absolument. Non, pas du tout. On cherche vraiment à trouver la ligne qui est un peu un fil comme ça sur lequel on peut traverser l'œuvre, qui permet de raconter, d'abord, parce que c'est ça le but premier, c'est de raconter l'histoire de ce garçon, de le raconter en musique et en théâtre, de raconter cette histoire-là sans tomber dans des petits pièges qui seraient d'être un peu dans l'entre-soi, d'être un peu dans la recherche absolument d'originalité, d'une forme de... Vous voyez ce que je veux dire, de forme de choses qui devraient être un peu époustouflantes. Non, on cherche vraiment la vérité du récit de ce personnage. Et ça, c'est une attitude qu'on a depuis le premier jour, qu'on a partagée avec le librettiste, et de chercher vraiment cette voie vraie et un peu sur le fil, qui est ce parcours assez étrange que fait ce personnage, qui plus il avance et moins il fait, plus il le dit. Et plus il met en crise le monde autour de lui.
1: Pour un metteur en scène, c'est un bonheur d'entendre l'auteur dire « c'est comme ça que je l'avais vu ». Si Puccini, si Verdi pouvaient nous dire.
2: Non, mais vous avez raison, parce que je me dis toujours à chaque œuvre que je fais, je dis « il faudrait que le compositeur puisse se lever et dire « ben voilà, c'est ça que j'ai écrit ». C'est mon petit rêve perso que je garde pour moi, et je me dis, je cherche quelque chose qui, évidemment, quand vous citez Puccini, on met aujourd'hui en scène Tosca, on ne peut pas le faire comme on le faisait en 1900, parce que le récit du monde, le récit des choses est différent, les gens sont habitués à une autre forme de récit, donc il faut de toute façon prendre cette distance avec le compositeur, mais les distances, ça ne veut pas dire s'en éloigner. On peut, en prenant des distances, s'en rapprocher. Et j'essaye, moi, toujours d'avoir un pied comme ça près du compositeur, un pied près de notre temps, essayer de trouver une conjonction des temps narratifs afin que le public d'aujourd'hui ne se sente pas face à un objet de musée, vieux, et qui raconte une histoire dans des termes qui ne sont pas ceux qui lui correspondent. Mais en même temps, ces termes ne doivent jamais abîmer le projet du compositeur. Donc ça, c'est quelque chose d'assez excitant. Justement, j'aime cette dialectique-là. Moi, j'aime ce défi-là de travailler avec ces deux temps qui doivent se rejoindre d'une certaine manière dans un troisième, qui est un temps de la fantaisie, quoi, un temps à inventer. La raison pour laquelle on est là, transformer un concert en spectacle. Donc ça, évidemment, avec Benoît, là, c'est très flatteur, c'est très gentil de sa part de le dire. Mais en même temps, c'est, je pense, le résultat d'une fréquentation ensemble et commune de l'œuvre pendant plusieurs mois, pour ne pas dire plusieurs années.

0: Un extrait de I Capuletti et I Montecchi de Bellini. Notre invité Vincent Boussard a présenté cet opéra à San Francisco, à Munich, à Vilnius. C'est dire si notre invité aujourd'hui a une présence internationale sur tous les plateaux d'opéra.
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0: Et nous retrouvons notre invité Vincent Boussard. L'opéra, c'est quand même un média daté, qui correspond à une époque, à un style de spectacle particulier, et le faire vivre aux contemporains, c'est quelque chose de...
2: Je n'utiliserai pas le terme daté, ancien. L'opéra moderne est né, à la fin du XVIe siècle, donc c'est effectivement très, très ancien. Ça. Mais ça veut pas, c'est pas pour autant qu'il est daté, la peinture n'est pas datée. Et la peinture, on la connaît depuis la grotte de Lescaut. C'est la manière dont on le traite et ce qu'on en fait qui peut avoir une odeur de vieillot, une odeur datée, ou quand on ne se saisit pas de ces œuvres pour interroger qui nous sommes aujourd'hui, effectivement, c'est daté. Si on en fait des jolis objets qui doivent flotter tout seuls, déconnectés du temps, déconnectés des envies des gens ou de leurs préoccupations, ou ce qu'ils ont en tête, ou ce qu'ils n'ont pas envie de voir, je sais pas. Si on leur parle pas d'eux, évidemment... On est déconnecté et ça paraît daté. Mais moi, je pense que justement, ce qu'il a d'archaïque fait de cet art un art indispensable. C'est justement parce que c'est un art de la transmission directe et pas par le média, par le filtre ou les filtres successifs de la technologie ou de la distance. Là, c'est un art de l'immédiateté, de l'exécution immédiate. C'est plus proche du sport que du vidéoclip. Vous voyez ce que je veux dire? Et cette dimension-là est, je pense, irremplaçable, parce que c'est le sport allié à l'exécution la plus raffinée. Donc quand on a les deux dimensions, qu'on arrive à la fois à avoir l'idée de performance, c'est-à-dire quelque chose se passe sous nos yeux qui nous coupe le souffle, et en plus, dans le tout, avec un langage d'un raffinement et qui prétend, je veux dire, qui peut nous émerveiller de beauté ou de sensibilité. Là, on touche à des choses qu'on n'a pas beaucoup l'habitude de fréquenter aujourd'hui. Donc, je pense que dans cette acception-là, dans ce mariage-là, on trouve la pertinence de l'opéra.
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0: Nous abordons maintenant Bartholdi, cette œuvre de Benoît Mernier présentée à partir du 13 mai, c'est une création mondiale. Nous avons demandé à notre invité, Vincent Boussard, qui met en scène cette œuvre, comment est-ce que l'on peut faire vivre un personnage tel que Bartholdi, un personnage sur lequel on n'a pas d'emprise, qui semble transparent.
2: C'était un vrai défi au début, parce qu'effectivement, ce personnage n'existe pratiquement chez Melville que sous la forme d'une phrase « I would prefer not to », sur laquelle il fait quelques variations, qu'il développe à peine. Et l'histoire nous est restituée dans la nouvelle sous forme de récit fait par son patron. Donc, il décrit, donc, ce que fait le patron, c'est qu'il nous décrit aussi ses incompréhensions. Il nous dit qu'il ne comprend rien à lui, il nous décrit ses fausses routes, il nous décrit tout ça. Donc donner de la chair, je veux dire, théâtrale à un personnage comme ça, c'était un vrai défi, parce qu'il est privé de parole. Surtout à l'opéra, c'était un peu compliqué. Donc on a pris le parti déjà d'aller puiser dans le répertoire poétique de Melville. C'est-à-dire on a pris certains extraits de la poésie de Melville qui rentrent en résonance vraiment avec la problématique et qui permettent là de développer une psyché sous forme, appelons-le, des arias, si ça correspondait à cette dramaturgie aujourd'hui, mais c'est l'équivalent de ça. Ça nous permet de développer un personnage et de lui donner une assise, une base émotionnelle, quelque chose à défendre, qui ne soit pas simplement cette phrase obtuse ou cette phrase en négation, parce que c'est « I would prefer not to », donc c'est difficile de se définir par la négation. Donc ça a été la première chose. À partir de là, on a aussi compris que justement, ce qui nous intéresse du personnage et ce qui intéresse Melville, c'est l'état de crise dans lequel il met le monde au fur et à mesure. Ça démarre par mettre en crise le bureau dans lequel il travaille, puis dans tout le studio dans lequel il travaille, puis le quartier dans lequel il est, puis d'une certaine manière, de manière allégorique, le monde entier. Donc, finalement, le personnage évolue en fonction de l'impact que son désir de non-action, ou de non interférer avec, avec les autres, parce que ça a à voir avec ça, l'impact qu'il a et, comment tout cela se développe dans le monde autour de lui, duquel il devient presque un élément exogène. Vous voyez ce que je veux dire ? Donc, en travaillant sur les réactions, on arrive à comprendre ou à suivre, d'une certaine manière, le cheminement personnel du personnage. Mais, et ça, j'y attache une très, très grande importance, de même que Sylvain Faure, le librettiste, et Benoît Mernier, le compositeur, on s'attache très précisément à ne pas chercher à donner une explication. Il y a, sur le problème Bartleby, des maîtres linéaires entiers de bibliothèque qui prétendent ou qui s'essaient à une interprétation, parce que effectivement Melville l'a voulu comme ça. Il n'a pas donné, et de manière absolument, je pense, volontaire, intelligente et essentielle, il ne donne jamais le début d'une explication sur le comportement de Bartleby. Et je pense que c'est ça qui fait la force aussi de la pièce, c'est que chacun peut trouver dedans. Ah, mais je connais ça, je connais ce type de. Mais j'ai connu ça chez un tel. Ah, mais attends, pourquoi ? Ah, mais si ça. Et si. Et chacun peut s'y identifier, chacun peut le repousser, chacun peut le. Vous voyez ce que je veux dire ? En gardant. Mais il faut quand même lui donner une consistance dramatique. Donc voilà, on a trouvé ce. C'est pas un subterfuge, mais on a pris cette empreinte poétique qui nous permet de le définir un peu plus.

0: Un extrait des Pêcheurs de perles de Bizet, un opéra que notre invité a présenté en 2013 à Strasbourg.
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0: Vincent Boussard, metteur en scène de Bartleby et de La Voix humaine, est notre invité aujourd'hui. Nous lui avons demandé comment est-ce qu'il concevait le mouvement en rapport avec la musique contemporaine de Benoît Mernier.
2: Moi, j'ai décidé de traiter cette musique comme si c'était du Puccini. Vraiment, de passer les... Vraiment de... Et je crois que Benoît en est très heureux. Il y a quelque chose de parfois d'un peu assourdissant comme ça, ou d'effrayant de se retrouver face à de la musique contemporaine, parce que c'est de la musique compliquée à mettre en place, c'est de la musique, oui, bon. C'est des langages qui sont particulièrement élaborés dans leur écriture, mais dont le rendu doit trouver son naturel. Et donc je la traite de manière très concrète et j'essaye d'inscrire toute la, ce que vous appelez les mouvements, c'est-à-dire toute la constellation d'interaction de jeu des uns et des autres dans la partition. C'est-à-dire en m'inspirant vraiment de... Et là, la partition est très ludique de ce côté-là, elle offre beaucoup de choses. Et donc vraiment, donner le sentiment que musique et mouvement sont vraiment liés de manière intime, l'un provoquant l'autre sans cesse. Donc ce mouvement-là, effectivement, il est, au bout du compte, on se rend compte qu'il est très élaboré, parce que c'est pas qu'il est laissé à l'improvisation des chanteurs, parce qu'il doit être absolument verrouillé dans la partition. Sans donner le sentiment d'un verrouillage, parce qu'il faut qu'on ait le sentiment d'une chose naturelle qui se développe, ou d'un ludisme en tout cas qui se développe, qui se propose, qui effectivement est très incarné dans le mouvement, avec parfois des moments de fixité, des moments comme ça de tranquillité, et d'autres moments au contraire très très actifs, très clownesques, très burlesques, suivant les scènes. Ça, c'est une chose qui était très importante et qu'on voulait absolument maintenir avec Benoît, c'était cette idée que on doit garder une pièce contrastée. C'est-à-dire que le mystère de Bartleby ne doit pas nécessairement nous emmener dans des sphères éthérées et détachées du vivant. Non, pas du tout. Au contraire, il déclenche chez le vivant des grandes crises et donc ça génère des choses très concrètes et très, très lyriques par moments et très burlesques par d'autres. Et effectivement, mon texte à moi, c'est la musique. Et c'est celui que je m'attache à comprendre, décrypter, duquel j'essaie de tirer toute la saveur et toutes les informations qui me sont nécessaires pour mettre en scène. Mais ça n'a rien d'effrayant. Il faut écouter la musique. Il faut évidemment, c'est plein de contraintes. Comme vous le dites, on n'est pas maître du temps. Alors on peut prendre des options sur le temps. Surtout si on parle de Voix humaine tout à l'heure, un peu plus tard, c'est une pièce dans laquelle Poulenc met à chaque ligne des pauses avec des coronas dessus, c'est-à-dire des choses qu'on peut prendre en gros à volonté. Donc la question du temps dans cette œuvre-là est toute particulière et est essentielle. Donc, et là, Poulenc lui-même dit ça sera en fonction de l'interprétation qui sera faite par la chanteuse et le metteur en scène, en gros, tout le temps, on va décider ça. Mais ça, c'est un cas très particulier. Le reste des opéras a un temps variablement, disons, dont la variable est très limitée, on va dire. Après, ça dépend, il faut aussi se mettre d'accord avec le chef sur les tempi, bon, ça dépend du répertoire, mais on va dire que de manière générale, le temps n'appartient pas au metteur en scène à l'opéra, mais c'est aussi une contrainte dans laquelle moi je me mets très, très, très volontiers. Qui peut être très dynamique. Je ne veux pas dire que c'est un problème en moins, ce n'est pas ça du tout, mais c'est une chose posée à laquelle il faut réfléchir et qui donne une indication. C'est une indication. Moi, je suis à chaque fois dans le texte musical à l'affût de quoi que ce soit qui peut me donner une information sur le projet du compositeur, le projet intime du compositeur, à quoi il rêvait. Alors, il rêvait avec sa forme, avec ce qu'il avait comme idée dans la tête, ce qu'il avait comme forme narrative dans la tête. Ce ne sont pas les mêmes aujourd'hui, mais il y avait un truc dans le fond, il rêvait d'un truc. Et puis, comme tout le monde, moi, le compositeur est peut-être pas forcément capable d'exprimer à 100% ce qu'il voulait faire. Peut-être qu'il y a encore des choses cachées, mais qui transpirent quand même. Et celle-là, elle m'intéresse. J'essaie d'aller les chercher, vous voyez ce que je veux dire. Peut-être que Bizet, ça l'intéresse plus que... Il y a peut-être autre chose qui l'intéresse qu'une fille brune avec les mains sur les hanches. Peut-être que derrière, il y a un autre truc. C'est ça qui m'intéresse. Voilà, sans perdre de vue l'œuvre et ce qui en est le projet. Mais... Donc il y a toujours La musique, en plus, atteint toujours à un moment ou à un autre une espèce de degré de subjectivité, comme ça, qui laisse la place à l'interprétation, ou qui invite même à l'interprétation, qui invite à ce qu'on prenne un peu parti sur le plan esthétique, même à tout point de vue. Donc la musique est une grande, grande source d'inspiration pour un metteur en scène. En tout cas, pour moi, comme metteur en scène, elle est le lieu le plus inspirant, plus qu'un texte nu. Outre le fait que le texte nu me limiterait dans une langue, tandis que la musique m'offre la capacité de parler à tout le monde.

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1: La célèbre barcarolle extraite des contes d'Hoffmann, d'Offenbach. Offenbach et les contes d'Hoffmann, notre invité a présenté cette œuvre à Séoul. L'occasion pour nous de lui demander comment il abordait ses mises en scène quand il se trouvait dans le lointain asiatique.
2: Alors j'essaye dans la mesure du possible d'ignorer cette question. Je dis dans la mesure du possible, parce qu'il y a des contextes dans lesquels il est difficile de le faire, mais les pays que vous avez cités, Corée ou Japon, sont des pays dans lesquels je me suis senti absolument libre de faire ce que je voulais. Il se trouvait que j'ai fait, par exemple, l'exemple du Japon, j'ai fait au Japon ma première Traviata, dont j'ai fait ensuite trois autres productions différentes. Donc moi, je suis arrivé vraiment dans le désir de partager une œuvre avec eux, de la manière la plus ouverte et au plus proche de ce qui était mon désir de la faire. Alors je ne me suis jamais senti en me disant « Oh là là, je suis au Japon, je dois la faire », etc. Non, pas du tout. Ce sont des gens qui connaissent les œuvres mieux que nous, je vous assure, c'est surprenant, qui ont un désir de ces œuvres absolument incroyable, une culture de ça absolument hallucinante et qui, au moment de les exécuter, peuvent en donner des leçons à tout le monde. Je me suis retrouvé peu ou prou dans les mêmes conditions quand j'étais en Corée à plusieurs reprises, et avec des gens surtout qui sont tellement désireux de le faire et qui sont tellement qui sont fanatiquement avides de comprendre, surtout dans ces pays-là quand on fait des pièces françaises par exemple. Moi, j'ai fait Comte Hoffmann, j'ai fait Manon, donc c'est les questions de langue se poser, de style. Là, on arrive un peu porteur de quelque chose sur lesquels ils sont très demandeurs. Donc, effectivement, on est dans une autre position. Mais il ne reste pas moins que le projet artistique tel qu'on a envie de le développer est tout à fait possible. Au contraire, il est même demandé. Après, comme pour chaque projet, avant d'établir une proposition finale, mais je la fais un petit peu sur mesure pour le théâtre. Il y a des endroits, je sais que ça ne faut pas aller dans ce sens-là, parce que ça ne va pas bien se passer, parce qu'ils ne savent pas bien le faire. D'autres endroits, au contraire, là, ils ont cette qualité-là, on va essayer de la pousser, si ça rentre en résonance avec le travail qu'on est en train de faire. Vous voyez, mais ça, c'est la connaissance de chaque endroit, de chaque lieu, où on peut orienter, effectivement, le projet qu'on a fait, en fonction des qualités des endroits, mais rarement en fonction des qualités des publics. Rarement. Après, il peut se trouver des cas particuliers où, quand on est à l'Opéra National de Pékin, on est dans un contexte aussi politique un peu différent. Certaines choses, certains usages dictent certaines conduites. Mais ce n'est qu'à la marge.
3: Il y a une mondialisation.
2: Il y a une mondialisation de l'opéra, ça c'est évident. Ça c'est évident, effectivement, parce que moi j'ai eu la chance de pouvoir travailler, vous dites, de Tokyo à San Francisco, de Stockholm à... en Italie, en fin fond de l'Espagne, je veux dire, il y a effectivement une mondialisation, du désir, oui, du savoir-faire, mais c'est très surprenant, hein. Vous trouvez des Coréens spécialisés du répertoire, des répertoires allemands qui le chantent comme j'ai jamais entendu, hein. Vous trouvez, vous voyez ce que je veux dire, ça, il faut laisser tomber tout ce qu'on pense être des certitudes et qui ne sont que des clichés. On se retrouve avec des gens qui ont appris et qui savent le faire. Regardez les concours de chant depuis quelques années dans toute l'Europe, hein. Regardez qui gagne ces concours. Mm-hmm. Et ce n'est pas parce qu'ils font du lobbying, hein. C'est parce qu'ils chantent très bien.
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1: Nous sommes toujours en compagnie de Vincent Boussard, le metteur en scène de Bartleby, mais également de La Voix humaine de Poulenc sur un texte de Jean Cocteau. Et avant de le retrouver pour nous parler de cette mise en scène qu'il nous proposera également le 13 mai en complément de Bartleby, nous allons écouter Denise Duval. C'est le tout début de cette œuvre La Voix humaine.
4: 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Oui, très bien. 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

0: Denise Duval, extrait de La Voix humaine que nous aurons le plaisir de retrouver sur le plateau de l'Opéra Royal de Wallonie le 13 mai en compagnie de Bartleby. Justement, Vincent Boussard, vous qui mettez en scène les deux œuvres, y a-t-il une résonance entre elles ?
1: Elle n'est pas immédiate, mais en y travaillant, elle est devenue complètement évidente. C'est on a affaire à deux personnages qui font face à une solitude déchirante. L'une est presque recherchée, mais la conduit aussi à l'abîme. L'autre est bien évidemment subie, et elle est déjà dans l'abîme de cette solitude. Donc on a affaire à ces deux personnages qui se rejoignent à cet endroit-là. Après, sur le plan de la construction du spectacle, sur le plan scénographique, on a tenu à que les deux espaces se répondent, soit de la même facture, mais mis en perspective de manière différente. Après, on s'amuse à faire des petits clins d'œil comme ça, de l'une à l'autre. Mais la chose en commune qui justifie, si besoin est, de les mettre ensemble, c'est qu'on a affaire à deux personnages qui font face à une solitude dévorante.

Vous avez des moments très lyriques, c'est faussement parlé. Et effectivement, Poulenc ouvre plein de possibilités. Très généreux avec le metteur en scène, là, et pour l'interprétation. Il dit plein de choses, allez-y, choisissez. Là, on peut faire long, on peut faire court, on peut faire comme ci, on peut faire comme ça. En gros, faites comme vous voulez. Et l'orchestre est, pour la plupart des pages qu'il écrit, finalement, est assez modestement. Comme un récitatif accompagné, on dirait chez Mozart. Il y a quelques instants lyriques, quelques pages d'un très très grand lyrisme sublime, mais volontairement il les maintient à l'état de moments de crise du personnage. C'est pas un langage qui traverse toute l'œuvre, vous voyez ce que je veux dire? Donc effectivement, il faut sans cesse qu'on mesure le degré de détresse finalement de ce personnage-là. Et il y a des... Moi, j'essaie d'ouvrir au maximum entre des moments de grand calme, de grande ironie, de détachement absolument incroyable, et des moments où elle est complètement perdue, complètement. C'est un personnage qui est très troublant. Pour tout vous dire, quand je l'ai réécouté, je me suis dit, mais il a bien raison de se séparer d'elle, elle est insupportable. Elle est insupportable, elle est inaudible aujourd'hui. Elle est inaudible parce qu'elle se plaint, elle se complaît dans cette espèce de soumission à lui. Elle dit non, non, mais c'est moi l'idiote, c'est moi. Et je lui dis, mais c'est pas possible. C'est pas possible. Il faut trouver le moyen de raconter que cette fille cherche à se sortir de, on va utiliser un mot à la mode, de la toxicité de cette emprise, et que c'est un combat qu'elle mène et non pas une œuvre de soumission. Je vous en dis pas plus. Mais c'est comme ça qu'on la traite. On a pris un parti pris fort sur l'œuvre qui nous permet de faire de ce moment un moment de combat et non pas un moment de soumission que je trouve inaudible aujourd'hui. On ne peut pas servir ça. On ne peut pas servir à des gens, vous voyez, voilà, les femmes se taisent et elles souffrent, et puis elles souffrent en silence, et puis elles crient, mais elles sont toutes seules. Il y a quelque chose qui est insupportable. Vous voyez ce que je veux dire, Mais la musique de Poulenc est d'un tel cristallin, d'un tel impact, qu'elle nous donne le support justement à une interprétation qui, même si elle s'écarte de l'interprétation habituelle, reste complètement ancrée dans les propositions musicales. Et c'est ce qu'on va essayer de faire. On est en plein dedans, là, on balbutie, hein, on a encore un petit peu de temps, mais voilà le pari, c'est de donner à cette figure-là l'occasion d'un combat et non pas d'une œuvre de soumission.

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1: Denise Duval, dans un extrait de La Voix humaine de Jean Cocteau, et Poulenc. Ce sera à partir du 13 mai, sur le plateau de l'Opéra Royal de Wallonie, que nous découvrirons cette œuvre mise en scène par Vincent Boussard. Justement, Vincent Boussard, vous nous proposez Bartleby, vous nous proposez La Voix humaine. Ce sont des compositions très, très intimistes, très profondes. Vous n'avez pas envie de faire un petit peu quelque chose de plus réjouissant, de plus comique?
2: Écoutez, je suis très content parce que je suis en train de finir la préparation de Trittico de Puccini, dans lequel je trouve de tout, du léger, du très dramatique, et moi j'aime les contrastes. J'aime les pièces, je trouve que même les pièces les plus bouffes, le ressort le plus bouffe, d'une certaine manière, est accroché dans quelque chose de tragique, et de même le tragique est toujours au bord du ridicule, il y a quelque chose, donc voilà. Donc ça ne me manque pas, et même on arrive avec Bartleby et avec la voix à trouver des moments de légèreté et des moments de divertissement très forts. On se marre, je vous assure, avec les chanteurs et la chanteuse. À certains moments, on essaie de pousser le personnage vraiment le plus loin possible. On se dit, mais c'est incroyable. Et on s'amuse. Voilà. Donc les pièces, je pense, vont porter ça. Le spectacle devrait porter ça. En tout cas, c'est son ambition.
1: C'est tout ce que l'on vous souhaite, évidemment, Vincent Boussard. Un grand merci.
2: Merci. À bientôt.
1: À bientôt. Vincent Boussard, metteur en scène de La Voix humaine et de Bartleby, était notre invité aujourd'hui. Un grand merci pour sa présence et moi je n'ai plus qu'une chose à vous dire. Bien des choses chez vous.

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2: Avec Patrick Chouta et Christophe Bruls à la technique, bonjour et bienvenue dans 3 dièses à la clé. J'aimerais vous faire écouter aujourd'hui une musicienne quelque peu singulière. Elle joue en même temps du violon et du pédalier d'orgue. Elle s'appelle Emmanuelle Dauvin et son programme s'intitule « OVNI Baroque ». La particularité de cette musicienne de combiner violon et orgue est une pratique étonnante venue de l'époque baroque. Emmanuelle Dauvin fait dialoguer des pièces pour violon seul et des pièces avec basse qu'elle joue grâce à son pédalier d'orgue. Emmanuelle Dauvin est née à Angers en 1990. Elle a étudié le violon baroque avec Mira Glodeanu au Conservatoire Royal de Bruxelles et avec Amandine Beyer à la Schola Cantorum de Bâle. Elle a d'abord formé un trio avec deux amis du Conservatoire de Bruxelles qui portaient le nom de Nef des Fous. Son projet actuel violon et orgue a donné lieu en 2021 à un premier enregistrement où elle met en écho des œuvres pour violon solo et des pièces avec basse de Jean-Sébastien Bach et Heinrich Bieber. Je vous propose d'écouter quelques extraits de ce premier album OVNI Baroque, la sonate numéro 1 en ré bémol mineur Annonciation de Bieber, et ensuite la sonate pour violon seul avec basse en mi dièse mineur BWV 1023 de Jean-Sébastien Bach.

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1: 3 dièses à la clé sur RCF Liège, consacré à Emmanuelle Dauvin et son programme OVNI Baroque, où elle joue en même temps du violon et du pédalier d'orgue. Nous allons continuer à écouter d'autres extraits de son premier enregistrement qui fait dialoguer des pièces de Jean-Sébastien Bach et de Heinrich Bieber. Nous allons écouter la sonate pour violon solo 1681 de Bieber, suivie de la sonate numéro 6, toujours de Bieber.

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1: Emmanuel Dauvin, violon et orgue, ovni baroque dans 3 dièses à la clé sur RCF Liège. Après ces extraits du premier enregistrement de 2021, Emmanuel Dauvin publie en 2025 un deuxième opus, ovni baroque, où elle partage des duos d'air et de pièces instrumentales pour soprano, violon et basse de Jean-Sébastien Bach avec la soprano Heather Newhouse. L'album s'intitule Cantata a due. En voici 3 extraits. La Sinfonia des cantates et partitas en mi majeur BWV 29 et BWV 1006. Ensuite, l'aria de la cantate BWV 36 en sol majeur. Et enfin, l'aria de la cantate BWV 249 en si mineur.

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1: Emmanuelle Dauvin et son projet OVNI Baroque, où elle joue en même temps violon et pédalier d'orgue sur RCF Liège dans 3 dièses à la clé, accompagnée dans son deuxième opus par la soprano Ether Newhouse pour un hommage poétique à Jean-Sébastien Bach. Nous allons nous quitter avec deux derniers extraits de cet album intitulé

0: Au nom du Père, et du Fils, et du Saint-Esprit.
1: Amen.
0: Chers pèlerins, bienvenue ici dans ce lieu béni de la grotte de Massabielle, où la Vierge Marie est apparue 18 fois à Bernadette. Nous sommes très heureux de prier ce chapelet des mystères joyeux, en particulier avec toute la communauté des foulards blancs qui fête cette année leurs 100 ans. Nous sommes aussi accompagnés des pages de l'Ordre de Malte. Bienvenue aussi à tous ceux qui nous suivent par les réseaux, par la télé et la radio. Je crois en Dieu, le Père Tout-Puissant, Créateur du ciel et de la terre, et en Jésus-Christ, son Fils unique, notre Seigneur, qui a été conçu du Saint-Esprit, est né de la Vierge Marie, a souffert sous Ponce Pilate, a été crucifié, est mort et a été enseveli, est descendu aux enfers, le troisième jour est ressuscité des morts, est monté aux cieux, est assis à la droite de Dieu, le Père Tout-Puissant, d'où il viendra juger les vivants et les morts. Je crois en l'Esprit Saint, à la Sainte Église catholique, à la communion des saints, à la rémission des péchés, à la résurrection de la chair, à la vie éternelle. Amen. Et nous prions aux intentions de notre Saint-Père, le Pape Léon. Notre Père qui es aux cieux, que ton nom soit sanctifié, que ton règne vienne, que ta volonté soit faite sur la terre comme au ciel. Je vous salue Marie, pleine de grâce, le Seigneur est avec vous. Vous êtes bénie entre toutes les femmes, et Jésus, le fruit de vos entrailles, est béni.
2: Sainte Marie, Mère de Dieu, priez pour nous pauvres pécheurs, maintenant et à l'heure de notre mort. Amen.
0: Je vous salue Marie, pleine de grâce, le Seigneur est avec vous. Vous êtes bénie entre toutes les femmes, et Jésus, le fruit de vos entrailles, est béni.
2: Sainte Marie, Mère de Dieu,
0: je vous salue Marie, pleine de grâce, le Seigneur est avec vous. Vous êtes bénie entre toutes les femmes, et Jésus, le fruit de vos entrailles, est béni.
2: Sainte Marie, Mère de Dieu, priez pour nous pauvres pécheurs, maintenant et à l'heure de notre mort. Amen.

0: Premier mystère joyeux, l'Annonciation. De l'Évangile selon saint Luc. L'ange du Seigneur dit à Marie, « Sois sans crainte, car tu as trouvé grâce auprès de Dieu. » Présentons au Seigneur avec confiance toutes les intentions que nous venons d'entendre, toutes les intentions qui nous sont confiées. Notre Père qui es aux cieux, que ton nom soit sanctifié, que ton règne vienne, que ta volonté soit faite sur la terre comme au ciel.
1: Donne-nous aujourd'hui notre pain de ce jour. Pardonne-nous nos offenses, comme nous pardonnons aussi à ceux qui nous ont offensés. Et ne nous laisse pas entrer en tentation, mais délivre-nous du mal. Amen.
2: Je vous salue Marie, pleine de grâce. Le Seigneur est avec vous. Vous êtes bénie entre toutes les femmes. Et Jésus, le fruit de vos entrailles, est béni.
1: Sainte Marie, Mère de Dieu, priez pour nous pauvres pécheurs, maintenant et à l'heure de notre mort. Amen.
2: Je vous salue, Marie, pleine de grâce. Le Seigneur est avec vous. Vous êtes bénie entre toutes les femmes. Et Jésus, le fruit de vos entrailles, est béni.
1: Sainte Marie, Mère de Dieu, priez pour nous pauvres pécheurs, maintenant et à l'heure de notre mort.
2: Je vous salue Marie, pleine de grâce. Le Seigneur est avec vous. Vous êtes bénie entre toutes les femmes. Et Jésus, le fruit de vos entrailles, est béni.
1: Sainte Marie, Mère de Dieu, priez pour nous pauvres pécheurs, maintenant et à l'heure de notre mort. Amen.
2: Je vous salue Marie, pleine de grâce. Le Seigneur est avec vous. Vous êtes bénie entre toutes les femmes. Et Jésus, le fruit de vos entrailles, est béni.
1: Sainte Marie, Mère de Dieu, priez pour nous pauvres pécheurs, maintenant et à l'heure de notre mort. Amen.
3: Je vous salue Marie, pleine de grâce. Le Seigneur est avec vous. Vous êtes bénie entre toutes les femmes, et Jésus, le fruit de vos entrailles, est béni.
1: Sainte Marie, Mère de Dieu, priez pour nous pauvres pécheurs, maintenant et à l'heure de notre mort. Amen.
3: Je vous salue Marie, pleine de grâce. Le Seigneur est avec vous. Vous êtes bénie entre toutes les femmes, et Jésus, le fruit de vos entrailles, est béni.
1: Sainte Marie, Mère de Dieu, priez pour nous pauvres pécheurs, maintenant et à l'heure de notre mort. Amen.
3: Je vous salue Marie, pleine de grâce. Le Seigneur est avec vous. Vous êtes bénie entre toutes les femmes, et Jésus, le fruit de vos entrailles, est béni.
1: Sainte Marie, Mère de Dieu, priez pour nous pauvres pécheurs, maintenant et à l'heure de notre mort. Amen.
4: Je vous salue Marie, pleine de grâce. Le Seigneur est avec vous. Vous êtes bénie entre toutes les femmes, et Jésus, le fruit de vos entrailles, est béni.
1: Sainte Marie, Mère de Dieu, priez pour nous pauvres pécheurs, maintenant et à l'heure de notre mort. Amen.
4: Je vous salue, Marie, pleine de grâce. Le Seigneur est avec vous. Vous êtes bénie entre toutes les femmes, et Jésus, le fruit de vos entrailles, est béni.
1: Sainte Marie, Mère de Dieu, priez pour nous pauvres pécheurs, maintenant et à l'heure de notre mort.
4: Je vous salue Marie, pleine de grâce. Le Seigneur est avec vous. Vous êtes bénie entre toutes les femmes. Et Jésus, le fruit de vos entrailles, est béni.
1: Sainte Marie, Mère de Dieu, priez pour nous pauvres pécheurs,

0: Amen. Ô Marie conçue sans péché. Deuxième mystère joyeux, la visitation. De l'Évangile selon saint Luc. Élisabeth dit à Marie, « Comment ai-je ce bonheur que la mère de mon Seigneur vienne jusqu'à moi ?» Avec Marie, reine des apôtres, intercédons pour tous les missionnaires, spécialement ceux qui annoncent la bonne nouvelle dans des conditions périlleuses. Notre Père qui es aux cieux, que ton nom soit sanctifié, que ton règne vienne, que ta volonté soit faite sur la terre comme au ciel.
1: Donne-nous aujourd'hui notre pain de ce jour. Pardonne-nous nos offenses, comme nous pardonnons aussi à ceux qui nous ont offensés. Et ne nous laisse pas entrer en tentation, mais délivre-nous du mal.
2: Je vous salue Marie, pleine de grâce. Le Seigneur est avec vous. Vous êtes bénie entre toutes les femmes, et Jésus, le fruit de vos entrailles, est béni.
1: Sainte Marie, Mère de Dieu, priez pour nous pauvres pécheurs, maintenant et à l'heure de notre mort. Amen.
2: Je vous salue Marie, pleine de grâce. Le Seigneur est avec vous. Vous êtes bénie entre toutes les femmes, et Jésus, le fruit de vos entrailles, est béni.
1: Sainte Marie, Mère de Dieu, priez pour nous pauvres pécheurs, maintenant et à l'heure de notre mort. Amen.
2: Je vous salue Marie, pleine de grâce. Le Seigneur est avec vous. Vous êtes bénie entre toutes les femmes, et Jésus, le fruit de vos entrailles, est béni.
1: Sainte Marie, Mère de Dieu, priez pour nous pauvres pécheurs, maintenant et à l'heure de notre mort. Amen.
2: Je vous salue Marie, pleine de grâce. Le Seigneur est avec vous. Vous êtes bénie entre toutes les femmes, et Jésus, le fruit de vos entrailles, est béni.
1: Sainte Marie, Mère de Dieu, priez pour nous pauvres pécheurs, maintenant et à l'heure de notre mort. Amen.
3: Je vous salue Marie, pleine de grâce. Le Seigneur est avec vous. Vous êtes bénie entre toutes les femmes, et Jésus, le fruit de vos entrailles, est béni.
1: Sainte Marie, Mère de Dieu, priez pour nous pauvres pécheurs, maintenant et à l'heure de notre mort. Amen.
3: Je vous salue Marie, pleine de grâce. Le Seigneur est avec vous. Vous êtes bénie entre toutes les femmes, et Jésus, le fruit de vos entrailles, est béni.
1: Sainte Marie, Mère de Dieu, priez pour nous pauvres pécheurs, maintenant et à l'heure de notre mort. Amen.
3: Je vous salue Marie, pleine de grâce. Le Seigneur est avec vous. Vous êtes bénie entre toutes les femmes, et Jésus, le fruit de vos entrailles, est béni.
1: Sainte Marie, Mère de Dieu,
2: je vous salue Marie, pleine de grâce. Le Seigneur est avec vous. Vous êtes bénie entre toutes les femmes. Et Jésus, le fruit de vos entrailles, est béni.
1: Sainte Marie, Mère de Dieu, priez pour nous pauvres pécheurs, maintenant et à l'heure de notre mort. Amen.
2: Je vous salue Marie, pleine de grâce. Le Seigneur est avec vous. Vous êtes bénie entre toutes les femmes. Et Jésus, le fruit de vos entrailles, est béni.
1: Sainte Marie, Mère de Dieu,
2: je vous salue Marie, pleine de grâce. Le Seigneur est avec vous. Vous êtes bénie entre toutes les femmes. Et Jésus, le fruit de vos entrailles, est béni.
1: Sainte Marie, Mère de Dieu, priez pour nous pauvres pécheurs, maintenant et à l'heure de notre mort. Amen.

0: Ô Marie conçue sans péché. Troisième mystère joyeux, la nativité. De l'Évangile selon saint Luc. Les anges dirent aux bergers, « Voici que je vous annonce une grande joie qui sera celle de tout le peuple. Prions pour toutes les personnes qui se vouent au service de la vie humaine pour qu'elles soient davantage aimées et protégées. Notre Père qui es aux cieux, que ton nom soit sanctifié, que ton règne vienne, que ta volonté soit faite sur la terre comme au ciel.
1: Je vous salue Marie, pleine de grâce. Le Seigneur est avec vous. Vous êtes bénie entre toutes les femmes, et Jésus, le fruit de vos entrailles, est béni.
2: Sainte Marie, Mère de Dieu, priez pour nous pauvres pécheurs, maintenant et à l'heure de notre mort. Amen.
1: Je vous salue Marie, pleine de grâce. Le Seigneur est avec vous. Vous êtes bénie entre toutes les femmes, et Jésus, le fruit de vos entrailles, est béni.
2: Sainte Marie, Mère de Dieu, priez pour nous pauvres pécheurs, maintenant et à l'heure de notre mort.
1: Je vous salue Marie, pleine de grâce. Le Seigneur est avec vous. Vous êtes bénie entre Je vous salue Marie, pleine de grâce. Le Seigneur est avec vous. Vous êtes bénie entre toutes les femmes, et Jésus, le fruit de vos entrailles, est béni.
2: Sainte Marie, Mère de Dieu, priez pour nous pauvres pécheurs, maintenant et à l'heure de notre mort.
3: Je vous salue Marie, pleine de grâce. Le Seigneur est avec vous. Vous êtes bénie entre toutes les femmes, et Jésus, le fruit de vos entrailles, est béni.
2: Sainte Marie, Mère de Dieu, priez pour nous pauvres pécheurs, maintenant et à l'heure de notre mort. Amen.
3: Je vous salue Marie, pleine de grâce. Le Seigneur est avec vous. Vous êtes bénie entre toutes les femmes, et Jésus, le fruit de vos entrailles, est béni.
2: Sainte Marie, Mère de Dieu, priez pour nous pauvres pécheurs, maintenant et à l'heure de notre mort.
3: Je vous salue Marie, pleine de grâce, le Seigneur est avec vous. Vous êtes bénie entre toutes les femmes, et Jésus, le fruit de vos entrailles, est béni.
2: Sainte Marie, Mère de Dieu, priez pour nous pauvres pécheurs, maintenant et à l'heure de notre mort. Amen.
4: Je vous salue Marie, pleine de grâce, le Seigneur est avec vous. Vous êtes bénie entre toutes les femmes, et Jésus, le fruit de vos entrailles, est béni.
2: Sainte Marie, Mère de Dieu, priez pour nous pauvres pécheurs, maintenant et à l'heure de notre mort. Amen.
4: Je vous salue Marie, pleine de grâce. Le Seigneur est avec vous. Vous êtes bénie entre toutes les femmes. Et Jésus, le fruit de vos entrailles, est béni.
2: Sainte Marie, Mère de Dieu, priez pour nous pauvres pécheurs, maintenant et à l'heure de notre mort. Amen.
4: Je vous salue Marie, pleine de grâce. Le Seigneur est avec vous. Vous êtes bénie entre toutes les femmes. Et Jésus, le fruit de vos entrailles, est béni.
2: Sainte Marie, Mère de Dieu, priez pour nous pauvres pécheurs, maintenant et à l'heure de notre mort. Amen.

0: Ô Marie conçue sans péché.
1: Priez pour nous, qui est amoureux de vos âmes.
0: Quatrième mystère joyeux, la présentation de Jésus au temple. De l'Évangile selon saint Luc. Marie et Joseph emmenèrent Jésus à Jérusalem pour le présenter au Seigneur. Prions pour tous les jeunes qui entendent l'appel de Dieu à donner leur vie pour servir le Seigneur et leurs frères et sœurs. Notre Père, qui es aux cieux, que ton nom soit sanctifié, que ton règne vienne, que ta volonté soit faite sur la terre comme au ciel.
2: Je vous salue Marie, pleine de grâce. Le Seigneur est avec vous. Vous êtes bénie entre toutes les femmes et Jésus, le fruit de vos entrailles, est béni.
3: Sainte Marie, Mère de Dieu, priez pour nous pauvres pécheurs, maintenant et à l'heure de notre mort. Amen.
2: Je vous salue Marie, pleine de grâce. Le Seigneur est avec vous. Vous êtes bénie entre toutes les femmes et Jésus, le fruit de vos entrailles, est béni.
3: Sainte Marie, Mère de Dieu, priez pour nous pauvres pécheurs, maintenant et à l'heure de notre mort. Amen.
2: Je vous salue Marie, pleine de grâce. Le Seigneur est avec vous. Vous êtes bénie entre toutes les femmes et Jésus, le fruit de vos entrailles, est béni.
3: Sainte Marie, Mère de Dieu, priez pour nous pauvres pécheurs, maintenant et à l'heure de notre mort.
2: Je vous salue Marie, pleine de grâce, le Seigneur est avec vous. Vous êtes bénie entre toutes les femmes, et Jésus, le fruit de vos entrailles, est béni.
3: Sainte Marie, Mère de Dieu, priez pour nous pauvres pécheurs, maintenant et à l'heure de notre mort. Amen.
4: Je vous salue Marie, pleine de grâce, le Seigneur est avec vous. Vous êtes bénie entre toutes les femmes, et Jésus, le fruit de vos entrailles, est béni.
3: Sainte Marie, Mère de Dieu, priez pour nous pauvres pécheurs, maintenant et à l'heure de notre mort. Amen.
4: Je vous salue Marie, pleine de grâce, le Seigneur est avec vous. Vous êtes bénie entre toutes les femmes, et Jésus, le fruit de vos entrailles, est béni.
3: Sainte Marie, Mère de Dieu, priez pour nous pauvres pécheurs, maintenant et à l'heure de notre mort.
4: Je vous salue Marie, pleine de grâce, le Seigneur est avec vous, vous êtes bénie entre toutes les femmes, et Jésus, le fruit de vos entrailles, est béni.
3: Sainte Marie, Mère de Dieu, priez pour nous pauvres pécheurs, maintenant et à l'heure de notre mort. Amen.
2: Je vous salue Marie, pleine de grâce, le Seigneur est avec vous, vous êtes bénie entre toutes les femmes, et Jésus, le fruit de vos entrailles, est béni.
3: Sainte Marie, Mère de Dieu, priez pour nous pauvres pécheurs, maintenant et à l'heure de notre mort.
2: Je vous salue Marie, pleine de grâce, le Seigneur est avec vous. Vous êtes bénie entre toutes les femmes et Jésus, le fruit de vos entrailles, est béni.
3: Sainte Marie, Mère de Dieu, priez pour nous pauvres pécheurs, maintenant et à l'heure de notre mort. Amen.
2: Je vous salue Marie, pleine de grâce, le Seigneur est avec vous. Vous êtes bénie entre toutes les femmes et Jésus, le fruit de vos entrailles, est béni.
3: Sainte Marie, Mère de Dieu, priez pour nous pauvres pécheurs, maintenant et à l'heure de notre mort. Amen.

0: Ô Marie conçue sans péché.
1: Priez pour nous.
0: Cinquième mystère joyeux, le recouvrement de Jésus au temple. De l'Évangile selon saint Luc. Marie et Joseph trouvèrent Jésus dans le temple, assis au milieu des docteurs, les écoutant et les interrogeant. Prions avec confiance pour toutes les personnes qui souffrent dans la solitude ou l'angoisse. Notre Père qui es aux cieux, que ton nom soit sanctifié, que ton règne vienne, que ta volonté soit faite sur la terre comme au ciel.
1: Donne-nous aujourd'hui notre pain de ce jour. Pardonne-nous nos offenses, comme nous pardonnons aussi à ceux qui nous ont offensés. Ne nous laisse pas entrer en tentation, mais délivre-nous du mal.
2: Je vous salue, Marie, pleine de grâce. Le Seigneur est avec vous. Vous êtes bénie entre toutes les femmes, et Jésus, le fruit de vos entrailles, est béni.
1: Sainte Marie, Mère de Dieu, priez pour nous pauvres pécheurs, maintenant et à l'heure de notre mort. Amen.
2: Je vous salue, Marie, pleine de grâce. Le Seigneur est avec vous. Vous êtes bénie entre toutes les femmes, et Jésus, le fruit de vos entrailles, est béni.
1: Sainte Marie, Mère de Dieu, priez pour nous pauvres pécheurs, maintenant et à l'heure de notre mort. Amen.
2: Je vous salue, Marie, pleine de grâce. Le Seigneur est avec vous. Vous êtes bénie entre toutes les femmes, et Jésus, le fruit de vos entrailles, est béni.
1: Sainte Marie, Mère de Dieu, priez pour nous pauvres pécheurs, maintenant et à l'heure de notre mort. Amen.
2: Je vous salue, Marie, pleine de grâce. Le Seigneur est avec vous. Vous êtes bénie entre toutes les femmes, et Jésus, le fruit de vos entrailles, est béni.
1: Sainte Marie, Mère de Dieu, priez pour nous pauvres pécheurs, maintenant et à l'heure de notre mort. Amen.
3: Je vous salue, Marie, pleine de grâce. Le Seigneur est avec vous. Vous êtes bénie entre toutes les femmes, et Jésus, le fruit de vos entrailles, est béni.
1: Sainte Marie, Mère de Dieu, priez pour nous pauvres pécheurs, maintenant et à l'heure de notre mort.
3: Je vous salue, Marie, pleine de grâce. Le Seigneur est avec vous. Vous êtes bénie entre toutes les femmes, et Jésus, le fruit de vos entrailles, est béni.
1: Sainte Marie, Mère de Dieu, priez pour nous pauvres pécheurs, maintenant et à l'heure de notre mort. Amen.
3: Je vous salue, Marie, pleine de grâce. Le Seigneur est avec vous. Vous êtes bénie entre toutes les femmes, et Jésus, le fruit de vos entrailles, est béni.
1: Sainte Marie, Mère de Dieu, priez pour nous pauvres pécheurs, maintenant et à l'heure de notre mort. Amen.
4: Je vous salue, Marie, pleine de grâce. Le Seigneur est avec vous. Vous êtes bénie entre toutes les femmes, et Jésus, le fruit de vos entrailles, est béni.
1: Sainte Marie, Mère de Dieu, priez pour nous pauvres pécheurs, maintenant et à l'heure de notre mort. Amen.
4: Je vous salue, Marie, pleine de grâce. Le Seigneur est avec vous. Vous êtes bénie entre toutes les femmes, et Jésus, le fruit de vos entrailles, est béni.
1: Sainte Marie, Mère de Dieu, priez pour nous pauvres pécheurs, maintenant et à l'heure de notre mort. Amen.
4: Je vous salue, Marie, pleine de grâce. Le Seigneur est avec vous. Vous êtes bénie entre toutes les femmes, et Jésus, le fruit de vos entrailles, est béni.
1: Sainte Marie, Mère de Dieu, priez pour nous pauvres pécheurs, maintenant et à l'heure de notre mort. Amen.

0: Marie conçue sans péché.
1: Priez pour nous,
0: pécheurs. Prions le Seigneur. Tu as voulu, Seigneur, qu'à l'annonce de l'ange, ton Verbe prit chair dans le sein de la Vierge Marie. Réponds à nos supplications, puisque nous la croyons vraiment Mère de Dieu. Fais que nous trouvions secours dans sa prière auprès de toi. Par Jésus-Christ, ton Fils, notre Seigneur, qui vit et règne avec toi dans l'unité du Saint-Esprit, Dieu pour les siècles des siècles.
1: Amen.
0: Le Seigneur soit avec vous.
1: Et avec votre esprit.
0: Et que Dieu Tout-Puissant vous bénisse, le Père et le Fils et le Saint-Esprit.
1: Amen.
0: Notre-Dame de Lourdes,
1: priez pour nous.
0: Notre-Dame de Lourdes,
1: priez pour nous.
0: Notre-Dame de Lourdes,
1: priez pour nous.
0: Sainte Bernadette,
1: priez pour nous.

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Retrouvons à présent la prière du soir. Prenons la direction de la Dordogne pour prier avec les cisterciennes d'Échourgnac.

Seigneur Jésus, ce soir encore, regarde la foule des hommes fatigués. Toi, le bon pasteur, qui donne ta vie pour tes brebis, achemine-les vers la paix de ton royaume, où nous te connaîtrons dans la gloire du Père et la communion de l'Esprit pour les siècles des siècles.

De l'Épître aux Colossiens au chapitre 3e. Frères, dans votre vie, mettez l'amour au-dessus de tout. C'est lui qui fait l'unité dans la perfection. Et que dans vos cœurs règne la paix du Christ, à laquelle vous avez été appelés pour former en lui un seul corps. Vivez dans l'action de grâce, et tout ce que vous dites, tout ce que vous faites, que ce soit toujours au nom du Seigneur Jésus-Christ, en offrant par lui votre action de grâce à Dieu le Père. Quel que soit votre travail, faites-le de bon cœur, pour le Seigneur et non pour plaire à des hommes. Vous savez bien qu'en retour, le Seigneur fera de vous ses héritiers. Le Maître, c'est le Christ. Vous êtes à son service.

que Jésus ressuscité, présent au milieu de nous, nous donne de nous tourner vers son Père et notre Père pour lui dire en vérité.

0: C'était la prière du soir avec les cisterciennes des Chourgnac. 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
1: Oui, et aujourd'hui, nous rendons hommage à Armand Abécassis, un grand acteur du dialogue entre juifs et chrétiens, figure majeure de la pensée juive. Nous lui rendons hommage donc dans Connaître le judaïsme.

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1: Armand Abécassis nous a quittés ce dimanche 26 avril à l'âge de 93 ans. Salué dans le monde juif comme une figure majeure de la pensée juive du XXe siècle, il était aussi un acteur de premier plan dans le dialogue entre juifs et chrétiens. Nous lui rendons hommage avec vous, Jacqueline Kuch. Bonjour.
2: Bonjour.
1: Vous êtes déléguée pour le dialogue avec le judaïsme du diocèse de Strasbourg. Vous avez présidé l'Amitié judéo-chrétienne de France de 2014 à 2020. Et je signale que vous êtes aussi l'auteur du livre « Témoigner pour les Juifs, une parole catholique » aux éditions Parole et Silence. Merci d'avoir accepté de nous parler d'Armand Abécassis. C'était important pour vous de lui rendre hommage?
2: Ah oui, c'est important, très important, parce que vraiment, je pense qu'il y a peu d'hommes qui ont pu, à ce point, faire avancer le dialogue judéo-chrétien.
1: Alors justement, on va voir en quoi il l'a fait avancer. Dans quel contexte est-ce que vous l'avez rencontré ?
2: Je l'ai rencontré il y a longtemps, dans les années 90, à peu près, lorsqu'il habitait Strasbourg. Il habitait pendant 40 ans à Strasbourg, où j'habite moi-même, et j'ai eu la chance de pouvoir suivre ses cours de Shabbat qu'il donnait pour la communauté juive. Il avait tout un cercle de disciples autour de lui, et j'avais la chance de pouvoir aller l'écouter aussi. Donc c'était des cours pour les juifs, mais ce qui me frappait énormément, c'est que j'en ressortais très heureuse d'être chrétienne, comme si sa parole confortait chacun dans son identité. C'est
1: oui,
2: ça qui m'avait ébloui.
1: Ça, c'est un des aspects très particuliers, finalement, du dialogue entre juifs et chrétiens. C'est que souvent, les chrétiens se sentent encore plus chrétiens.
2: Absolument, absolument. Et c'est une richesse du dialogue. Le juif est heureux d'être juif, nous heureux d'être chrétiens. Et finalement, ça nous rapproche l'un de l'autre et nous aide à collaborer dans tous les domaines.
1: Oui, alors vous l'avez dit, Armand Abécassis a vécu à Strasbourg.
2: Oui.
1: Il avait grandi au Maroc, c'est là où il est né en 1933. Oui. Et il a aussi mené une carrière d'universitaire à Bordeaux. Il a enseigné la philosophie. Oui. C'était un grand pédagogue, on le dit souvent. Est-ce que vous-même, vous l'avez constaté ?
2: C'était un grand pédagogue dans la mesure où, quand même, c'était un philosophe. Donc, il avait une parole assez profonde, hein, assez fouillée dans l'amour des textes, la lecture juive. Mais en même temps, sa façon de parler était tellement chaleureuse. Je pense que c'est le fait d'être séfarade aussi qui jouait. Il avait une bienveillance souriante, une chaleur et une façon simple de parler et de présenter des choses parfois un peu difficiles, que finalement, c'est, je crois, une de ses marques de fabrique, savoir su faire rayonner tellement bien auprès de non-spécialistes, ce qui finalement était un peu le cœur de la tradition juive.
1: Oui, c'est ça, c'était vraiment une grande figure de la pensée juive, c'est-à-dire que aujourd'hui, au sein du monde juif, il est comparé à des grands noms comme André Néer, Léon Ashkenazi, Emmanuel Lévinas. On pourrait même se dire que finalement, avec cette reconnaissance-là qu'il a eue, il n'avait pas besoin, en fait, de s'engager dans le dialogue entre juifs et chrétiens. Pourquoi est-ce qu'il l'a fait, selon vous ?
2: Selon moi, il a continué dans le sillon qu'avaient tracé tous ceux que vous venez de nommer, et à l'origine encore plus lointaine, Edmond Flegg, le cofondateur avec Jules Isaac de l'Amitié judéo-chrétienne de France, qui lui aussi était très proche des chrétiens. Et je pense qu'il a continué dans ce sillon, mais justement, avec les qualités qui étaient les siennes, permettre d'approfondir ce dialogue, de le rendre plus disponible pour les chrétiens qui parfois pouvaient être un peu intimidés, impressionnés par d'autres grands philosophes, qui avait peut-être moins que lui ce souci de transmettre autour de lui à n'importe quel public.
1: Mais justement, pourquoi est-ce que il a voulu aller vers les chrétiens à titre personnel ?
2: Je crois qu'il avait compris que c'est de la préface qu'il fait dans son livre En vérité, je vous le dis, une préface magnifique où il dit que le moment, le temps est venu. Le temps est venu de nous rapprocher. Le temps est venu de cesser de nous faire du mal l'un à l'autre, au contraire d'avancer ensemble. Je pense qu'il avait été très marqué, comme beaucoup de Juifs, par ce passé terrible que les Juifs d'ailleurs ne pourront jamais oublier. Mais qu'en même temps, il avait été marqué aussi par toutes les démarches d'ouverture chrétienne. Ça l'avait profondément touché. Il a voulu faire avancer cela.
1: En 2009, justement, il a reçu le prix de l'amitié judéo-chrétienne. Oui. À l'époque, vous n'étiez pas encore la présidente de la JCF. Est-ce que vous savez pour quelle raison est-ce qu'il avait reçu ce prix ?
2: Il a reçu ce prix parce que, justement, on voulait lui prononcer ce remerciement, cette reconnaissance qu'on lui devait, parce que depuis des années déjà, il montrait ce souci de la transmission. Je me rappelle des colloques qu'il animait, des conférences qu'il prononçait, et puis donc les cours auxquels j'ai participé, ou bien les conférences qu'il avait prononcées à Strasbourg, où je l'avais invité plusieurs fois, pour l'association Charles Péguy, qui est une association chrétienne qui œuvre au rapprochement entre juifs et chrétiens. Et vraiment, c'était pour le remercier de cette disponibilité et ce désir de transmettre qui a vraiment nous a énormément marqués et a fait avancer énormément ce dialogue. Je crois que c'est une reconnaissance que nous voulions lui faire reconnaître aussi de la part des chrétiens et faire connaître aux chrétiens aussi et tous ceux qui nous entourent.
1: Lors de la remise du prix à Armand Abécassis, le prix de la JCF, vous aviez pris la parole et vous avez salué son courage et son humilité pour caractériser son attitude avec les chrétiens. Exactement. Est-ce que vous pouvez nous dire en quoi est-ce qu'il vous a semblé humble et courageux ?
2: Humble et courageux parce que, d'abord, comme je disais, sa parole était simple, accessible à tous, qu'il se montrait respectueux du christianisme, même s'il avait reconnu que pendant longtemps les chrétiens

0: effrayée de rapprochement. L'un d'eux avait dit un jour, n'est-ce pas maintenant par la douceur et la gentillesse que les chrétiens veulent nous convertir ? Mmh. Il faut quand même du temps, hein, il faut comprendre, je crois, et c'est du courage, hein, savoir passer par-dessus cette mémoire douloureuse que tous les juifs ont en eux, au risque même d'être incompris par les autres juifs, les juifs orthodoxes ou même chez des libéraux, mais chez orthodoxes surtout, qui n'étaient pas allés aussi loin que lui et qui ont mis plus de temps à comprendre. Mmh. Je me rappelle d'ailleurs les paroles plus récentes du grand rabbin Chaim Korsia aussi, qui disait « Mais chez nous aussi, dans nos séminaires, il faut que nous parlions des chrétiens, il faut que nous osions aller dans les églises. » C'est pas encore très fréquent, mais bon, il faut comprendre qu'il faut du temps pour changer tout cela.
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2: Et sur RCF Notre-Dame, nous rendons hommage à Armand Abécassis avec vous, Jacqueline Cuche. Vous l'avez connu et vous avez été témoin de son engagement en faveur du dialogue entre juifs et chrétiens. Qu'est-ce que ça voulait dire, selon vous, pour lui, ce terme « dialogue judéo-chrétien » concrètement? Qu'est-ce qu'il mettait dedans?
0: Il mettait dedans, je crois... deux choses, la volonté de transmettre un judaïsme vivant, beau, profond, qu'il vivait lui-même avec grande sincérité, faire connaître la beauté du judaïsme que les juifs, que les chrétiens en fait ignoraient et ignorent encore en grande partie, et puis replacer Jésus dans son identité juive, dans son peuple juif, simplement en disant qu'ainsi les chrétiens comprendraient mieux qui était Jésus, et il y aurait une façon de regarder leur foi chrétienne purifiée, hein, meilleure, plus ajustée à la réalité, et puis aussi par amour, je pense, ou respect en tout cas, du christianisme, de la vocation de chacun. Je crois qu'il y a cette grande attention à l'autre, cette ouverture à l'autre, aux chrétiens, mais aussi d'ailleurs aux autres religions, hein, et aux athées, qu'on trouve chez lui, qui est vraiment une bienveillance universelle, une volonté d'aider l'homme, quelle que soit sa religion, ou même son absence de religion, à donner le meilleur de lui-même. Je pense que c'était ça aussi qu'il conduisait dans cette attitude d'humilité, de bonté, et de service qu'il voulait rendre autour de lui.
2: Oui, il y a quelque chose qui n'échappera pas aux chrétiens ou du moins aux catholiques, c'est que Armand Abécassis est décédé un dimanche, le dimanche du bon pasteur, celui où on lit dans l'évangile la parabole du bon berger. Et cette image du berger, elle avait été reprise lors de la remise du prix de la JCF à Armand Abécassis. Elle avait été reprise par le grand rabbin Gilles Bernheim, qui l'avait comparé à un berger. Est-ce que vous, ça vous est arrivé de le percevoir comme ça, Armand Abécassis?
0: Je verrais plutôt un maître, mais un maître qui n'est pas au-dessus de ses élèves et qui se met à leur niveau. Berger, pourquoi pas berger pour son peuple, ça c'est sûr. Oui, je crois que l'image est bonne, effectivement. Je n'avais pas l'habitude de la prononcer, mais je trouve que l'image est relativement juste. Moi, ce qui m'avait frappé quand il disait, c'est que lors d'un Saint-Cours, c'était ce désir de transmettre. Donc c'est un peu la même chose, hein, de guider sur le bon chemin. Transmettre là où il faut que les autres aillent. Alors, et cette soif de transmettre, c'est vraiment ce qu'il essayait de faire comprendre partout où il allait, aussi bien chez les juifs que chez les chrétiens.
2: Alors justement, pour finir, si on voulait transmettre sa pensée, quels seraient selon vous les livres qu'on pourrait conseiller à nos auditeurs, puisqu'il en a écrit de nombreux, lequel est-ce que vous conseillez comme livre d'Armand Abécassis? À nos auditeurs chrétiens.
0: Il en a écrit près d'une trentaine, lui-même, ou en collaboration, de 200 articles peut-être. Oui. Écoutez, moi j'ai été... Les quatre tomes de la pensée juive sont remarquables, et surtout le quatrième, qui parle de des messianités, des temps apocalyptiques, à peu près l'époque de Jésus. Donc il remet exactement Jésus dans son peuple, en montrant effectivement tout ce qui est important et nous aide à mieux comprendre le christianisme. Bon, ce sont des livres un petit peu plus ardus, disons, mais qui sont passionnants. Mais j'avoue que j'ai une prédilection pour la première série à Bible ouverte. Mmh. Qu'il a fait avec José Eisenberg. C'était éblouissant. J'ai été éblouie en les lisant, hein, puisque je n'avais pas écouté les émissions, je n'avais pas de télévision. Mais la lecture, on ne peut pas s'empêcher d'être éblouie par cette lecture juive qui est justement tellement ouverte, tellement riche, tellement profonde qu'elle nous apporte aussi à nous chrétiens énormément.
2: Un grand merci, Jacqueline Cuche. Nos pensées, bien sûr.

pour ses proches et tout ce que sa pensée chez nos amis juifs et chrétiens engagés dans le dialogue a pu toucher, a pu faire grandir chacun dans sa foi respective. Merci à Pascal Gauthier, à la réalisation technique de cette émission que vous pouvez réécouter sur le site de RCF Notre-Dame.

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1: Bonjour, Cap Plein Sud, dans quelques instants sur RCF. 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La crème solaire est vivement recommandée. A tout de suite sur l'île aux mille couleurs.
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5: 21h passées de 30 minutes, il est temps de se plonger dans l'univers du blues en compagnie de Maurice Detière qui nous fait découvrir La Ratte, d'abord en duo, devenu ensuite un trio. C'est un groupe néerlandais qui puise son inspiration dans l'énergie du blues texan, du groove hypnotique des collines du Mississippi et de la swamp pop de Louisiane. 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
6: Et Christophe Bruls à la technique, bonjour et bienvenue dans Joueurs de Blues. En interviewant Guy Verlinde dans une précédente émission, je lui demandais, en dehors des grands bluesmen du Delta, s'il écoutait du blues actuel. Et il m'a parlé d'un groupe originaire des Pays-Bas et qui s'intitule La Ratte. Guy appréciait beaucoup leur énergie. Alors, je vous propose d'écouter ce groupe au nom un peu étrange, La Ratte. La Ratte est un jeune groupe néerlandais dynamique composé de 3 musiciens. Au départ, il s'agit d'un duo. Joachim Jorissen est à la batterie et Harm Van Essen assure la guitare et le chant. En affinant son répertoire pour le jouer en concert, le duo se rend compte de la nécessité de s'adjoindre un bassiste. Nicolas Karolevitch rejoint le groupe et La Ratte devient un trio. Depuis fin 2021, le groupe se développe grâce à une excellente synergie entre l'écriture originale de Harm, son chant fougueux et son jeu de guitare enflammé, le style de batterie explosif de Joachim et le groove de basse old school de Nicolas. Le premier album de La Ratte est sorti en 2023. Il s'intitule Astray. Je vous propose d'en écouter 4 extraits: Trouble, Walking Target, I Want You et Whiskey.

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1: Joueur de blues sur RCF Liège avec un groupe dont le succès grandit de plus en plus, La Rate, originaire des Pays-Bas. Le premier album de La Rate a été enregistré en 7 jours. Il explore les différentes facettes de la musique roots américaine, puisant son inspiration dans l'énergie du blues texan, le groove hypnotique des collines du Mississippi et l'énergie communicative de la swamp pop de Louisiane. Voici deux autres extraits de ce premier album de La Rate, 3 AM Again et Love.

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1: Le groupe de blues néerlandais La Rate dans Joueur de blues sur RCF Liège. En 2025, le groupe sort le triptyque de La Rate, un album composé de 16 titres, combinant des morceaux issus de deux hippies avec de nouvelles chansons offrant un son atmosphérique inspiré du blues du Mississippi et du swamp. En voici 4 extraits, Come On In, God Knows, Meet Me In The City et She Don't Dance.

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1: RCF Liège, joueur de blues, avec le groupe de blues néerlandais La Rat. Voici trois derniers extraits de leur triptyque de La Rat. Pour nous quitter, Hole in My Head, Part-Time Lover et South Austin Road Case. N'oubliez pas que vous pouvez réécouter cette émission ou la partager à tout moment. Elle est disponible en podcast, comme toutes les autres de la série sur RCF, joueur de blues. Bonne écoute, portez-vous bien et à très bientôt.

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Seigneur Jésus, ce soir encore, regarde la foule des hommes fatigués. Toi, le bon pasteur, qui donne ta vie pour tes brebis, achemine-les vers la paix de ton royaume, où nous te connaîtrons dans la gloire du Père et la communion de l'Esprit pour les siècles des siècles.

De l'Épître aux Colossiens au chapitre 3e. Frères, dans votre vie, mettez l'amour au-dessus de tout. C'est lui qui fait l'unité dans la perfection. Et que dans vos cœurs règne la paix du Christ, à laquelle vous avez été appelés pour former en lui un seul corps. Vivez dans l'action de grâce, et tout ce que vous dites, tout ce que vous faites, que ce soit toujours au nom du Seigneur Jésus-Christ, en offrant par lui votre action de grâce à Dieu le Père. Quel que soit votre travail, faites-le de bon cœur, pour le Seigneur et non pour plaire à des hommes. Vous savez bien qu'en retour, le Seigneur fera de vous ses héritiers. Le Maître, c'est le Christ. Vous êtes à son service.

que Jésus ressuscité, présent au milieu de nous, nous donne de nous tourner vers son Père et notre Père pour lui dire en vérité.

0: C'était la prière du soir avec les cisterciennes des Chourgnac.
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0: Voici deux initiatives originales et universelles où danser se conjugue avec transformer. En Tunisie, Bari Ben Yamed et l'association Danseurs Citoyens utilisent la danse pour remusicaliser le monde. Née lors de la révolution tunisienne de 2011, Danseurs Citoyens utilisent la danse pour promouvoir l'éducation, l'émancipation des femmes, la justice sociale, les modes alternatifs de vie, le sens et l'indépendance notamment. Bari Ben Yamed explique. Nous allions au premier rang des manifestations, face aux policiers qui nous jetaient des pierres. Mais beaucoup étaient désarçonnés par cette protestation pacifique et par le corps qui danse. Nous allions aussi danser au tribunal pour soutenir des manifestants. Nous nous produisions également juste après les prêches des imams radicaux. Ça apaisait les gens, les aidait. Nous étions comme une cellule d'écoute et de beauté dans ces temps difficiles. L'action de danseurs citoyens se poursuit aujourd'hui. Ils pensent que la véritable révolution est celle qui agit sur le long terme, au plus profond des consciences. Ils créent de nouveaux spectacles, à la fois accessibles, hybrides et originaux artistiquement, tout en ayant du contenu qui cherche à éveiller et à transformer la société. Ils dansent aujourd'hui sur le parvis du Théâtre National, sur les marchés, sous les ponts, où la danse rejoint l'acrobatie, le théâtre et la musique. L'une de leurs vidéos montre un cours de danse classique en plein tramway de Tunis. Plus jamais peur est un de leurs slogans qu'ils appliquent à la lettre. Leur démarche cherche à s'éloigner de comportements individualistes, intéressés ou opportunistes. Les danseurs citoyens ont aussi mis sur pied un centre de création et de formation relié à la danse. Cette formation valorise des jeunes Tunisiens qui viennent de quartiers populaires. On y utilise aussi bien la danse traditionnelle que le contemporain ou le hip-hop.
1: On refait une dernière fois et je continue. 5, 6.
0: Toutes ces actions ont un impact positif sur la société. Avec danseurs citoyens, le discours s'efface au profit de corps qui dansent, qui s'affranchissent des contraintes, de la séduction intéressée, au profit du sens, de la beauté et d'une société meilleure.

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2: En Haïti, la danse a participé à la révolution réussie des esclaves contre l'ancienne colonie française de Saint-Domingue. Notre chroniqueur Soukanou Gabriel nous fait découvrir l'importance historique et contemporaine de la danse comme outil de transformation en Haïti.
3: La danse a traversé les pages de l'histoire d'Haïti. Les esclaves ont dansé à des moments cruciaux. Elle ne saurait être une activité inoffensive. Les esclaves dansaient le soir pour posséder leur corps et unifier leurs esprits. Ils dansaient autour du grand feu pour invoquer l'au-delà. Pendant la cérémonie du bois caïman, ils ont dansé pour la liberté de toute une nation. La cérémonie du bois caïman est l'acte fondateur de la révolution haïtienne, la première révolte d'esclaves réussie du monde moderne. Aujourd'hui encore, la danse est présente. Elle se perpétue au carnaval, dans les salons et sur scène, avec des corps qui veulent exprimer les échos de la parole et du silence. Pour Georges Mark Henley, danseur professionnel et chorégraphe, danser est bénéfique pour la santé. C'est aussi un moyen de comprendre et d'interpréter le silence, d'interpréter le monde qui nous environne, de sonder les tréfonds de soi. Danser, c'est repousser ses limites, faire corps avec soi. En Haïti, nous sommes un peuple qui danse. Et les occasions n'en manquent pas. Entre héritage culturel et besoin de liberté, la vibration du tambour danse dans notre cœur. Soukano Gabriel, Port-au-Prince, Haïti, pour Microphone francophone.

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7: Dans l'écho des archives sur RCF Liège, Laurent Warporten poursuit son portrait de Pierre-Emmanuel.
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9: La Sonuma, la société de numérisation et de valorisation des archives audiovisuelles de la Fédération Wallonie-Bruxelles, qui dispose dans le fonds Catobel, numérisé grâce au soutien de l'Union européenne dans le cadre du programme Next Generation EU, d'une émission réalisée en 1984 pour la RTCB, la radio-télévision catholique belge, consacrée à Pierre Emmanuel, l'un des plus grands poètes français d'inspiration chrétienne du XXe siècle. À partir d'extraits tirés de ce reportage, découvrons aujourd'hui qui était Pierre Emmanuel, l'homme, l'auteur, mais aussi le chrétien. Anne-Sophie Constant, on est très heureux de vous retrouver pour cette seconde émission consacrée à Pierre Emmanuel. Je rappelle que vous êtes écrivain, agrégé de lettres classiques et docteur ès lettres, spécialiste de l'œuvre de Pierre Emmanuel. En plus de votre thèse qui lui était consacrée, vous avez édité, préfacé en 2001 chez L'Âge d'Homme, l'édition des premiers textes du poète, Tombeau d'Orphée et Hymnes orphiques, sous le nom d'Anne-Sophie Andreu. Sous ce même nom, en 2003, aux éditions du Cerf, vous consacrez un essai à l'auteur. Et plus récemment, on signalera, cette fois sous le nom d'Anne-Sophie Constant, Pierre-Emmanuel, anthologie poétique, aux éditions de Corlevour en 2014, et une autre anthologie des textes de Pierre-Emmanuel, publiée en 2016 chez Albin Michel, intitulée « La seconde naissance ». J'ajoute que vous avez vous-même bien connu Pierre-Emmanuel. Alors Anne-Sophie Constant, dans la première émission, vous nous avez parlé des grands thèmes présents dans l'œuvre de Pierre-Emmanuel. Le thème de la naissance, de l'apparition, du surgissement des choses, un surgissement souvent douloureux. Le thème de la renaissance, qui bien souvent vient après un abandon ou après la mort. Le thème du cri également, cri de l'enfant qui naît, mais aussi cri de celui qui souffre, d'où la présence récurrente dans l'œuvre de Pierre-Emmanuel de la figure du tyran, et en face de cette figure, opposée à lui, la figure du Christ, omniprésente dans l'œuvre dès ses débuts, avec notamment, nous l'avons cité en 1941, le texte « Christ au tombeau ». Mais Anne-Sophie Constant, qu'en est-il de Dieu lui-même ? Quelle place occupe-t-il dans la poésie emmanuelienne ? Quel rapport le poète entretenait-il avec lui ? Et en préparant cette émission, vous m'avez proposé, pour répondre à cette question, de lire un poème de Pierre Emmanuel. On vous écoute.
10: Je te laisse, dit Dieu. Tu es fort. Nom d'une force que tu connaisses. Le plus chétif, il est fort en esprit s'il donne son âme en échange d'une autre qu'il reçoit en lui-même sans l'empêcher d'aucun obstacle ou secret. Toute âme ayant brisé la prison ou la peur d'être aimée l'enferme est sur le monde comme un grand vent, une insurrection d'écume et de sel, une haute parole de vie dans et contre le corps éphémère. Tout est vie. Et plus encore à la fin quand se fend les cales du corps, sous la véhémence de l'âme ne tolérant plus d'être toujours en servage. C'est alors non le corps qui pourrit, mais le bulbe d'une invisible jacinthe qui monte dans l'humilité triomphale comme une grappe de cieux superposés. Je te laisse, dit Dieu. Tu es heureux. Je te laisse car tu es certain. Toi, premier sauvé de Babel, non par vertu singulière, mais simplement parce que tu aimes. Ton âme est près de toi, mon témoin. Je sais qu'elle ne peut me faillir. J'irai vers d'autres qui ne m'attendent pas, qui n'ont chez eux point de place pour moi, parce que leur maison est trop étroite ou qu'ils n'ont pas de maison. Mais je sais bien que s'ils n'ont pas de maison, ils ont tout de même un cœur fermé par ordre d'injustice, où il leur est interdit d'entrer.
9: Anne-Sophie Constant, merci pour cette lecture. On sent bien que la poésie de Pierre-Emmanuel, il faut la lire, la relire, la méditer. Mais que peut-on apprendre, si le terme est bien choisi, grâce à ce poème, de la place ou peut-être même de l'identité de Dieu chez Pierre-Emmanuel?
10: Alors je dirais deux choses dans ce poème. C'est un poème qui est extrait de Babel. Babel, c'est la ville du tyran, c'est la ville d'une grande partie de la société moderne qui écrase les êtres et les enferme dans une espèce de masse indistincte dans laquelle ils n'ont plus droit ni à la parole, ni à l'amour vrai. Dans Babel, Dieu est à la recherche des hommes. Les hommes se sont enterrés, ils sont emmurés vivants dans la tour, et Dieu est à la recherche des hommes. Or, ce poème est extrait de l'avant-dernière partie qui s'appelle « Commencement de l'homme ». Babel va commencer à chuter, la chute de Babel va commencer, enfin c'est le début de la chute de Babel, quand il y a à la fois un berger qui va jouer du violon et le chant va s'insinuer entre les pierres, selon une image de Pierre-Emmanuel, et il y a aussi un homme qui va se mettre à aimer en vérité et échapper à ce que Pierre-Emmanuel appelle l'éros noir, la sexualité sans but ni sens. Il va se mettre à aimer en vérité une femme, parce que dans le Babel de Pierre-Emmanuel, l'amour est interdit. Et c'est cette thématique de ce Dieu qui n'arrête pas de nous appeler, de nous chercher. Il y a un poème de Babel que j'aime beaucoup où les hommes s'enterrent et puisqu'ils ne veulent pas sentir le souffle, ils ne veulent pas accéder à la vie. Et Dieu, lui, est couché sur le sol et souffle, leur souffle sa vie, leur souffle son esprit dans ces ténèbres dans lesquelles ils se sont enfoncés.
9: Anne-Sophie Constant, ce Dieu qui recherche les hommes et qui pour cela se couche sur le sol afin de, par son souffle, les déterrer, les amener à la lumière, les amener à la vie. C'est une très belle image de Dieu que l'on trouve dans la poésie de Pierre-Emmanuel, mais ce n'est pas la seule.
10: Oui, l'image est beaucoup plus complexe et beaucoup plus ambivalente parce que pour Pierre-Emmanuel, il y a Jésus. Et Jésus, c'est le Dieu qui sauve et qui arrache au tombeau. Et c'est essentiel de comprendre ça parce qu'il a quand Dieu apparaît sous la forme de Jésus, si je veux dire, Pierre-Emmanuel est dans une relation d'amour. Jésus, c'est le Dieu présent, celui qui sauve et arrache au tombeau, et puis aussi la face même de l'homme. Il y a des beaux poèmes de Pierre-Emmanuel où il dit « Je ne connais en moi que cet entêtement à être attaché au pied de la croix ». Mais il y a aussi le visage ou l'image de Dieu qui est une image beaucoup plus compliquée et conflictuelle. Dieu, c'est l'insaisissable. C'est celui qui est toujours absent et en même temps toujours présent. Celui dont on ne peut se saisir. Et en même temps qu'on a l'impression qu'il impose sa loi. D'où Pierre-Emmanuel va être en lutte avec ce Dieu. Comme Orphée est en lutte pour se saisir du souffle et s'enfanter lui-même et tout seul. Et celui qui va le sauver de cette contradiction de ce combat avec Dieu, c'est Jacob. Jacob combat avec Dieu et il en renaît. Et ce que Pierre-Emmanuel va découvrir, ce qui va l'éclairer en fait, c'est non seulement l'image de Jacob, mais la fresque de Delacroix qui est à Saint-Sulpice. En voyant cette fresque, il se rend compte que le combat contre Dieu est un combat avec Dieu. Et il dira même dans Jacob une étreinte d'amour comblée. Donc cette image de ce Dieu omniprésent qu'on voudrait saisir, que l'on voudrait rencontrer et qui nous échappe toujours, c'est une image permanente dans l'œuvre de Pierre-Emmanuel. Et dans cette frustration de ne pouvoir s'en saisir, il y a cette idée de la lutte. Mais la lutte n'est pas perverse, il voit ça à travers l'image de Jacob. Et à la fin, ce que je trouve très beau dans le Jacob de Pierre-Emmanuel, à la fin du combat, qu'il appelle cette étreinte d'amour comblé que je viens de citer, Jacob demande à ce quelqu'un qui est apparu dans la nuit, quel est ton nom? Et l'autre lui donne un nouveau nom. Et dans ce nom d'Israël, il y a le nom de Dieu. Et Emmanuel commente aussi en disant que Jacob va boiter. Et il boite parce qu'il a la présence, absence de Dieu inscrite dans son corps.
9: Anne-Sophie Constant, on parle de lutte ici. Et vous avez bien précisé une lutte non pas contre Dieu, mais avec Dieu. Dieu n'est pas présenté comme un adversaire par Pierre-Emmanuel, même si parfois ces expériences, ces moments de face-à-face, même si c'est jamais vraiment un face-à-face, puisque Dieu nous échappe, sont généralement présentés sous le mode de la confrontation. Mais ce qui est important, il me semble, c'est de dire que Pierre-Emmanuel n'est pas un poète hors du monde, uniquement tourné vers des préoccupations métaphysiques. Il n'en est rien, et ce thème de la lutte, ce thème du combat, il le vivra dans sa vie. C'était un homme engagé qui a combattu le fascisme et le nazisme, et après la guerre, le racisme, l'antisémitisme. Il n'hésitait pas à élever la voix, à prendre sa plume contre toute forme d'oppression. Il y a l'épisode notamment à l'Académie française où il en démissionne, ce qui paraît-il ne se fait pas. Et je vous propose, pour introduire cette thématique, de l'écouter parler de son intérêt pour l'histoire, dans ce qu'elle a de plus factuel, de plus concret, de plus historique, mais une histoire, et c'est ça qui est très intéressant, dont la valeur, dont le sens véritable ne peuvent être atteints que si on la met en perspective avec le message des évangiles. Il est donc interrogé par José Reding dans ce reportage réalisé par la RTCB en 1984.
2: J'ai toujours été préoccupé par l'histoire. L'histoire comme lieu des hommes en relation les uns avec les autres. Aussi lieu du témoignage que l'homme rend à la réalité.
3: Il y a un mal politique. Non ?
2: Il y a appropriation de l'homme par l'homme. Quelques hommes, sous des formes diverses, et en particulier au XXe siècle sous la forme de l'idéologie, s'approprient le droit à tout le destin de l'homme. Alors je suis contre ce pouvoir. Pour moi, cet absolu, ce faux absolu, doit être dénoncé partout et combattu partout. Vous savez, c'est ce que j'ai eu, si je puis dire, la chance d'apprendre de l'histoire contemporaine. Parce que quand j'avais 15 ou 16 ans, quand Hitler est venu au pouvoir en Allemagne, n'est-ce pas ? Et que pour moi, ça a été bien indicatif du mensonge du pouvoir. À partir de ce moment-là, je me suis aperçu que le gouvernement des hommes, dans la très grande majorité des cas, impliquait cette appropriation. Et j'ai toujours lutté pour qu'il n'en fût pas ainsi.
3: Et il y a une connivence entre votre résistance et l'Évangile.
2: Je ne pense jamais à l'Évangile sur le plan de l'histoire. Je pense que l'Évangile, ça se situe dans le quotidien. Il est en quelque sorte en deçà et au-delà de l'histoire. C'est tout simplement la vie quotidienne de chacun qui nous fixe le type de relation que nous pouvons avoir les uns avec les autres et avec la réalité spirituelle totale, avec Dieu. C'est au fond un enseignement pour n'importe qui. Et qui, à mon sens, met l'histoire en accusation, toujours. Non pas du tout qu'il s'agisse d'une politique plutôt qu'une autre, non pas du tout que l'on puisse dire que le Christ est le Christ de la libération ou le Christ de je ne sais quelle orientation idéologique. Ce que je crois, c'est que l'Évangile met l'histoire en accusation devant elle-même et, à la limite, devrait l'obliger à dévoiler, à concevoir sa propre mystification.
3: Des masques.
2: Des masques, voilà.
9: Anne-Sophie Constant, je trouve cette partie d'interview très intéressante parce que Pierre-Emmanuel explique que les évangiles touchent au quotidien, plus au quotidien que l'histoire, que leur enseignement est finalement plus concret que toute autre chose et que c'est précisément eux qui mettent en question, en accusation, dit-il, l'histoire. Pierre-Emmanuel, c'est donc un chrétien, oui, et c'est surtout un chrétien dans le monde, un chrétien incarné.
10: Un chrétien engagé parce que l'histoire du Christ, c'est l'histoire de l'homme pour lui. Et le Christ est la figure de l'homme. C'est le premier-né de l'histoire humaine, dit-il, le premier qui, dans cette espèce de flux de l'humanité fuyant le jardin, Le seul qui se soit retourné et créé une origine neuve, dit Pierre-Emmanuel, c'est le Christ. Donc à partir du Christ, nous trouvons une figure de l'homme et nous pouvons nous définir comme homme. Pierre-Emmanuel avait en horreur l'idée de ne pas être, un homme parmi les hommes. Je me souviens qu'une fois, je lui avais cité Giraudoux. Je crois qu'il dit que le poète est un petit messie pour l'humanité. Il avait dit, mais j'ai horreur de ça. Je ne veux pas être ni un prophète, ni un messie. Je suis quelqu'un qui dit la vérité de l'homme à travers la poésie. Pour lui, la poésie, c'est le dit de l'homme. Et il s'est bien sûr engagé, puisque la poésie n'est pas extraite du monde des hommes, elle est au contraire la parole même de l'homme incarné. Et il a lutté, comme vous le disiez, non seulement comme il a été un des grands poètes de la Résistance, mais il a été aussi quelqu'un qui, en 1947, quand il est allé dans les pays de l'Est, il est parti, dit-il, comme quelqu'un qui va trouver la terre promise. Il était ami d'Aragon et de la gauche, du communisme, etc. Et il va dénoncer le stalinisme en disant que Hitler et Staline, c'est le même tyran à double visage. Mmh. C'est la thématique de Babel. Et ça, il y a beaucoup de gens qui ne lui ont jamais pardonné. Il va ensuite militer toute sa vie, y compris dans le Congrès pour la liberté de la culture, recevoir des dissidents et aider à leur libération. Il a été un des cofondateurs de la charte 77 de Tchécoslovaquie. Et il y a un très beau mot de Jorge Valls, qui est un poète cubain qui avait été enfermé pendant 20 ans dans les prisons de Castro, disant « Il m'a reçu et il m'a donné son vin et son âme ». Et puis parallèlement, ce que je trouve très important, c'est un homme qui a toujours participé à la vie de la cité. Il a été journaliste radio pendant des années. Il a été le premier président de l'Institut national de l'audiovisuel. Et il s'intéressait à l'image de la ville et à la position des gens dans la ville, au point que c'est lui qui a créé ce qui est devenu le Forum des images, mais qui s'appelait la Vidéothèque de Paris, et aussi la Maison de la Poésie. C'est quelqu'un de tout à fait incarné et vivant dans le monde concret des hommes, tout en le lisant à travers la symbolique de l'Évangile et de la Bible.
9: Anne-Sophie Constant, vous venez de nous expliquer que Pierre-Emmanuel vivait dans le monde concret des hommes. Bien évidemment, dans ce cas-ci, le mot « homme » est synonyme de l'humanité. Si je me permets de préciser cela, c'est parce que j'aimerais que vous nous parliez d'un sujet que vous connaissez très bien, c'est celui de la place des femmes ou de la femme dans la poésie emmanuelienne.
10: C'est un thème essentiel. Il dit qu'il y a deux thématique essentielle, le religieux et le féminin. Voilà, le religieux et le féminin hantent son œuvre. Si vous voulez, la femme et l'autre, avec un petit a, qui introduit à l'autre, à Dieu, qui est le grand A. Elle est une part de Dieu dans le monde. Elle est à mi-chemin entre l'homme et Dieu. Tout ça, ce sont des citations de Pierre-Emmanuel, à mi-chemin entre l'homme et Dieu. Elle est à la fois l'impasse et l'issue. Elle est le chemin et l'obstacle. Ce qui le fascine et ce qui est au point de départ de sa réflexion sur ce qu'est l'être humain, si vous voulez, c'est la séparation de l'homme et femme. Il revient sans cesse, mais comme il revient toujours aux origines, à cette séparation de la dent. Une des images qui est le plus représentée, un des motifs qui est le plus représenté dans son œuvre, c'est cette naissance détachée. Alors, il prend la dent au sens du neutre, que ce n'est pas un être masculin, Adam, au départ, dans la Genèse, c'est Adama, c'est l'être humain. Donc Pierre-Emmanuel s'inscrit dans une tradition qui voit un androgyne. Et quand Dieu va créer en face de lui cette femme, en face de lui, même contre lui, son vis-à-vis, Adam dort, l'Adam, on devrait dire l'Adam puisque c'est un neutre, l'Adam dort et la femme va sortir de ce corps et pour Pierre-Emmanuel, elle est la première née réellement de l'espèce humaine puisqu'elle, Adam va se réveiller dans son regard. Elle le voit dormant, ce qui reste de l'Adam si vous voulez, puis si on peut parler comme ça. Mais ce qui se passe aussi, c'est que Dieu, alors il a une autre image, il y a cette image de l'Adam dormant et Ève sortant, enfin qui ne s'appelle pas Ève encore, ce sera Isha, quand Adam se réveillera, il l'appellera Isha, puisqu'il va découvrir son propre nom, Ish, en la voyant. Il y a une autre image qu'il emploie beaucoup, c'est celle de l'épée. l'homme et la femme ont été séparés par l'épée, et de cette séparation entre les deux corps est né le serpent. Donc le serpent sera toujours entière entre les amours humaines. Et il y a toute une thématique chez Pierre Emmanuel de l'amour qui, loin de mener à Dieu, va détourner de Dieu parce que l'homme et la femme vont refuser cette séparation et vont vouloir être un, comme il dit, contre l'un. Ils veulent refusionner. C'est en particulier une des thématiques de Sodome, refuser la séparation entre les deux sexes.
9: Anne-Sophie Constant, j'ai le sentiment que dans la poésie de Pierre Emmanuel, il y a toujours un vis-à-vis. On y trouve beaucoup de couples, de tandems. Aujourd'hui, on dirait des binômes. Il y a le ciel et la terre, Dieu et l'humanité, l'homme et la femme. L'œuvre de Pierre Emmanuel semble être une œuvre toujours en tension. Est-ce que c'est exact, Anne-Sophie Constant, ou est-il arrivé au poète d'écrire des textes apaisés?
10: En fait, si vous voulez, dès le départ, il y a trois tons, trois registres chez Pierre Emmanuel. Il y a un registre que moi j'ai appelé les poèmes du cri, un registre de la quête du souffle, un registre très sombre, très tendu, déchiré, même difficile à lire hein, quelquefois, puisqu'il faut que le souffle parvienne jusqu'aux lèvres et que les lèvres acceptent de formuler ce que le souffle a à dire. Et ça, ce sont les poèmes du cri. Et il y a parallèlement ce que j'ai appelé des poèmes du chant, qui sont des poèmes tout à fait réguliers. Il y a une œuvre tout à fait étonnante qui d'ailleurs clôt sa vision du combat de l'homme et de la femme, qui s'appelle Le Livre de l'homme et la femme, qui est une trilogie de 150 douzains, complètement une poésie complètement régulière. Donc il y a des poèmes de Pierre Emmanuel qui sont des hymnes, qui sont complètement réguliers, avec des rimes, des quatrains, des sonnets, enfin, complets. Et puis il y a ce que j'ai appelé aussi les poèmes du silence. Ce sont de tout petits poèmes, lumineux, limpides. Et ces tout petits poèmes, ils existent dès le début dans l'œuvre. Simplement, tout le début, toute la première partie de l'œuvre de Pierre Emmanuel, ils existent dans des ouvrages séparés. Ce n'est qu'à partir, c'est-à-dire qu'il publie des livres, dans Chanson du Dé à coudre, par exemple, ce sont de tout petits poèmes, limpides, musicaux, clairs. Et vous avez parallèlement Tombeau d'Orphée, qui est de ce registre assez sombre et assez combatif, du combat. Hein, Et puis, à partir de Jacob, il va unifier toutes ses voix. Et chacun des livres va commencer par ses poèmes du cri, c'est-à-dire de la quête de l'origine, va se continuer par des poèmes du chant où il va chanter le monde et l'amour de l'homme et de la femme. Et puis va se terminer parce que on pourrait appeler aussi, moi je les appelais les poèmes du silence, mais on peut aussi les appeler les poèmes de la contemplation qui s'adressent à Dieu.
9: Et c'est avec l'un de ces poèmes de contemplation que nous allons terminer cette émission, Anne-Sophie Constant.
10: Là, le poème que je vais vous lire, en fait, est un poème du début des chansons du Dé à coudre. Le silence est en fleurs. Comme un pommier blanc sous la lune. Ô lune, quand tu montes entre les branches, chaque rameau se dessine si pur, l'éternité est soudain si poignante que c'en est à pleurer de détresse, à crier de bonheur, tandis que l'âme évaporée se meurt dans le parfum lunaire des nuits blanches.
9: Un poème court et apaisé, simplement beau, avec lequel nous allons, Anne-Sophie Constant, terminer cette émission. J'espère que nous aurons donné l'envie à nos auditeurs de lire, de découvrir l'œuvre de Pierre Emmanuel, qui est en fait très importante et je pense que nous y avons assisté, à la fois très cohérente et très variée. Pierre Emmanuel qui, d'ailleurs, est un poète, un artiste un peu oublié aujourd'hui, Anne-Sophie Constant, lorsqu'on parle de poète d'inspiration chrétienne français du XXe siècle, on cite plus généralement Paul Claudel ou Charles Péguy. Or, Pierre Emmanuel est plus proche de nous et si l'on prend la peine de le lire, nous parle sans doute davantage.
10: Bien, écoutez, moi je suis ravie que vous m'ayez donné l'occasion et que nous ayons l'occasion de parler de Pierre Emmanuel parce qu'il est très injustement oublié. Et je pense que c'est parce que sa parole est très forte. Sa parole est une parole engageante. Moi-même, quand j'ai découvert son œuvre, je me suis dit, ah, mais qu'est-ce qu'il dit que je ne veux pas entendre? Voyez, c'est très étrange pour commencer à travailler sur l'œuvre d'un poète. C'est une œuvre à la qui est engageante. On ne peut pas lire Pierre-Emmanuel et rester sur le seuil.
9: Et grâce à vous, Anne-Sophie Constant, nous avons pu, au cours de ces deux émissions, franchir tant soit peu ce seuil. Anne-Sophie Constant, je rappelle que vous êtes écrivain, agrégé de lettres classiques et doctoresse lettres, spécialiste de l'œuvre de Pierre-Emmanuel. Et si l'on veut précisément y pénétrer, eh bien sans doute qu'un bon moyen, c'est de se plonger dans vos deux derniers ouvrages, notamment Pierre-Emmanuel, Anthologie poétique, c'est sorti en 2014 aux éditions de Corlevour, ou dans une autre anthologie intitulée La Seconde Naissance, publiée en 2016 chez Albin Michel. Mais je le disais, vous êtes vous-même écrivain, Anne-Sophie Constant, et vous avez publié en 2023 aux éditions Paroles et Silence, un livre intitulé « Les lunettes du diable », un livre qui est une quête des réponses existentielles concrètes que le christianisme apporte aux questions fondamentales de l'humanité, dont la première est « C'est quoi vivre ?» qui se redouble en « C'est quoi être un homme ?»« C'est quoi vivre en être humain ?» Anne-Sophie Constant, nous allons à présent nous quitter, non pas en poésie, mais en musique, puisque vous avez suggéré que nous passions en fin d'émission un morceau de musique, enfin plus exactement un extrait, parce que cette pièce musicale fait plus de 25 minutes, composée par Claudio Monteverdi, on est à la jonction du 16e et du 17e siècle, un morceau intitulé « Combat de Tancrède et Clorinde ». Pourquoi cela ?
10: Parce que c'est un morceau que Pierre-Emmanuel aimait beaucoup, et c'est un morceau qui lui semblait représenter aussi une des images du combat entre l'homme et la femme, du combat pour se faire être réciproquement.
9: Anne-Sophie Constant, merci beaucoup et au revoir.
10: Merci beaucoup à vous.
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2: Chers auditeurs, chères auditrices, bonjour et à nouveau, nous sommes en compagnie d'Alexandre Alvarez pour continuer sur cette passionnante histoire du cinéma, histoire de Liège à travers le cinéma. Hein. Liège n'est pas que, l'histoire n'est pas que liégeoise. Alors, Liège à travers le cinéma, on avait abordé, Alexandre, le concept de cinétourisme, ce cinétourisme finalement qu'on a chacun pratiqué sans le savoir. Alors, Liège, on peut le mettre en avant dans les films que vous avez collectés pour la diversité de ses paysages. Alors, est-ce qu'on peut revenir sur ces paysages? On a parlé notamment de notre fameuse gare que l'on retrouve dans, dans certains films avant et après.
3: Oui, effectivement, on trouve la gare des Guillemins en 82 ou 83 dans un film qui s'appelle Le Grand Paysage d'Alexis Droven, de Jean-Jacques Andrian, qui avait fait un magnifique film très difficile à trouver avec Fanny Ardant et Jeremy Irons, qui s'appelle Australia, 89 je crois, qui est entièrement tourné à Verviers, et le héros travaille dans l'industrie de la laine. Et Jean-Jacques Andrian a fait comme ça quelques films, et il en a fait un à Liège. Et on voit la gare des Guillemins dans les années 80, et puis dans Le silence de l'Ornade et des Dardennes, on voit la gare des Guillemins en travaux, très très mal parce qu'on la voit juste descendre en escalier, mais on reconnaît les barrières, etc., et on voit les tranchées... les célèbres tranchées liégeoises qu'on connaît encore
2: oui,
3: aujourd'hui.
2: Oui, c'est ça, le liégeois s'y retrouve.
3: On s'y retrouve très bien. Et alors on voit après, forcément, dans d'autres films, la gare des Guillemins moderne. Et la gare des Guillemins est un argument commercial formidable pour Liège, parce que cinématographiquement, il y a au moins 10 films qui ont dû être tournés dedans.
2: C'est ça.
3: Il y a comme ça des éléments à Liège, des lieux qui plaisent beaucoup. Le Forum, je crois que je l'ai trouvé dans 3 films. La gare des Guillemins dans 8 ou 9 films. Le Val-Benoît a été utilisé dans 4-5 films différents. Généralement, soit on Photoshop pour faire en sorte que ce soit bien propre, soit on utilise surtout les ruines.
2: Voilà.
3: Il y a un film avec Richard Anconina où c'est un commissariat de police. Et alors vous avez un prisonnier qui s'évade du commissariat de police, il est au Val-Benoît, et alors il passe à travers une fenêtre, il saute dans la rue, et là il atterrit à Paris. C'est assez amusant.
2: Mais je me demande si c'était quand même pas un projet, tiens, un réel projet, de transformer le Val-Benoît en commissariat.
3: Enfin, voilà, bon, peut-être que c'était visionnaire.
4: Voilà. Moi, je vois dans la liste qu'il y a aussi Cointe. Moi qui suis cointois, et en plus les archives de l'État à Liège sont situées là-bas. Qu'est-ce qu'on a tourné là-bas?
3: Alors à Cointe, on a tourné... Alors là, vous allez peut-être pouvoir m'aider, parce que si ça se trouve, je suis venu ici et je vais apprendre plein de choses, et je l'espère, parce qu'il y a un film qui me rend malade.
2: Oui.
3: C'est un film... le nom m'échappe maintenant. C'est un film suisse qui s'appelle L'Inconnu de Chandigore, dans lequel joue Serge Gainsbourg. C'est un des plus grands chefs-d'œuvre du cinéma suisse, vraiment reconnu et classé, je crois, au patrimoine suisse. Et en fait, on raconte, mais je n'ai vu ça que sur Wikipédia, et j'ai eu beau contacter toutes les personnes qui me passaient par la tête, on raconte qu'on a tourné dans la Villa Bertrand, qui se trouvait à l'endroit où est actuellement le Carrefour Market. Et on aurait tourné le film en 67 à la Villa Bertrand, et elle aurait été détruite l'année d'après ou l'année d'encore après. Et j'ai eu beau contacter des tas de gens, même une dame qui aurait été femme de ménage dans cette villa, et la dame n'avait visiblement pas envie de me répondre, ou elle était assez âgée, peut-être qu'elle ne se souvenait plus bien, je ne sais pas. Et alors je n'arrive pas à le prouver, mais tout le monde affirme que ce film a été tourné aussi bien à la Villa Bertrand qu'au Parc Güell à Barcelone et à plein d'endroits assez importants. Il y a un autre film qui est magnifique. Celui-là, j'aime bien dire que c'est un petit Hitchcock liégeois. C'est un film qui s'appelle Duel, D-U-E-L-L-E-S, donc c'est les duels féminins, où c'est l'histoire de deux dames qui habitent dans la villa, dans le parc privé de Cointe.
4: Oui.
3: Deux villas qui sont collées l'une à l'autre. Et en fait, c'est une histoire elles ont chacune un enfant, mais l'une d'entre elles va perdre son enfant. Et donc, va commencer à se prendre d'affection pour l'enfant de son ami jusqu'à essayer de l'assassiner. Donc c'est vraiment une histoire à la Hitchcock qui est très intéressante. C'est un film très très bien réalisé que j'ai trouvé magnifique. Je ne sais plus qui est le réalisateur, mais c'est vraiment...
4: Et qui date de quelle époque?
3: Oh, il est récent, hein. C'est 2006, quelque chose comme ça, 2010 peut-être. Mmh. Peut-être même encore plus récent, je ne me souviens plus de la date exacte, mais c'est vraiment un film formidable. Et alors le dernier qui me vient à l'esprit, c'est La raison du plus faible, de Luca Bellevaux, je crois. Et dedans, on voit... Je crois que c'est un film qui revient sur le braquage du banquier à Tilf dans les années 80, où les forçats se sont réfugiés dans les tours à droite qui ont jeté l'argent. Oui. Et en fait, ils ont placé, je crois, la maison du banquier dans le parc privé de Cointe. Il y a peut-être un ou deux autres films qui m'échappent.
4: Normalement, devait être à Tilf, si je me souviens bien. Oui, c'est ça.
2: Et est-ce que dans tout ça, on voit les archives de l'État éventuellement dans ces films? Vous n'avez jamais eu l'occasion de...
3: Non, pas
2: peut-être
3: du tout.
2: Plutôt l'arrière avec le mémorial.
3: Non, rien du tout.
2: Même
3: ni
2: pas.
3: L'observatoire, qui est pourtant très cinématographable. Je ne sais pas si le terme existe, mais en tout cas, cinématographique en tout cas. Je me suis dit, ce serait formidable de faire un film dans l'observatoire. J'ai cru reconnaître les archives de l'État dans le film allemand dont je parlais lors de la dernière émission. Qui est tourné à la cathédrale. Et à un moment donné, on voit vraiment un parking. Je me suis dit, mais ça, c'est les archives de l'État. En regardant de plus près, on est en Allemagne, mais d'accord, vraiment les archives de l'État. Ça viendra un jour.
2: C'est un coup d'appel là, que l'on peut faire, notamment puisque l'on sait que le mémorial de Cointe va être transformé en un énorme mur d'escalade avec un restaurant à l'étage. Donc voilà, chers cinéastes, chers réalisateurs, Liège vous ouvre les bras.
4: Et surtout Cointe.

0: Chers auditeurs, chères auditrices, Liège à travers le cinéma, on le voit, des endroits emblématiques, bien évidemment comme sa gare. On aura l'occasion de parler peut-être de prises de vue plus anecdotiques, mais revenons quand même sur le fameux aéroport de Liège. Il apparaît aussi à travers l'écran, Alexandre.
1: Ah oui, je crois que j'ai localisé 9-10 films à Liège Airport.
0: C'est ça.
1: Je me souviens malheureusement plus des titres. Je sais qu'il y a un film, alors ça je n'en suis pas sûr, mais j'avais réussi à localiser un dossier avec une demande de la réalisatrice pour tourner ce film avec Patrick Bruel et Sophie Marceau, donc je suppose que ça a été fait, mais je n'ai pas réussi à reconnaître Liège Airport dans le film, mais on va partir du principe que c'est ça. Vous avez Sophie Marceau qui joue une nymphomane, qui à un moment donné arrive à l'aéroport et suit tout un groupe d'hommes, et puis craque un peu sa nuque, et là elle a une vision de tous ces hommes qui sont entièrement nus devant elle, donc c'est assez amusant. Vous avez aussi, l'aéroport est utilisé, je crois que Eric et Ramzy sont venus tourner la tour de contrôle infernale, je pense que ça se passe dans un aéroport essentiellement. Oui. Je sais qu'ils ont tourné à Liège Airport, mais je n'ai pas réussi à localiser encore dans le film les scènes exactes où ça a été fait, mais en tout cas j'ai la quasi-certitude qu'ils ont tourné ici, et à Blenheim aussi, ils ont tourné une scène à Blenheim. Oui. Il y a un film du Olivier Massé-Depasse, je crois qu'il s'appelle ce réalisateur, qui faisait Duel, dont je parlais tout à l'heure. Et il a aussi fait un film qui s'appelle Illégal, où vous voyez forcément une personne illégale qui va être expulsée, et donc on la voit à l'aéroport. Il y a plusieurs films comme ça qui ont été faits. Un film extraordinaire, celui-là, que j'aime beaucoup, qui a été... Les Américains l'ont refait, c'est avec Vincent Lindon, ça s'appelle Pour elle. C'est l'histoire d'un monsieur, un professeur, dont la femme est accusée d'un crime qu'elle n'a pas commis et qui va décider de la faire évader de prison et de l'innocenter. Et pour s'échapper, il passe, on voit Liège Airport écrit en grand, ils arrivent à Liège Airport. Récemment, j'ai trouvé un film qui s'appelle Tamara, qui est adapté d'une BD où, à la toute fin du film, elle va à l'aéroport. Cécile de France est venue aussi, je crois qu'un film qui s'appelle Un monde plus grand. On la voit arriver à l'aéroport, on la voit aussi rue Chéri à Saint-Léonard après, on la voit aussi à l'hôpital de la Citadelle, ou le CHU, je crois que c'est le CHU, avec l'escalator, le grand escalator, je crois qu'elle est au CHU. Et donc il y a énormément de films qui sont tournés à Liège Airport, donc là aussi c'est un argument marketing qui montre que l'aéroport de Liège est un, je crois que c'est le troisième aéroport cargo d'Europe, le plus grand aéroport cargo d'Europe, en tout cas le plus dynamique, et on voit aussi que leur dynamisme va dans le milieu artistique, intellectuel, et qu'ils ont réussi à dynamiser leur... à comprendre la force de cet aéroport.
0: C'est ça. Et alors, si on s'intéresse à l'aspect un peu plus historique dans cette liste de films, il y a la prison de Saint-Léonard qui apparaît. Alors, c'est intéressant parce que là, on a un témoignage visuel d'un bâtiment historique dont on détient d'ailleurs les archives, mais qui n'existe plus. Alors, qu'est-ce qu'on représente de cette prison à travers ces films ?
1: Il y a eu deux films. Trois films. Moi, j'en ai vu deux. J'ai réussi à m'en procurer deux, mais très, très difficilement, parce que c'est vraiment des films... Déjà, je ne sais même plus vous dire comment j'ai réussi à localiser la prison Saint-Léonard dans ces films. Et ensuite, pour les trouver, soit sur Internet, soit en DVD, pour peu qu'ils aient été édités en DVD, ça a été très difficile. Il y a un film qui date des années 80... Bah forcément, puisque la prison Saint-Léonard est détruite en 81-82, donc le film doit dater des années 80-81, où on trouve la prison Saint-Léonard, qui est le quartier général de la police irlandaise qui lutte contre... pendant la guerre entre les catholiques et les protestants. Et alors, il y a un autre film qui a l'air très intéressant, mais vu que je ne parle pas néerlandais, je n'ai absolument rien compris et j'ai réussi à trouver le film en DVD, mais je n'ai pas les sous-titres. Donc, je ne comprends pas du tout ce qui se passe. Mais de ce que j'ai cru comprendre, pardon, ça a l'air très intéressant. C'est un film où un monsieur est peintre, en fait, et est emprisonné à Saint-Léonard. Et alors, vous avez quelqu'un qui vient de Flandre pour lui acheter un tableau, je ne sais plus exactement ce que ça raconte. Ça a l'air assez poétique, assez intéressant. Et là, on voit vraiment une cellule de la prison, ainsi que le grand couloir principal avec toutes les cellules et ces grilles en fer forgé qui étaient assez reconnaissables. Et donc voilà. Et alors, dans le film dont je parlais tout à l'heure, qui est censé se passer en Irlande, on voit aussi des vues d'extérieur, mais je ne suis pas sûr qu'il s'agisse de la prison Saint-Léonard. J'ai pas encore localisé avec exactitude. Et il y a un troisième film d'un réalisateur, je pense, qui s'appelle Jean-Claude Riga, qui a fait un film avant la fermeture de la prison. Il l'a visité, il a trouvé ça très intéressant.
0: C'est ça.
1: Et lui, il a réalisé plusieurs films à Liège qui sont très difficiles à trouver. J'ai eu des contacts avec M. Riga, mais maintenant, il est parti vivre aux États-Unis. Donc, il va falloir que je le recontacte pour essayer de voir si je peux récupérer d'une manière ou d'une autre un moyen de voir ses films. Et donc, il a tourné à la prison Saint-Léonard peu de temps avant la destruction pour un semi-documentaire. Et il a également tourné un film qui a l'air magnifique, Les hauts fourneaux de Serein, mais de nuit. En fait, entièrement éclairé, par le biais des hauts fourneaux.
0: Oui, ça doit être magnifique. Oui, tout à fait. On peut peut-être faire un appel à nos auditeurs, hein, si l'un d'entre vous a vu ce film néerlandais et souhaite aider Alexandre Alvarez dans sa recherche et dans sa compréhension de ce film. Voilà, il suffit de contacter Alexandre. Alors, on peut poursuivre avec la découverte aussi, bien évidemment, de ce fameux palais des princes-évêques. Alors, le palais des princes-évêques, est-ce qu'on a des scènes qui sont privilégiées? Est-ce que c'est plutôt les jardins, les extérieurs ou, au contraire, l'ambiance bien particulière de ces salles toutes de bois vêtues qui sont privilégiées au cinéma?
1: Le palais des princes-évêques, c'est essentiellement les intérieurs, essentiellement le hall principal et la salle des pas perdus à l'étage. Il y a une vue de l'extérieur, à ma connaissance, c'est dans le seul film de Maigret tourné à Liège, dans les années 1981, je pense, qui est avec Jean Richard, cette série Maigret, et le film s'appelle, ça va me revenir, La danseuse du Gai Moulin. Et alors, dans à ma connaissance, le seul film Maigret jamais tourné à Liège, on voit une vue du palais des princes-évêques très intéressante parce qu'on fêtait à l'époque le millénaire de la principauté. Et donc, vous avez le palais des princes-évêques tapissé avec une bannière Liège, Milan, etc. Et alors, à l'intérieur, on a très récemment, le plus récent que j'ai trouvé, c'est Les aventures du jeune Voltaire, produit par France 2. Et dans Les aventures du jeune Voltaire, vous avez Voltaire qui rentre dans le palais des princes-évêques, qui n'est forcément pas le palais des princes-évêques. Et alors, il passe devant le portrait de Nodger, portrait qui a été peint 70 ans après sa mort, je crois. Donc, il n'aurait pas pu le voir. Et alors, ils ont mis deux figurants devant Nodger pour un petit peu faire illusion, mais le Liégeois ne s'y trompera pas. On reconnaît très bien ce portrait de Nodger. Et alors, il y a eu aussi un film avec cet acteur formidable et français, Christophe... Lambert Wilson, qui joue le roi d'Espagne, je crois. Alors, ils ont installé la cour c'est un film qui s'appelle L'échange des princesses, et ils ont installé la cour d'Espagne dans le palais des princes-évêques, on reconnaît à certains égards certaines salles.
0: Il y a quand même quelques productions bien connues, et finalement, il y a quelques semaines, on recevait Emmanuel Pequeux pour son livre sur Liège à table. On avait faim, hein, à la lecture de ses recettes. Ici, on a envie finalement de se replonger dans ce cinéma liégeois.

0: Alexandre Alvarez, mais il va bien falloir terminer ce sujet passionnant. Moi, je me rappelle, lors de votre conférence, des anecdotes qui concernaient, mais c'est un quartier que j'apprécie particulièrement, non seulement pour avoir été étudiante au Collège Saint-Barthélemy, mais pour son côté bien typique, ce sont les impasses. Et à travers l'histoire de ces impasses, aussi celle d'une actrice en particulier.
1: Alors oui, les impasses liégeoises apparaissent dans énormément de films, que ce soit des films historiques, parce que forcément le quartier, les pavements, etc., le pavement a un avantage non négligeable à ce niveau-là. Aussi des histoires policières. Il y a une série hollandaise qui est venue tourner, alors forcément on se perd dans les impasses, ça a quelque chose d'assez mystérieux. Mais en dernière instance, il y a un film qui est sorti en 91 ou 92 et qui a valu surtout le seul prix d'interprétation féminine que Annie Cordy n'ait jamais remporté. C'est un film qui s'appelle Un été après l'autre, je crois. Qui est sous-titré, ou parfois les gens ont tendance à parler plutôt de ce film comme le film qui s'appelle Impasse de la Vignette. Donc, et c'est une histoire quasiment autobiographique. La réalisatrice a raconté plus ou moins son histoire, son amour pour sa grand-mère. Et c'est Annie Cordy qui joue la grand-mère. Et donc on voit, ils habitent dans l'impasse de la Vignette. Ils avaient même demandé aux habitants de participer au tournage. J'avais rencontré un monsieur qui habite dans l'impasse qui m'a dit « Mon fils est dans le film ». Il m'avait même envoyé la lettre, il avait conservé la lettre de la production qui expliquait « Voilà, nous allons peut-être un peu vous déranger ». Donc ça, c'est assez intéressant. Et puis à un moment donné, on voit Annie Cordy qui se promène en hors-château. Je crois que le film s'ouvre sur un plan de la rue hors-château. Et on voit aussi à un moment donné Annie Cordy qui marche dans la rue Pierreuse et qui descend de cet escalier dont j'ai oublié, l'escalier qui mène au Péri.
2: Une question quand même qui revient. Pourquoi est-ce qu'on filme tant à Liège? Alors, on le sait bien, il y a des belles églises, mais pourquoi vraiment Liège?
1: Il y a plein de raisons. D'abord, c'est la diversité des paysages. C'est-à-dire que sur un territoire dont vous avez fait le tour en 40 minutes, vous pouvez trouver un patrimoine moderne, presque futuriste, du côté des Guillemins. Vous avez un aéroport pas très loin. Vous avez des petites rues pavées. Si vous prenez le quartier Saint-Paul, par exemple, les rues pavées, vous voulez faire une fiction médiévale, vous avez déjà ce qu'il vous faut en fonction des angles. Du côté aussi de la rue des Cloutiers, qu'on a vu apparaître dans plusieurs films, du côté de la Violette, on a aussi ces espèces de quartiers typiques, hors château. On trouve un patrimoine assez ancien et assez intéressant qui permet de mettre des fictions d'époque. On a un patrimoine moderne. Je l'expliquais précédemment. Je ne sais pas si je l'ai expliqué à radio ou si c'est lors de nos conversations, mais les Allemands ne peuvent apparemment pas tourner dans dans leurs églises catholiques, et donc par conséquent ils sont obligés de venir tourner chez nous, ce qui veut dire qu'en 40 minutes ils ont passé la frontière, ils sont chez nous. Et en dernière instance, on ne tourne pas uniquement à Liège, on tourne dans toute la Belgique, puisqu'en Belgique nous avons mis en place il y a quelques années ce qu'on appelle le tax shelter, qui permet d'avoir un retour sur investissement pour peu que vous dynamisiez le tourisme, l'horeca, etc. Et donc en fait les productions ont très vite compris, je crois qu'un retour sur investissement peut monter jusqu'à 350%. Donc vous investissez, mais le gouvernement va faciliter l'investissement à partir du moment où ils savent très bien que vous allez d'abord engager des techniciens belges. Les techniciens belges sont excessivement réputés, mais en dernière instance, avec ces techniciens belges, il y a la possibilité de faire fonctionner l'hôtellerie, les restaurants et toutes sortes de choses. Et donc le gouvernement a pas mal facilité les choses à partir de l'an 2000 à peu près. Et donc il y a des facilités pratiques, des facilités en termes de paysage, et puis surtout des facilités économiques, voire politiques, puisque c'est assez soutenu chez nous.
0: Oui, et on peut présager finalement que tous ces changements que Liège connaît à l'heure actuelle et qui attristent parfois beaucoup, voire agacent les Liégeois, pourra donner de nouvelles productions cinématographiques assez extraordinaires, parce que le quartier des Guillemins, il est en transformation totale, mais on a aussi bien évidemment, on pense au tram qui va aussi offrir un autre paysage à Liège. Donc finalement, on a envie de dire que cette histoire qu'on est en train d'écrire, Alexandre, elle est loin d'être terminée?
1: Oui, probablement, parce qu'effectivement, Liège se métamorphose sans arrêt. Alors, on a facile à critiquer, hein, généralement, quand on vit dedans. Et c'est vrai que quand on marche, j'étais l'autre jour en ferronstré, il pleuvait, la boue, les barrières, tout ce qui se passe, voilà, ces travaux durent depuis trop longtemps, on le dit souvent, et les gens s'en plaignent beaucoup, mais effectivement, ça va métamorphoser le paysage liégeois, et sur le long terme, on verra probablement, moi je ne suis pas devin, mais on verra peut-être des changements qui sont non négligeables, avec un tram qui sera peut-être, j'avais utilisé précédemment le terme cinématographable, donc on va peut-être trouver aussi ce tram qui sera facile à porter à l'écran. Le quartier moderne des Guillemins permettra peut-être des fictions modernes, d'actualité. on a énormément de choses. J'ai parlé précédemment de James Bond à plusieurs reprises. Il y a un James Bond qui est sorti en 99, Le Monde ne suffit pas, où vous aviez le dôme Millennium. Et Pierce Brosnan saute d'une montgolfière qui explose, tombe sur le dôme Millennium. On peut faire la même chose à la guerre des guillemets, en fait. Vous pourriez tout à fait avoir John Wick, ou je ne sais pas quel héros d'action actuellement, qui glisse le long du toit des guillemets, une scène en hélicoptère. On pourrait faire énormément de choses à Liège.
2: Je confesse

0: ces films utilisent l'actualité pour parler aux spectateurs. Il y a une série qui vient de sortir notamment, qui a un grand succès, qui s'appelle The Last of Us sur mm-hmm. HBO, qui est mm-hmm. une série qui parle d'une pandémie où l'humanité a été décimée. Il est évident que 2-3 ans après le Covid, c'est encore d'une actualité brûlante et ce genre de fiction plaît. Et en fait, James Bond a très très bien compris ce principe. Qu'est-ce qui est à la mode? Et donc, vous vous retrouvez... dans les années 70, il y avait l'homme au pistolet d'or où James Bond se retrouve dans une école de karaté. Ben, c'est l'époque où Bruce Lee faisait des films extraordinaires. Vous avez, avec Roger Moore, toujours Octopussy, qui est sorti la même année que Le Temple Maudit d'Indiana Jones. Il se retrouve en Inde et il mange un repas dégueulasse avec des gens qui essaient de l'assassiner. Dans les années 90, on se retrouvait avec la chute du bloc soviétique. Le méchant, en 95, dans GoldenEye, est un ancien... Il y a deux méchants. Il y a un agent double qui est un fils de Cosaac de Lienz, donc quelqu'un dont les parents ont été semi-trahis par les Britanniques lors de la Seconde Guerre mondiale. Et surtout, il y a le général Ourumov qui symbolise le principe du putsch de Moscou, où vous avez des généraux qui refusent d'abandonner le régime soviétique. Et récemment, le dernier James Bond qui est sorti en date, vous avez Black Lives Matter et le féminisme en plein, puisque oui. James Bond abandonne et est remplacé par une femme noire qui reprend le matricule 007. Et donc, on voit en fait comment il surfe sur les modes pour créer un film qui plaira au plus grand public. On peut étudier l'histoire, selon moi, de la guerre froide grâce au film de James Bond depuis 1962. Et donc là, j'en suis à Demain ne meurt jamais. Il me reste encore 6-7 films à traiter avant de pouvoir éventuellement parler plus amplement de ce projet.
1: Bah, c'est passionnant et j'allais terminer sur cette note-là. J'allais dire que finalement, l'histoire, elle mène à tout et qu'en fonction de la source que l'on va utiliser, on va avoir une lecture différente de notre passé commun. Alexandre Alvarez, je tiens à vous remercier de nous avoir accompagnés pendant ces 2 semaines et je présage que nous vous recevrons encore avec plaisir sur les ondes d'RCF.
0: Plaisir partagé.
2: Alexandre, un tout grand merci, en espérant que James Bond vienne un jour à Liège, évidemment.
0: On le souhaite.

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1: Un très grand bonjour de notre part et de Christophe à la technique. Voilà, aujourd'hui je veux vous faire plaisir, en tout cas tous ceux qui sont fidèles à cette radio RCF Liège. Et j'aimerais partager le plaisir d'avoir écouté un double album de Hugo Frey qu'il a sorti avec des chansons françaises qu'il a reprises. Voilà, parce qu'il aime bien et il voulait faire partager ça avec tout le monde, son amour de cette belle chanson française. Et je vous le partage aussi donc aujourd'hui et encore la semaine prochaine. Cette écoute, ça donne de beaux souvenirs. On va commencer par L'enfant de la balle. C'est une chanson de Eddie Constantine, ça date de 1954. Qu'est-ce qu'un enfant de la balle? C'est un artiste qui fait partie d'un cirque, très souvent, et qui fait le même métier que ses parents. On écoute L'enfant de la balle.

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1: En compagnie de Gaufret pour toute cette émission et la suivante, L'enfant de la balle de Eddie Constantine, une belle reprise. Et celle-ci encore, hein, Beauville en 1958, une chanson qui a bien été appréciée parce qu'elle a été reprise en des tas de fois, la ballade irlandaise, connue aussi sous le nom de Belle Orangée. C'est tiré d'une mélodie irlandaise, The Water is Wide.

Ballade mélancolique, symbole d'un amour impossible. Cette chanson a été reprise aussi par Renaud en 1991. Salade de fruits, 1959. Une chanson écrite par Noël Roussel qui a écrit aussi la chanson La tendresse.

Nous étions dans les îles avec Bourvil, et puis j'entends siffler le train. Ça, certainement un beau souvenir pour vous, hein, interprété par Richard Anthony, mais aussi Hugo Frey, donc en 1962. C'est une adaptation de 500 Miles, et c'est Jacques Plante qui a écrit les paroles en français. Mais c'est la version Richard Anthony qui a eu le plus de succès, mais Hugo Frey la reprend encore une fois.

Merci Hugues pour j'entends siffler le train qui est resté dans notre tête pendant longtemps, hein, au fredonnait ça pendant qu'on se promenait, etc. L'eau vive maintenant, ça c'est connu aussi, hein, donc écrite et composée par Guy Béard en 1958. Elle a servi dans le film L'eau vive de François Villiers, adapté du roman de Jean Giono.

L'eau vive, une chanson qui fait penser au printemps. Quel est le plus grand succès pour vous de Georges Brassens? Peut-être cette chanson-ci de 1964, reprise par Hugues, Les copains d'abord.

Tout beau, évidemment, sur l'amitié, la fraternité, le coude à coude, les copains d'abord de Georges Brassens, donc repris par Hugo Frey. Dans ce double album de chansons françaises, on va continuer cette découverte la semaine prochaine. Je vous laisse avec Joe Dassin, Siffler sur la colline et d'autres chansons. Je vous souhaite une bonne semaine.

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Nous étions en compagnie de Buddy Holly avec Listen to Me. Bonjour à tout le monde et c'est un plaisir de vous accueillir dans cette émission où nous traversons les décennies avec de jolies voix qui nous ont fait plaisir tout au long de ces années. Alors, Buddy Holly est né en 1936 et c'est un chanteur, guitariste, compositeur américain de rock'n'roll avec son costume et ses grandes lunettes. Et il avait un style très très particulier. Et évidemment, quand on le voyait sur les pochettes, on se dit « Tiens, il doit chanter du classique ou quoi ?» Non, non, c'était du rock'n'roll assez adouci, mais qui faisait plaisir à beaucoup de monde. On l'écoute encore avec « Heartbeat ».

Love is made full of you, 1955, Buddy Holly forme un groupe qui s'appelle The Crickets et qui commence à faire des tournées aux États-Unis, mais des tournées harassantes comme on dit, avec des bus et parfois des avions. Et à un moment donné, ils sont très très fatigués et on leur demande de choisir dans tous les artistes qui font les tournées, qui va prendre l'avion, qui va prendre le bus. Et pour soulager Buddy Holly, l'ensemble des Crickets propose qu'ils prennent l'avion pour qu'il soit mieux, mais cet avion va s'écraser sur une montagne en pleine nuit et faire disparaître ce grand chanteur. On écoute de lui encore Well, All Right.

Une petite chanson, 1 minute 54, c'est pas long, mais qui va faire un tabac, c'est The Letter de Box Tops, qu'on vient d'écouter maintenant, ça date de 1967. C'est un groupe qui va démarrer à partir de ce moment-là, avec des chansons qui font le tour du monde. Choo Choo Train maintenant.

Nous étions encore en compagnie de Box Tops avec Cry Like a Baby, votre grand succès de ce groupe. Alors, un succès momentané, je vais dire. Brady and Grady Sneed, ça ne vous dit peut-être rien, mais vous allez écouter cette chanson, cet air, ça va vous faire de bons souvenirs. Little Bitty Heart.

Et nous voici maintenant avec un autre géant de la chanson, The Boss, comme on l'appelle, Bruce Springsteen, avec cette chanson Streets of Philadelphia. C'est moins rock, mais c'était pour un film, évidemment, que cette chanson est passée et qui s'est fait connaître vraiment dans tout le monde entier aussi. Il a reçu la médaille de la liberté, d'ailleurs, de la main de Barack Obama. Bruce. On l'écoute encore dans Secret Garden.

Nous sommes en compagnie de Bruce Springsteen. Il dit qu'il a été influencé par Elvis. Elvis a libéré le corps, il dit, et Bob Dylan. Bob Dylan a libéré les esprits. C'est de lui. Il a fait une biographie qui s'appelle Born to Run en 2016. On l'écoute dans I Wish It Would Rain.

Someday we'll be together, Bruce Springsteen. Et maintenant, un autre artiste, peut-être moins connu en Europe, hein, Buffy Sainte-Marie. C'est une auteure, compositrice, interprète, artiste. Elle est née en 1941 dans le Massachusetts. Elle défend les droits civiques des minorités indiennes. On écoute Buffy dans Still This Love Goes On.

la belle voix de Buffy Sainte-Marie dans Easy Like the Snow Falls. Et maintenant, Brian Eno. Donc, c'est un compositeur, c'est un artiste. Il a aidé beaucoup de chanteurs et de chanteuses à travailler sur leurs albums. Mais il a fait aussi quelques-uns pour lui. Et c'est ça qu'on écoute maintenant, And Then So Clear.

And Then So Clear. C'est très spécial et c'est une musique pratiquement inventée par Brian Eno, qui est très très connu. Il vient du Canada et il a accompagné beaucoup d'artistes. Je vous souhaite une très bonne semaine. On se retrouve la semaine prochaine pour traverser les décennies encore une fois ensemble.